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0: Olivier, il doit se mettre, il faut lui dire de se mettre au barbac, quoi. C'est, je sais pas, c'est bien beau, il rigole, mais...
1: Chérie, qu'est-ce que tu en penses? Je fais la viande maintenant, je la commence à la cuire ou pas encore?
0: Ah oui, les gens, ils ont faim. Hein.
1: Ouais.
0: Il est 15h30 et personne n'a mangé, ça craint.
1: Donc là, on a enfin baptisé nos 6 enfants en même temps.
0: La journée n'est pas terminée, on reçoit 40 personnes.
1: On reçoit de la famille et des amis.
0: Il y a aussi mes beaux-parents. Du coup, il y a beaucoup de monde et tout n'est pas prêt. Donc je fais mon maximum pour faire au plus vite. Finalement, c'est pas mal comme ça, regarde.
2: Ouais, nickel, c'est très sympa, c'est joli.
0: Et un pistou maison, s'il te plaît. Là, je pense qu'on est pas mal, hein?
2: Ouais.
0: Voilà. Le pesto est fait maison, ok?
3: Oh là là!
1: Et ça sent bon, putain. Rien que l'odeur, hein?
0: Après 4 mois de régime, c'est le grand jour. La délivrance pour Olivier.
1: J'ai un barbecue, 12 kilos de viande.
4: Je suis ton grand!
0: Elle va ravir cette chanson, je te jure.
1: Ça sent bon de fou, hein. Franchement, le boucher, même sans avoir goûté, je sens que c'est bon.
0: Le mec, au lieu des servir, c'est convivial.
1: Non, mais attends, je t'explique.
0: Il en cuit une, c'est comme les crêpes. T'as cuit après,
1: tu... Non, mais c'est pas ça. C'est que...
0: avant de bouffer toutes les merguez, tu sais.
1: Quoi? N'importe quoi, j'en ai même pas mangé. Oh, Mino, alors? Qu'est-ce que tu fais? Tu es allé plonger déjà?
0: Tu veux de la pizza?
1: Ça va, la fête elle est réussie, ça va, c'est pas mal ou pas? Voilà, c'est important. Là on est en train de brûler la merguez. Je remplis ma mission haut la main, j'en suis sûr et certain que tout le monde a adoré la cuisson de mes merguez.
0: Mais figure-toi que la merguez que j'ai prise est un peu trop cuite.
1: Eh ben c'est tant pis pour toi. T'avais qu'à manger une chipo. Allez, prenez tous une saucisse.
0: C'est qui veut de la pizza?
5: Chorizo.
0: Celui-là, ouais, c'est salami piquante.
5: Je vais le mettre en salade.
0: Ça va, ça vous plaît?
5: Bah ouais, c'est pour un régiment, là.
0: La salade, c'est moi qui l'ai fait. C'est très important pour nous de bien recevoir tout le monde. Ça fait partie de la culture italienne de bien remplir les estomacs. Et il faut que les convives y soient rassasiés. Alors, on a tout donné.
1: Pour nous, c'est une mission accomplie.
0: Voilà, vraiment.
1: Bon, les amis, la famille... On tenait à vous remercier à tous d'être venus ici aujourd'hui pour fêter le baptême de nos 6 enfants.
0: Et je vous remercie tous d'être venus. Franchement, c'est un vrai plaisir. Et puis, j'espère que vous êtes régalés.
1: Maintenant, je vous invite à aller au niveau de la piscine.
0: Parce qu'on a une grosse surprise.
1: Très, très grosse.
0: Très, très grosse surprise.

0: poulet, est-ce que tu as envie de faire pipi? On fait un petit pipi? Est-ce que tu mets encore des couches, toi? Tu mets quoi? Ouais, parce que t'es une grande fille. Andrea, qui a un peu plus de 2 ans, a décidé, du jour au lendemain, de plus mettre de couches, ni le jour, ni la nuit, de porter des culottes comme les grandes filles. Et à date, nous n'avons eu aucun accident.
1: Regarde. Hop. Et qu'est-ce que tu fais après, quand tu as fini de faire pipi, toi? Tu le mets où, le pipi?
2: Dans les
1: taluettes. Ouais, mais alors là, il n'y est pas encore, faut d'abord le faire.
3: Tu es sur le pot, toi? Oui, tu es sur le pot.
1: Alors, vas-y, tu verses le pipi, mais tu fais super attention.
0: Moi, j'ai pas vraiment de technique, mais pour tous mes enfants, c'est ce que j'ai fait. J'ai attendu que ça vienne d'eux. Et en fait, je pense que quasiment 100% des enfants entre 2 et 3 ans demandent à aller sur le pot ou sur les toilettes et à enlever les couches.
2: C'est tout petit.
1: Attention. Ok. Alors, vas-y.
0: Andrea, elle est super autonome. Je pense que c'est le fait d'être la petite dernière et d'avoir 4 grands frères et sœurs. Elle veut mettre sa tasse dans le lave-vaisselle. Elle veut ranger ses vêtements dans son placard. Elle veut mettre ses habits au sale. Et en fait, bah, pour elle, c'est logique. Elle veut vider le pot dans les toilettes et tirer la chasse d'eau.
1: Donc on fait comme ça. Et voilà, bravo. T'es forte, hein?
4: Parfois, en fait, il y a une catastrophe. Elle renverse à côté, elle en a partout.
5: En gros, au lieu de verser dans les toilettes, elle verse sur le sol.
6: Non, ça va, franchement.
2: Mais ça va, c'est le sol.
1: Tu vois, Andrea, c'est un peu la galère, cette histoire de pot qu'il faut vider dans les toilettes et tout. Donc regarde ce que j'ai acheté. Je me suis dit que celui-là, on le mettrait en bas et que le pot, on le laisserait en haut. Tu vois, on va poser ça sur les toilettes, comme ça, comme une cuvette normale. On ouvre la cuvette et dedans, il y a une petite cuvette pour poussin noir, pour des petites fesses. Donc toi, tu t'assois dessus, tu fais pipi direct dans les toilettes, tu refermes, tu tires la chasse d'eau et tu te laves les mains. Il n'y a pas d'histoire de peau à transvaser et tout ça.
0: L'avantage de ce que j'ai acheté, c'est qu'en fait, c'est un réducteur de toilette, mais intégré à une cuvette de toilette. Ça va peut-être nous éviter les déflagrations de pipi partout dans les toilettes, dans les taluettes, comme elle dit.
1: Wow, la galère, il y a plein de pièces.
4: Attends, je vais t'aider.
0: Qui dit montage, dit Dove à la rescousse. Je trouve ça très délicat de sa part. Et c'est vrai qu'il a un peu un rôle d'homme à la maison.
1: Déjà, faut enlever celle-là. Tu veux pas regarder sur Internet?
4: Attends, faut tirer.
1: Mais n'importe quoi, faut pas tirer.
4: Parce que là, t'as une espèce de truc qui rentre dans les toilettes.
1: Non, mais Dove, si.
4: Ah non, ça passe pas.
2: Tu vois?
4: C'est peut-être comme ça, alors.
1: Tout est compliqué, on parle d'un truc simple.

0: les petites bottes et on va se promener au bois. Allez, go. Tiens, Marcus, viens mettre le pantalon, chérie. Avance, avance, avance, avance. Et voilà.
1: Bon, on est parti. C'est bon?
0: Et tu vas prendre un petit bâton, chérie.
2: Aujourd'hui, on va faire une petite balade en forêt. Moi, ça me tient à cœur qu'ils sortent tous les jours parce que de toute façon, enfermé, tout le monde pèterait les plombs.
1: Allez, chute dedans. On prend l'habitude dans les petits déplacements d'y aller à pied et de ne pas prendre de poussettes, du coup ils marchent, on ne les porte pas. Et ils demandent de moins en moins à ce qu'ils aient porté d'ailleurs.
2: Oui, oui.
1: Ça reste quelque chose d'efficace. Tu veux un bâton?
0: Je vais me faire rouler dessus.
1: Il est un peu gros celui-là.
0: Non, il est trop gros celui-là, chérie, c'est un tronc. Tiens, regarde, là il m'a un joli. Oh là là, là j'ai trouvé un vrai bâton de randonneur là. Hein. Ils peuvent être un petit peu autonomes sur ça. C'est aussi une facilité pour quand on est seul en fait. Donc voilà, ça nous aidera forcément que ce soit des petits marcheurs.
2: On est des parents assez dynamiques qui n'aimerions pas avoir des enfants qui passent leur vie...
1: Avachés dans un canapé.
2: Voilà, devant un écran. Donc on leur transmet les valeurs du sport et de la forme et la santé en général.
0: Allez, go! On rattrape le gamin. On va se faire manger par les sangliers.
3: Attention, il arrive, la rose arrive.
0: Je m'en vais, moi j'ai peur des araignées.
3: La rose.
1: On se pousse, on se pousse.
2: Ils sont avec leur petite histoire. Divertir les enfants quand ils marchent, que ce soit en forêt ou en ville, ou toujours trouver un petit quelque chose, c'est important pour pas qu'ils se lassent.
0: Et là, on fait des super beaux dessins par terre. C'est trop bien.
2: Qu'ils n'aient pas le temps de se rendre compte qu'ils ont avalé beaucoup de kilomètres ou que bah, ça devient pénible, on a mal aux jambes, on a mal aux pieds.
0: Tu viens, Marceau?
3: Je bricole.
0: Bah oui, tu bricoles. Ça, j'ai bien compris, mais tu bricoles ou tu pêches, là?
3: Les triplés ne marchent pas assez vite.
0: Là, on n'a pas fait grand-chose, hein. C'est un petit tour aujourd'hui. Oh, on a fait à peine un kilomètre. Petite balade.
4: Regarde comme il est beau.
3: Ils s'envolent?
2: Bah, si on n'en met pas, ils s'envolent.
3: Elles
2: pas.
3: Sont fragiles, les ailes.
1: Oui, très fragiles.
3: Il n'a pas de dents?
2: Ah non, il n'a pas de dents.
1: Allez, on le laisse tranquille.
0: Là, vous lui faites de l'ombre, hein, du coup.
3: Pipi, paillon.
1: Allez, on va voir si on en voit des autres. On continue, Zizou? Bah, puis il y a tellement de choses à découvrir qu'on avance beaucoup moins vite, oui. Aussi.
0: Mais après, on n'est pas pressé, et puis on n'essaie pas de faire un chrono dans le bois. Mais par contre, c'est plus sympa quand on est tous ensemble, pas quand il y en a un tout derrière. Donc on avance un peu, Marceau? Allez, viens. Venez, venez.
1: Le but, c'est pas non plus les dégoûter.
2: On n'est pas arrêté sur la quantité, mais plus sur la qualité du moment de vie en famille et qu'on reste dans un bon état d'esprit.
0: Marceau, tu vas taper Marcus derrière. Viens. Allez, mettez les bâtons par terre et comme ça, on peut avancer vite. Regarde. Allez, on y va, Marceau.
1: C'est Marcus, je suis chaud.
0: On y va, Marcus. C'est pareil.

0: Vous venez vous laver les mains? Oh, regarde, tu m'as mis le savon partout. Alors aujourd'hui, on est à J+20 de l'opération. Je me sens très bien avec ce nouveau corps. Sauf que bah, gérer le quotidien d'une famille nombreuse après une telle opération, et bah, c'est pas rien. Il faut s'accrocher. Bah, déjà, je n'arrive pas à lever les bras, puis il ne faut pas que je le fasse. Je n'ai pas le droit de porter, je n'ai pas le droit de conduire. Tout un tas de choses qui sont un petit peu contraignantes. Mais voilà, bon, je savais dans quoi je me lançais et c'est quelque chose que j'ai voulu. Donc voilà, maintenant il faut assumer et il faut y aller. C'est dur, c'est pas facile, mais je vais pouvoir porter à nouveau des tenues que je mettais plus. Enfin, je vais pouvoir faire un tas de choses que je ne faisais plus en fait. C'est tout bête, mais par exemple, des robes, j'en ai pas mis depuis très très longtemps. Ouais. Parce que déjà, les bretelles ne tenaient même plus. Donc du coup, je pouvais plus les mettre. Et je te montrerai tout ça tout à l'heure.
1: Ouais.
0: Ça peut paraître anodin, mais la vie va... C'est pas qu'elle va changer, c'est qu'elle va reprendre un cours plutôt normal. Voilà, on va pas se mentir, notre corps, il change au fur et à mesure des années. Je suis maman de famille nombreuse, j'ai accouché 4 fois, j'ai fait 2 allaitements, donc effectivement, bah, ça laisse des traces. Et j'ai perdu surtout énormément de poids. Être bien dans son corps, c'est être aussi bien dans sa tête. Donc on s'est dit que c'était important d'en passer par là pour moi, si ça pouvait m'aider à me sentir mieux.
1: Maintenant, j'ai hâte qu'elle soit 100% en forme, voilà, qu'elle reprenne un petit peu le cours normal de sa vie. Quoi.
2: Elle est belle, cette robe.
0: Ouais, elle est trop belle, je l'adore.
3: Oui, ah, moi aussi, je l'adore. Elle est trop belle, elle est trop belle.
0: Michel, je vais passer la tenue, si tu veux voir.
1: Bien sûr, avec grand plaisir.
0: Voilà, je te fais un petit défilé. Non, mais t'emballes pas. C'est une robe que je n'ai pas mise depuis 2 ans environ. Et voilà, je sais qu'avant, je pouvais la porter sans problème. Je remplissais cette robe. Et là, je m'autorise un petit essai pour voir ce que ça donne, pour voir si je peux remettre cette robe. Michel ?
1: Oui ?
0: Ça y est, tu peux venir.
1: Ça y est ?
0: Ouais, je suis prête. Ta-da !
1: Eh ben, dis donc.
0: T'as vu ?
1: Ouais.
0: Ça change tout, hein.
1: Elle était
0: belle, ça.
1: Ouais, t'es magnifique.
0: T'es content.
1: Ouais. Hein. Et toi?
0: Ah ben moi, je suis ravie.
1: C'est vrai?
0: Bah ouais.
1: C'est le plus important, ouais, mais...
0: Voilà, ça fait toute la différence. Enfin, c'est juste de la féminité, tout simplement. J'ai l'impression de re-être une femme. J'ai la sensation d'être réparée. Voilà, je me retrouve moi, le mois d'avant, je me retrouve femme et maman, pas juste une maman, et ça, je l'avais complètement oublié.
1: C'est une nouvelle vie.
0: Ouais, c'est le redémarrage, là. Le redémarrage d'une nouvelle vie. Tu vas pouvoir me redemander en mariage, bien entendu, hein ?
1: Oui.
0: Dans 5 ans. Franchement, je suis super contente. C'est au-delà de ce que j'avais imaginé. Donc, en fait, ça fait beaucoup de bien. Franchement, ça fait vraiment du bien au moral. Je me dis que c'est un nouveau départ. Ça peut paraître bête pour certains, mais en fait, quand on le vit, eh ben, ça a tout son sens, pour de vrai. Je vois la différence, c'est net, c'est fou, c'est dingue. Et voilà, je me trouve bien. Donc, je suis vraiment heureuse. Comment je suis ?
3: Trop belle.
0: Ça vous plaît?
3: Oui. J'ai envie d'avoir cette robe.
0: T'as envie d'avoir cette robe, toi aussi?
3: Moi aussi.
0: Ah ouais? Bah, on essaiera de t'en trouver une comme ça.
3: Moi aussi.
0: Bon, avec un peu moins de décolleté, parce que papa, il sera peut-être pas d'accord.
1: Ah, mais c'est sûr qu'il sera d'accord.

0: Pipa ! Allez, on va ramasser les patates !
1: Bah moi, je suis là, hein. Par contre, les patates, c'est la meilleure chose.
2: Ah, moi, je prends le meilleur.
1: Non, oui.
0: Vas-y, monte, monte, monte. Je sais que tu veux monter.
3: Ah, moi, c'est une récolte que j'attends avec plaisir. J'adore ramasser les patates avec les gosses. C'est un peu une chasse au trésor. Ils aiment bien gratter, fouiller, ramasser les patates. Ils sont contents, ils sont heureux.
1: Regarde les belles patates.
4: On aime bien ramasser les patates parce que c'est comme si on découvrait des petites pièces d'or.
5: Chasse aux lingots d'or. Je dis lingots d'or parce que c'est assez jaune et puis...
0: Et c'est précieux.
6: C'est bon.
5: Non, c'est pas précieux, ce sont des pommes de terre, mais...
6: Ah si, c'est précieux, c'est trop bien.
0: C'est précieux.
3: Les pommes de terre, c'est l'aliment numéro un de la famille. On fait des gnocchis, des pommes de terre sautées, on fait des pommes de terre pour les raclettes, des purées, on fait des tartiflettes.
5: Pommes de terre sautées?
4: Ouais, quand c'est la saison, ben, on en mange très souvent.
6: Ouais.
4: Moi, j'aime surtout le gratin de pommes de terre.
3: On est sûr que les enfants vont manger, quoi. Il ne va pas y avoir trop de grimaces pour manger des pommes de terre.
6: Oh, maman, regarde, c'est bizarre, elle est toute verte.
5: Alors si elle est verte, on donnera aux poules. Les vertes, on peut pas les consommer. Pipa, regarde, tu vois, tu marches sur un pied là. Regarde, là, ça, c'est un pied, il est sec. Donc là, ça veut dire que là, autour, là, il y a des pommes de terre. Il faut que tu creuses avec ta petite pelle.
2: J'aime bien ramasser les pommes de terre parce qu'on s'ennuie pas. Et quand on en trouve des grosses, Pipa, il est assez content.
5: Il y en a trois là, Pipa, il faut les prendre.
4: Bah je les prends.
5: Mais arrêtez, non, Malone.
4: Oui.
5: Faites pied par pied, après on sait
0: oui,
5: plus.
0: Oui, pied par pied.
4: Il y a plein d'orties.
3: J'espère en avoir le maximum. Là, si on peut en avoir 60 kilos, 80 kilos, je serais content. Mais...
5: Le jeu, c'est celui qui va trouver le plus de pommes de terre. Mikim, qu'est-ce qui a gagné? Qu'est-ce qui va trouver le plus de pommes de terre?
6: Moi.
2: Bah moi, je suis déjà sûr que je vais gagner. Hein.
1: T'as pas trop les chevilles qui enflent?
5: Ça fait de la main d'œuvre et en plus, ils sont contents.
6: Maman, c'est moi qui vais remporter le concours des patates.
4: Souvent, après, il y a des rancunes avec tout le monde parce qu'ils disent qu'ils ont ramassé plus de pommes de terre.
2: Bah après tout, c'est moi qui ai ramassé le plus de pommes de terre.
6: Oui, avec moi, Pégase.
0: Hey, cette année, on n'a pas des bonnes patates. Hein.
4: Ouais, elles sont toutes petites.
0: Elles sont minuscules. Hein. La terre, elle est dure. Je pense qu'il y en a beaucoup qui ont pourri à cause de la pluie. S'il y a trop plu. Moins de patates on ramasse, plus on sera obligé d'en acheter.
7: Nous, on consomme des fruits de saison, pas traités. Et voilà, on est quand même dans cette mécanique où on profite de ce que la nature nous offre, sans gaspillage. Et puis, on évite aussi d'aller, encore une fois, consommer, faire des trajets, aller au supermarché, alors qu'on a des fruits et des légumes à portée de main.
0: Alors, c'est pas forcément plus économique de planter ses propres patates, mais... Ah mais c'est inestimable en termes de joie de vivre, transmission, c'est ludique quoi, c'est rigolo. Regardez celle-là.
1: Oui.
0: On dirait un bonhomme.
6: Va pas regarder mes patates.
0: Ah pas mal celle-là. Ah il y a de l'espoir alors.
6: Patate la patate.
0: Oh super. Ah là il y en a pas mal. Ah enfin.
4: Avec tout un pied j'ai récolté tout ça.
5: Là, il y en a plus, mon chat, oui. Malone, amène la brouette vers Pipa pour mettre ses pommes de terre dedans, s'il te plaît.
7: La récolte est terminée pour aujourd'hui. Il nous reste encore deux rangées de pommes de terre à tirer. Mais on pense qu'on aura entre 30 et 40 kilos pour la saison.
5: Tu les jettes pas, voilà. Pose-les, c'est mieux.
7: C'est moitié moins que l'année dernière, déjà.
3: Ouais, c'est plus
7: blanc. Après, si on a une belle arrière-saison, ouais. Peut-être qu'on aura une deuxième récolte.
0: Allez, on y va.
6: Tiens-toi.
4: Ah, papa, je peux y aller aussi?
0: Non, ben non.
6: Mais c'est moi qui ai tenu le plus longtemps.
5: Après, ils vont aller se doucher.

0: Donne-moi les boulons si tu veux, je vais les ranger. T'as une pince? Je crois pas. Pourquoi c'est trop serré? Attends, c'est un... Non mais Dove, tu vas péter la cuvette, faut que je la garde en fait cette cuvette. Ah mais attends, mais laisse-moi essayer, chérie. Tout est compliqué, on parle d'un truc simple. Patapon, tu fais quoi?
1: Je pense que la notice est mal expliquée. On
2: je
1: va regarder
2: pas,
1: sur internet.
2: Je ne pense pas.
1: C'est, on ne le met pas dans le bon sens, c'est sûr.
2: Bah, je pense que si.
1: Bon, bah d'accord.
3: Comme d'habitude, elle ne m'écoute pas. Du coup, ce qui fait, c'est qu'elle galère. Donc, je prends le truc en main. Tout ce qui est un peu technique, je m'en sors pas mal. Je suis un peu l'homme de la situation. Quand il y a des trucs à monter, j'aide beaucoup maman parce que je comprends mieux que maman. Et j'analyse mieux les choses.
4: Maman ?
3: Non.
4: Alors ?
3: Regarde, là, c'est fixé.
0: Ah, ben bah nickel. Donc, faut qu'on la mette dans ce sens,
3: oui,
0: c'est ça ?
3: Oui, faut faire comme ça.
0: Et comment elle va pivoter ?
3: Hop.
0: Wow. OK.
3: Et j'ai réussi à monter. C'était très simple. Juste qu'elle me laisse le plan. 5 secondes. Regarde. Ta nouvelle cuvette. Vas-y. Et là, tu vois, quand tu vas aux toilettes, t'as juste à baisser ça. Vas-y, baisse-le. Baisse-le, la cuvette.
0: Alors, monte sur ton tabouret.
3: Monte sur ton tabouret, d'abord. Tu baisses la cuvette, celle-là. Vas-y. Bon.
1: La propreté, c'est un peu la dernière étape du bébé. Et moi, ça implique bah, alors sortir des couches. Honnêtement, moi, j'aime bien les couches. Quand je fais mes courses et que j'achète des couches, pour moi, j'ai un bébé, quoi. Et là, bah, il n'y a plus cette affaire de couches, il n'y a plus de table à langer. Et moi, ça me fait un petit pincement. Même si, comme pour tous mes enfants, je suis super contente parce que c'est une évolution positive. Mais c'est vrai que ça me fait un pincement. Et je me dis quand même qu'Andreas, quand même encore mon bébé un petit peu.
0: Je t'aime tellement.
5: Ça marche pas.
0: Ça marche pas, c'est parce que t'as pas envie, je pense. C'est pas grave. Par contre, dès qu'on touche les toilettes, on se lave les mains, d'ac. Ok, mon chat.
6: Maintenant, je vous invite à aller au niveau de la piscine, parce qu'on a un petit tour de magie spécial pour ma chérie, là. Elle n'est pas prête. On va la faire voler.
7: J'ai fait venir un magicien. Bon, c'est un ami.
8: Il s'est proposé de venir, de nous faire un show.
9: C'est bon, tout le monde est là?
10: Oui.
9: C'est bon.
11: Alors, si tout le monde est là, est-ce que vous êtes chaud pour commencer?
12: On est chaud, papa.
11: Non, j'ai rien entendu, ça me va pas du tout. Est-ce que vous êtes chaud? Ah, ben voilà, ça fait plaisir. Je vais avoir besoin d'un assistant ou d'une assistante.
13: Sony, Sony.
11: Jeune homme. Hop là, on pose, on pose, on pose, on me pose la tête ici. Et quand je vous dis qu'on va vraiment essayer de faire de la magie, c'est maintenant. Parce que si je fais juste cette passe magique, son corps va commencer à devenir léger. Tellement, tellement léger que certaines fois, on m'a même raconté qu'il pourrait même voler. Messieurs, dames, les enfants, Sony !
14: Bravo !
5: Notre fête de baptême, elle était trop bien parce que le magicien, il m'a porté.
11: Voilà. Mais aujourd'hui... Non, non, non, aujourd'hui, on n'est pas venu pour la petite monnaie. Non, aujourd'hui, on est juste venu pour boire un verre...
12: Ah ouais,
11: notre santé, hein.
8: Le magicien, c'est la cerise sur le gâteau.
15: Ah ouais, franchement, le magicien, franchement, cousin...
8: Ouais, il a assuré.
16: Mais j'ai trop mangé.
11: Mais non, tout va bien, tout va bien.
16: Ça tremble là.
11: Et là, ton corps commence à devenir léger.
16: C'est mes abdos, ouais.
11: Oui, non, tout va bien, tout va bien, tout va bien. De plus en plus léger. On y va. Encore et encore.
15: Tiffany, je savais qu'elle savait faire plein de trucs. Mais si j'avais su qu'elle était capable de voler, ma parole, une super-héros.
8: Mais je volerai loin de toi.
11: Et on est bientôt arrivé, on arrive dans 5.
17: Normalement, tu voles.
11: 3, 2, 1. Et on arrive. Et je vais vous demander, messieurs, dames, s'il vous plaît, de bien vouloir lui faire un tonnerre d'applaudissements.
8: Franchement, on est très très contents d'avoir baptisé nos 6 enfants en même temps. On les sent heureux, on les sent vraiment.
15: Ils sont joyeux, heureux.
8: Après tout ce stress. Après les robes déchirées, après le sommeil raté, Après tout ce qui se passe, eh ben franchement, c'est une magnifique journée, inoubliable. On a tout donné pour que ça se passe bien et pour qu'ils s'en rappellent pour toujours.
2: Bon ben, on la goûte cette pièce montée. Montée, par contre, je sais pas comment la couper.
4: Si j'arrive à un train.
2: Bon, en fait, non, en fait.
15: Bah, je vais reprendre les 10 kilos que j'ai perdus.
2: Allez, musique, on y va.
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0: Comment se porte Mitch ?
1: Eh bien, elle va mieux maintenant. Dès qu'elle se réveille, elle pourra rentrer.
2: D'accord. Tout va bien, donc. Vous pouvez partir. Tania, je garde un œil sur elle et je paierai la facture.
0: Donc, David ? Allons-y. David ?

0: Adrien ?
1: Comment ça va ?
0: Eh bien, tout va bien. Je me suis endormie.
1: Ouais, c'est à cause des... médicaments qu'ils t'ont donnés.
0: Attends, où est David ? Adrien, où est David ?
1: Il est parti.
0: Oh. Depuis quand es-tu ici ? Je me rappelle que tu avais une réunion. Je suis désolée pour tous les ennuis que je t'ai créés.
1: Si c'est pour toi, je ferai tout, Mitch. Tout ce qui m'importe, c'est que tu ailles bien.
2: Ce qui est arrivé à cette femme est si effrayant. Je ne pense pas que ce complexe contrôle la qualité de la nourriture.
3: Peut-être que la nourriture était périmée. Où as-tu trouvé cet endroit ?
2: Je l'ai vu dans une annonce.

0: Qu'est-ce qu'il y a?
1: Je peux pas respirer.
2: Ça va?
1: Je peux pas.
2: L'infirmier, appelez l'infirmier. Venez chercher l'infirmier.
3: Préparez-vous bien, Edruyenne. Parce que ce n'est que le début de ma vengeance.
4: Ne me quitte pas, Mia. Ne me quitte pas.

Je jure sur la tête de ma sœur. Tant que vous êtes en vie, Adrien, vous ne serez jamais heureux. Pas juste

0: Tu dois boire ce thé, Alaï, Kiko.
1: Pourquoi ?
0: Cela fera baisser le tension artérielle.
1: Tu pourrais l'utiliser contre les vampires, ça sent si mauvais.
0: Mon cher mari, tu seras à l'abri des vampires
1: tu
0: et de l'hypertension.
1: Tu fais à nouveau des blagues, oh mon Dieu.
0: Arrête d'être têtu si tu veux vraiment aller mieux et être à côté de ta fille lors de sa remise de diplôme.
1: Ah bah.
0: Arrête de te plaindre et bois-le.
1: Je peux
2: je
1: pas
2: pense
1: boire
2: que
1: ce
2: maman
1: truc.
2: A raison, papa.
1: Très bien, vous faites équipe. Deux contre un, c'est incroyable.
2: Tu devrais ralentir ton travail et te détendre. Et papa, arrête de manger des choses qui sont mauvaises pour ton cholestérol.
1: Encore une fois, vous faites équipe
2: comme
1: contre
2: ça.
1: Moi. Je suis pas en mauvaise santé et je suis prêt à travailler dur pour payer tes études.
2: Eh bien, ça fait un moment que je veux vous parler à propos de ça. J'ai l'intention de postuler pour travailler à mi-temps dans une auberge près de mon université et de mon dortoir. Donc vous n'avez pas à vous soucier de mon allocation. Mais je vous promets que je donnerai la priorité à mes études et que je vais obtenir mon diplôme. C'est une promesse, c'est certain.
1: Mika, écoute, quoi que tu fasses, on va être fiers de toi parce que tu es une très bonne fille.
3: Donc, est-ce que tu dis vraiment la vérité, Odessa?
4: Je n'ai rien à voir du tout avec ça. Pourquoi tu n'irais pas demander ça à Tania?
3: Je connais bien ma fille. Elle est peut-être folle amoureuse d'Adrian, mais elle n'est pas folle comme toi.
4: Pourquoi tu es si inquiète? Tu n'es pas contente que Mitch ait été blessé?
3: C'est toujours la fille de Virilio.
4: Et toi? Es-tu toujours amoureuse de lui?
3: Je le suis. Et j'espère de tout mon cœur que, où qu'il soit, il rentrera enfin chez lui quand il découvrira que Anna Vida est vivante. Nous serons une famille heureuse. Alors n'ose pas blesser Mitch. Qu'y a-t-il? Tu me prends pour une folle?
4: C'est toi qui viens de le dire.
5: Regarde où tu marches. Je vais les enlever.
2: Quoi?

0: Merci, Nika. Je vais le faire.
1: Quoi? Ça suffit? T'en veux plus?
0: Non, c'est bon.

0: Mitch? Mitch? Oh, voici une bouteille d'eau chaude. Appuie-la contre ton ventre et tu te sentiras mieux.
1: Merci. Comme ça?
0: Oui, mais n'appuie pas trop fort.
1: Tu te sens mieux?
2: C'est chaud.
3: Tada! Voilà de la soupe. Une soupe te fera du bien et te fera sentir mieux.
2: Oh.
3: Allez, bois ça avec la cuillère. Je veux dire que tu dois vite la boire tant qu'elle est encore chaude. Et tu pourras prendre tes médicaments.
2: Merci beaucoup. Je vais le faire
1: Laisse
2: moi-même.
1: Laisse-moi faire.
2: Je le fais.
1: S'il te plaît. Et je veux faire ça pour toi, d'accord?
3: Oh, c'est... Je veux dire, on est tous les deux doux, mon amour, hein?
0: Toi et ta grande bouche, hey,
3: ça
0: Kiko.
3: Me fait mal.
0: Tu sais quoi? Je pense que tu as juste faim. On devrait aller dîner, d'accord?
2: Hein? Allez,
3: oui, allons-y.
0: Tranquille tous les deux.
3: D'accord. Allez, les fourmis vont envahir la chambre.
0: Il y a trop de douceur ici.
2: Allons-y.
3: Pourtant, il n'y a pas de sucre ici, hein? Qu'est-ce qu'il y a pour dîner?

0: choqué, vous savez ce qui est arrivé à Mitch?
1: Quoi?
0: Elle a été hospitalisée.
1: Comment?
0: Elle a fait une très forte allergie.
1: Quoi?
0: Ne vous inquiétez pas, elle est sortie de l'hôpital.
1: Oh.
0: Elle est comme une fille pour moi. Je ne pense pas pouvoir supporter si un terrible malheur arrivait à Mitch.
2: On devrait lui rendre visite.
3: Oui.
0: Oh. Est-ce que vous voulez venir avec moi? J'avais moi aussi l'intention d'aller la voir.
3: D'accord, tante.
2: Merci.
0: Merci. Allons-y.
3: Allons-y.
0: Allons-y.
3: Non, je vais le faire.
0: Non, pas besoin, merci.
3: Bien sûr.
4: Bonsoir, madame. Comment allez-vous?
0: Bonsoir. Nous aimerions rendre visite à Mitch.
4: Bien sûr, suivez-moi.
0: Ok.
4: Bienvenue,
3: Nika.
5: Isaac.
4: Fais!
6: Oui?
4: On a de la visite! Fais, entrez donc, fais!
6: Entrez.
3: On a appris ce qui est arrivé à Mitch.
6: Entrez, s'il vous plaît.
3: Attention à la marche. Madame Fay, voici tante Amanda, ma belle-mère.
7: Bonsoir, madame. Désolée de vous déranger une heure si tardive.
6: Non, ça ne me dérange pas du tout. Attendez une seconde. Ah, Mitch? Mitch? Mitch, tu as des visiteurs. Entrez, s'il vous plaît, elle est juste là. Ah, je vous laisse tranquille.
0: Merci beaucoup. Mitch, je t'ai apporté un panier de fruits.
8: Merci beaucoup.
0: Mitch, comment vas-tu? On s'inquiétait tellement pour toi.
8: Bien, je vais mieux maintenant, ne vous inquiétez pas.
0: La prochaine fois, tu devrais être plus prudente. Le danger est toujours présent. On ne sait jamais ce qui pourrait arriver. Les choses les plus inattendues se produisent tout d'un coup. N'est-ce pas, Adrian?
7: Oh, on t'a aussi apporté de la crème glacée.
3: Pour te remonter le moral.
8: Tante Amanda, voici Monsieur Adrian, mon patron à Tranquilla. Adrian, c'est...
7: Ravie de vous rencontrer.
8: C'est Tante Amanda. C'est la belle-mère de Zach qui est en vacances aux Philippines.
9: Mitch, excuse-moi, Célestina et moi avons besoin de parler.
8: Mm-hmm.
9: Oui, toi?
0: Excusez-moi.
8: Tante, tu peux me passer de l'eau?
3: Tu devrais faire attention à ce que tu manges.
8: Merci, Amanda.
0: Tu as quelque chose à me dire, Adrian?
9: Arrête de faire semblant de te soucier de Mitch.
0: Quoi? Oh non! Non, Adrian. Je tiens beaucoup à elle. Elle est comme de la famille pour moi.
9: Tu peux tromper tout le monde, mais pas moi, Célestina. Je sais quel genre de personne tu es. Tu aimes manipuler les autres avec ta fausse gentillesse, mais la vérité est que tu as toujours un plan en tête. Donc je te préviens, Célestina. Reste loin de Mitch.
0: Adrian, tout d'abord, fais attention à ce que tu dis. Et dis-moi, dans quel endroit a-t-elle été blessée? C'est dans ton complexe? Tu ne t'en souviens pas? Eh bien, entre nous deux, je ne suis pas le criminel. Donc s'il y a quelqu'un dont Mitch doit rester éloigné, ce serait plutôt toi.
10: Santé!
8: Vous savez quoi? Quand j'étais plus jeune et que je tombais malade, à chaque fois que je mangeais de la glace, je me sentais toujours beaucoup mieux après.
3: Parce que ça t'a rendue heureuse. Plus une personne est heureuse, plus elle est forte.
8: Tu as raison.
7: Ah, j'ai une idée. Et si demain on se promenait dans la ville pour te remettre d'aplomb? Je veux dire, si tu peux.
3: C'est une bonne idée.
8: Bien sûr, je devrais pouvoir y aller après le travail.
0: Ah, je peux vous faire visiter El Paraíso. Après, nous pouvons dîner ensemble dans le complexe. Qu'en pensez-vous?
8: Ça m'a l'air bien.
9: Pour les ingrédients, Madame Fay, que s'est-il passé?
6: Eh bien, j'ai vérifié les ingrédients dans la cuisine et je n'ai rien vu d'abîmé ou de périmé.
9: Qui cuisinait avant cet incident?
6: Madame Odessa et Tania.
1: On n'a rien fait! C'est la vérité! Crois-moi, Adriane! On n'a rien à voir du tout avec ça!
9: Maman, je veux juste la vérité. Vous étiez les seules personnes dans la cuisine.
5: As-tu une si mauvaise opinion de nous, Adrienne? Oui, je t'aime, et je n'aime pas que tu sois avec Mitch. Mais je ne suis pas si désespérée pour faire cela et blesser quelqu'un que tu aimes. Et si je voulais vraiment lui faire du mal, alors je n'aurais pas emmené Mitch et David à l'hôpital. J'ai fait ce que j'ai pu pour l'aider, car c'était la seule chose à faire.
1: Ne pleure pas.
5: Ça fait tellement mal.
1: Tania.
9: D'accord, je suis désolé. Je suis désolé. Peut-être. C'était juste un accident. Je ne veux pas que ça se reproduise. Soyons plus prudents la prochaine fois. Désolé.

tu fais ici? Je croyais que tu étais rentrée chez toi. Honnêtement, tu es si ennuyeux. C'est tellement compliqué pour moi de ne pas t'aimer. Même si j'essaie vraiment de ne pas avoir trop d'espoir. De ne pas attendre quoi que ce soit. Comment puis-je ne pas tomber amoureuse de quelqu'un comme toi? Tu es si gentille avec moi. Tu es si doux et tu fais tout pour moi. Mais parfois, tu es si confus. Je ne sais pas si tu fais tout ça pour moi parce que je suis spéciale pour toi ou parce que tu es juste attentionnée. Peut-être que tu es gentil et serviable naturellement. Mais tu sais quoi? Avec tout ce que tu as fait, il est impossible de ne pas sourire. Et je suis reconnaissante de t'avoir rencontré, Adrienne. Je n'en suis pas sûre, mais je pense que je suis amoureuse de toi. Et toi? Adrienne, tu m'aimes aussi ?

0: Oh non! Il est 8 heures, je suis en retard. Bonjour.
1: Bonjour. Tu t'es réveillée juste à temps. Assieds-toi.
0: Donc, où sont Madame Fay et Monsieur Kiko?
1: Ils sont allés travailler.
0: Et Nika?
1: Elle est allée postuler pour le poste qu'elle veut obtenir.
0: Oh, donc... C'est juste nous deux?
1: Ouais. Je sais que tu adores la viande, mais goûte cela.
0: C'est toi qui l'as fait?
1: Non, quelqu'un est venu ici. Tu as raison, oui, c'était moi.
2: Mais je pense qu'il est vraiment amoureux de toi.
0: Il ne m'a rien dit du tout.
2: Mais comme dit les proverbes, les actions parlent plus que les mots.
1: C'est de la banane qui est plus saine que la viande.
0: D'accord.
1: Et il y a du potassium, tu en as besoin.
0: Merci pour ça. Tu devrais manger aussi.

0: c'était bon.
1: Viens à l'hôtel de ville. Quelqu'un ici connaît Vicente et Lupe Reyes.
0: Au fait, je peux t'emmener au travail.
2: Non, merci. Vas-y d'abord, je dois aller quelque part.
3: Pourquoi on devrait vous engager ?
2: Eh bien, j'aide mes parents à la maison depuis mon enfance. Donc, j'ai l'habitude de travailler dur. Mes parents m'ont élevée comme une personne diligente. J'ai aussi de l'expérience de travail dans un complexe de vacances. Donc j'ai beaucoup d'expérience. J'ai l'habitude de servir des tables là-bas et parfois j'accueille aussi les invités.
3: Que feriez-vous s'il y a un collègue irresponsable, quelqu'un de têtu, qui ne respecte pas les règles? Que feriez-vous dans ce cas?
2: Je ne tolère pas des gens comme ça, monsieur. Je lui donnerai un avertissement et je le signalerai à la direction si c'est grave.
3: Je m'en souviendrai. Vous êtes engagé.
2: Vraiment, monsieur? Merci beaucoup, monsieur. Quand est-ce que je commence?
3: La semaine prochaine. Je vous présenterai votre collègue.
2: Ok, monsieur. Merci beaucoup. Nous parlerons à Mitch quand elle sera là.
0: Oui.
4: Hein, monsieur?
2: Bonjour, monsieur.
4: Monsieur, nous avons un problème.
0: Quel problème?
4: Certains clients veulent un remboursement des chambres. C'est dû à ce qui est arrivé à Mitch hier. Ils pensent qu'il n'est pas sûr de rester ici. Ils viendront vous voir.
0: D'accord.
2: Monsieur, ne vous inquiétez pas. J'avais parlé de ça à Mitch. Quand elle arrivera. Mademoiselle, c'est Madame Silacade. Elle connaît les gens que vous recherchez.
5: Bonjour. Bonjour, madame. Je suis Mitch.
6: Bonjour, asseyez-vous.
5: Merci bien.
6: J'ai entendu dire que vous cherchez Vicente et Lupe Reyes.
5: Oui, c'est ça.
6: Ils sont loin de cette île depuis longtemps. Leur ancienne maison est abandonnée. Ainsi que la maison de la famille pour laquelle ils ont travaillé.
5: Vous connaissez cette famille? Est-ce que je peux aller leur rendre visite?
6: Ils sont morts.
5: Quoi?
6: Lupe était une cuisinière et Vicente était l'homme à tout faire pour cette famille qui a subi une tragédie. En raison de certains traites sur cette île, cette famille était hariée. Sa fille Ana Vida ainsi que son père Virgilio qui a soudainement disparu. Si vous voulez en savoir beaucoup plus sur eux, pourquoi ne pas demander à tante Celestina? Elle sait tout sur eux.
2: J'apprécie vraiment votre loyauté.
6: Merci, tante.
2: J'espère que ça suffira pour payer les dépenses de la dialyse de votre mari.

0: Je serai toujours reconnaissante pour toute l'aide que vous avez apportée à notre famille, Tante Célestine.
1: Eh bien, vous savez comment je suis. J'apprécie la vie. C'est pourquoi nous devons toujours prendre soin de nous-mêmes. Ne parlez pas de ça. Vous savez ce qu'ils disent. La vie ou la mort sont déterminées avec vos paroles. Ceux qui parlent beaucoup trop meurent en premier.
2: Nous sommes vraiment désolés de ce qui s'est passé. Personne ne veut que ces accidents se produisent, mais vous assurons que cela ne se produira plus.
3: Comment pouvez-vous en être si sûr? Et si cela pouvait arriver encore une fois à nos enfants? L'infirmière est-elle compétente ici? Je ne le pense pas, hein? Il n'y a qu'une seule infirmière ici. Dieu merci que l'un de nos invités était un médecin. Et s'il n'était pas là? Qu'est-ce qui arriverait à la jeune fille?
4: Madame, je suis désolée, avec tout le respect que je vous dois. Ils ont tout fait pour m'amener à l'hôpital et me sauver. Vous n'avez absolument rien à craindre.
2: Oui, et nous donnons le meilleur de nous-mêmes. Pour vous fournir un service et des installations de qualité.
4: Oui, et nous allons rembourser toutes vos dépenses ici.
3: Désolée, mais un remboursement ne me suffit pas. Je vais parler de ce qui s'est passé sur tous les sites web de voyage parce que le public devrait savoir cela.
4: Madame, s'il vous plaît, peut-être que nous pouvons...
5: Excusez-moi, bonjour. Je vous comprends complètement, madame.
3: Madame de la Riva.
5: Madame de la Riva, c'est un plaisir de vous rencontrer. Eh bien, je me rends compte qu'en tant que parent, vous donnez la priorité à la sécurité de vos enfants. L'amour que vous avez pour vos enfants est vraiment admirable. C'est dommage que vous vouliez partir d'ici, mais on doit respecter cela. Mais je veux juste que vous sachiez que pendant que j'étais ici, le personnel de Tranquila était très serviable. Et c'est quelque chose dont nous pouvons être d'accord, n'est-ce pas, Mitch? Mais revenons à votre souci. C'est triste de quitter Tranquila. Mais nous devons respecter votre choix. Cependant, si vous changez d'avis, je vous donnerai quelques signes de reconnaissance que vous pouvez partager avec les autres clients. Ce sont des cartes cadeaux pour le centre de spa. D'accord? Comme vous le voyez, ce sont des services gratuits au centre Amar. On vous offre tout ce que vous voulez.
6: On va aller l'essayer.
5: Ok, monsieur. Merci, à demain. Merci. Venez avec toute la famille, d'accord? Tout est gratuit pour vous.
4: Eh bien, David, nous sommes soulagés que tu aies convaincu chaque invité de terminer son séjour. David, merci beaucoup.
5: J'ai l'habitude de traiter avec toutes sortes de gens. Dans cette situation particulière, nous devons sympathiser avec eux. Ne pas se mettre sur la défensive.
4: C'est sûr.
2: Je regardais juste les fêtes et je présentais des solutions.
5: Je ne pense pas qu'ils ont besoin de vos faits et solutions. Ils voulaient juste que vous compreniez pourquoi ils le faisaient. Vous devez faire en sorte qu'ils se sentent mieux afin qu'ils aient une meilleure opinion de vous.
2: Flatter n'entraîne que la ruine. Je ne complimenterai jamais quelqu'un pour avoir ce que je veux.
4: Il fait trop chaud. Allons prendre l'air.
2: Ne vous inquiétez pas, je payerai toutes les cartes cadeaux.
5: Pour la petite histoire, je ne l'ai pas fait pour vous. Ou votre complexe. Je l'ai fait pour elle.

0: Excuse-moi.
1: D'accord.
0: Adrien, s'il te plaît, ne t'énerve pas. David essayait juste d'aider. Est-ce qu'on ne devrait pas lui être plutôt reconnaissant ?
1: Ton problème, Mitch, c'est que tu es naïve et que tu ne sais pas lire les intentions des autres. Tu crois les gens dès qu'ils font une bonne action.
0: Donc ton problème, c'est que tu te méfies immédiatement des autres. Tu ne veux jamais leur donner une chance et tu sais pourquoi ?
1: Pourquoi ?
0: Parce que tu ne peux pas donner aux autres ce que tu ne peux pas te donner. Tu ne peux pas voir le bien chez les autres parce que tu ne peux pas le voir en toi-même. Je suis désolée. Je n'aurais pas dû dire ça.
1: C'est bon. Tu as raison, Mitch. Je suis désolée.

0: David?
1: Mitch.
0: Tiens.
1: Ton patron est têtu, n'est-ce pas?
0: Eh bien, merci beaucoup de nous avoir aidés.
1: Tu sais, je commence à me demander... Qu'est-ce qu'Adrienne a que je n'ai pas?
0: Pardon?
1: En tant que patron.
0: Oh, sincèrement, Monsieur Olvidar est vraiment un homme bien. Il peut parfois être grincheux, mais il se soucie beaucoup des autres. Il est généreux et il n'hésite pas à faire ce qui est juste.
1: D'accord, eh bien, c'est ce que je suis aussi.
0: Mais la grande différence entre vous, c'est qu'il ne fait pas de blagues ringardes.
1: Touché.
0: C'est une blague, allez, je plaisante.
1: Mais sérieusement, Mitch, ça fait mal. Sérieusement. Parce que je t'aime bien, Mitch. Je t'aime en tant qu'employé, en tant que personne et en tant qu'ami. Je t'aime bien.
0: Quoi?
2: Excusez-moi, monsieur. Désolé de vous interrompre. Le service est prêt, madame.
1: D'accord.
0: Tu vas retourner à Manille?
1: Pourquoi? Je vais te manquer?
0: C'est une blague?
1: Waouh! C'est la première fois que tu n'as pas ri de mes blagues. Arrêterais-tu de me faire du mal?
0: Tu exagères.
1: Eh bien, je dois y aller.
0: Au revoir. Sois prudent.
1: Tu sais que je le suis.
2: De voici, monsieur.
3: Paul?
4: Allô, monsieur? Je viens de voir Franco.
5: Il est à la recherche de April.
3: Assure-toi qu'il n'aille nulle part.
5: J'arrive tout de suite.
4: Oui, monsieur.
3: Louis, prépare l'hélicoptère. J'ai des affaires importantes à régler. Prenez soin de Mitch, ok? Tu comprends?
6: Mais elle vient de partir.
3: Où est-elle allée?
6: Elle a dit qu'elle était sortie avec Zach et sa belle-mère.
3: Très bien, prépare l'hélicoptère.
6: Oui, monsieur.
7: Prenons une photo avant que Tante arrive.
0: D'accord.
7: Vous êtes prête? 1, 2, 3.
0: C'est bon?
7: Super!
0: Génial!
7: Tu es si jolie! Pas mal!
8: Zach, tu peux nous prendre une photo?
7: Oh, d'accord!
0: Bien sûr!
7: Oh, allons ailleurs! C'est mieux par ici! Prête! Ok, 1, 2, 3! Super! Jetez un coup d'œil!
0: Vraiment? Ah, tu as raison!
8: Très
7: tu es jolie,
8: joli.
7: N'est-ce pas?
8: Très bien!
9: Mon ami!
8: Oh, mon ami!
9: Bonjour!
0: Tante.
9: Mitch, vous m'avez manqué, chérie. Bonjour,
7: bonjour,
9: Zach. Donc, on est tous là? Très bien. Ok. Army, emmène-les
10: oui,
9: au minivan.
10: Suivez-moi, s'il vous plaît.
9: Oui, allez-y.
0: Comment ça va?
10: Je vais bien, je suis contente que vous aussi.
9: Franco?
11: Celestina, April est dans ma ligne de mire.
9: Tu sais bien quoi faire.

0: Odessa? Où est Adrian?
1: Il est allé quelque part.
0: Avec Mitch?
1: Il y est allé seul. Mais je ne sais pas. Je suis à nouveau anxieuse. J'ai le sentiment étrange que quelque chose de mauvais va se passer.
0: Peut-être que tu es juste fatiguée. Il est préférable que tu restes à la maison. Ok, allons-y.

0: préparez-vous, madame arrive.
1: D'accord.
0: Allez, aidons-les à descendre. Madame.
2: Merci, Cora.
3: Oh, merci.
1: Oh, je vous en prie. Attention, jeune fille.
2: Waouh, cet endroit est immense.
4: Bienvenue dans mon humble demeure. Faites comme chez vous.
2: C'est magnifique.
4: Désolée, nous n'avons pas eu le temps de nettoyer cet endroit.
0: Je suis désolée, madame.
4: Comme nous avons peu de temps, j'ai décidé de vous montrer d'abord le manoir. C'est le manoir des Allegri.
2: C'est un endroit magnifique, ma tante.
3: Oh, c'est étrange. C'est comme si tout ce qui se trouve ici m'était familier. Mais c'est clairement impossible.
4: J'invite juste ma famille et des amis proches dans ce manoir ici. Depuis que cette grande tragédie a frappé toute notre famille.
1: Que s'est-il passé?
4: Il y a 18 ans, ma petite fille a été tuée. Son nom était Anna Vida. Ainsi que sa mère, Harriet, ont été tuées. Elles ont été poussées d'une falaise. Et elles sont tombées dans la mer. Mais ils ont juste retrouvé le corps de Harriet dans la mer.
1: Mais c'est affreux. Quel genre de monstre pourrait faire un tel crime aussi horrible?
4: J'ai pardonné à ce démon il y a longtemps. Parce que je ne veux pas de cette grande douleur dans mon cœur.
1: Je ne peux pas imaginer comment ça a dû être dur pour vous.
4: Perdre ceux que nous aimons est le plus douloureux. N'est-ce pas, Mitch?
2: Si.
4: N'est-ce pas que ce que tu as ressenti quand l'inattendu s'est produit? Quand tes parents sont décédés? Mais vous savez quoi? Bien que de nombreuses années se soient écoulées depuis la mort d'Anna Vida, jusqu'à maintenant, je n'ai jamais abandonné de la chercher, vous savez. J'espère toujours un jour la retrouver et l'embrasser à nouveau. Cela semble idiot, n'est-ce pas?
2: Non, pas du tout.
4: Merci, Mitch. Puis-je avoir un câlin de groupe?

0: vue à Mitch.
1: C'est joli.
0: Oh. Oh, merci. Alors. Vous aimez ces peintures?
1: Oh oui.
2: En fait, Amanda aime peindre.
0: Oh, c'est vrai?
2: Oui.
0: Alors suivez-moi, s'il vous plaît.
2: Wow.
0: Oh, je suis sûre que... vous allez adorer les peintures dans ce couloir. Venez. S'il vous plaît.
3: Wow. Excusez-moi.
0: Oui?
3: Je peux vous parler un instant. Je veux discuter de quelque chose.
0: Bien sûr, Mitch. Qu'est-ce que c'est?
3: Connaissez-vous le couple Vicente et Lupe Reyes?

0: Je les connais. Les deux ont travaillé pour Virgilio et Harriet. Ils ont fait une chose terrible qui a changé tout dans ma famille.
1: Quoi? Qu'est-ce qu'ils ont fait?
0: Je ne veux pas en parler, Mitch. Je ne veux pas en parler. Parce que c'est trop douloureux. Ils ont laissé une blessure très profonde dans mon cœur. Je suis désolée. Je dois partir. Je dois aider à préparer le dîner.
1: Amanda? Où est Zach? Où est-il allé?
2: Aux toilettes.
1: Oh. J'ai entendu dire que tu aimais les peintures.
2: C'est vrai. Un de mes artistes préférés, Pablo Picasso, a dit « La peinture est juste une autre façon de tenir un journal intime. Chaque image a une histoire, une mémoire, un secret. »
1: Eh bien, que pensez-vous de ce tableau? Quelle serait son histoire, ses souvenirs ou ses secrets?

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0: Bonjour, bienvenue à tous dans le 6 minutes ensemble. Vous êtes en direct sur Antenne Réunion, en télé et en radio. Bonjour Victoria Sticoré.
1: Bonjour Julien.
0: Bonjour Yannick Pitou.
2: Salut. Bonjour.
0: Hein? Oui, vous entendez.
1: On vous sent. J'attendais votre.
3: Oui, blague. Bah, en fait, plus je vous regarde et plus j'aime la couleur bleue.
1: Oui, c'est vrai qu'on a
3: très élégant.
1: Ce genre de
3: c'est vrai. Voilà, tous les deux, vous êtes.
1: Merci Yannick, on vous retourne le compliment.
0: C'est gentil.
4: Ça a été la nuit, sinon?
3: Comment la nuit?
0: Oui.
3: Si vous voulez connaître ce qui s'est passé cette nuit, moi, je ne vais pas tout vous dire.
4: Non. Bon, vous avez bien dormi quand même.
3: Oui, j'ai bien dormi, oui, quelques heures, mais bénéfique.
4: Et vous, Victoria, ça a été?
1: Et oui, toujours quelques heures aussi, mais bénéfique également. On va vous reprendre, Yannick.
0: Bon, bah, tant mieux. Allez, on présente l'invité connecté du 6-8 ensemble. Aujourd'hui, nous recevons Maud Ankawa, romancière, conférencière, coach, hein, l'une des écrivaines préférées des Français. Elle a écrit plusieurs romans à succès qui sont écoulés à des millions d'exemplaires. Elle participera demain soir à une conférence à Saint-Denis organisée par le Centre des jeunes dirigeants de La Réunion. Maud Ankawa nous transmettra son expérience donc juste après le flash de 7h30. Victoria, le programme donc de ce mercredi.
1: Eh bien, on va découvrir un film aujourd'hui d'une saga que vous connaissez forcément. Ce sera dans notre carte blanche puisque bien sûr c'est direction le cinéma en ce mercredi. Et puis pour la minute du droit, on va parler maladie cette fois-ci et plus précisément dans le domaine du travail, puisque notre sujet, ce sera donc les arrêts maladie. Yannick, quoi de prévu pour aujourd'hui?
3: Un peu de gourmandise. Tiens, le matin, je ne sais pas si vous êtes plutôt sucré ou salé. En tout cas, moi, je vous proposerai de déguster des crêpes dans Matin Bonheur. Nous serons avec le gérant d'une crêperie à Sainte-Clotilde. Il s'appelle Mickaël Hatchi. Il est déjà au fourneau, grand matin pour nous. Nous serons avec lui juste avant le flash de 6h30 dans le fake ou pas fake. C'est l'une des grosses énigmes du moment sur les réseaux sociaux. Un adolescent français aurait-il réellement été tué par un suçon? Si tel est le cas, ça fait peur, hein, bien sûr, mais je vous expliquerai tout ça. Et puis, on se penchera sur le business des mains dans l'instant éco. Restez avec nous, c'est dans l'heure qui vient. Il y a plein de chiffres à découvrir là-dessus. Le business des mains, ça vous parle?
4: C'est la manicure. Oh.
1: Vous avez des thématiques particulièrement intéressantes, Yannick. Oh,
3: je ne vous en dis pas plus, restez avec nous.
4: C'est après votre nuit particulière.
3: Oui, c'est ça, ouais. C'est un indice sur ma nuit. Ouais.
1: Ah oui, c'est très mystérieux et ça tombe bien, on va découvrir ça de suite. Il est déjà 6h, on est sur Antenne Réunion en télé et en radio.
0: Dans l'actualité de ce mercredi 3 juin, un meurtre la nuit dernière à Saint-Louis. Un homme d'une quarantaine d'années a été tué après avoir été frappé par plusieurs coups de couteau. Le suspect serait un jeune cousin de l'épouse de la victime, le fils du quadragénaire. Témoigne dans un instant. Air Austral, victime d'une cyberattaque. Des informations concernant plusieurs centaines de salariés ont été rendues accessibles en ligne. La compagnie assure qu'aucune donnée client n'a été compromise lors de cette cyberattaque. Nouvelle révélation, une candidate à l'élection de Miss

0: Réunion 2026, trois nouveaux visages présentés. La candidate numéro 4, 5 et 6 à découvrir à la fin de ce journal. Mais d'abord donc ce drame, la nuit dernière à Saint-Louis, un homme a été poignardé, il n'a malheureusement pas survécu.
1: Oui, les faits se sont produits peu après 20h30. Un homme d'une quarantaine d'années a été mortellement poignardé dans son immeuble situé à proximité de la mosquée. Selon les premiers éléments de l'enquête, le principal suspect serait un jeune homme d'une vingtaine d'années, identifié comme le cousin de l'épouse de la victime. Alertés rapidement, les secours sont intervenus sur les lieux et ont tenté de réanimer cet homme d'une quarantaine d'années. Malgré leurs efforts, cette victime n'a pas survécu à ses blessures. Le secteur a été bouclé par la gendarmerie et des membres du parquet de Saint-Pierre étaient également présents sur place. Une enquête a d'ailleurs été ouverte afin de déterminer les circonstances exactes du drame. Les investigations se poursuivent sous l'autorité du parquet de Saint-Pierre. On écoute le témoignage du fils de la victime au micro de Farouk Moulan.
2: Il appelle à moi, c'est 20h43. Il appelle à moi, il commence à dire à moi, tu le papa qui écoute couteau. Ben, mais il dit, quoi c'est tu il dit à moi, si, il a la loi toute devant mon case. Du coup, à moi, comme il était déjà pris, ben, du coup, m'a attrapé mon téléphone, m'a couru, et là, quand m'a arrivé devant, m'a vu juste le corps de papa par terre, mais il m'a pas vu rien. Mais toi, juste en long, il était à terre. Et ben, il était si réanimé, on dirait. D'après ce que m'ont entendu, il a dit à mon comment que ben, il était pour causer, causer, causer. Et le gars, comme il avait déjà le couteau, il te connaît ce que tu as déjà fait. Du coup, il a parlé de mon papa. Et mon papa, on dirait, il a essayé de courir. Et quand m'a vu le corps, on dirait qu'il était à côté de la porte. Mais pense qu'il a essayé de courir, mais il n'a pas gagné.
0: Voilà, et sur les réseaux sociaux, la maire de Saint-Louis, Juliana Mdohama, a réagi. Elle tient à adresser ses condoléances aux proches de la victime. Le procès du jeune couple de Saint-Paul pour des violences et maltraitances graves sur leurs trois enfants se poursuit devant la cour criminelle.
1: Ils sont jugés depuis lundi après-midi pour violences aggravées et privation de soins envers leur petit garçon de 21 mois. Et leurs deux jumelles, nées prématurées en 2023, dont l'une souffre d'une infirmité permanente consécutive à deux mauvais traitements, des faits impensables. Alors, fait marquant, hier, lors de la deuxième journée d'audience, le père a avoué et il a exprimé ses regrets. On écoute maître Nassima Djafour, avocate des parties civiles, et maître Aïza Kadji, avocate de la défense, au micro de Joanne Mazar.
3: Les faits qu'on leur reproche à chacun sont différents et que la responsabilité des deux ne peut pas être équivalente puisque tous les deux ont joué des rôles très différents et que les faits se sont produits en l'absence de la mère. Le papa a indiqué qu'il ne comprenait pas comment il avait pu avoir des gestes aussi monstrueux sur ses enfants et c'est vrai que ça témoigne quand même d'une certaine réflexion et d'un gros travail sur les circonstances qui l'ont amené à avoir ces gestes sur ses enfants.
4: Il reconnaît avoir secoué l'une des jumelles et avoir été un peu excédé par la situation, avoir été dépassé dans son rôle de père et avoir commis ce qu'il qualifie d'irréparable aujourd'hui, et c'est le cas.
0: Le centre hospitalier Ouest Réunion mis en cause pour des commandes de matériel sans respect de la procédure.
1: Le CHOR a passé une commande de 770 000 euros de matériel informatique sans avoir fait d'appel d'offres avec publication d'un avis de marché au niveau national et européen. Comme l'impose le Code des marchés publics, le procureur a été saisi par Lionel Calange, le président du groupement hospitalier territorial et directeur du CHU. Selon le quotidien, cette commande devait servir à équiper l'extension du CHOR annoncée pour octobre 2026. Cette procédure risque de ne pas améliorer les relations déjà tendues entre le centre hospitalier Ouest Réunion et le centre hospitalier universitaire de la Réunion.
0: À propos de justice toujours, les avocats sont toujours mobilisés contre la loi sûre de Gérald Darmanin.
1: Le ministre de la Justice veut introduire le plaidé coupable en matière criminelle pour accélérer le temps judiciaire. Le garde des Sceaux a fait un peu marche arrière le mois dernier en proposant d'exclure les viols et les crimes passibles des assises de cette procédure. Seuls les coups mortels et les braquages seraient concernés. Le garde des Sceaux a d'ailleurs mis en scène un procès fictif dans les salons de son ministère pour défendre son projet. Les avocats mobilisés, eux, dénoncent toujours un risque de justice expéditive et annoncent une nouvelle opération justice morte le 29 juin avant l'examen du texte à l'Assemblée à la fin du mois.
0: Depuis hier et pour 21 jours, le projet de nouvelle réglementation sur la pêche bichique en mer et en rivière est soumis à la consultation
1: du public. Tous les Réunionnais, que vous soyez pêcheurs ou non, sont invités à donner leur avis sur le site des services de l'État. La préfecture appelle que la pêche bichique et la capture des alevins de deux espèces de cabots bouche ronde, le gros bichique et le bichique fine. Ces deux espèces sont aujourd'hui gravement menacées, en particulier le gros bichique, hein, qui est classé en danger sur une liste rouge. Malgré l'arrêté sur l'encadrement de la pratique de la pêche, la reconstitution des populations de bichique reste fragile. Vous pouvez donc participer jusqu'au 22 juin à cette consultation publique en ligne. L'entrée en vigueur de la nouvelle réglementation est prévue le 28 août à l'ouverture de la prochaine saison de pêche sans limitation de durée.
0: Et nous vous donnons la parole sur le sujet.
1: Seriez-vous prêt à vous priver du cari bichique quelques temps pour préserver l'alevin en danger? Donnez votre avis via la question votre opinion du jour sur l'info.re. Les résultats, vos commentaires seront dévoilés, détaillés demain matin avec Laura Château dans le 6-8.
0: Bonne nouvelle pour les randonneurs, le sentier du Bras de la Plaine ou sentier d'Assy hein, sur la commune de l'Entre-deux est rouvert au public.
1: Réouverture rendue possible suite à l'achèvement des travaux de sécurisation et de remise en état du sentier. Le sentier Bayonne, toujours à l'Entre-deux, doit quant à lui être fermé au public en raison d'un glissement de terrain rendant incompatible la présence de randonneurs.
0: Air Austral, victime d'une cyberattaque, les données de plusieurs centaines d'employés exposés.
1: L'information a été révélée par plusieurs médias spécialisés dans la cybersécurité. Des informations concernant plusieurs centaines de salariés ont été rendues accessibles en ligne. Les données exposées comprennent les noms, prénoms, fonctions, ainsi que quelques adresses professionnelles aujourd'hui obsolètes, précise la compagnie dans le quotidien. La compagnie locale assure qu'aucune donnée client n'a été compromise lors de cette cyberattaque. Elle précise aussi qu'il s'agit du premier incident de ce type auquel elle est confrontée. Air Austral qui ajoute poursuivre ses investigations afin de déterminer les circonstances exactes de cette fuite de données.
0: La Cicalée écartée du conseil d'administration de l'URCOPA.
1: Nouveau rebondissement dans ce dossier agricole. Selon Info 974, les administrateurs de l'URCOPA ont décidé hier matin de retirer la Cicalée du conseil d'administration de l'Union coopérative. Cette décision intervient quelques semaines après le dépôt au tribunal de commerce le 19 mai dernier d'un plan alternatif dans le cadre de la procédure collective d'un plan alternatif porté conjointement par la Cicalée et Terracop dans le cadre de la procédure collective de Soficop dont l'avenir devrait, sauf renvoi, être examiné le 10 juin prochain devant le tribunal de commerce. Contrairement à Terracop, la Cicalée demeure à ce stade membre de l'URCOPA. Seule sa présence au conseil d'administration a été remise en cause.
0: Patrice Sély, élu président de l'établissement public foncier de La Réunion.
1: Le maire de Saint-Benoît succède à Jacques Técher à la tête de cette institution stratégique. Cette élection marque une volonté claire de rééquilibrage territorial pour l'est de l'île. Face à l'urgence de construction, 50 000 logements d'ici 2050, le nouveau président souhaite accentuer la création de réserves foncières. L'établissement public foncier de La Réunion regroupe l'ensemble des collectivités de l'île. Son fonctionnement est financé par la taxe spéciale d'équipement et par son activité d'achat et de revente de biens aux acteurs publics pour des opérations d'intérêt général. La structure réalise environ 40 millions d'euros d'acquisition foncière par an et gère un patrimoine stratégique de près de 400 hectares.
0: Dans l'Hexagone, l'actualité est toujours marquée par la disparition de Liana, la jeune fille de 11 ans, reste introuvable.
1: Tout à fait. Hein, on apprend aujourd'hui que le suspect principal est visé depuis plusieurs mois par une plainte dénonçant des faits de viol multiples sur une amie d'une de ses filles, âgée de 10 ans. Mais selon son avocate, il n'a encore jamais été interrogé sur ce dossier. L'homme a été mis en examen et placé en détention provisoire dans l'affaire Liana, disparu depuis le 29 mai à Fleurance dans le Gers. Plus de 180 gendarmes restent mobilisés pour retrouver la jeune fille, tandis que l'enquête se poursuit. Plus de précisions dans ce reportage de Jeanne Concard.
5: Les gendarmes arpentent les zones boisées, les plus difficiles d'accès.
6: Pour continuer la progression dans la forêt.
5: Pour tenter de trouver une trace de Liana, chaque potentiel indice est prélevé, analysé.
7: Nous avons relevé un certain nombre d'objets maintenant, ça n'a peut-être rien à voir. Donc tout ça doit être abordé avec extrêmement de prudence.
5: Au cœur de l'enquête, le mis en examen, Jérôme B., père d'une amie de Liana. À 15h05 vendredi, près du collège, elle monte dans sa voiture. Lui dit simplement l'avoir déposée à la piscine. 3 heures plus tard, il participe à la fête de l'école de sa plus jeune fille. Que s'est-il passé entre-temps ? Jérôme B. nie toute implication dans la disparition. Ce parent d'élève a passé la soirée avec le suspect.
8: C'était un spectacle d'école classique, hein, avec les enfants, les parents d'élèves.
9: Le suspect, vous l'avez vu?
8: Ah oui, il était à côté de nous, hein. Il était à côté de nous, bon, avec ses enfants, hein, comme tous parents. Hein.
5: Aux alentours, les caméras de vidéosurveillance examinées. Le domicile de Jérôme B perquisitionné, sa voiture, élément clé de l'enquête, saisie. Elle a été envoyée en région parisienne dans ce laboratoire, notamment pour faire parler les données GPS. D'après nos informations, le véhicule moderne du suspect devrait permettre ces vérifications précieuses pour retracer son parcours. L'environnement et l'emploi du temps de Liana sont également explorés. D'après plusieurs camarades de classe, dont cette jeune fille que nous interrogeons accompagnée de sa mère, Liana était harcelée par d'autres élèves.
10: Ça se passait pas trop bien pour Liana. Elle se faisait harceler par des garçons. En général, en classe, il n'y a personne qui l'apprécie. Tout le monde fait que de lui crier dessus.
5: Sa camarade nous parle notamment d'un incident qui a eu lieu vendredi dernier, quelques heures avant la disparition.
10: Quand je suis rentrée au collège, c'était vers 7h, 8h, elle était encerclée par des 5e, 6e. Il y avait une fille, elle disait qu'elle méritait des baffes, etc.
5: Cela a-t-il un lien avec sa disparition? Pourquoi Liana a-t-elle quitté précipitamment le collège 15h au lieu de 17h vendredi? Les recherches continuent.
0: Le bilan s'est alourdi après les célébrations du sacre du PSG en Ligue des Champions. On compte désormais 3 morts.
1: Exact, hein, c'est ce qu'on peut dire, hein, sur ce dossier concernant ce 3e mort en... Après les frappes, hein, après ce qui s'est passé en Ligue des Champions.
0: Ça, 2 personnes, hein, sont mortes après avoir chuté, hein, dans la Seine à Paris ce week-end. Hein.
1: Oui, alors 2 personnes sont mortes après avoir chuté dans la Seine. C'est ce qu'a déclaré le parquet de Paris dans un nouveau bilan. Un 3e accident mortel a été recensé dans la nuit de samedi à dimanche. Un pilote de motocross né en 2002 a percuté des blocs de béton sur la bretelle du périphérique extérieur au niveau de la porte Maillot. Hier, lors des questions au gouvernement à l'Assemblée nationale, Sébastien Lecornu a réagi pour la première fois, évoquant des images lamentables. Le Premier ministre a affirmé qu'il faut soutenir, quoi qu'il arrive, les forces de sécurité intérieure.
0: Je précise que l'IGPN, la police et police, est désormais saisie de 2 enquêtes liées à des mineurs blessés à l'œil en marge du sacre donc du PSG. On passe au sport, en visite à Clairefontaine. Emmanuel Macron a déjeuné avec les joueurs de l'équipe de France hier.
1: Tout à fait. Donc c'est une tradition avant chaque rendez-vous, comme la Coupe du Monde approche. Le président français, son épouse et la ministre des Sports sont allés rendre visite aux joueurs et au staff technique de l'équipe de France de football avant l'échéance, le mondial qui est prévu du 11 juin au 19 juillet. Les 6 finalistes de la Ligue des Champions remportés samedi par le PSG aux dépens d'Arsenal ont rejoint dans la matinée d'hier le stage de préparation de l'équipe de France. Les Bleus s'envoleront le 10 juin pour son camp de base de Boston. Leur premier match à la Coupe du Monde aura lieu le mardi 16 juin contre le Sénégal. Une rencontre à vivre en direct sur Antenne Réunion.
0: Et avant la Coupe, un match de préparation pour les Bleus. La première affiche demain soir sur Antenne Réunion, France-Côte d'Ivoire.
1: Les hommes de Didier Deschamps affrontent les éléphants qui sont eux aussi qualifiés pour ce mondial aux États-Unis, au Canada et au Mexique. Le match est à suivre en direct sur Antenne Réunion donc ce jeudi soir dès 22h45. Et puis lundi soir, 2e match de préparation, ce sera face à l'Irlande du Nord.
0: Nouvelle révélation de candidate à l'élection de Miss Réunion 2026. 3 nouveaux visages ont été présentés hier soir.
1: Après les 3 premières candidates hier, voici les 3 suivantes. La 4e candidate qui s'appelle Ambre Lode, elle est âgée de 18 ans, elle mesure 1m71, elle est originaire de Sainte-Suzanne. La 5e candidate s'appelle Rachel Choupa-Gagnon, elle est âgée de 19 ans, elle mesure 1m71, elle est originaire de Petite-Île. Et la 6e candidate s'appelle Élisée Clerville, elle est âgée de 19 ans, elle mesure 1m72, elle est originaire du Tampon. Le reste des prétendantes à la couronne sera révélé tout au long de la semaine sur Antenne Réunion, puisqu'on rappelle qu'il y a 12 candidates au total.
0: Et on passe à la météo.
11: Et on comme ce milieu de semaine, on va démarrer la journée avec un temps particulièrement sec et dégagé. Des belles éclaircies donc qui sont présentes sur l'ensemble du département. Et on retrouvera toujours des températures plutôt faibles avec cette minimale de 6 degrés. On est dans le même secteur qu'habituellement avec 6 degrés qui sont donc attendus au niveau du Pas-de-Belle-Combe-Jacob. 12 degrés sont attendus cette fois-ci sur le secteur de Takamaka et vous retrouverez 11 degrés si vous êtes plutôt du côté de Petite-France. En termes de temps, cet après-midi, eh bien, on notera une nette dégradation. Premièrement, eh bien, ces averses qui vont toucher essentiellement les hauteurs de notre île. Au niveau de l'intérieur de nos terres, on aura donc un temps très pluvieux avec de la grisaille également en programme. Mais sur nos littoraux, eh bien, le soleil reste assez marqué avec toujours ces éclaircies qui subsistent. En termes de température, maximale du jour à 29 degrés dans le nord de notre île. On a 28 degrés dans le Grand Est. On est donc du côté de Saint-Benoît et Sainte-Rose. Une moyenne plutôt stable de 24 degrés est attendue pour nos cirques et vous retrouvez 28 degrés sur le secteur sud-ouest de la Réunion. Aujourd'hui, nous sommes le mercredi 3 juin. Vous êtes une excellente fête si vous appelez Kevin. Vous retrouverez une marée basse qui est prévue à 20h45. Et puis c'est plutôt stable côté coucher du soleil puisqu'encore une fois, il se couche à 17h44.
0: On va prendre maintenant des nouvelles de la circulation avec le CRGT, c'est l'infotrafic.
11: Après le point dans le ciel, place au point sur les routes, direction le CRGT. Bonjour Dolène, comment ça se passe ?
12: Bonjour Victoria, bonjour à tous. Eh bien écoutez, dans l'ensemble, ça se passe bien. Je vous emmène tout de même à Saint-Paul, donc au niveau du viaduc de la Savane sur la route des Tamarins. Vous êtes en direction du nord et il y a un véhicule qui est en panne sur la voie de gauche, donc cela représente bien sûr un gros danger. Véhicule en panne sur la voie de dépassement dans le secteur du viaduc de la Savane à Saint-Paul, dans le sens Saint-Pierre-Saint-Denis. Soyez prudents, une équipe se rend bien évidemment sur place et... Donc, en amont de cet événement, un bouchon s'est déjà formé. Donc, soyez doublement prudents. Vous récupérez ensuite une circulation qui est fluide pour retomber ensuite dans un bouchon au niveau de l'échangeur de Belmaine qui va vous mener jusqu'à celui de Savannah. Et puis, partout ailleurs, ça se passe plutôt bien. Vous avez quelques petits ralentissements au niveau de Commune-Caron à Sainte-Suzanne en direction du nord, mais rien de bien encore significatif. Donc, mis à part le bouchon de Saint-Paul, partout ailleurs, ça circule plutôt bien. Voilà pour ce premier point. Je vous dis bonne route et bien sûr à tout à l'heure.
11: Merci beaucoup Dolène pour ces précieuses informations. On rappelle donc eh bien, qu'on a une panne sur la voie de gauche qui est donc neutralisée au niveau du viaduc de la Savane. On est dans l'ouest en direction du nord de notre île.
0: Allez, le moment qu'on attend tous, hein, quelques minutes d'attente et on va manger des crêpes avec vous Yannick.
1: Oui, on va manger des crêpes ensemble avec notre interlocuteur Martin Bonner, hein, Michael Lachi, les gérants d'une crêperie à Sainte-Clotilde. Il est déjà au fourneau, hein, j'espère qu'il va nous préparer des bonnes crêpes. J'attends toujours la livraison, mais en attendant, on va discuter avec lui, on va voir un petit peu son activité le matin.
0: Allez, on prendra donc la direction de la commune de...
1: De Saint-Denis,
0: Saint-Denis
1: à Sainte-Clotilde.
0: Hein. Ouais. À tout de suite.
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0: Et on est de retour dans le 6-8 ensemble pour évoquer l'actualité du jour avec vous, Yannick. Place à la revue de presse.
1: Ouais, les climato-sceptiques vont encore grincer des dents. Puisqu'à la une de Libération, on parle de ces températures qui augmentent et on voit même une représentation de la planète en rouge, bien bien rouge. C'est vrai que ça fait peur tout ça. Et la question qui est posée donc dans Libération, faut-il justement avoir peur de super El Niño avec, voilà, mis entre guillemets, en rouge, lettre capitale. Alors, c'est vrai qu'on parle de climat de plus en plus avec la canicule en ce moment dans l'Hexagone. Eh bien, l'ONU a alerté hier sur l'arrivée probable du phénomène naturel dont la puissance pourrait être énorme, colossale, c'est le terme employé. Reportage de nos confrères à Toulouse auprès des prévisionnistes de Météo France et de Mercator Ocean, vigie de l'océan terrible du Pacifique. Donc voilà, il y a beaucoup d'inquiétudes hein, concernant les changements climatiques et puis cette hausse des températures qui ne cesse d'inquiéter en Europe. On poursuit avec le Figaro, l'actualité à l'étranger et un certain Donald Trump. Ça faisait longtemps qu'on n'avait pas parlé de lui, donc ça tombe bien. Donald Trump dans le bourbier iranien. Voilà pour le titre, hein, faute de lui avoir infligé une défaite décisive. Le président américain peine à conclure un accord de paix viable avec le régime iranien. Eh bien, Téhéran menace de relancer la guerre. Tout n'est pas encore terminé, bien au contraire. Et cette guerre aussi entre la Russie et l'Ukraine que l'on n'oublie pas, eh bien, c'est à la une du Monde. Cette fois-ci, ce n'est pas Donald Trump, donc, mais Vladimir Poutine qui est à la une. Les revers s'accumulent pour Poutine. Si le chef du Kremlin assure que la victoire est à portée de main en Ukraine, Moscou est pourtant en difficulté. Mais vraiment, les forces stagnent sur le front et Kiev multiplie les attaques de drones à l'intérieur du territoire russe. On poursuit avec une autre actualité à la une du Parisien aujourd'hui en France et une autre personnalité politique défunte. Cette fois-ci, on parle du général Charles de Gaulle, qui est au cinéma un de Gaulle géant. On connaît qu'il était grand, hein, 1m96. Eh bien, il est un grand homme également dans ce film, budget record, sorti en deux volets et surtout réussite artistique. La super production, la bataille de Gaulle, a tout pour amener les Français dans les salles, selon nos confrères. On aura peut-être l'occasion d'en parler prochainement. Et puis du sport, du basket à l'honneur aussi. Wembanyama, un vrai boss chez les Spurs. Il est même en grande une du journal L'Équipe. Grande une, voilà, à chaque fois on va dire grand, immense, quand on parle de lui, parce que pour le coup, il fait un peu plus d'1m96. À 22 ans, Victor Wembanyama dispute à partir de la nuit prochaine sa première finale avec les Spurs de San Antonio. La trajectoire du prodige français ne cesse d'impressionner, à tel point que L'Équipe titre un défi à sa démesure. San Antonio, New York, la nuit prochaine. Et je suis sûr que vous allez en toucher un mot, Julien.
0: Ah oui, c'est sûr et certain. On aura une petite, on va mettre installer une petite télé pour regarder le match pendant le C-Suit ensemble. Ça vous intéresse, Yannick? On pourra donner, commenter les résultats en direct. Merci, Yannick. On passe aux offres d'emploi.
2: Le groupe Cahier ce matin à la recherche d'un ou d'une chef de rang. Vous devrez à ce titre assurer le suivi du service en salle, mais également coordonner l'ensemble des tables de la salle du restaurant et enfin garantir un accueil chaleureux et personnalisé. C'est un poste en CDI à pourvoir dès aujourd'hui sur le chef-lieu. Et pour en découvrir davantage, je vous donne rendez-vous sur Dumtum Job et ses réseaux.
0: C'était Mata Bonheur. Saint-Denis.
1: Oui, ce matin.

0: On mange des crêpes avec Michael Latchi, gérant d'une crêperie à Sainte-Clotilde sur le trajet du téléphérique hein, pour les connaisseurs. Bonjour et merci d'être avec nous. Vous êtes déjà en cuisine, peut-être pas encore finalement, avant le lever du jour. En tout cas, généralement, vous êtes bien matinal, me disiez-vous.
1: Oui, c'est ça. Donc, bonjour tout le monde. Donc, c'est vrai que normalement, là, je suis sur le chemin pour aller travailler. Donc, là, ce matin, le réveil était un peu tardif avec l'hiver qui arrive. Donc, forcément, un réveil un peu plus tard. Donc, encore chez moi.
0: Bon, vous êtes un peu en retard. J'espère qu'il y aura des crêpes pour ce midi parce qu'on compte sur vous. Hein.
1: Ah, ben ça, de toute façon, il y en aura toujours. Hein. De toute façon, on fait les préparations à l'avance. De toute façon, une bonne pâte à crêpes, c'est une pâte qui a reposé minimum 24 heures.
0: Le sucré, le salé, c'est le même succès aujourd'hui. Hein.
1: Alors, c'est toujours un succès. De toute façon, la crêpe, c'est une partie de douceur pour tout le monde. Donc, que ce soit le matin, l'après-midi ou bien le week-end. Donc, forcément, la crêpe a toujours la cote.
0: On parle de succès, mais on entend sur les réseaux sociaux, on le voit autour de nous. Plusieurs établissements comme le vôtre ferment leurs portes, sont en difficulté économique. Les boulangeries, pâtisseries aussi. La fermeture d'un concurrent, ce n'est pas bon signe non plus pour vous. Quel est l'état d'esprit en ce moment ?
1: Alors, c'est vrai qu'on voit beaucoup de fermetures. On en voit aussi autant d'ouvertures aussi. Il ne faut pas non plus se leurrer. C'est-à-dire qu'en fait, les chefs d'entreprise avec une seule activité, donc c'est compliqué maintenant. Donc, en termes de chiffre d'affaires, donc ça baisse avec les crises qu'on a forcément dans le monde. Et en plus, à La Réunion, où tous nos produits sont donc forcément importés, les coûts de matières premières, donc forcément, ont augmenté. Et oui, donc des entreprises ferment parce que ça devient intenable et on se dit on est peut-être mieux à être maintenant peut-être salarié que chef d'entreprise où nous avons donc des cotisations et des charges sociales qui sont quand même assez énormes.
0: Qu'est-ce qui fait que vous tenez, vous, ça fait quelques années que vous avez votre activité et qu'est-ce qui fait que vous allez tenir ?
1: Alors, je ne sais pas si je vais tenir, parce que je ne peux pas voir l'avenir, mais on fait tout pour que ça tienne sur le long terme. J'ai plus d'employés, donc j'en avais un depuis l'année dernière, donc j'ai dû m'en séparer, donc forcément là, ça fait rééquilibrer donc, le rapport chiffre d'affaires, bénéfices et tout, et cotisations sociales. Mais maintenant, on ne sait pas de quoi l'avenir est fait, c'est-à-dire que... beaucoup de restaurants ferment, beaucoup de snacks ferment. Le portefeuille donc du client est forcément beaucoup plus léger, on le voit. Vous en aviez parlé il n'y a pas si longtemps que ça. On voit moins de monde sur les routes parce que l'essence a augmenté. On voit moins de monde forcément dans les grandes surfaces parce que les gens font plus attention. Donc, on ne sait pas de quoi demain est fait, mais on fera tout pour tenir en fonction, en toujours donnant un produit de qualité avec un produit juste.
0: Voilà, et pour se consoler, une bonne crêpe ce midi. Merci Michael Latchi d'avoir été en direct avec nous ce matin pour nous avoir parlé de ce volet économique aussi très important. Bonne journée à vous et bon courage.
2: Plutôt crêpe salée, sucrée, Yannick.
0: Alors, salée là, j'ai envie d'une crêpe salée, envie d'une crêpe salée.
2: Une classique,
0: avec jambon, fromage, voilà, exactement. Peut-être. Voilà, et vous
2: Pareil, hein, ça se passe bien, une petite crêpe au sucre aussi, ou Nutella, ça passe toujours aussi. Hein. Allez, il est 6h30 déjà, voici l'essentiel de l'info. Un drame hier soir à Saint-Louis, un homme a été mortellement poignardé.
0: Les faits se sont produits vers 20h30, un homme âgé d'une quarantaine d'années a donc été tué à coups de couteau dans son immeuble situé à proximité de la mosquée. Selon les premiers éléments de l'enquête, le principal suspect serait un jeune homme d'une vingtaine d'années, identifié comme le cousin de l'épouse de la victime. Alerté rapidement, les secours sont intervenus sur les lieux et ont tenté de réanimer la victime en vain. Le secteur a été bouclé par la gendarmerie et des membres du parquet de Saint-Pierre étaient également présents sur place. Une enquête a été ouverte afin de déterminer les circonstances exactes du drame. Les investigations se poursuivent sous l'autorité du parquet de Saint-Pierre.
2: Et la maire de Saint-Louis, hein, Juliana Mdouama, a partagé son émotion sur les réseaux sociaux suite à ce drame. Le procès du jeune couple de Saint-Paul pour des violences et maltraitances graves sur leurs trois enfants se poursuit aujourd'hui encore devant la cour criminelle.
0: Et oui, ils sont jugés depuis lundi après-midi pour violences aggravées et privation de soins envers leur petit garçon de 21 mois. Et leurs deux jumelles, nées prématurées en 2023, dont l'une souffre d'une infirmité permanente consécutive à de mauvais traitements, des faits impensables. Élément marquant, hier, lors de la deuxième journée d'audience, le père a avoué, il a exprimé ses regrets. Et pour ce troisième jour d'audience, place aux enquêtes de personnalité, le verdict pour ce procès

0: a été révélée par plusieurs médias spécialisés dans la cyberattaque, dans la cybersécurité. Des informations concernant plusieurs centaines de salariés ont été rendues accessibles en ligne. Les données exposées comprennent les noms, prénoms, fonctions, ainsi que quelques adresses professionnelles aujourd'hui obsolètes, précise la compagnie. La compagnie qui assure qu'aucune donnée client n'a été compromise lors de cette cyberattaque. Elle ajoute qu'il s'agit du premier incident de ce type auquel elle est confrontée. Air Austral dit poursuivre ses investigations afin de déterminer les circonstances exactes de cette fuite de données.
1: En politique, les militants du Parti socialiste sont invités à voter le 9 juillet prochain pour définir la stratégie du parti pour l'élection présidentielle de 2027.
0: Oui, le PS va convier ses militants à un vote électronique. C'est une première dans l'histoire du Parti socialiste. Les adhérents seront notamment appelés à se prononcer sur la participation de leur candidat à une primaire de la gauche. L'option privilégiée, selon l'entourage d'Olivier Faure, est une primaire en deux temps. D'abord, la désignation par les militants du candidat du parti d'ici fin septembre, début octobre, puis la participation de ce candidat à la primaire de la gauche démocratique et écologiste. Mais ce processus de désignation d'un candidat commun pour la présidentielle est critiqué par une partie des socialistes et d'autres personnalités de gauche, notamment François Hollande et l'eurodéputé de Place Publique, Raphaël Glucksmann.
1: Le rappeur Booba, condamné donc hier par le tribunal judiciaire de Paris.
0: Exact. Hein, en 2024, l'artiste aux plus de 6 millions d'abonnés avait publié de nombreux messages sur le réseau social X contre Lin Landao. Le tribunal l'a également condamné à payer 300 000 euros d'amende. La victime lui reprochait de l'avoir exposé à une vague de harcèlement en ligne après la publication d'un article de fact-checking scientifique évoquant la dérive complotiste de l'artiste.
1: En tennis, début des quarts de finale de Roland-Garros hier, Alexander Zverev assume son statut de favori.
0: L'Allemand, numéro 3 mondial, s'est imposé face à la nouvelle pépite espagnole de 19 ans. Il est même numéro 2 mondial. Ça vient de changer, comme quoi. Il s'est imposé, Rafael Jodar, victoire en 3-7, 7-6, 6-1, 6-3. Alexander Zverev, qui n'a jamais gagné de tournoi de Grand Chelem, a une opportunité en or avec l'absence d'Alcaraz et l'élimination du numéro 1, hein, Yannick Sinner. En demi-finale, il affrontera Jakub Mancik. Le Tchèque a battu João Fonseca en 3-7 hier.
1: Et chez les dames, Marta Kostyuk domine Elina Svitolina et devient la première Ukrainienne à atteindre les demi-finales de Roland-Garros.
0: Le choc 100% ukrainien des quarts de finale a tourné en la faveur de la tête de série numéro 15, particulièrement impressionnant depuis le début de la saison de terre battue. Marta Kostyuk a remporté sa 16e victoire d'affilée en éliminant sa compatriote et l'épouse du Français Gaël Monfils, Elina Svitolina, en 3 manches, 6-3, 2-6, 6-2 et 1h49 de jeu. Kostyuk sera opposée à Mira Andreeva, qui s'est qualifiée en dominant hier facilement la Roumaine Sarana Sirstea. Ça promet d'être chaud entre Marta Kostyuk, l'Ukrainienne, et la Russe Mira Andreeva pour cette demi-finale du tournoi de Roland-Garros.
1: Et Marta Kostyuk, hein, qui a déclaré hier notamment être touchée par les frappes ukrainiennes, les frappes russes actuellement en Ukraine. Hein, sa famille est toujours présente et ses proches habitent pas loin des frappes, du lieu où les frappes ont été tirées. On passe à la météo.
2: Et on va démarrer la journée avec du soleil sur l'ensemble de notre île. Un temps plutôt dégagé, c'est le cas par exemple au niveau du Pas-de-Belcombe-Jacob, où on peut voir de belles éclaircies sur place. Et ce, eh bien, dès maintenant. Et puis on va rester sur place pour connaître également la minimale du jour, qui s'élève à 6 degrés aujourd'hui. Vous aurez 9 degrés non loin de là, du côté de la Plaine des Cafres, ou encore 11 degrés si vous avez prévu de vous rendre vers Petite France. Bien sûr, au cours de l'après-midi, on aura des températures quand même un petit peu plus hautes, avec une maximale aujourd'hui de 29 degrés sur l'ensemble nord de notre île, ou encore de 28 degrés dans le Grand Est, même température que vous allez retrouver sur le sud-ouest du département, par exemple vers nos plages ou encore sur le secteur de Saint-Pierre. Et je vous propose de terminer ce point avec le temps de l'après-midi. En prévision, eh bien, nous avons de nombreuses averses qui vont se concentrer sur l'intérieur du département. On va donc ici parler de nos hauteurs globalement, par exemple les cirques, ce qui est à proximité de Takamaka. En revanche, du côté de nos littoraux, ça se passe encore plutôt bien, avec toujours un soleil et des éclaircies qui subsistent.

0: On passe au fake ou pas fake. On va évoquer une rumeur qui circule actuellement sur les réseaux sociaux. Alors Yannick, c'est une énigme, on va dire, hein, qui circule actuellement en ligne. Un adolescent français aurait-il été réellement tué par un suçon ?
1: Ça semble incroyable, hein, mon cher Julien. Prudence, bien sûr, car l'information telle qu'elle est donnée est fausse. Alors selon la vidéo TikTok en question, il y en a eu d'autres, hein, mais il y a une vidéo principale à l'origine. C'est donc un drame qui a endeuillé récemment une famille française. Mathis, 15 ans, dînait tranquillement chez lui en compagnie de ses parents quand les premiers signes de malaise sont apparus. Avant de vous expliquer pourquoi il faut s'en méfier, je vous laisse découvrir le reste dans cet extrait.
2: Scène d'horreur. Un adolescent de 15 ans meurt à cause d'un suçon dans le cou fait par sa petite amie de 22 ans. Le drame s'est produit alors que Mathis, 15 ans, dînait tranquillement chez lui en compagnie de ses parents. Sans aucun signe avant-coureur, l'adolescent a soudainement été pris de violentes convulsions sous les yeux terrifiés de sa famille. Les secours, alertés immédiatement, sont rapidement intervenus sur place pour tenter de le réanimer. Malgré leurs efforts, le jeune garçon n'a malheureusement pas survécu. Selon les premières information médicale.
1: J'étais en train de regarder comme vous là sur l'écran. On est un peu captivé par cette information, entre guillemets. C'est intriguant et ça fait peur même, hein, une vidéo vue plus de 3,5 millions de fois, reprise par d'autres comptes, qui suscite, c'est vrai, une vive émotion parmi les internautes. D'après les explications données, l'adolescent aurait donc succombé à un AVC provoqué par un suçon de sa petite amie, tout simplement dans le cou, hein. Tout y est, les images d'illustration, de Samu, la musique qui fait peur, la voix générée par l'intelligence artificielle qui ressemble beaucoup à une journaliste que l'on connaît bien sur TF1, Anne-Claire Coudray. Un homicide involontaire doublé d'un détournement de mineur en raison de l'âge de la petite amie, selon cette vidéo, qu'il ne faut pas croire.
0: Forcément, on pense à une fake news médicale, on va dire.
1: Oui, on pense, c'est vrai, en premier abord, d'autant plus que les images, pour ceux qui sont entraînés comme nous, on voit bien que ce sont des images d'illustration, qu'il y a l'intelligence artificielle, et surtout, comment penser qu'un baiser appuyé dans le cou peut vraiment provoquer un AVC ? Alors, après avoir effectué quelques recherches et consulté quelques articles dans les médias nationaux, il y a bien eu un drame similaire, hein, mais ce n'est pas très récent et ce n'était pas en France. Alors les faits datent de 2016, ils se sont produits au Mexique. L'âge de la petite amie n'est pas non plus mentionné, contrairement à ce document. Un fait divers extrêmement rare et l'adolescent en question souffrait probablement d'autres pathologies. On n'a pas tous les éléments. Ici, le compte qui a publié la vidéo cherche de toute évidence à attirer les clics, de faire le buzz et de se retrouver dans la chronique fake ou pas fake dans le 6-8 ensemble.
0: Voilà, donc attention toujours à ces vidéos, hein, qui circulent sur les réseaux. On passe à la carte blanche du jour, on est mercredi, on va donc parler de la sortie ciné de la semaine.
3: Et oui, aujourd'hui, direction les salles obscures pour découvrir Scary Movie 6. On est 26 ans après avoir échappé à un tueur masqué, étrangement familier, qu'on appelle Ghostface, et qu'on avait déjà vu, souvenez-vous, dans notre chronique sur Scream. Les héros emblématiques de la saga sont de nouveau dans la ligne de mire du meurtrier, et aucune franchise de films d'horreur ne sera épargnée dans ce nouveau volet que je vous propose de découvrir tout de suite.

0: s'est fait poignarder.
1: Pourquoi elle d'abord? Les pronoms inclusifs, ça vous dit rien? C'est Yael, s'est fait poignarder.
2: Nous revoilà.
3: Alors Julien, Yannick, est-ce qu'on vous retrouvera au cinéma?
4: Alors, pas mal avec Marlon Wayans là, de
5: ça
4: retour.
5: Un film qui détend. Faut le regarder en mode détente totale.
3: Oui,
4: mais est-ce
3: oui.
4: qu'ils le sortent à chaque fois qu'il y a un film, enfin qu'ils ont attendu la sortie de Scream pour forcément faire Scary Movie?
3: Eh bien, il y a une très grande proximité. En tout cas, c'est assez fréquent. Alors on peut juger que oui, on peut juger que c'est peut-être avec la présence de Ghostface qu'ils essayent de planifier, on va dire, les sorties à proximité parfois de ces fameux films. Faut dire que Scary Movie c'est une grande franchise à succès tout de même. Et son but, bien sûr, c'est de parodier ouvertement le genre horrifique. Alors l'idée, elle est très simple. On prend le principe du film d'horreur et on le transforme en une comédie chaotique. Et cette saga, elle a été créée dans les années 2000. Le tout premier, d'ailleurs, parodier le film Scream, bien sûr, mais également le film Souviens-toi l'été dernier. Et maintenant, quand vous regardez l'historique, comme vous le disiez à l'instant, Julien, on voit une certaine concordance, en tout cas parfois, hein, pas systématiquement, entre la sortie des films Scream et celle de Scary Movie.
4: Alors le concept décalé, calé, hein, fonctionne bien.
3: Et oui, ça cartonne même, ça on peut le dire. Pour vous donner un ordre d'idée, le tout premier Scary Movie est devenu un phénomène au box-office. Il a récolté plus de 278 millions de dollars dans le monde entier. Et pourtant, le budget initial était seulement de 19 millions. Alors, au-delà des blagues grotesques, le film il dépend aussi de beaucoup de références culturelles. Il appuie sur des clins d'œil à des événements contemporains. Par exemple, si vous regardez l'intégralité de la bande-annonce de cette édition 2026, vous retrouverez eh bien, une référence à Mercredi Addams. Et cette nouvelle version, elle est particulièrement attendue puisque le dernier Scary Movie date de 2013. Il se concentrait sur des films plus récents comme Paranormal Activity, Black Swan ou encore Inception, avec la présence d'acteurs phares comme Ashley Tisdale ou encore Lindsay Lohan. Et cette année, eh bien, les films qui devront être plus ou moins attaqués, on va dire, par Scary Movie sont Sinners, Weapon et A Quiet Place. Et on va bien sûr rester sur la présence de Ghostface, comme vous avez pu le voir et l'entendre à l'instant.
4: Voilà, donc pour le retour de Scary Movie, 13 ans après donc, la sortie du dernier numéro. Donc voilà, c'est sorti donc, dans vos salles de cinéma. Nous, on va marquer une nouvelle pause. On revient juste après. Pour l'instant, Echo, on va parler du business des mains, Yannick.
5: Oui, on va parler du business des mains. Restez avec moi, j'ai des chiffres à vous présenter. Je vous laisse cogiter, imaginer un peu et je vous explique tout ça tout à l'heure.
4: Et on revient tout de suite donc pour l'instant écho et on fera aussi un point sur bien sûr la circulation avec le CRGT. À tout de suite.
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0: Et on poursuit la matinale donc avec l'infotrafic. On retourne du côté du CRGT.
1: On va prendre des nouvelles de nos routes, direction donc le CRGT. Dolène, est-ce qu'on a des nouvelles justement de cette panne dans le secteur ouest ?
2: Alors c'est terminé, le véhicule a pu être dépanné, donc une voie de gauche qui est libre à présent et plus de danger. Donc à ce niveau-là, vous ralentissez uniquement à la fin du viaduc du Bernica, donc vous l'aurez compris, dans le secteur de l'échangeur de Belmen. Et on va compter 2 km de bouchons, donc tout au long de la route Digue, et vous retrouvez tout de suite après de meilleures conditions de trafic. En ce mercredi matin, on note une circulation beaucoup plus fluide que les autres jours, par exemple sur l'entrée est de Saint-Denis, pas vraiment de monde, donc une circulation qui reste correcte entre Saint-André et le chef-lieu. Sur le chef-lieu, justement, la tranchée couverte Mazagran-Doré sur le boulevard sud se charge de temps en temps, mais elle se vide bien évidemment avec la régulation des feux tricolores. Et puis dans le sud, ça circule très très bien, pas vraiment de grosses difficultés de circulation à vous rapporter. J'espère que ça va durer. Je dis bonne route à tous ceux qui sont au volant et je vous retrouve tout à l'heure.
1: On a plutôt de belles nouvelles donc ce matin. Merci beaucoup Dolène et on vous retrouve après notre journal de 7h.
0: L'instant éco, on parle du business des mains ce matin. Vernis, manucure, l'engouement gagne du terrain. Vous avez des chiffres à nous présenter ce matin, Yannick, hein,
3: oui,
0: vous intéresse particulièrement.
3: Ah ben tant mieux. Ben, première information, 60% des Françaises ou des Français regardent les mains en premier chez quelqu'un. En général, c'est pour savoir s'il est fiancé, marié. Et oui, parfois pour rechercher une bague, pour connaître le statut marital, mais aussi parce que c'est un élément de séduction. Une récente enquête réalisée par Flash pour le laboratoire Poderm souhaite apporter un éclairage particulier sur les usages féminins, un intérêt pour l'esthétique des mains avec la multiplication des contenus beauté sur les réseaux sociaux. Le phénomène Sephora Kids est un exemple avec les habitudes et les produits d'adultes adoptés de plus en plus jeunes. Donc voilà, 60% des Français ou des Françaises qui font attention. Et puis cet autre chiffre, selon les données, près d'un quart des femmes, 22% exactement, ont porté du vernis pour la première fois avant 10 ans. Là, ça prête à questionnement, une évolution qui interroge, qui inquiète même certains.
0: Et ce qui montre aussi, Yannick, à travers cette étude, ce sont des pratiques installées, accentuées par la pression esthétique.
3: Oui, alors là, autre chiffre, et ça monte haut, hein, plus de 80%. Des femmes réalisent régulièrement des manucures à visée esthétique. En parallèle, les attentes esthétiques restent importantes. Une femme sur cinq déclare se sentir nue, sans vernis, à ce point-là. 65% se sentent gênées, voire négligées lorsque leur manucure n'est pas fraîche. Et près de 70% y consacrent un budget mensuel. Des pratiques régulières et valorisées dans la société actuelle. Si vous offrez du vernis à votre conjointe, ça fait plaisir apparemment. C'est vraiment plus qu'une mode et je vois que Victoria me regarde parce que vous êtes une fashion victime.
1: Les doigts sont faits, Yannick.
3: Ah oui, voilà. Et vous avez
0: c'est
3: des doigts de
0: fée. Un rendez-vous en ce moment, il faut attendre ou non, ça va?
1: Bah, ça peut être compliqué quand même, en tout cas, si vous voulez faire le jour même ou le jour d'après, ça peut être compliqué.
0: On a un peu d'avance. Ouais.
3: Ben voilà. Ça se confirme.
0: Ben, merci Yannick pour cette chronique donc, dans l'instant écho. On passe à la rubrique anniversaire. Aujourd'hui, on va fêter l'anniversaire d'un joueur du Paris Saint-Germain, Désiré Doué.
1: Et oui, on va fêter l'anniversaire de celui qu'on surnomme le Golden Boy ce matin. Désiré Doué fête aujourd'hui ses 21 ans. Il a déjà tout de même à son actif 2 victoires en Ligue des Champions aux côtés du Paris Saint-Germain. Et d'ailleurs, il a fait des entrées plutôt remarquées, qui avaient fait le buzz sur les réseaux sociaux. Des entrées au Parc des Princes qui avaient été soulignées et qu'on redécouvrira un petit peu plus tard. Mais avant, je vous propose de revenir un petit peu sur son palmarès. Il faut dire que déjà à son très jeune âge, Désiré Doué a connu de nombreux moments marquants. Et Il y a peut-être un moment qui vous est resté en tête, celui de la Ligue des Champions 2024-2025, où il avait marqué les esprits avec son fameux doublé ce soir-là. Eh bien, il signe un match historique, deux buts, mais également une passe décisive et un trophée tout de même d'homme du match à souligner. L'UEFA va même le dire, il devient le premier joueur de moins de 20 ans à inscrire un doublé dans une finale des Ligues des Champions et à faire également une passe décisive. Et puis, il y a cette image également qui va rester en tête, une image très symbolique pour le coup. On a son but, son explosion de joie, son maillot retiré devant les supporters. Au final, c'est un petit peu comme l'idéal du jeune homme qui est en train de réaliser son rêve et puis on le vit un petit peu avec lui sur ce moment précis.
0: Désiré Doué, très populaire, notamment auprès des jeunes.
1: Et oui, très très populaire. Dans ses récompenses, on le voit, notamment en 2025, il remportait officiellement le trophée de Golden Boy. Ce n'est pas qu'un surnom, donc c'est bel et bien acté, qui récompense, on le rappelle, le meilleur joueur européen de moins de 21 ans, rejoignant ainsi une liste très prestigieuse où on figure notamment eh bien, Lionel Messi, Kylian Mbappé ou encore Jude Bellingham. Mais au-delà des trophées, eh bien, il est également particulièrement apprécié de son public. On peut même dire que c'est un petit peu le chouchou à plusieurs égards. Sur les réseaux sociaux, vous l'avez peut-être déjà vu puisqu'il y a plusieurs trends, plusieurs modes qui sont présentes où il est décrit eh bien, tantôt comme l'homme idéal, tantôt eh bien, simplement comme un symbole de réussite. Alors par exemple, si vous êtes en télé avec nous, on peut voir un montage qui avait été publié, qui a eu fort succès sur TikTok. On le voyait danser un petit peu. Visiblement, ses pas, ils plaisent particulièrement au public. Vous avez vu forcément ce type de montage, Julien, Yannick, passer sur les réseaux sociaux ?
0: Oui, avec Désiré Doué.
1: Oui.
3: Et puis, sa danse aussi, bien sûr, lorsqu'il est arrivé au Parc des Princes pour fêter la victoire de la Ligue des Champions. Ça avait été très commenté, effectivement.
1: Et oui, c'est deux arrivées qui ont été particulièrement commentées. On peut rappeler eh bien, la première l'année dernière où c'était sur Dolce Camara, ce qui avait fait beaucoup parler à l'époque, très remarqué. Et puis cette année aussi, là encore, il a fait beaucoup de bruit avec cette belle entrée.
0: Voilà, Désiré Doué hein, qui est actuellement en stage avec l'équipe de France, donc avant les matchs de préparation. On le verra peut-être demain entrer sur la pelouse face à la Côte d'Ivoire, la France qui affronte donc les éléphants, donc match de préparation avant la Coupe du Monde donc, qui aura lieu dans 8 jours maintenant.
3: On a parlé de sa danse, on peut peut-être voir l'extrait qui est disponible où Désiré Doué fait son entrée au Parc des Princes en régie. Non.
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0: Voilà, pour l'entrée, la première entrée, c'était en 2025, donc après la victoire du PSG. Voilà, Désiré Doué. Donc, à quel âge, là, est-ce qu'il est jeune?
1: 21 ans, c'est en 2005.
0: Déjà, deux Ligues des Champions à son actif, pas mal quand même.
1: C'est assez impressionnant, quand même.
0: On se quitte quelques instants, on revient juste après pour le journal de 7h.
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0: Et on entre dans la deuxième partie du 6-8 ensemble avant votre journal de 7 heures. Voici la feuille de route.
1: Et on va donc faire un point sur les conditions de circulation qui sont plutôt optimistes. Ce matin, on va retrouver peu d'embouteillages sur le secteur est du département. Ça va simplement débuter avec un ralentissement sur le secteur des cafés à Sainte-Marie jusqu'à l'aéroport. Ensuite, ça se fluidifie à nouveau pour rejoindre notre chef-lieu. Et puis en provenance de l'ouest, là encore, eh bien vous avez une belle entrée qui se fait de manière aisée sur le chef-lieu avec peu d'embouteillages et de ralentissements. Et je vous propose de nous rendre dans l'ouest de notre île pour continuer ce point. Nous allons donc du côté de Saint-Paul pour rejoindre Savannah. En revanche, eh bien, vous avez des difficultés qui, elles, sont bien réelles avec environ 4,5 à 5 km d'embouteillage et puis un ralentissement qui vient juste après le secteur de Boucan-Canotte. Au niveau de Sans Souci également, il faudra donner quelques coups de frein. Je vous propose de nous rendre dans le sud de notre île, direction donc Saint-Pierre, pour voir les différentes difficultés avec quelques ralentissements qui se profilent dans le secteur de Pierrefonds ou encore en provenance de Grand-Bois. On a un petit peu de monde tout de même ce matin, mais c'est des ralentissements qui vont rester encore plutôt habituels. Et nous avons un tout petit peu de monde à signaler du côté de Saint-Louis. Enfin, on termine dans le Grand Est, secteur de Saint-Benoît à présent pour finir notre tour de l'île. Et sur place, vous allez retrouver un très très léger ralentissement du côté de Grandfond, mais ça reste minime, voire peu significatif.
0: Et on passe à l'info, il est bientôt 7h.

0: Bonne journée, bon réveil. Dans l'actualité de ce mercredi 3 juin, un meurtre la nuit dernière à Saint-Louis, un homme d'une quarantaine d'années a été tué à l'arme blanche. Le suspect serait un jeune cousin de son épouse, le fils du quadragénaire, témoigne dans un instant. Air Austral, victime d'une cyberattaque, des informations concernant plusieurs centaines de salariés ont été rendues accessibles en ligne. La compagnie assure qu'aucune donnée client n'a été compromise lors de cette cyberattaque. Nouvelle révélation de candidate à l'élection de Miss Réunion 2026. Trois nouveaux visages présentés. La candidate numéro 4, 5 et 6 à découvrir à la fin de ce journal. Un drame terrible donc la nuit dernière à Saint-Louis. Un père de famille a été poignardé et n'a malheureusement pas survécu.
1: Oui, les faits se sont produits peu après 20h30. Un homme d'une quarantaine d'années a été mortellement poignardé dans son immeuble situé à proximité de la mosquée. Selon les premiers éléments de l'enquête, le principal suspect serait un jeune homme d'une vingtaine d'années, identifié comme le cousin de l'épouse de la victime. Alerté rapidement, les secours sont intervenus sur les lieux et ont tenté de réanimer la victime. Malgré leurs efforts, celle-ci n'a pas survécu à ses blessures. Le secteur a été bouclé par la gendarmerie. Des membres du parquet de Saint-Pierre étaient également présents. Une enquête a été ouverte afin de déterminer les circonstances exactes du drame. Les investigations se poursuivent sous l'autorité du parquet de Saint-Pierre. On écoute, comme prévu, le témoignage du fils de la victime au micro de Farouk Moulan.
2: Il appelle à moi, t'es 20h43. Il appelle à moi, il commence à dire à moi, t'es le papa qui coup de couteau. Mais déjà, il était conseiller, t'es. Il dit à moi, si, il a la loi toute devant mon case. Du coup, à moi, comme il était déjà prêt, mais du coup, il m'a attrapé mon téléphone, m'a couru. Et là, quand m'a arrivé devant, m'a vu juste le corps de papa par terre, mais m'a pas vu rien. Mais toi, juste en long, t'es été à terre. Et ben, il était essayé de réanimer, on dirait. D'après ce que m'a entendu, il a dit à mon comment que, ben, il était pour causer. Et le gars, comme il avait déjà le couteau, il connaît ce que t'es déjà fait. Du coup, il n'y a pas rien de mon papa. Et mon papa, on dirait, il a essayé de courir. Et quand m'a vu le corps, on dirait, t'es à côté de la porte. Mais il pense qu'il a essayé de courir, mais il n'a pas gagné.
0: Et sur les réseaux sociaux, la maire de Saint-Louis, Juliana Mdouma, a réagi. Elle tient à adresser ses condoléances aux proches de la victime et à partager son émotion. Le procès du jeune couple de Saint-Paul pour des violences et maltraitances graves sur leurs trois enfants se poursuit devant la cour criminelle.
1: Ils sont jugés depuis lundi après-midi pour violences aggravées et privation de soins envers leur petit garçon de 21 mois et leurs deux jumelles nées prématurées en 2023, dont l'une souffre d'une infirmité permanente consécutive à deux mauvais traitements, des faits impensables. Élément marquant, hier, lors de la deuxième journée d'audience, le père a avoué, il a exprimé ses regrets. On écoute maître Nassima Djafour, avocate des parties civiles, et maître Aïza Kadji, avocate de la défense, au micro de Joanne Mazar.
3: Les faits qu'on leur reproche à chacun sont différents et que la responsabilité des deux ne peut pas être équivalente puisque tous les deux ont joué des rôles très différents et que les faits se sont produits en l'absence de la mère. Le papa a indiqué qu'il ne comprenait pas comment il avait pu avoir des gestes aussi monstrueux sur ses enfants et c'est vrai que ça témoigne quand même d'une certaine réflexion et d'un gros travail sur les circonstances qui l'ont amené à avoir ces gestes sur ses enfants.
4: Il reconnaît avoir secoué l'une des jumelles et avoir été un peu excédé par la situation, avoir été dépassé dans son rôle de père et avoir commis ce qu'il qualifie d'irréparable aujourd'hui, et c'est le cas.
0: Le centre hospitalier Ouest Réunion mis en cause pour des commandes de matériel sans respect de la procédure.
1: Le CHOR a passé une commande de 770 000 euros de matériel informatique sans avoir fait d'appel d'offres avec publication d'un avis de marché au niveau national et européen. Comme l'impose le Code des marchés publics, le procureur a été saisi par Lionel Calange, président du groupe hospitalier, du groupement hospitalier territorial et directeur du CHU. Selon le quotidien, cette commande devait servir à équiper l'extension de l'hôpital de Saint-Paul annoncée pour octobre 2026. Cette procédure risque de ne pas améliorer les relations déjà tendues entre le CHOR et le CHU de la Réunion.
0: De l'eau salée dans les nappes phréatiques, la sécheresse toujours et ses conséquences, nous en parlions la semaine dernière dans le 6-8 ensemble.
1: Et on continue d'en parler puisque dans l'Ouest, les nappes souterraines atteignent des niveaux critiques et des premiers signes d'intrusion d'eau salée dans l'eau douce ont été constatés. Comment ce phénomène se produit-il? Comment est-il surveillé? Et en quoi cela peut-il représenter un risque pour la ressource? On écoute à ce propos Henri Bourane, hydrogéologue chargé du suivi des ressources en eau à l'Office de l'eau.
5: On a une nappe phréatique qui est exploitée pour l'eau potable, qui a été impactée par cette recharge déficitaire. Donc la problématique en cas de recharge déficitaire, c'est que l'épaisseur d'eau douce qu'on a l'habitude de mesurer dans les nappes va diminuer parce qu'il y a moins de recharge. Et quand l'épaisseur d'eau douce diminue, on a ce qu'on appelle une intrusion saline, c'est-à-dire que l'eau de mer qui est plus salée peut se déplacer vers les terres pour prendre la place de cette eau douce qui manque. Donc on peut se retrouver avec une ressource qui va être plus minéralisée, donc plus salée.
0: Depuis hier et pour 21 jours, le projet de nouvelle réglementation sur la pêche bichique en mer et en rivière est soumis à la consultation du public par voie électronique.
1: Tous les réunionnais, pêcheurs ou non, sont invités à donner leur avis sur le site des services de l'État. La préfecture rappelle que la pêche bichique est la capture des alevins de deux espèces de cabots bouche ronde, le gros bichique et le bichique fine. Ces deux espèces sont aujourd'hui gravement menacées, en particulier le gros bichique qui est classé en danger sur la liste rouge de l'Union internationale pour la conservation de la nature. Malgré l'arrêté sur l'encadrement de la pratique de la pêche, la reconstruction des populations de bichiques reste fragile. Vous pouvez donc participer jusqu'au 22 juin à cette consultation publique. L'entrée en vigueur de la nouvelle réglementation est prévue le 28 août à l'ouverture de la prochaine saison de pêche, sans limitation de durée.
0: Et suite à cette actualité, vous pouvez déjà vous exprimer.
1: Seriez-vous prêt à vous priver du caribichique quelque temps pour préserver l'alevin en danger? Donnez votre avis via la question « Votre opinion du jour » sur l'info.re. Les résultats seront dévoilés demain matin avec Laura Château.
0: Et on aura l'avis aussi de Ludovic Courtois, le secrétaire général du comité régional des pêches maritimes et des élevages marins de La Réunion, qui réagira en direct donc à ce projet d'arrêté concernant l'encadrement de la pêche bichique. Nous en parlerons donc avec lui dans le journal de 8h. Bonne nouvelle pour les randonneurs, le sentier du Bras de la Plaine ou sentier d'Assis sur la commune de l'Entre-deux est rouvert au public.
1: Réouverture rendue possible suite à l'achèvement des travaux.

0: de sécurisation et de remise en état du sentier. Le sentier Bayonne, toujours à l'entre-deux, doit quant à lui être fermé au public en raison d'un glissement de terrain rendant incompatible la présence de randonneurs.
1: Air Austral, victime d'une cyberattaque, les données de plusieurs centaines d'employés exposés.
0: L'information a été révélée par plusieurs médias spécialisés dans la cybersécurité. Des informations concernant plusieurs centaines de salariés ont été rendues accessibles en ligne. Les données exposées comprennent les noms, prénoms, fonctions ainsi que quelques adresses professionnelles aujourd'hui obsolètes. Précise la compagnie dans le quotidien, Air Austral assure qu'aucune donnée client n'a été compromise lors de cette cyberattaque. La compagnie qui ajoute qu'il s'agit du premier incident de ce type auquel elle est confrontée. Air Austral dit poursuivre ses investigations afin de déterminer les circonstances exactes de cette fuite de données.
1: La crise carburant profite-t-elle à l'électrique? Les immatriculations de véhicules électriques, en tout cas, ont augmenté de 91% au mois de mai.
0: Exact, avec 284 véhicules vendus contre 148 l'année dernière, selon les dernières données. Un rebond sans aucun doute lié à la flambée des prix de l'essence dans un marché de l'auto plutôt morose. Les précisions avec Morane Sacleux et Léonard Tanguy.
2: Face à la hausse des prix des carburants, passer à l'électrique est une perspective qui séduit de plus en plus d'automobilistes.
3: Et avec l'augmentation du sans-plomb et du gasoil, oui, je pense que oui, aujourd'hui, à La Réunion, oui, on va s'adapter et oui. Pourquoi pas une électrique. Oui.
4: Les avantages économiques, c'est au niveau révision et au niveau carburant à l'année.
5: Ouais, mais pour acheter un véhicule électrique, pour l'économie, surtout pour l'économie.
2: Depuis le début de l'année, 284 modèles de voitures électriques sont mis sur route contre 148 à la même période l'an dernier. La Renault 5 fait partie des plus prisés.
6: Il y a déjà le fait qu'il y a un regain de l'électrique depuis quelques semaines avec l'augmentation du prix du carburant. Et puis il y a des aides de l'État qui sont incitatives, aussi bien pour les entreprises que pour les particuliers. Il y a un mouvement général vers l'électrique qui avait déjà commencé avant le début des conflits internationaux dans beaucoup de pays européens, en France et puis à plus petite échelle à La Réunion.
2: Malgré la progression de l'électrique ces dernières semaines, la vente de voitures neuves atteint, elle, un niveau historiquement bas. Une trajectoire jugée inquiétante par les professionnels du secteur.
7: C'est plus de 31% de recul entre les 5 premiers mois de 2019 versus les 5 premiers mois de 2026. Quand le gouvernement français met un malus en place pour inciter le consommateur à aller vers l'électrique en France hexagonale, il doit laisser le temps au territoire ultramarin de lancer les travaux, à la fois d'installation de bornes publiques, à la fois de la production énergétique, mais aussi le recyclage de ces batteries, pour avoir un business model qui soit cohérent et permettre aux acteurs économiques du secteur de pouvoir, eh ben, cette fois, lancer la révolution verte en proposant des offres de plus en plus attractives sur les véhicules électriques.
2: Au rythme actuel, le marché automobile réunionnais pourrait tomber à moins de 23 000 immatriculations cette année, contre plus de 32 000 en 2018.
1: Et on parlera entrepreneuriat, management et surtout développement personnel ce matin avec l'invité connecté du 6-8 Ensemble.
0: Maude Ankawa, romancière, conférencière, l'une des écrivaines préférées des Français. Elle a écrit plusieurs romans à succès qui se sont écoulés à des millions d'exemplaires. Elle participera demain soir à une conférence au siège du Crédit Agricole à Saint-Denis, organisée par le Centre des jeunes dirigeants de La Réunion. Maude Ankawa transmettra son expérience aux entrepreneurs réunionnais. Interview à retrouver après le flash de 7h30.
1: On part à l'étranger et on évoque cette guerre qui se poursuit au Moyen-Orient. 5 morts, dont un enfant, dans des frappes israéliennes sur le sud du Liban.
0: Tout à fait, hein, c'est ce nouveau bilan, vous l'avez dit. Parmi les blessés figurent un médecin et 5 employés de l'hôpital public de Temnin qui a subi des dégâts lors d'un nouvel épisode de la série d'attaques menées par l'ennemi israélien contre les hôpitaux et les centres de santé. C'est ce qu'a ajouté le ministère libanais de la Santé dans un communiqué. Une 4e session de pourparlers directs entre Israël et le Liban débute à Washington, au département d'État.
1: Mais des missiles et des drones ont été lancés aussi sur le Koweït.
0: Oui, l'armée américaine a affirmé avoir repoussé plusieurs attaques iraniennes dans la région du Golfe en ayant intercepté des missiles visant Bahreïn, abattu des drones visant des navires civils et attaqué des cibles au sol sur l'île iranienne de Keshm dans le détroit d'Ormuz. Donald Trump dément toute rupture des discussions avec Téhéran et accentue la pression pour un accord.
1: La guerre en Ukraine maintenant, au moins 23 morts dans une attaque de drones et de missiles russes.
0: Une attaque massive de drones et de missiles contre l'Ukraine a fait au moins 23 morts, dont 16 dans la ville de Dnipro. C'est ce qu'a annoncé Kiev, réitérant son appel urgent à une aide américaine pour recevoir davantage de systèmes de défense anti-aérienne. Le président ukrainien Volodymyr Zelensky avait mis en garde ces derniers jours contre une frappe massive imminente de la Russie, après que celle-ci avait demandé aux étrangers vivant à Kiev, dont les membres du personnel diplomatique, à quitter la capitale.
1: On passe au sport, on va parler du football et cette visite classique, on va dire, à Clairefontaine. Emmanuel Macron a déjeuné hier avec les joueurs de l'équipe de France.
0: Oui, c'est une tradition avant chaque rendez-vous. Le président français, son épouse et la ministre des Sports sont allés rendre visite aux joueurs et au staff technique de l'équipe de France avant le Mondial qui se déroulera du 11 juin au 19 juillet. Les 6 finalistes de la Ligue des Champions remportés samedi par le PSG aux dépens d'Arsenal ont rejoint dans la matinée d'hier le stage de préparation de l'équipe de France. Les Bleus s'envoleront le 10 juin pour son camp de base de Boston. Leur premier match à la Coupe du Monde aura lieu le mardi 16 juin contre le Sénégal. Une rencontre à vivre en direct sur Antenne Réunion.
1: Et avant ce match, on rappelle d'abord ce match de préparation que vous voyez à l'écran. Ça sera demain soir, la première affiche France-Côte d'Ivoire.
0: C'est ça, cette affiche-là. Les hommes de Didier Deschamps affrontent les éléphants qui sont eux aussi qualifiés pour ce mondial aux États-Unis, au Canada et au Mexique. Ce match à suivre, on est jeudi, donc c'est déjà ce soir, 22h45.
1: On est mercredi.
0: Décalage horaire dans ma tête. Demain soir, 22h45. Et puis lundi soir, deuxième match face à l'Irlande du Nord. Vendredi matin, je pense que ça va être compliqué pour certains.
1: Ah oui, ça va être dur le réveil pour ceux qui se regardent le match. En revanche, en tennis, début des quarts de finale de Roland-Garros hier, Alexander Zverev assume son statut de favori.
0: L'Allemand, numéro 2 mondial, c'est ça hein, Julien, numéro 2 mondial, s'est imposé face à la nouvelle pépite espagnole de 19 ans, Rafael Jodar. Victoire en 3-7, 7-6, 6-1, 6-3. Alexander Zverev, qui n'a jamais gagné de tournoi de Grand Chelem, a une opportunité en or avec l'absence des grands favoris, Alcaraz, et l'élimination aussi du numéro 1, Jannik Sinner. En demi-finale, il affrontera Jakub Mancic. Le Tchèque a battu João Fonseca en 3-7 hier.
1: Et chez les dames, Marta Kostiuk domine Elina Svitolina et devient la première Ukrainienne à atteindre les demi-finales de Roland-Garros.
0: Le choc 100% ukrainien des quarts de finale a tourné à l'avantage de la tête de série numéro 15, particulièrement impressionnant depuis le début de la saison sur terre battue. Marta Kostiuk a remporté sa 16e victoire d'affilée en éliminant sa compatriote et l'épouse du Français Gaël Monfils, Elina Svitolina, en 3 manches, 6-3, 2-6, 6-2 et 1h49 de jeu. Kostiuk sera opposée à Mira Andreeva qui s'est qualifiée en dominant hier facilement la Roumaine Sorana Cirstea. Ça promet d'être chaud hein, entre Marta Kostiuk, l'Ukrainienne, et la Russe Mira Andreeva pour cette demi-finale du tournoi. Oui, une Ukrainienne contre une Russe sur le terrain. Donc voilà,
1: forcément, ça sera.
0: Ça fait écho à l'actualité.
1: Tant du même, les joueuses se sont rencontrées récemment dans d'autres tournois. On va vous rappeler le programme pour aujourd'hui, hein, les quarts de finale de Roland-Garros. Félix Auger-Aliassime contre l'Italien Coboli. Duel 100% italien entre Berrettini et Arnaldi. Donc, quart de finale toujours chez les dames. Donc, Kalinskaya affronte Rwalinska, polonaise, et la numéro 1 mondiale, Sabalenka, affronte Schneider. On va maintenant parler de ces candidates à l'élection de Miss Réunion. Nouvelle révélation hier soir, 3 nouveaux visages présentés.
0: Oui, après les 3 premières candidates hier, voici donc 3 nouvelles. La 4e candidate qui s'appelle Ambre Lode, elle est âgée de 18 ans, elle mesure 1m71, elle est originaire de Sainte-Suzanne. La 5e candidate s'appelle Rachel Choupagagnon, elle est âgée de 19 ans, elle mesure 1m71 et elle vient de Petite-Île. La 6e candidate s'appelle Élisée Clerville. Elle a 19 ans, elle mesure 1m72. Elle est originaire du Tampon. Le reste des prétendantes à la couronne sera révélé tout au long de la semaine sur Antenne Réunion.
1: Et on passe à la météo.
8: Une météo placée sous le signe du soleil ce matin avec de très belles éclaircies sur notre île. C'est notamment le cas du côté de Bourg-en-Canot. On a des très belles couleurs dans le ciel. Et puis les nuages, eux, sont très peu présents, voire totalement absents hein, ce matin. Un beau temps donc qui nous attend, mais avec des températures plutôt fraîches tout de même. On a par exemple 11 degrés vers Petite-France, 16 degrés vers les Colimaçons, et puis ça peut chuter jusque 6 degrés tout de même si vous avez prévu de vous rendre au volcan. Au cours de l'après-midi, on a des températures en hausse, en tout cas par rapport à la matinée. Vous retrouverez donc une maximale de 29 degrés. Nous sommes sur le nord de notre île. 28 degrés dans le sud du département. Et d'ailleurs, vous allez retrouver cette même maximale dans le Grand Est et sur l'ensemble ouest de notre île. Côté temps, en revanche, eh bien là où les littoraux vont subsister avec toujours ces belles éclaircies et ce soleil assez marqué, à l'intérieur de nos terres et dans nos hauteurs, c'est donc beaucoup plus complexe avec des averses au programme et beaucoup de grisailles également qui sera présente. Ce sera par exemple le cas du côté de Takamaka ou encore sur l'ensemble de nos cirques. Aujourd'hui, je vous le rappelle, nous sommes donc le mercredi 3 juin et nous vous souhaitons une excellente fête. Si vous vous appelez Kevin, très belle journée à vous. On va retrouver une marée basse à 20h45 et le coucher du soleil est prévu pour 17h44.
1: Et on retourne du côté du CRGT pour l'infotrafic.
8: Direction donc le CRGT ce matin. Dolène, comment ça évolue ?
9: Alors, un gros accident s'est produit, Victoria, sur le viaduc de la NRL en direction de l'ouest dans le secteur de la Pointe du Gouffre. Un véhicule qui se retrouve sur le toit et une très grande quantité de débris sur la chaussée. Soyez prudents si vous êtes par ici. C'était la voie réservée au bus qui est neutralisée. Mais vu la présence importante de débris, eh bien, malgré que vous ayez vos voies de droite et de gauche, vous ralentissez énormément dans le secteur et paradoxalement, et comme d'habitude, vous ralentissez plus dans le sens inverse, donc pour regarder ce qui se passe. Donc, gros bouchon à prévoir sur le viaduc de la NRL dans le sens inverse de l'accident, c'est-à-dire dans le sens ouest-nord. Et l'accident, lui, concerne bien sûr le sens Saint-Denis-la-Possession, donc véhicule sur le toit, sur la voie bus. Deux autres véhicules sont arrêtés. On ne sait pas s'ils viennent aider la personne du véhicule sur le toit ou s'ils sont également impliqués. En tout cas, soyez prudents, circulation fortement perturbée dans ce secteur de la Pointe du Gouffre sur le viaduc de la NRL, donc dans le sens nord-ouest en raison de l'accident et dans le sens inverse en raison de la curiosité. Nous partons sur nos autres secteurs de l'île pour voir comment ça se passe. Et sur le boulevard sud, il y a eu une amplification des ralentissements au niveau de la tranchée couverte Mazagran-Doré. Sur l'entrée est de Saint-Denis, ça y est, nous parlons concrètement de bouchons maintenant entre le Verger à Sainte-Marie, entre les Jacques, pardon, la réserve Sainte-Marie jusqu'à Saint-Denis avec des zones roulantes sur Saint-Paul, ça bouchonne entre le viaduc du Bernica et l'échangeur de Savannah dans le sens Saint-Pierre-Saint-Denis. Dans le sud, vous conservez de belles conditions de circulation, léger coup de frein au niveau du gouffre à l'étang salé juste à cause du soleil dans les yeux, mais ensuite vous récupérez très rapidement de meilleures conditions de trafic. Voilà pour ce point, je vous rappelle l'incident majeur, donc accident sur la roue, sur la NRL en direction de l'ouest et bien sûr des difficultés de circulation à prévoir voir dans la zone.
8: Merci beaucoup Dolène pour toutes ces informations. On rappelle donc la présence d'un gros accident sur le viaduc de la NRL en direction de l'ouest du département avec une voie bus actuellement neutralisée mais surtout beaucoup de débris autour. Prudence à vous et bon courage si vous êtes à proximité.
1: Allez, on va se quitter quelques instants, on revient juste après avec la Minute du Droit, Victoria.
8: Et oui, et ce matin, on va aller au travail, mais pour parler arrêt maladie.
1: Voilà, on parlera donc arrêt maladie dans un instant. Restez avec nous, on revient tout de suite.
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0: par un bon chrono.
1: Et hop. Merci Sophie. Sophie, Sophie Vert.
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0: Il est 7h23 sur Antenne Réunion, vous êtes bien dans le 6-8 ensemble, on va donc passer à la minute du droit, on parle arrêt maladie ce matin.
1: Dois-je donner la raison de mon arrêt maladie à mon employeur ? C'est donc notre question du jour. Yannick, Julien, qu'est-ce qu'on en pense ?
2: Oui, hein, la raison de mon arrêt maladie, non.
1: Vous êtes divisé ce matin.
2: Non, je suis formel. Enfin, on ne peut pas dire c'est un secret médical. Ça n'a pas changé.
3: Dire
2: qu'on est en malade, voilà. On n'a pas l'obligation.
1: Eh bien, Yannick, vous avez entièrement raison. C'est bien le secret médical qui joue aujourd'hui. Désolé, Julien, c'est une mauvaise réponse pour aujourd'hui. La réponse, c'est effectivement non. En tant que salarié, vous n'avez aucune obligation légale de donner ces informations à votre patron, des informations qui sont donc relatives à votre santé, on le rappelle, ou encore concernant la nature même de la pathologie qui vous rend inapte à exécuter vos tâches habituelles. Cette information, elle est donc couverte par le secret médical, ça on vient de le dire à l'instant. Et d'ailleurs, vous regarderez la prochaine fois, si ça vous arrive, lorsque votre médecin vous prescrit un arrêt de travail, le motif médical figure sur le volet adressé à la Sécurité sociale, mais jamais sur le document que vous devez remettre à votre employeur.
0: Alors, de quelles informations l'employeur dispose-t-il ?
1: Eh bien, votre employeur, il a légalement accès à la durée, bien sûr, de votre arrêt de travail, afin qu'il puisse s'organiser en conséquence, ce qui inclut également vos dates de départ et de fin, en tout cas les dates de début et de fin de ce fameux arrêt. Mais encore une fois, il n'y a aucune mention de la pathologie en question ou de la problématique de santé qui est concerné. D'ailleurs, il ne peut pas vous demander la nature de votre maladie et s'il le fait tout de même, eh bien vous n'avez pas à lui répondre. Le secret médical étant absolu, il vous protège pleinement et aucune sanction ne sera applicable à votre encontre.
0: Et notre médecin lui aussi tenu de respecter le secret médical.
1: Et oui, en fait, ce que vous devez retenir, c'est que vous êtes le seul à pouvoir le lever. Ça fait partie de la déontologie. Votre médecin doit rester un interlocuteur privilégié. Il lui est donc strictement interdit de transmettre les causes médicales de votre arrêt à votre employeur. Et ça va même aller plus loin puisqu'il lui est impossible de révéler un diagnostic, même un diagnostic partiel, sans votre consentement. En bref, vous décidez de tout. Un rendez-vous de liaison peut également être proposé par votre employeur pour discuter de votre éventuelle reprise ou encore des modalités d'adaptation qui sont possibles. En revanche, ce rendez-vous, il est facultatif et il ne doit pas donner lieu à une sorte d'interrogatoire sur votre état de santé. Et là encore, si tel est le cas, vous avez le droit de vous abstenir de répondre en ce qui concerne votre pathologie. Par contre, si vous souhaitez à titre personnel informer votre employeur de la maladie ou encore du problème de santé que vous avez, eh bien vous êtes totalement libre de le faire. Ce qu'il faut retenir, c'est que vous décidez.
0: Eh bien merci Victoria pour cette minute du droit. On passe à la revue de presse régionale. On va faire un petit tour d'horizon de ce qui se passe chez nos voisins.
2: Oui, on va d'abord s'arrêter à Maurice pour le défi quotidien. On parle santé publique et le décès d'une patiente enceinte, le dossier transmis au Medical Council. C'est un mini scandale, en tout cas beaucoup d'interrogations dans ce drame qui concerne la santé publique chez nos voisins mauriciens. On poursuit avec l'Express de Maurice cette fois-ci et plusieurs sujets qui sont traités, on le voit, il y a différentes thématiques, on parle des...

0: Décisions du Parlement, on parle du marché du travail par exemple, 7,6% de chômage chez les femmes, 4,3% chez les hommes selon les derniers chiffres. On poursuit avec l'Express de Madagascar, cette fois-ci avec ses soupçons de déstabilisation. La HCC dénonce une atteinte à son indépendance. C'est un communiqué qui a été publié hier qui met en lumière encore une fois écoutez, toutes ces tractations entre la haute cour constitutionnelle qui répond à la ministre de la Justice. Voilà, beaucoup de tensions encore dans ce dossier. Et puis on va terminer avec France Mayotte Matin. Et ça fait écho à ce que l'on disait tout à l'heure dans nos infos. Mais là, ça concerne Mayotte. On parle d'une usine de dessalement. 6 mois de délai pour mettre le dossier au carré. Le tribunal administratif doit décider. Il y a des gros travaux du côté de Mayotte pour justement accentuer, améliorer la qualité de l'eau, la distribution dans les foyers. On sait que sur l'île aux parfums, c'est une grosse problématique qui n'a pas encore vu le bout du tunnel.
1: Pour la revue de presse régionale du jour, on va refaire un point sur l'actualité route et cet accident qui s'est produit ce matin sur la nouvelle route du littoral, Victoria.
2: Et oui, c'est l'événement majeur de cette matinée. On rappelle, c'est un gros accident qui est actuellement en cours dans le secteur de la Pointe du Gouffre. Nous sommes donc sur le viaduc de la nouvelle route du littoral en direction de l'ouest du département. Nous avons un véhicule qui est sur le toit et on a surtout beaucoup de débris autour donc de cet accident. Prudence à vous, puisque la voie bus, elle, est neutralisée, mais vous pouvez donc avoir des débris à proximité de la voie de droite, voire de la voie de gauche. Il faudra donc être extrêmement vigilant dans ce secteur. Un gros ralentissement à prévoir donc en perspective et également dans le sens inverse, puisque vous semblez vous arrêter pour regarder cet accident. Donc dans les deux sens, on a des difficultés croissantes au niveau de la NRL. Et je vous propose un petit point rapide sur les embouteillages, avec pas mal de monde dans l'ouest du département, du côté de Saint-Paul pour rejoindre Savannah. Embouteillage assez marqué. En revanche, la bonne nouvelle de la matinée, c'est plutôt dans le nord-est de notre île, en provenance de Sainte-Suzanne ou encore de Saint-André. Circulation très fluide ce matin et légère embouteillage à partir du secteur des cafés à Sainte-Marie.
1: Il est bientôt 7h30, voici l'essentiel de l'info. Un drame hier soir à Saint-Louis, un homme a été mortellement poignardé.
0: Oui, les faits se sont produits vers 20h30. Un homme âgé d'une quarantaine d'années a été tué à coups de couteau dans son immeuble situé à proximité de la mosquée. Selon les premiers éléments de l'enquête, le principal suspect serait un jeune homme d'une vingtaine d'années, identifié comme le cousin de l'épouse de la victime. Alerté rapidement, les secours sont intervenus sur les lieux et ont tenté de réanimer la victime en vain. Le secteur a été bouclé par la gendarmerie et des membres du parquet de Saint-Pierre était également présent sur place. Une enquête a été ouverte afin de déterminer les circonstances exactes du drame. Les investigations se poursuivent sous l'autorité du parquet de Saint-Pierre.
1: Le centre hospitalier Ouest Réunion mis en cause pour des commandes de matériel sans respect de la procédure.
0: Le CHOR a passé une commande de 770 000 euros de matériel informatique sans avoir fait d'appel d'offres avec publication d'un avis du marché au niveau national et européen. Comme l'impose le Code des marchés publics, le procureur a été saisi par Lionel Calange, président du groupement hospitalier territorial et directeur du CHU. Selon le quotidien, cette commande devait servir à équiper l'extension du CHOR annoncée pour octobre 2026. Cette procédure risque de ne pas améliorer les relations déjà tendues entre le CHOR et le CHU de la Réunion.
1: Air Austral, victime d'une cyberattaque, les données de plusieurs centaines d'employés exposés.
0: Oui, l'information a été révélée par plusieurs médias spécialisés dans la cybersécurité. Des informations concernant plusieurs centaines de salariés ont été rendues accessibles en ligne. Les données exposées comprennent les noms, prénoms, fonctions ainsi que quelques adresses professionnelles aujourd'hui obsolètes, précise la compagnie. Air Austral assure qu'aucune donnée client n'a été compromise lors de cette cyberattaque. Elle précise qu'il s'agit du premier incident de ce type auquel elle est confrontée. Air Austral dit poursuivre ses investigations afin de déterminer les circonstances exactes de cette fuite de données.
1: La Cicalée écartée du conseil d'administration de l'URCOPA.
0: Nouveau rebondissement dans ce dossier. Les administrateurs de l'URCOPA ont décidé hier matin de retirer la Cicalée du conseil d'administration de l'Union coopérative. Cette décision intervient quelques semaines après le dépôt au tribunal le 19 mai dernier d'un plan alternatif porté conjointement par la Cicalée et Terracop dans le cadre de la procédure collective de Soficop, dont l'avenir devrait, sauf renvoi, être examiné le 10 juin prochain devant le tribunal de commerce. Contrairement à Terracop, la Cicalée demeure à ce stade membre de l'URCOPA. Seule sa présence au conseil d'administration a été remise en

0: maire de Saint-Benoît succède à Jacques Teixeira à la tête de cette institution stratégique. Cette élection marque une volonté claire de rééquilibrage territorial pour l'est de l'île face à l'urgence de construire 50 000 logements d'ici 2050. Le nouveau président souhaite accentuer la création de réserves foncières. L'établissement public foncier de La Réunion regroupe l'ensemble des collectivités de l'île.
1: Et dans l'Hexagone, l'actualité est toujours marquée par la disparition de Liana. La jeune fille de 11 ans reste introuvable.
0: On apprend aujourd'hui que le suspect principal est visé depuis plusieurs mois par une plainte dénonçant des faits de viol multiples sur une amie d'une de ses filles âgée de 10 ans. Mais selon son avocate, il n'a encore jamais été interrogé sur ce dossier. L'homme a été mis en examen et placé en détention provisoire dans l'affaire Liana. Disparu depuis le 29 mai à Fleurance, dans le Gers. Plus de 180 gendarmes restent mobilisés pour retrouver la jeune fille, tandis que l'enquête se poursuit.
1: Et le bilan s'est aussi alourdi. Après les célébrations du sacre du PSG en Ligue des Champions, on compte désormais 3 morts.
0: 2 personnes sont mortes après avoir chuté dans la Seine à Paris ce week-end, a déclaré le parquet de Paris dans un nouveau bilan. Un 3e accident mortel a été recensé dans la nuit de samedi à dimanche. Un pilote de motocross né en 2002 a percuté des blocs de béton sur la bretelle de périphérique extérieur au niveau de la porte Maillot. Hier, lors des questions au gouvernement à l'Assemblée nationale, Sébastien Lecornu a réagi pour la première fois, évoquant des images lamentables. Le Premier ministre a affirmé qu'il faut soutenir, quoi qu'il arrive, les forces de sécurité intérieure.
1: Et je précise aussi que l'IGPN, la police des polices, est désormais saisie de 2 enquêtes liées à des mineurs blessés à l'œil en marge du sacre du PSG. On va conclure un peu plus légèrement avec les révélations des candidates de l'élection de Miss Réunion 2026. 3 nouveaux visages présentés hier soir.
0: Exact. Après les 3 premières candidates hier, voici d'abord la 4e candidate qui s'appelle Ambre Lode. Elle est âgée de 18 ans. Elle mesure 1m71, elle est originaire de Sainte-Suzanne. La 5e candidate s'appelle Rachel Choupa-Gagnon. Elle est âgée de 19 ans, mesure 1m71 et elle est originaire de Petite-Île. La 6e candidate s'appelle Élisée Clerville. Elle est âgée de 19 ans, mesure 1m72 et elle est originaire du Tampon. Le reste des prétendantes à la couronne sera révélé tout au long de la semaine sur Antenne Réunion.
1: Il est 7h35 sur Antenne Réunion, l'heure de rejoindre en direct l'invité connecté du 6-8 Ensemble. Aujourd'hui, nous accueillons Maud Ankawa, romancière, conférencière et coach. Bonjour et bienvenue. Alors, c'est un vrai plaisir de vous accueillir Bonjour. Ce matin dans le 6-8 Ensemble. Pour ceux qui ne vous connaissent pas, vous êtes aujourd'hui l'une des autrices françaises les plus lues et préférées des Français. Vous avez écrit plusieurs livres à succès que nous allons afficher à l'écran. Le best-seller Kilomètre Zéro écoule à plus de 2 millions d'exemplaires. Alors, Maud Ankawa, vous êtes actuellement sur notre île car vous participez demain soir à une conférence au siège du Crédit Agricole à Saint-Denis, organisée par le Centre des jeunes dirigeants de La Réunion. Car avant la littérature, votre parcours a commencé dans le monde de l'entreprise. Qu'est-ce qui vous relie encore aujourd'hui aux dirigeants et aux entrepreneurs ?
2: Eh bien, j'allais dire tout, parce que finalement, ce sont les relations humaines, qu'on soit dirigeant, qu'on soit salarié, qu'on soit même sans travail, on est tous reliés par ces relations. Donc effectivement, l'entreprise a été pour moi, j'ai fait ma carrière en entreprise en tant que dirigeante, mais aujourd'hui, de passer des clés qui m'ont aidé à dépasser des peurs, à dépasser des moments difficiles et aussi de pouvoir vivre pleinement des joies. Ben, je crois que c'est aussi le rôle de, quand on arrive à la cinquantaine, de ce passage.
1: Alors, dans vos livres, vous racontez ce que vous avez vécu. Vous avez donc changé de vie de façon brutale. C'est ce qu'on découvre notamment dans Kilomètre Zéro. Vous partez au Népal pour faire un break. Votre héroïne semble avoir tout pour être heureuse, mais il lui manque l'essentiel. C'est un constat que vous retrouvez souvent chez les dirigeants que vous rencontrez.
2: Oui, parce qu'en tant que dirigeant, on a souvent des coups d'avance et on est formaté pour avoir des coups d'avance qui nous permet effectivement d'anticiper une stratégie au bon endroit. Le problème d'être toujours dans l'anticipation, c'est qu'on ne connecte plus la joie. On ne peut pas se dire « après-demain, je vais me prendre un fou rire », par exemple. On ne connecte plus cette joie parce qu'on est focus sur tout ce qui va arriver par la suite. Donc effectivement, revenir au présent, revenir à l'essentiel, revenir à ce qu'on peut vivre, mais même avec des amis. On se rend compte que quand on est trop dans sa tête, eh bien, même avec des amis, même le week-end, on est encore en train de penser à ce qui va se passer demain, après-demain, dans un mois, etc. Donc revenir à cet instant présent, revenir à jouir de la vie, de petites choses de la vie, de contempler un beau paysage, etc., c'est quelque chose qui se réapprend. Donc effectivement, j'ai voulu écrire Kilomètre Zéro et ce premier livre pour finalement tout le monde, et pas uniquement pour des

0: dirigeants ou des gens qui vivaient les mêmes choses que moi, mais parce que l'essentiel, eh bien évidemment, se vit dans cet instant. Si j'ai pas envie d'être avec vous aujourd'hui, ben c'est des secondes qui ne seront jamais rendues ni à l'un ni à l'autre. Donc, comme aux téléspectateurs qui ont décidé de regarder l'émission, c'est vraiment des choix dont il faut être conscient que de vivre chaque seconde.
1: Alors, ça peut paraître paradoxal dans le monde de l'entreprise, mais est-ce qu'un dirigeant a besoin parfois de s'arrêter pour retrouver sa capacité à innover, selon vous?
0: Ah oui, c'est sûr, c'est sûr. Un peu comme on reboote une machine, on est d'autant plus performant que quand on s'est décentré à un moment de certains dossiers. Donc effectivement, de prendre le temps de jouir d'un week-end, ce que je ne savais pas faire d'ailleurs, parce que tellement pris dans l'adrénaline finalement des dossiers, d'emmener un bateau quelque part, hein, l'entreprise, c'est un bateau qu'on emmène à une destination, que finalement, ben, on oublie de s'en arrêter. Et le problème, c'est qu'effectivement, on se fatigue de façon assez pernicieuse d'ailleurs. On ne se rend même pas compte qu'on fatigue, qu'on fatigue, qu'on fatigue, jusqu'au moment où bah, forcément, il peut y avoir quelques problèmes. Moi, j'ai eu quelques problèmes de santé d'ailleurs. Donc oui, le fait de s'arrêter, ça permet vraiment de faire une pause et de pouvoir reprendre. Même, j'allais dire, un week-end, souvent un week-end, on ne sait même pas le prendre, on ne sait même pas se décentrer avec sa famille, ses amis. Et c'est, oui, ça, c'est vraiment important. Faire
1: Alors,
0: des pauses et parfois des pauses un peu plus longues d'ailleurs.
1: vous avez sûrement constaté hein, la conjoncture économique est particulièrement difficile en ce moment. Beaucoup d'entreprises doivent fermer. Quel est votre message ce matin aux entrepreneurs qui doutent de l'avenir?
0: Alors effectivement, et la peur a toujours été, et c'est sans doute le pire de notre ennemi, de nos ennemis, la peur a toujours été un problème parce que bien souvent, au-delà des problèmes qu'on a réellement, il y a aussi des problèmes qu'on imagine. Il y a la crise, il y a de moins en moins de travail, mon chiffre d'affaires est en train de baisser. Et là, on se met en place un et si ça tombait, et si j'allais fermer mon entreprise, etc., etc. Et donc, dans ce schéma imaginaire, effectivement, on se met un stress énorme qui nous empêche de réfléchir. Outre le fait, comme vous le disiez, de sociétés qui ferment réellement, et là, face à des fermeture réelle, bah effectivement, on rebondit vers autre chose. Mais ce qui est vraiment important, et ça, c'est 93% de nos peurs, c'est de faire la différence entre ce qui est réel, ce qui nous arrive vraiment. Notre société est en train de fermer, ça, c'est une réalité, versus peut-être qu'elle va refermer si ça continue comme ça. Et c'est cette différence qu'il faut arriver à, dans laquelle il faut arriver à prendre un peu de recul, parce que sinon, on est sans cesse dans une peur permanente alors qu'il ne se passe rien pour nous. À ce moment-là. Peut-être pour le voisin, mais pas pour nous à ce moment-là. Et ça nous empêche de réfléchir correctement, à gérer, à maintenir une bonne stratégie. Donc, effectivement, le message que j'ai envie de passer, c'est que, bon, quoi qu'il arrive, de toute façon, il y aura d'autres façons de rebondir. Et puis, sur l'instant, de prendre assez de recul pour se dire, voilà, pour l'instant, ça va. Même si la conjoncture n'est pas très bonne, moi, mon entreprise, ça va. Qu'est-ce que je mets en œuvre pour continuer à maintenir ça le temps de courber le dos, le temps que cette crise passe?
1: Odankawa, dans vos livres, vous parlez souvent des voyages qui transforment. C'est votre première sur l'île de La Réunion. Au-delà de la conférence hein, de demain soir, qu'est-ce que vous espérez apporter dans vos bagages en rentrant?
0: Ah, toujours ces relations. J'aime vraiment découvrir un pays, une île. Alors, même si l'île de la Réunion, c'est aussi la France, évidemment, mais c'est quand même une philosophie. À peine arrivé hier, il y a quand même un partager ensemble, un vivre ensemble que je trouve assez touchant. Donc voilà, je vais aller découvrir après cette conférence, je vais aller découvrir un peu l'île et les gens. Parce que j'aime partager ça, j'aime la nourriture. La nourriture réunionnaise est assez exceptionnelle. Donc, je vais aller découvrir tout ça et je vais rentrer avec tout ça dans mes bagages. Et puis, laisser sans doute un bout de mon cœur ici parce que c'est déjà le cas.
1: Un dernier mot peut-être, vous savez, on adore le cinéma dans le 6-8 ensemble. Est-ce qu'on aura peut-être un jour la chance de voir l'un de vos livres adapté au grand écran?
0: Alors, c'est en pourparlers, depuis un moment d'ailleurs, mais en réalité, j'ai pas envie d'une adaptation, puisque le cinéma, c'est forcément une adaptation. J'ai refusé beaucoup d'adaptations. J'ai envie de quelque chose qui soit vraiment aligné avec le livre, donc c'est en pourparlers. Rien n'est signé, je sais pas s'il y en aura une. Il faut vraiment que c'est du sens et que ça reste dans la veine et dans l'énergie du livre, des livres en fait.
1: Eh bien, merci, Maud Ankawa, d'avoir été en direct, en tout cas, ce matin,
0: merci
1: dans le
0: 18
1: Ensemble. Je rappelle que vous allez participer, hein, demain soir, à une conférence, donc, au siège, hein, du Crédit Agricole à Saint-Denis, organisée par le Centre des jeunes dirigeants de La Réunion. Cet événement est ouvert, hein, à toutes et à tous, aux dirigeants, comme à vos lecteurs et à vos admirateurs, s'ils souhaitent vous rencontrer. On passe à la météo.
2: Et on a du soleil ce matin en perspective, ce sur l'ensemble du département. Par exemple, du côté des Colimaçons, on a un beau ciel, hein, relativement dégagé, avec toujours cette masse nuageuse en fond de toile. Et ça va s'expliquer par le temps de cet après-midi, puisque au cours, eh bien, de la fin de journée, on retrouvera beaucoup d'averses sur l'intérieur de nos terres. Et ici, toutes nos hauteurs seront concernées. En revanche, en termes de littoraux, ça se passe encore plutôt bien, avec de belles éclaircies qui vont perdurer. En termes de température, on va commencer ce matin avec une minimale à 6 degrés. Nous sommes du côté du Pas de Bellecombe-Jacob et une moyenne de 9 à 13 degrés en ce qui concerne nos cirques. Et puis cet après-midi, ça peut grimper jusque 29 degrés. Nous sommes dans le nord du département, maximale de 28 degrés en ce qui concerne le Grand Est, le Sud ou encore l'Ouest de notre île.
1: C'est vrai qu'on voit les températures, c'est assez élevé, hein, pour un mois de juin.
2: Oui, ça reste.
1: D'ailleurs, Météo France prévoit peut-être de battre des records de chaleur, hein, pour un mois de juin. On verra ça donc dans les prochaines heures, les prochains jours, dépasse parfois les 30 degrés par endroit. On suivra ça avec beaucoup d'attention. On va se quitter quelques minutes. On revient juste après avec l'autre info.
2: Et oui, on va parler à nouveau des célébrations après la victoire du PSG samedi dernier, avec une séquence qui a fait particulièrement polémique.
1: Allez, on verra ça donc avec vous juste après la pause. À tout de suite.
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0: Il est 7h48 sur Antenne Réunion, vous êtes bien dans le 6-8 ensemble. On va faire un dernier point de circulation avec le CRGT. On retrouve Dolène tout de suite.
1: Nouveau point sur les routes avec le CRGT. Dolène, a-t-on des nouvelles de cet accident ?
2: Eh bien, écoutez, accident toujours en cours, hein, je vous le rappelle, sur le viaduc de la NRL en direction de l'ouest. Un accident donc qui nécessite la neutralisation de la voie de bus. Notre équipe est sur place, les secours, hein, bien évidemment. Et de gros bouchons dans le secteur, des bouchons, comme je vous le disais tout à l'heure, beaucoup plus significatifs dans le sens inverse de l'accident, c'est-à-dire dans le sens ouest-nord. Je vous rappelle que la voie de bus neutralisée, elle concerne le sens Saint-Denis-La Possession. La dépanneuse est déjà arrivée sur les lieux. Donc voilà pour la situation sur ce secteur de la pointe du Gouffre sur la NRL en direction de la Possession. Un autre accident s'est produit. Nous sommes là au début de la route Digue à Saint-Paul. Donc juste après l'échangeur de Belmaine. Par ici, c'est la voie de droite qui est neutralisée. Un accident impliquant une moto et un véhicule léger. Le SMUR est sur place, donc secours sur place. Notre équipe également, donc par ici. Donc dans ce secteur début de route Digue à Saint-Paul, voie de droite neutralisée dans le sens Saint-Pierre et Saint-Denis, et cela occasionne bien évidemment une amplification du bouchon qui était déjà en place. Vous ralentissez donc depuis le tunnel du Cap Laoussé sur la route des Tamarins. Dans le sud, vous avez d'assez bonnes conditions de circulation. Dans l'est, ça freine dans le secteur de Bracanotte à Saint-Benoît. Sur l'entrée est du chef-lieu, ça circule très très bien. Vous allez avoir des petits bouchons juste au niveau du front de mer du Chaudron. Et puis, dans le chef-lieu, on va parler toujours d'un boulevard sud qui est encombré. Donc, les difficultés de circulation les plus amplifiées sont au niveau de la NRL, dans les deux sens de la circulation, mais aussi à Saint-Paul, en direction du nord, en raison de cet accident que vous allez croiser, donc dans le secteur de la route Digue. Voilà pour ce point plutôt lourd. Je vous dis bonne route et surtout courage.
1: Merci beaucoup, Dolène, pour toutes ces informations. On rappelle donc ces deux accidents actuellement en cours. Le premier, eh bien, c'est un accident qui a lieu au niveau du secteur de la Pointe du Gouffre. Nous sommes sur le viaduc de la NRL en direction de l'ouest du département avec une voie bus qui est neutralisée, mais également beaucoup de débris qui peuvent déborder sur les autres voies. Prudence à vous. Et puis on a un autre accident qui nous est signalé au début de la route Digue. Nous sommes à Saint-Paul dans le sens inverse, donc direction le nord du département, cette fois-ci avec une voie de droite neutralisée et les secours sur place.
0: Voilà, matinée particulièrement difficile sur les routes, prudence donc si vous circulez en ce moment même. On passe à l'autre info, Victoria, on va revenir sur une nouvelle polémique après les célébrations du sacre du PSG.
1: Oui, nous en avions parlé à plusieurs reprises. La victoire du PSG face à Arsenal a donné lieu à de nombreuses images de célébrations qui ont circulé sur les réseaux sociaux, parfois positives, et puis d'autres qui sont un peu moins reluisantes. Et parmi ces nombreuses images, eh bien, il y en a une qui fait particulièrement réagir. On y voit le député Carl Olive, élu des Yvelines et membre du groupe Ensemble pour la République, monté sur le capot d'une voiture à l'arrêt au milieu des supporters parisiens dans les rues de Poissy. La vidéo, elle a été, vous en doutez, très largement
0: C'est bien lui que vous voyez là
1: en bleu, voilà, hein, sur si vous êtes avec nous en télé.
3: Basket,
1: alors t-shirt, voilà, comme ça il est repéré avec le short. La vidéo, vous en doutez, elle a été très largement relayée et puis elle a rapidement suscité des critiques, notamment dans la classe politique, à gauche comme à droite. Hein, plusieurs élus ont dénoncé une attitude du député. Par exemple, on a l'insoumis Adrien Chloé qui a évoqué un exemple pitoyable, tandis que le sénateur RN Émeric Duro s'est interrogé sur l'image renvoyée par un élu de la République. Alors face à la polémique, Carl Olive a tout de même pris la parole. Il a donc réagi ce dimanche sur le réseau social X dans une vidéo publiée en fin de journée. Il est revenu sur les faits et a présenté ses excuses. Je vous propose de l'écouter.
4: Quelques mots sur la polémique qui circule depuis ce matin. Alors oui, samedi soir, dans l'euphorie de la victoire historique du Paris Saint-Germain, je suis monté quelques secondes sur le capot de la voiture d'un ami, Pascal. Mmh. Était-ce la meilleure image à donner lorsque l'on est élu ? Probablement pas. Voilà, je suis un supporter passionné, heureux de voir le club de notre territoire décrocher la Ligue des Champions pour la seconde fois. Et puis pour quelques instants, eh bien, la passion a certainement pris le pas sur la raison. C'était sans doute un peu puéril, je le reconnais volontiers et je m'en excuse.
1: Il y a des excuses qui ont été accueillies, on va dire...

0: bon, pas forcément à l'unanimité non plus, encore une fois. Alors, il faut le rappeler, hein, ces célébrations, elles ont donné lieu à de nombreuses interventions des forces de l'ordre, hein, pour vous donner un rappel et un ordre d'idée. Le ministre de l'Intérieur, Laurent Nunez, avait indiqué dimanche dernier que 780 personnes avaient été interpellées à travers la France après la victoire du PSG en finale, hein, de la Ligue des Champions, un chiffre en hausse de 32% par rapport aux festivités de l'année précédente.
1: Ouais, un chiffre qui a encore augmenté des prochains jours. Merci Victoria en tout cas pour cette autre info. On va retrouver Jean Château pour les résultats de la question Votre Opinion.
2: Bonjour La Réunion. Dans l'actualité, les députés renoncent finalement à lever le secret de la confession. Mesures, propositions de loi examinées ce lundi à l'Assemblée nationale à l'initiative du groupe de Gabriel Attal. Elle visait à protéger les enfants et à lutter contre les violences en milieu scolaire. Alors nous sollicitions votre avis sur cette question. Violences sur mineurs, les prêtres doivent-ils lever le secret de la confession? Sur 263 participations au sondage de l'info.re, 66% des internautes répondent oui. 28% pensent le contraire et 6% ne se prononcent pas sur la question. Alors en commentaire sur les réseaux de l'info.re, les avis sont très partagés. Néné estime, je cite, que garder le secret c'est un péché. Voilà ce qu'est de se confier à l'homme, écrit Lucie. Alors pour rappel, le texte débattu prévoyait que les ministres du culte soient soumis aux obligations de dénonciation des faits de violence sur mineurs, y compris s'ils ont eu en connaissance dans l'exercice de leur fonction. Aucun secret de la confession ne serait s'y opposer, sous peine d'encourir 3 ans de prison et 45 000 euros d'amende. Mesure finalement abandonnée au soulagement de Gilda. Encore heureux, s'écrit-elle. Il ne manquait plus que ça, qu'on oblige les prêtres à divulguer nos confidences. C'était un grand n'importe quoi, cette idée. Avis partagé par Isabelle. Ils ne savent plus quoi inventer, franchement. C'est un miracle, réagit Eric. Satisfait, répond Brigitte. À André d'ajouter, les gens ne sont pas bêtes, ils ne vont pas tout raconter aux prêtres. Il y a des choses plus importantes, la confession, chacun sa conscience, on est libre, unissons-nous, commente Reine-Marie. Alors dans l'Hexagone comme à La Réunion, les voix des évêques se sont élevées contre cette proposition de loi. Cette mesure porterait atteinte à la liberté religieuse, déclare Pierre-Hugues Barré, docteur en droit. Rappelons que depuis la loi du 9 décembre 1905 concernant la séparation de l'Église et de l'État, la confession bénéficie de la protection de l'article 4 de la loi de 1905 qui garantit le respect des règles d'organisation générale du culte. Notons également que le secret de la confession est protégé par la Cour de cassation, de même que le code de droit canonique. Celui qui le violerait s'exposerait à l'excommunication et à des sanctions pénales.
1: Et Laura Château, que vous retrouvez à 12h30 pour le journal. On va tout de suite rejoindre les équipes d'Antenne Réunion Radio pour votre émission de Libre Antenne, Nous Cause Ensemble, à retrouver juste après le 6-8 Ensemble. Bonjour Fabien.
3: Bonjour Julien, bonjour à tous.
1: Alors quel est le programme pour ce mercredi ?
3: Eh bien, la crise au Moyen-Orient va-t-elle conduire à lancer pour de bon la voiture électrique à La Réunion ? C'est bien possible. Preuve à l'appui, eh bien, les ventes de véhicules électriques ont quasiment doublé au mois de mai dans notre île, conséquence directe de la hausse du prix des carburants. Alors faites-vous partie de ceux qui se sont laissés tenter ? Peut-on imaginer une électrification globalisée à La Réunion ? Et si oui, comment assurer l'approvisionnement qui reste bien entendu problématique ? Le dossier est ouvert ce matin, on vous attend. Y aura-t-il des bichiques à Noël ? La question peut sembler anodine, mais elle est révélatrice d'une situation très sérieuse, très préoccupante. Le gros bichic et le bichic fine sont aujourd'hui gravement menacés. En particulier, le gros bichic est classé en danger au point qu'une nouvelle réglementation de la pêche du fameux alevin est actuellement soumise à consultation publique au programme respect d'un calendrier lunaire, contrôle et restrictions renforcées sur les rivières. D'où notre question, votre opinion du jour. Seriez-vous prêt à vous priver du carré bichic quelques temps pour préserver l'alevin en danger ? Eh bien, vous donnez votre avis sur l'info.1, vous commentez, puis bien sûr, vous réagissez sur notre antenne. Enfin, un mort supplémentaire, hein, suite aux émeutes qui ont émaillé la soirée de victoire du PSG à Paris. Décidément, cette fête laisse des traces indélébiles. Soirée dramatique, hein, qui indigne toute la classe politique. Tout le monde se renvoie la balle dans cette affaire. Pour les uns, la police aurait dû frapper plus fort. Pour les autres, ce sont les forces de l'ordre qui ont provoqué. Pour les derniers, les forces de l'ordre ont agi au contraire raisonnablement face à une horde de casseurs et de tueurs de flics. En gros, ça aurait pu être pire. Comment agir pour que ça n'arrive plus, alors que la Coupe du Monde se profile, tout le monde y pense forcément. Eh bien, on peut en discuter également ce matin, Nous Cause Ensemble, c'est jusqu'à 10h.
1: Eh bien, merci Fabien pour ce programme. On retrouve dans quelques minutes. Nous, on va se quitter quelques instants. On revient pour le journal de 8h.
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0: commence par un bon chrono.
1: Et hop. Merci Sophie. Sophie Dair.

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0: Et on entre dans la dernière partie de votre 6-8 ensemble. Il est 8h, on passe à l'info. Votre journal. Dans l'actualité de ce mercredi 3 juin, un meurtre la nuit dernière à Saint-Louis. Un homme d'une quarantaine d'années a été tué à l'arme blanche. Le suspect serait un proche de l'épouse de la victime. Le fils du quadragénaire témoigne dans un instant. L'État lance une consultation publique sur le projet de nouvelle réglementation de la pêche bichique. L'espèce étant menacée, la réaction en direct dans un instant de Ludovic Courtois, secrétaire général du comité régional des pêches. Nouvelle révélation de candidate à l'élection de Miss Réunion 2026. Trois nouveaux visages présentés. La candidate numéro 4, 5, 6 à découvrir à la fin de ce journal. Mais on démarre avec, bien sûr, ces nombreux accidents sur nos routes depuis ce matin. Victoria, vous nous faites un point complet de la situation.
1: Oui, une circulation particulièrement complexe ce matin sur nos routes et en particulier sur l'ouest de notre île avec deux accidents majeurs à vous signaler. Le premier, eh bien, nous nous situons au début de la route d'Igue à Saint-Paul et nous sommes en direction du nord de notre île. Vous avez donc sur place une voie de droite actuellement neutralisée, la présence de secours et nous aurons également une moto qui est vraisemblablement impliquée dans cet accident. Et puis le deuxième accident particulièrement important ce matin, il est un petit peu plus haut. Nous sommes dans le secteur de la Pointe du Gouffre au niveau du viaduc de la NRL. Cette fois-ci, nous sommes dans le sens inverse. Vous êtes donc en direction de l'ouest du département. Nous avons une voie bus qui est actuellement neutralisée, mais c'est surtout la présence de débris qui peut potentiellement vous déranger. Ils sont nombreux et ce sur la voie de droite et la voie de gauche. Et vous avez tendance à ralentir dans l'autre sens, c'est-à-dire direction à Saint-Denis pour observer cet accident particulièrement impressionnant. En bref, il faudra être très vigilant sur les routes ce matin.
0: Merci Victoria pour toutes ces précisions. Dans le reste de l'actualité, forcément ce drame terrible la nuit dernière à Saint-Louis, un père de famille a été poignardé et n'a malheureusement pas survécu.
2: Les faits se sont produits peu après 20h30. Un homme d'une quarantaine d'années a été mortellement poignardé dans son immeuble situé à proximité de la mosquée. Selon les premiers éléments de l'enquête, le principal suspect serait un jeune homme d'une vingtaine d'années, identifié comme le cousin de l'épouse de la victime. Alertée rapidement, les secours sont intervenus sur les lieux et ont tenté de la réanimer en vain. Malgré leurs efforts, donc, l'homme n'a pas survécu. Le secteur a été bouclé par la gendarmerie. Des membres du parquet de Saint-Pierre étaient également présents. Une enquête a été ouverte afin de déterminer les circonstances du drame. Les investigations se poursuivent sous l'autorité du parquet de Saint-Pierre. On retrouve ce matin ce témoignage du fils de la victime au micro de Farouk Moulan.
3: Il appelle à moi, c'est 20h43. Il appelle à moi, il commence à dire à moi, tu sais, papa a des coups de couteau. Bah, mais il me dit, il dit à moi, si, il a la loi toute devant mon case. Du coup, à moi, comme il était déjà pris, bah, du coup, il m'a attrapé mon téléphone, m'a couru. Et là, quand il m'est arrivé devant, il m'a vu juste le corps de mon papa par terre, mais il m'a pas vu rien. Mais toi, juste en long, il était à terre. Et ben bah, là, il était réanimé, on dirait. D'après ce que m'ont entendu, il a dit à mon comment que ben, il a dit pour causer. Et le gars, comme il avait déjà le couteau, il te connaît ce que tu as fait. Du coup, il a parlé de mon papa. Et mon papa, on dirait, il a essayé de courir. Et comme il a vu le corps, on dirait qu'il était à côté de la porte. Mais il pense qu'il a essayé de courir, mais il n'a pas gagné.
0: Depuis hier et pour 21 jours, le projet de nouvelle réglementation sur la pêche bichique en mer et en rivière est soumis à la consultation du public par voie électronique.
2: Tous les Réunionnais, pêcheurs ou non, sont invités à donner leur avis sur le site des services de l'État. La préfecture appelle que la pêche bichique et la capture des alevins de deux espèces de cabou boucheronde, le gros bichique et le bichique fine. Ces deux espèces sont aujourd'hui gravement menacées, en particulier le gros bichique qui est classé en danger sur la liste rouge de l'Union internationale pour la conservation de la nature. Malgré l'arrêté sur l'encadrement de la pratique de la pêche, la reconstitution des populations de bichiques reste fragile. Vous pouvez donc participer jusqu'au 22 juin à cette consultation publique. L'entrée en vigueur de la nouvelle réglementation est prévue le 28 août à l'ouverture de la prochaine saison de pêche sans limitation de durée.
0: Et suite à cette actualité, vous pouvez réagir.
2: La question, votre opinion du jour sur l'info.re. Alors, seriez-vous prêt à vous priver du caribichique quelques temps pour préserver l'alevin en danger? N'hésitez pas à réagir, donnez votre opinion, laissez vos commentaires. Résultat, demain matin avec Laura Château.
0: La réaction maintenant en direct de Ludovic Courtois, secrétaire général du comité régional des pêches maritimes et des élevages marins de La Réunion. Bonjour et merci d'être avec nous ce matin. Quelle a été votre réaction d'abord lorsque vous avez appris cette consultation publique, ce lancement donc, par la préfecture ?
4: La première réaction et de forme était plutôt de se dire qu'avec un peu de correction sur un projet qui a été travaillé avec la profession et l'organisation professionnelle depuis plus de 2 ans, il aurait été correct de la part de la préfecture et des services de l'État de nous informer de son lancement en consultation du public, d'autant plus que l'avis du comité régional des pêches devrait être visé dans cet arrêté. Voilà, je pense qu'il y a eu une étape qui a été loupée par les services de l'État. Ce n'est pas grave, on va quand même continuer à travailler sur nos propositions.
0: Concernant cet arrêté, qu'est-ce que vous retenez principalement est-ce qu'on comprend que la pêche bichique pourrait démarrer plus tôt que d'habitude ?
4: Alors, d'abord sur le contexte. Je crois qu'il faut un peu relativiser les constats qui sont faits par les services de l'État et notamment l'ADEAL, qui a toujours vu une disparition notoire du bichique à La Réunion. La situation empirique, ce n'est pas du tout celle que nos professionnels vivent, d'accord ? Et sur la dernière saison de pêche 2025-2026, on a pu d'ailleurs constater un retour du bichique dans à peu près l'ensemble des rivières, et ce, dès le mois de septembre. Donc à un moment donné, quand on veut tuer son chien, vous savez ce qu'on fait. Deuxième élément important, sur le fond, il y a des avancées qui sont dans cet arrêté. Je pense notamment, et c'était l'une des avancées que nous portions, nous, organisations professionnelles, à savoir de pouvoir travailler sur la base des lunes et non pas travailler sur le calendrier pur et dur. Ce qui nous amène, lorsqu'une lune favorable de bichique intervient au milieu du mois de septembre, qu'on commence au mois de septembre et qu'on puisse terminer un peu plus loin au mois de mars, quand la lune de février se termine au mois de mars. Donc ça, c'est une belle avancée. Il y a d'autres éléments qui intègrent cet arrêté, plus restrictif. Maintenant, je veux rappeler également que s'il y a potentiellement une baisse de bichique depuis quelques années, c'est qu'il y a également beaucoup de sujets que l'État ne prend pas à son compte. Je pense notamment aux questions de pollution, je pense à la question du braconnage qui continue à sévir, et puis bien évidemment à l'insuffisance de débit d'eau dans les rivières. Comment peut-on préserver une espèce quand leur propre géniteur, en milieu d'année, ne bénéficie pas d'eau pour pouvoir continuer à remonter les cours d'eau ? Voilà, à un moment donné, c'est facile de faire un arrêté uniquement sur les petits pêcheurs à pied que nous défendrons bec et ongles et qu'on ne traite pas les autres sujets de pollution, notamment qu'ils soient en mer ou qu'ils soient terrigènes et qui terminent finalement dans les rivières.
0: Un dernier mot, Monsieur Courtois, qu'est-ce que va apporter clairement cette consultation publique ? Est-ce que vous craignez que, en fonction des réponses, l'État, ça vient de renforcer un petit peu ce qu'il souhaite au départ concernant la réglementation des bichiques ?
4: Non, je crois qu'il n'y a rien à craindre de cette consultation. C'est le principe même du Code de l'environnement qui impose cette consultation de 21 jours. Il y aura également les différents avis des instances consultatives. Je pense au CEB, je pense à l'OFB, je pense bien évidemment au Comité régional des pêches. Voilà, in fine, il faudra bien qu'on puisse préserver à la fois l'espèce, mais aussi cette pêcherie traditionnelle de La Réunion qui est importante et qu'on puisse, vous l'avez dit dans votre reportage, obtenir du bichique pour Noël, voire même dès le mois de septembre et jusqu'au mois de février 2027.
0: Eh bien, merci beaucoup d'avoir été en direct ce matin dans le 6-8 Ensemble. On aura l'occasion, bien sûr, de parler de cette actualité dans nos prochaines éditions. Un dernier mot concernant la révélation des candidates à l'élection de Miss Réunion. Ça approche bientôt, c'est le 22 août, hein, Victoria, concernant la belle soirée. 3 nouveaux visages ont été présentés hier soir. Hein.
2: C'est ça, après les 3 premières candidates, les 3 suivantes. Alors, nous avons la candidate 4, Ambre Lode, 18 ans, 1m71, de Sainte-Suzanne. La candidate numéro 5, Rachel Chupa-Gagnon, elle a 19 ans, 1m71 également, et elle est originaire de Petite-Île. Et la sixième candidate, Élisée Clerville, 19 ans, 1m72, originaire du Tampon. Le reste des prétendantes à la couronne sera révélé tout au long de la semaine sur Antenne Réunion.
0: Voilà, les 3 nouvelles candidates seront donc présentées demain dans le 6-8 Ensemble. On arrive au terme de cette matinale. Merci à tous de nous avoir suivis. Merci Yannick et Victoria.
2: Merci bien.
0: À suivre Nous Causes Ensemble hein, avec Fabien. Yannick, vous êtes là aussi
2: Je réfléchis.
0: Oui, ça dépend de vous.
2: Oui, pas de Allez, problème.
0: Bon, les auditeurs seront contents de vous retrouver encore ce matin. On vous répond de 10h à 11h avec Gino, en télé, en radio, le 12-30, Laura Château. Puis ce soir, le 19h, Antoine Asselaire. Tout de suite, les 12 coups de midi, puis Boutique Antenne. On vous souhaite de passer une très bonne journée. Bon courage sur la route. Hein. On vous rappelle ces nombreux accidents, notamment à Saint-Paul et sur la nouvelle route du littoral. Bonne journée donc et à demain.
1: Bonne journée, à demain. Merci.

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6: C'est ça. Est-ce que c'est Eve qui est en script aujourd'hui? C'est Eve? Ah oui, alors c'est Eve. Mesdames et messieurs, Eve est notre script aujourd'hui. Bonjour à Eve. À la réalisation, super feu. Bonjour à toutes, bonjour à tous. Les lumières, c'est super Lolo, notre Laurence. Notre productrice, Bénédicte Bally. Et en ce mercredi, on oublie tout ce qu'on avait entrepris. On a la joie, la gaieté, on sort la glacière, les transats. Vamos à la playa en 12 coups de...

0: Thaïs, 18 ans, la maître de midi qui sait gérer le rythme, les surprises. Oh là là, ça c'est beau, beau, beau. Voici Aude de l'Aude.
1: Quatrième participation de l'Aude de midi. Voici notre super maître et sa cassette de 515 euros.
0: Ah, c'est super.
2: Bonjour Jean-Luc.
0: Petite photo. Voilà, photo du jour. Danos à la playa. Oh, oh. Vous êtes heureuse?
2: Je suis heureuse.
0: En amour aussi, ça va?
2: En amour aussi, ça va.
0: Mais parlez-moi d'amour. Oh.
2: Ah,
0: quoi?
2: L'amour de ma vie, c'est Florian.
0: Dites-moi.
2: Florian.
0: Alors Florian, allez-y, allez-y.
2: Florian, bon, il n'est pas en visio aujourd'hui.
0: Oui.
2: Mais ça fait 11 ans que je suis avec lui.
0: Oui.
2: On a eu notre petit ensemble.
0: Oui, le petit Tim.
2: C'est mon parfait.
0: C'est mon parfait.
2: C'est mon parfait.
0: Oh là là là là, c'est pas mon précieux.
2: C'est mon parfait.
0: Mon précieux, c'est mon parfait.
2: Mon parfait.
0: Eh ben on a des invités plus que parfaits qui arrivent. Tout d'abord, Romain de Beauchastel, c'est l'Ardèche.
1: En effet, il est à des choix, cœur fidèle, foot pétanque, ayant vécu en Espagne, il court les fêtes camarguaises et recherche l'amour. Romain est gérant d'un bar et a prévu de faire boire la tasse à la maître de midi.
0: Vous gérez un bar?
3: C'est ça.
0: Et ça, c'est des amis du bar qui a là-haut ou pas?
3: Ah, c'est toute ma famille, là.
0: Mesdames et messieurs, la famille, ils sont en Ardèche?
3: Ah, tous en Ardèche, les Ardéchois.
0: Des Ardéchois avec le béret et tout, mais c'est toute votre famille ou des potes?
3: Non, toute ma famille, là. Mes frères, mes belles-sœurs, ma mère, ma tati, mes cousines.
0: Eh ben, écoutez, ils sont magnifiques. Et sur le plateau?
3: Ah, sur le plateau, j'ai Inda, le fidèle de mon établissement, le plus fidèle de mon établissement et ami de tous les jours.
0: Il s'appelle?
3: Inda.
0: Inda?
3: Inda.
4: Bonjour Jean-Luc.
0: Alors, vous êtes le plus fidèle. Alors, attention. Pour le plus fidèle, vous me dites pour lui, rouge, noir ou bleu?
3: Bah, c'est en espagnol, je vais dire rouge.
0: Rouge. Attention, pour vous, pour aller au bistrot de Rome, c'est le cadeau du plus fidèle. Ça va, ça?
3: Ah, super, merci.
0: Ok. Quand vous boirez l'apéro, ce sera pour vous. Et alors, il faut récompenser la fidélité. Eh ben c'est super agréable.
4: Merci Jean-Luc.
0: Mais ça fait plaisir. Et comment vous êtes inscrit vous ici? Comment vous êtes arrivé là?
3: Comme ça.
0: Oui.
3: On va tenter l'aventure. Un Ardéchois à Paris, c'est du jamais vu.
0: Un Ardéchois à Paris. Rien que le titre, ça me plaît.
3: C'est beau. Hein.
0: On dirait Zazie dans le métro. Raymond Queneau à l'époque. Une première question dans les salles de sport. Qu'est-il déjà arrivé à 22% des adhérents? Soit 22% se sont blessés, soit l'autre.
3: Alors, je connais pas les salles de sport.
0: Ah ouais?
3: Mais je vais dire. Je vais dire l'autre.
0: Derrière l'autre, peut-être qu'ils ont fait un date.
3: Ça me paraît juste.
0: Genre un crush, un machin, un plan.
3: Ouais.
0: Romain, réponse. Bonne. Ah ouais, ben voilà. Alors, il y a eu un date à 22%, donc un quart des adhérents ont déjà eu un date.
1: Exactement, les salles de sport, elles ne servent plus seulement à sculpter son corps.
0: Non, ça sculpte des relations.
1: Voilà,
0: oh,
1: d'un adhérent sur cinq affirme avoir déjà transformé sa séance d'entraînement en rendez-vous amoureux.

0: heureux.
1: Oh mon Dieu, vous restez au vert, Romain. Et maintenant, elle vient de l'Aveyron. Elle a certainement connu Adam. Voici Ève.
0: Accompagnatrice de car, correspondante de presse, écrivaine publique, rédigeant des albums pour enfants et dispensant du soutien scolaire, Eve peut aisément coller ses adversaires.
1: Oh Eve, oh Eve. Merci. Oh, merci.
0: Merci à toi.
1: Oh, mais tutoyons-nous, regardez. Oui, attention à la petite marche. Qu'est-ce que c'est ça?
2: Ça, il s'appelle Jean-Luc.
1: Comment ça, il s'appelle Jean-Luc?
2: C'est-à-dire, c'est pas un cadeau pour toi.
1: Oui.
2: Je l'ai trouvé le jour des sélections.
1: Oui.
2: Il m'attendait place de la Bourse à... Je peux dire où c'était les sélections?
1: Oui, bien sûr.
2: À Bordeaux.
1: Oui.
2: Alors, il était là, tu vois, il me tendait les bras.
1: Oui.
2: Ça a été un coup de foudre.
1: Oui.
2: Alors, je l'ai pris comme mascotte et je l'appelle Jean-Luc.
1: Et oui, ben ça fait bien plaisir. Merci beaucoup, Eve. Oh, Eve, alors parlez-moi de... Oui, bien sûr. Oui. Parlez-moi de toutes les personnes qui sont là, ici, Eve.
2: Alors, en présentiel, mon chéri, il est trop timide, il n'a pas voulu venir.
1: D'accord.
2: Puis il a peur de l'avion.
1: Oui.
2: Voilà. Donc, j'ai mes amis d'enfance, là. Regardez-les.
1: Oui. D'accord. Alors, présentez-les-nous.
2: Marilyn, au milieu.
1: Oui.
2: Chef de groupe.
1: D'accord.
2: À gauche, sa sœur cadette, Claudine.
1: Oui.
2: Et à droite, le mari de Claudine. Regarde ce qui t'a mis le rugby. Vous allez en faire l'émission, tous les deux.
1: Oui.
2: Il a joué avec Spanghero, Guy. Salut, Guy.
1: Ah ben, Walter Spanghero. Oui. Et sur le plateau.
2: Non, j'ai personne.
1: Mais si, il y a le public.
2: Oui, merci.
1: Je vous sens hyper heureuse.
2: Mais oui. Parce que je ne l'ai pas vu depuis longtemps et toi, c'était mon rêve de te rencontrer.
1: Je suis touchée, je suis limite émue.
2: Tu peux, je le suis.
1: Non, mais c'est quand même...
2: Je suis levée à 4h du matin.
1: Et ça va quand même?
2: Je sais pas.
1: Comment se sont passées les sélections?
2: Écoute, vous êtes tous adorables, alors là je te ferai de la pub.
1: D'accord, vous êtes entraînés, tout ça?
2: Ah oui, écoute, j'ai mon carnet, j'ai bûché jusqu'à ce matin.
1: Ok.
2: Comme pour le bac plus.
1: D'accord. Eh bien, écoutez, on va vous poser la première question. On est à Genvry. C'est un petit village de l'Essonne. Bonjour Genvry, bonjour l'Essonne. Quelle chose insolite sert de préau aux enfants de l'école communale? Soit c'est un vestige gallo-romain, soit c'est autre chose. On est à Genvry.
2: Un vestige gallo-romain.
1: Derrière l'autre, c'est peut-être un bout du parc Astérix.
2: Non.
1: Non. Bravo.
2: Je sais pas, c'est un feeling.
1: Le feeling?
2: Oui.
1: Le feeling, il est pas bon. Ah bah zut, alors qu'est-ce qui se passe?
3: Alors l'idée, c'est en fait, c'est la décision du parc Astérix de renouveler ses plus anciens décors.
1: Oui.
3: Et donc ce village de 600 habitants a eu la chance de récupérer gratuitement les éléments d'une attraction baptisée Petit Paris Médiéval.
1: Mais c'est vachement bien pour les enfants.
3: Mais c'est trop génial. Donc il y a une centaine de bénévoles qui s'est mobilisée avec 8 semi-remorques,
1: oui,
3: pour faire revivre à Genvry ces décors de village moyenâgeux, dont une fontaine en pierre de 5 tonnes.
1: Mais bravo!
3: Ah non, mais c'est trop bien, une halle de marché dans la cour de l'école, donc ça sert de préau pour les enfants. C'est génial.
1: Mais j'ai envie de dire bravo Genvry.
3: Ah, bravo Genvry.
1: Ève passe à l'ange. Accueillons sur cette terre l'homme qui est venu de Montpellier, dans l'Hérault, Clément.
3: Mais oui, il est originaire de Montpellier, c'est un Célib qui a décroché son bac avec mention, très bien. Étudiant en droit et en géo, un conditionnel de l'Eurovision, Clément compte bien se hisser sur la première place du podium.
1: Clément, présentez-nous votre vie, vos amis ici, là-bas.
4: Alors, c'est mes amis de Montpellier.
1: Oui.
4: Ils sont là-bas.
1: Oui.
4: Notamment de Fabreg. Et il y a Apolline, ma meilleure amie.
1: Oui.
4: À droite.
1: Oui.
4: Il y a Augustin au milieu.
1: Très
4: et
1: bien.
4: Thomas à gauche.
1: Très, très bien. Et sur le plateau?
4: Et sur le plateau, il y a deux de mes sœurs, Anna et Mélanie. Et une amie de la fac, vraiment, merci, Mathilde.
1: Bonjour à tous. C'est mignon comme tous. Attention, Montpellier vous regarde. Clément, quel DJ enflamme les dance floors avec I Can't Wait en duo avec Chiesa? Soit c'est DJ Snake, soit c'est l'autre.
4: Je dirais l'autre.
1: Bien l'autre, il y a Bob Sinclair. Vous connaissez Bob Sinclair ou pas?
4: Ouais, un peu.
1: Comment ça, un peu?
4: Bah, il a fait la musique de la Star Academy.
1: Je salue Bob Sinclair. Bob Sinclair, c'est ça! Bob Sinclair. Je salue personnellement Bob Sinclair. Bah ouais, Saint-Barth, Sinclair. Écoutez, c'est ça aussi. La classe quand même. Alors celui qui enflamme le dance floor en duo avec Kiesa, c'est une bonne réponse. Avec Super.
0: Ah ouais. C'est associé à la tornade canadienne Kiesa, la voix du célèbre hit Hideaway. Et ensemble, ils redonnent un sacré coup de jeune à un classique funk des années 80.
1: Clem, ça marche bien. Il y a une ambiance de dingue. On a le meilleur public de France. Venez vous aussi participer au public de France. Merci le public, on vous adore. Aude, dans quel département français se situe le volcan qu'on appelle la Soufrière? C'est vrai, la Soufrière, ça va. Soit c'est la Réunion, soit c'est l'autre.
2: C'est l'autre.
1: Vous l'avez? Jean?
2: Ils vont me tuer. J'ai un doute entre la Guadeloupe et la Martinique. Je sais plus. Non, c'est la Guadeloupe.
1: La c'est la Guadeloupe. La réponse masquée. Bonne réponse.
0: La qui culmine à 1467 mètres.
1: Très bien.
0: Dernière éruption date de 1976.
1: D'accord. Alors, on est mercredi. Eh bien, figurez-vous que j'ai envie de dire allô à allô. Alors, il faut savoir que allô est dans les Bouches-du-Rhône. Et je dis allô à Livia parce que le prénom de Livia, c'est Livia et non pas allô. Autrement, j'aurais dit allô, allô. Vous comprenez ce que je veux dire? Mais Livia est de allô. Alors, je dis allô, Livia, bonjour.
5: Hello, Jean-Luc, oh. Josette. J'espère que vous allez bien. Je m'appelle Livia, j'ai 8 ans et j'habite à allô.
1: Oui.
5: Je suis en classe de CE2 et j'adore la conjugaison.
1: Ah.
5: D'ailleurs, aujourd'hui, nous allons faire une interrogation écrite.
1: Oui.
5: Dans la phrase « Je veux qu'il réussisse », à quel mode le verbe « réussir » est-il conjugué? À l'indicatif ou l'autre?
1: Intéressant.
5: Allô, stylo.
1: Joli. Hey, je voudrais qu'on applaudisse les enfants qui sont fans de conjugaison. Tu es un amour d'Olivia. Tu viens quand tu veux, ma puce. On t'aime très très fort du côté de « Allô ». C'est intéressant dans la phrase « Je veux qu'il réussisse », à quel mode le verbe « réussir » est-il conjugué? Ça va pour l'intitulé?
6: Je dirais l'indicatif.
1: Je vais me retourner vers Ève.
2: Je pense que c'est pas l'indicatif, mais je suis pas sûre.
1: Vous penseriez que c'est quoi derrière l'autre?
2: S'il réussit, je pensais vaguement au conditionnel.
1: Ouais, Clément, qu'est-ce que vous en pensez?
4: Moi j'aurais plutôt dit subjonctif. Après le temps, je sais pas, mais subjonctif.
1: Subjonctif. Qu'est-ce qu'il y a, Aude?
2: Pareil, subjonctif.
1: Subjonctif. Derrière l'autre, il y a subjonctif. Livia de Allo nous donne la réponse.
5: Et la bonne réponse, c'était l'autre, au subjonctif. Bon, la récréation est finie. Je vous dis à très bientôt à tous. Bye bye.
1: On applaudit, ça c'est mon plaisir. On révise la conjugaison. Effectivement, elle a raison, Mazette. Elle a raison.
0: Mais oui, en fait, avec le subjonctif, l'action exprimée par le verbe, en l'occurrence réussir, est seulement envisagée. Elle n'est pas encore effectuée ou effective.
1: Ah oui, je veux qu'il réussisse.
0: Voilà, mais c'est pas encore.
1: Oui. Il n'a pas encore réussi. Eh bien, vous réussissez à passer à l'orange.
0: Ah,
1: voilà.
0: Bienvenue au club.
1: On va réviser. Attention, Ève, pour vous dans l'Allier. Que mangez-vous quand vous dégustez des roupettes de charroux?
2: Non.
1: Ben si, je suis désolé, ça tombe sur vous. Les roupettes de charroux, Ève, c'est soit des testicules de coq.
2: C'est que sont coquines, quoi.
1: Alors, pas encore, c'est plutôt la question gustative. Ou l'autre?
2: Testicules. Allez, allons-y pour les testicules de coq.
1: Les roupettes de charroux. Derrière l'autre, il y a des bonbons à la viande.
2: J'ai jamais entendu parler.
1: C'est une bonne réponse. Alors, la recette du jour.
0: Alors, Jean-Luc.
1: Bien sûr, par notre ami Maïté Z.
0: Les roupettes de charroux.
1: Oui.
0: Tu les prépares à la poêle en persillade.
1: Les roupettes, d'accord.
0: Et c'est une des plus anciennes spécialités de la gastronomie bourbonnaise.
1: Je suis en train de me dire que ça ne doit pas être très, très...

0: Enfin, vous voyez.
1: Conséquent.
2: Bah, attends, parce qu'on dit que François Ier était un grand amateur de ce qu'il appelait le caviar de volaille. Donc c'est peut-être pas extrêmement grand, mais par contre c'est peut-être très bon.
0: Et bon appétit, bien sûr. Ça vous arrange, Ève, car on est saine et sauve. Clément, bravo déjà pour le subjonctif.
3: Merci.
0: C'est très bien. D'après Shadé Zaraï, chercheuse à Harvard, quelle habitude est commune aux gens les plus détestés? Soit il sourit hypocritement, soit l'autre.
3: Je dirais, il sourit hypocritement.
0: La réponse masquée que l'on nous propose, peut-être qu'il critique les autres. Oh, c'est...
4: Oui.
0: Ah, alors ça, c'est intéressant parce que c'est l'arroseur arrosé, en fait, non?
2: Exactement ça. D'après cette chercheuse,
0: oui.
2: Si l'on parle méchamment de quelqu'un, notre interlocuteur va amener ses critiques à nous. En fait, le cerveau aura tendance à oublier les dialogues et à associer notre interlocuteur aux critiques émises.
0: Ah, donc ça veut dire, genre, qu'est-ce qu'il doit dire de moi quand je suis pas là?
2: Et bah oui.
0: C'est un peu ça.
2: Mais dire n'est donc pas bénéfique, parce qu'on finit par se voir attribuer les défauts critiqués chez les autres.
0: Ouais.
2: Et voilà, au contraire, les personnes qui parlent gentiment des autres entraîne une aura beaucoup plus positive, beaucoup plus gentille. Et on peut prendre cette règle comme une sorte de plus égale plus, ouais. Égale plus.
0: Et plus
2: plus tu mets de plus, et plus on te rapporte beaucoup de gentillesse.
0: C'est votre côté mathématique.
2: Oui.
0: J'ai bien compris, en fait, c'est de la mathématique, Clément, malheureusement. On passe à l'orange.
3: Malheureusement.
0: Une question pour Aude de l'Aude. En 1906, dans quel pays les suffragettes militaient-elles pour le droit de vote des femmes? Était-ce aux États-Unis? Était-ce en un autre pays?
1: Je trouve que ça fait un peu tôt pour les États-Unis. Je dirais l'autre.
0: Derrière l'autre, on nous propose le Royaume-Uni. Et vous avez eu la bonne intuition du Royaume-Uni.
2: Et oui, c'est militante de la Women's Social and Political Union.
0: En 1906,
2: ouais. Revendiquait le droit de vote pour les femmes, mmh. Avec des modes d'action fondés sur la provocation.
0: Ah.
2: Et elles ont obtenu le droit de vote en 1918. Les États-Unis l'adopteront en 1919. Et la France, grande retardataire, en 1944.
0: Loin.
2: Mais
0: bravo, notre maître de midi est la seule au vert, la fierté des filles derrière, je vous raconte pas. Alors on va repartir encore en arrière, d'accord? De 1906, on passe en 1884. Le tableau du peintre John Singer Sargent, appelé Madame X, a fait scandale à l'époque parce que le modèle était beaucoup trop soit pâle, soit l'autre.
5: Je vais répondre l'autre.
0: Derrière l'autre, peut-être que le tableau appelé Madame X était peut-être trop déshabillé.
5: Ça peut le faire.
0: C'est...
2: C'est le portrait de Virginie Gautreau,
0: ouais.
2: Une jeune et belle expatriée de Louisiane, figure ouais. De la bonne société parisienne de l'époque. Et elle a fait scandale à cause de sa froide, je cite entre guillemets, froide sensualité. En fait, la couleur de la peau du modèle a été associée à celle d'un cadavre.
0: Non.
2: La tête de profil hautaine et la position peu naturelle du corps a déplu au public et à la critique.
0: Ouais.
2: Et la mère de Virginie Gautreau elle-même s'exclama « Mon Dieu, ma fille est déshonorée ».
0: Non, mais voilà. C'est étonnant, hein. C'est étonnant de voir quand même, les codes qu'il y avait à l'époque.
2: Exactement. Alors qu'aujourd'hui, ce tableau, c'est le plus célèbre de ce peintre américain.
0: Oui, voilà. C'est complètement fou, hein, ce qui se passe avec l'évolution du temps romain. Malheureusement, on évolue au rouge.
5: Aïe, aïe, aïe.
0: Et oui, chica, chica, chica.
1: Aïe, aïe, aïe.
0: Car qui dit rouge dit...
6: Duel.
0: Malheureusement, eh oui... Qui choisir entre Ève? Professionnellement parlant, Ève.
7: Oui. Alors, je suis retraitée.
0: Oui.
7: Mais depuis ma retraite, je m'occupe des enfants. Et donc, je donne des cours de soutien à des jeunes enfants qui arrivent de pays étrangers pour les intégrer à l'école. J'ai 4 élèves en ce moment, des Bangladais, une petite Ukrainienne et une petite Somalienne. Qui vous ont fait un dessin d'ailleurs?
0: Adapté.
7: Où il est? Elle vous a fait un dessin, Aïna, je sais pas où il est le dessin.
0: Eh bien écoutez, pour les 4 enfants dont vous vous occupez, je vais vous offrir...
7: Super gentil.
0: Regardez.
7: Trop gentil.

0: Petite case, ce sont les cases de l'étoile.
1: Eh ben voilà, c'est exactement
0: voilà,
1: ça.
0: Voilà, elle s'est trompée à ton nom.
1: Il n'y a aucun problème, vous inquiétez pas.
0: Taïna, la petite ukrainienne.
1: Magnifique.
0: Merci.
1: Alors, soit vous choisissez Eve, soit vous, Clément, professionnellement, boulot, études.
2: Études, déjà, on va essayer de valider la L1 en droit et géographie, une double licence.
1: Mais bravo, vous avez quel âge?
2: J'ai 18 ans.
1: 18 ans.
2: J'ai tenté le casting dès mes 18 ans.
1: Magnifique. Et puis, Aude, alors vous, vous organisez des voyages, alors?
3: Alors, il fut un temps. J'étais en agence de voyage. Là, j'organise des classes de découverte.
1: Magnifique.
3: Des groupes et des séminaires.
1: Voilà. Excellent. Romain, il faut maintenant trancher. Vous nous dites?
4: Pour le très beau discours, je vais choisir Eve.
0: Oh.
1: Ça, c'est magnifique. Alors là, ça, c'est magnifique. Là, vraiment, Romain, vous êtes merveilleux. Les thèmes aujourd'hui, Eve, sont... Le bondissant confession.
0: Le bondissant
1: confession.
0: Okay.
1: Comme le bon Dieu sans confession, on lui donnerait le bon Dieu sans confession.
0: Ouais.
1: Mais là, c'est le bondissant ou confession.
0: Je vais prendre le bondissant, le bon Dieu, j'aime bien le bon Dieu.
1: Mais là, c'est le bondissant.
0: Oui, le bondissant.
1: Alors là, ils ont bondi et rebondi, peut-être sur la scène ou avec leur corde vocale. Freddie Mercury. John Lennon.
0: Yes.
1: Iggy
0: Pop.
1: Pop. Lou Reed. Eve.
0: Oui.
1: Qu'est-ce qu'il y a, Eve?
0: C'est dur.
1: Et le problème, c'est que j'ai pas encore posé la question.
0: J'en connais que deux.
1: Vous connaissez qui?
0: Je connais Lennon, bien sûr, et Mercury.
1: En 1975, qui a co-signé le titre qui permit à David Bowie d'atteindre pour la première fois à la tête du Billboard le hit parade américain?
0: John Lennon.
1: John Lennon. Ce serait intéressant parce que Lennon, il faisait partie des Beatles. Les Beatles, ils étaient plutôt anglais, mais on ne sait jamais. C'est... La bonne réponse. Je reste un peu pantois, voire même bouche bée, parce qu'on était plutôt du côté de l'Angleterre en 75, dites-moi.
5: La chanson Fame, signée David Bowie, Carlos Alomar et John Lennon, arrive en tête du Billboard, c'est en septembre 1975.
1: Ouais, la chanson Fame, c'était ça. Super Romain qui doit s'offrir un sac à dos cadeau.
5: Mais oui Romain, regardez qui vous apporte ce magnifique sac à dos à l'occasion de la finale de la 5e édition de la Ligue Europa Conférence en Allemagne. Voici notre footos préféré, Samy Smaboul, et le sac est pour vous.
1: Bravo Eve.
5: Oui, grâce à John Lennon, notre cagnotte bondit à 20 000 euros. Oh, des Clément, reste du ville.
1: Et moi je bondis d'un seul coup par coup. Briochine, briochin, venez à Saint-Brieuc.
5: C'est vrai, nous sommes à Saint-Brieuc le samedi 6 juin. Nous sommes évidemment, comme toujours, en visio dans toute la France.
1: Oui.
5: Alors inscrivez-vous vite, vite, vite au 01 49 99 34 50 20
1: 20 20 20 ou alors
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1: Plus. Plus, plus,
5: plus.
1: C'est mignon comme tout. Attention, première question. Dans quelle préparation culinaire trouve-t-on de la tomate?

0: le niçoise, artichaut à la barigoule, gazpacho, spaghetti à la puttanette, ratatouille, soupe au pisto, pizza napolitaine, Aude.
1: Gazpacho.
0: Gazpacho. Gazpacho.
1: Oui, la soupe andalouse avec des tomates, du concombre et du poivron.
0: Elle est froide.
1: Elle est froide.
0: Et il y a de la tomate. Ève.
2: La ratatouille.
0: Bah la ratatouille.
1: Oui, bravo Ève, mijoter de tomates, courgettes, aubergines, poivrons, oignons. C'est la ratatouille. Très bon.
0: Avec un bon riz.
1: Bon.
0: Ah, moi je m'étale la ratatouille sur le riz.
2: Vous pouvez venir, je vous en fais de la ratatouille. Avec des œufs dedans.
0: Ah là là là là.
2: Je fais des petits creux et je mets.
0: Ah là là, un petit volcan dans la ratatouille. Oh, comme le volcan dans la purée pour mettre la sauce.

0: du steak haché.
1: On a les mêmes références sur les deux.
0: Merci, ça me fait plaisir. Clément.
2: Je vais répondre pizza napolitaine.
0: La napolitaine, il y a de la mozzarella, de l'anchois, de l'olive.
1: Et de la tomate.
0: Et de la tomate. Aude.
3: La soupe au pistou.
0: La soupe au pistou. Il y en a.
3: Soupe provençale de légumes, dont la tomate fait partie.
0: Il y en a tout pistou. Ève.
4: Moi, je mets de la tomate dans la salade niçoise maintenant.
0: Ah, c'est la bonne réponse.
3: Ah oui. C'est la recette officielle d'ailleurs. Hein.
0: Et haricots, la salade.
4: Ah, c'est trop bon. Ouais.
0: Ah oui, il y a un œuf. Il y a
4: des anchois.
0: Il y a du thon là où il y a.
4: Non, c'est des anchois, Jean-Luc.
0: D'accord, mais je vois bien, mais à côté. On dirait qu'il y a du thon.
3: Oui, bah oui, il y a du thon.
4: Du thon, hein, et des anchois.
0: Oui.
3: Et des anchois.
0: Je vous entends, madame. Bon. Vous disiez quoi,
3: Y a-t-il
4: des anchois?
3: Des anchois.
0: Merci,
3: il y a
0: des anchois. Oui. Des anchois, non, parce que voilà. Z n'avait pas entendu.
3: Non, il y a des anchois.
0: Non. Clément.
2: Bah, je vais répondre artichaut à la barigoule.
0: Artichaut. Alors, je ne sais pas ce que c'est que la barigoule. La barigoule. La farigoule, la farigoulette, mais la barigoule.
3: Ah, aïe, aïe, aïe.
4: Oh,
3: un plat provençal sans tomate.
0: Oh là là.
3: Est-ce que tu vois de la tomate là-dedans?
0: Non, il n'y en a pas, il y a de la carotte.
3: Non, on n'a pas.
0: Mais ouais, je vois bien.
3: Du céleri, plein de trucs, mais pas de tomate.
0: C'est quoi, en fait, la barigoule? Quoi? Hein?
3: C'est un champignon, en fait, la barigoule.
0: Ah, bah voilà ce que je voulais savoir.
3: Ne pas confondre avec la farigoule.
0: Eh oui, c'est ça.
3: Voilà.
0: Eh ouais, merci pour le champignon. Spaghetti à la puttanecce.
3: Oui, des tomates, de l'ail, du piment, des anchois, du capre, des capres, des olives.
0: Il n'y aurait pas un genre de poisson qui s'appellerait...
3: Je me demande s'il n'y aurait pas des anchois, en effet, Jean-Luc.
0: Ah, merci beaucoup.
3: Des anchois.
0: L'anchois n'a pas été bon pour Clément, qui passe à l'orange. Après les anchois, c'est son anniversaire aujourd'hui, on va parler de nos anchouchons.
4: Oui.
0: Alain,
3: ah oui, il a 82 ans.
0: Ah mm. Fan de chez fan.
3: Bah ouais, oui.
0: Alors là, j'ai interviewé, c'est un mec extraordinaire.
4: Il est là en 1944.
0: Hein?
4: Il est là en 1944.
0: Et mais il n'y a pas des anchois. Ah, ouais, ouais. Quelle proposition devient un titre d'Alain Souchon si l'on remplace Alain par un ou plusieurs mots? Alors là, c'est bon anniversaire à monsieur Souchon et le bonjour évidemment à ses fistons. L'amour Alain Machine. Alain Maman Bobo. La beauté d'Alain Garner. Marchand d'Alain. Je veux du Alain. Jamais Alain. Pardon Alain. Clément, si c'est pas Alain, c'est...
2: L'amour à la machine.
0: L'amour à la machine.
2: L'amour à la machine.
0: C'est une des plus belles chansons de France. Écoutez.

0: Ève.
1: J'étais en train de... Oui, je crois que c'est la beauté d'Ava Gardner.
0: Oui. Clément.
2: Bah, je vais répondre Marchand d'Alain.
0: Marchand d'Alain, marchand...
3: De sirop.
0: De sirop.
3: Jamais Alain.
0: Jamais Alain, carrément Alain, jamais content. Oui.
4: Carrément méchant, jamais content.
0: Ève. Bon anniversaire Alain Souchon.
1: Je veux du, mais je sais pas quoi.
0: De l'anchois.
1: Je veux du Alain.
0: Non, je veux du cuir, pas du pipe-chaud du vécu. Je veux des gros seins, des gros culs. C'est exactement les paroles, écoutez.
1: On nous a dit de...

0: Bonne réponse, bon anniversaire à monsieur Alain Souchon. Pas de pardon, Alain.
1: C'était pardon tout court.
0: C'était pardon tout court. Ah bon, pardon alors. Pardon. Question maintenant, quel personnage de cartoon est bien associé à son espèce animale? Et Speedy Gonzalez sourit. Hollywood Pecker Peaver, Pépé Moufette, Taz Diable de Tasmanie, Patty Miller Chien, Chili Willy, Manchot, Bip Bip, Grand Géocoucou. Clément, à vous.
2: Je vais répondre Patibulaire, le chien.
0: Patibulaire, le chien.
1: Ah, ah, c'est un gros chat noir.
0: Non.
1: Patibulaire, c'est un gros chat noir.
0: Oh là là là là. Voilà. Non, quand on disait il était patibulaire, mais presque.
1: Ouais, c'est connu.
0: C'est Coluche, ouais. Et patibulaire, mais presque. Et c'est un gros chat.
1: Oui, c'est un matou.
0: Aïe, aïe, aïe, aïe, aïe, aïe. Speedy Gonzalez.
1: Bah oui, c'est une souris. La plus rapide de l'Ouest.
0: C'est une souris.
3: La souris la plus rapide de l'Ouest.
0: Hollywood Pecker est un beaver.
1: Absolument.
0: Pépé, c'est la moufette.
1: Oui, perpétuellement à la recherche du grand amour, Pépé la moufette.
0: Taz, diable de Tasmanie.
1: Il y a des grognements bizarres.
0: On a ensuite, alors Chili Willy, Manchot.
1: Oui, qui vit en Alaska et cherche tout le temps à se réchauffer.
0: Très mignon. Et Bip Bip.
1: Oui, le grand Géocoucou. C'est le nom français du Roadrunner.
0: Ah. C'est, vous savez que ça, c'est très très instructif.
1: Oui.
0: Isabelle, je t'adore. Voilà, elle fait toutes les illustrations. Elle est merveilleuse. Bravo Isa, on t'aime très fort.
1: Bravo. Ouais, bravo.
0: Respect. Patibulaire. Je suis désolé, Clément, dans un instant, je dirais qui dit rouge, je dis. Eh ben oui, parce que c'est votre deuxième erreur. Oh là là, le temps se gâte.
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0: Bonjour. Bonjour, c'est du coup, vous venez de nous rejoindre. Bonjour. Avec aujourd'hui des belles personnes. Romain, on ira dans l'Ardèche. Ève, là, Ève. Magnifique, merveilleux. Clément, 18 ans, le sourire, la joie, la barbe. Aude qui vient de l'Aude, notre maître de Médine, merveilleux. Et puis alors, ce qui fait plaisir, c'est qu'on a des cadeaux, mais alors pas n'importe quel cadeau, un cadeau comme ça.
1: Cinéma maison, grâce à ce téléviseur LED 189 cm ultra connecté pour streamer ou même jouer. Il est accompagné d'une barre de son, un caisson de basse sans fil, puissance totale 400 watts. Et puis pour que le plaisir soit total, on vous offre en plus une sélection de films en DVD et Blu-ray pour toute la famille. 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
0: Le robot tondeuse, le smartphone. Alors, tout ça,
1: valeur de l'étoile, 33 884 €.
0: C'est beaucoup d'argent, c'est beaucoup de cadeaux. Attention, malheureusement, Clément, deuxième erreur. On s'est beaucoup amusé, tous ensemble.
2: Mais bien sûr.
0: And Susan together. Mais maintenant, Kelly Rouge dit. Et là, c'est chaud dans le public. Deux femmes face à vous, puisque Romain s'en est allé, il a chuté, le bistrot est en berne. Vous les entendez dire... Pas bien, pas bien, pas bien. Clément, il faut choisir entre la première femme de l'humanité, Ève. Ou Aude.
2: C'est difficile entre trois Occitans, mais...
0: Ah oui, c'est vrai.
2: Ouais. Mais elle est languedocienne, avéronaise, je vais prendre l'Aveyron. Ève, je la choisis en duel.
1: Je te remercie pas.
0: Oh, merci. L'Aveyron. Attention, attention. Tout à l'heure, vous avez bien résisté à la première foudre du duel. Il y avait le bondissant confession. Le bondissant confession, le bon Dieu sans confession. On lui donnerait, vous connaissez l'expression. Les bondissants, grâce à John Lennon, vous ont permis de bien rebondir et de rester avec nous. Ève, nous allons parler de confession et donc de religion.
1: Yes.
0: Le christianisme.
1: Ouais.
0: Le bouddhisme.
1: Oui.
0: Le confucianisme. Le paganisme. Ève, est-ce que ça va?
1: Oui.
6: Ça pourrait aller mieux.
1: Ça va.
0: Ève, à votre avis, à quelle religion est associé le Dalai Lama?
1: Au bouddhisme.
0: Vous répondez très très très vite.
1: Oui, parce que je le sais. Enfin, je crois que je le sais.
0: Où l'avez-vous appris, Ève?
1: Ouf, dans une autre vie, je sais pas. J'ai bûché, je sais pas. Je crois que je le sais, Jean-Luc. Je suis pas sûre.
0: C'est la bonne réponse. Ève, vous êtes en finale, en coup fatal, face à Aude.
1: Toi.
0: Clément, c'est merveilleux tout ce qui se passe sur le plateau, mais à 18 ans, vous avez été super sweat. C'est pour ça qu'on vous souhaite vraiment plein de choses avec ce super sweat.
2: Merci.
9: 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Ce sweat, il est en coton bio et puis il y a le petit jus qui vous porte bonheur à tout jeune âge.
0: En cette période de Roland-Garros, effectivement, Miss Maboul est plus sportive que jamais. Oui, bien évidemment, un petit coup de sifflet pour maintenant appeler le coup fatal. Ève, c'est extraordinaire ce qui se passe.
1: C'est le troisième plus beau jour de ma vie, Jean-Luc.
0: La question est de savoir, mais quel était le premier?
1: Ben, mon mariage, la naissance de ma fille, et puis aujourd'hui.
0: Ça me touche de vous dire. Vous êtes mariée?
1: J'étais mariée.
0: Oui.
1: Il est décédé, et maintenant je suis en couple depuis 3 ans avec un très timide qui n'a pas voulu venir dans le public.
0: Et comment avez-vous rencontré le très timide?
1: Oh, dans le quartier, c'est pas la peine. Il veut pas que j'en parle.
0: D'accord, mais ça se passe bien tous les deux.
1: Oui.
0: Oui.
1: Il est bricoleur.
0: Ah, c'est bien d'être bricoleur.
1: Non, il est gentil, il est bricoleur, il a plein de qualités. Il est pas bavard du tout, c'est moi je compense.
0: C'est mignon comme tout en même temps.
1: On se complète, oui.
0: Mais oui, mais à un moment donné, c'est quand même super sympa aussi de partager la vie avec, avec quelqu'un.
1: Enfin, je vis pas avec lui, mais on fait plein de choses ensemble.
0: Oui.
1: Je l'amène au théâtre. Hein.
0: C'est super ça.
1: Au karaoké, au, je sais pas moi, au bowling, je sais pas moi, partout.
0: Eh ben, félicitations, Ève. Troisième plus beau jour de sa vie. On va regarder ce qui s'est passé sur l'étoile, évidemment, parce que vous ne connaissez pas l'étoile. On a prétexté une case cadeau pour vous faire découvrir là où l'on en est, car Aude connaît maintenant un petit peu tous les paramètres et tous les indices. Regardez cette case cadeau. Elle vous est offerte, alors vous voyez une caméra, peut-être un, voilà, c'est une caméra sous forme d'appareil photo, un cactus, une salle de danse, quelque chose comme ça. Voilà, ok, comme ça vous n'êtes pas désavantagé par rapport à Aude. Et maintenant nous allons jouer soit pour Pearl.
10: 10 000.
0: Ou ma face.
10: Ah,
0: attention, tapage de genoux. Eh oui, c'est le moment du tapage de genoux. Nous jouons aujourd'hui pour la somme de... 30 000 euros. Waouh. Là, ça le fait. Attention. Eve, qu'est-ce qu'il y a?
1: Rien, je cramponne Jean-Luc.
0: Je cramponne Jean-Luc. C'est la première fois qu'on me cramponne à la télé comme ça. Je suis un peu ému. Mais bon, très très bien. Vous l'avez compris, nous vous offrons le premier palier sur l'échelle des gains. Le voici à 3 euros. Attention, attention. Aude, est-ce que vous êtes prête?
10: Prête.
0: Top! Sur quelle partie du corps de quelqu'un casse-t-on du sucre quand on en dit du mal?
10: Sur le dos.
0: Oui! Et après, on est mal vu, vous avez vu.
10: Oui, oui.
0: Faites attention.
10: On est détesté.
0: Voilà, ça peut nous retomber dessus. L'arroseur arrosé. Eve, vous vous touchez la médaille?
10: Je n'ai pas entendu.
1: Je suis un peu superstitieuse, pardon.
0: Oui, c'est parce que vous cramponnez à Jean-Luc, vous touchez la médaille.
1: C'est pas une médaille, c'est un papillon.
0: Vous touchez le papillon, c'est très bien. Eve, vous êtes prête?
1: Je me concentre.
0: Très bien. Eve, top! Dans l'univers Disney, quel éléphant est doté d'une paire d'oreilles disproportionnée?
1: Babar.
0: Top!
1: Oh non, c'est Jumbo! C'est Jumbo.
0: Alors, c'est pas Jumbo.
1: C'est Jumbo.
0: C'était Jumbo number 5. Lou Béga. Non, c'est Dumbo.
1: Dumbo.
0: C'est pas Baba.
1: C'est Dumbo, ouais.
0: Eve, prête?
1: Oui.
0: Top! Quelle est la nationalité du pilote de Formule 1, Clay Regazzoni?
1: Italienne.
0: Suisse! Avec quelle star américaine Paul McCartney a-t-il enregistré le duo Ebony and Ivory?
1: Passe.
0: Stevie Wonder, comment s'appelle le chien de Tintin?
1: Milou.
0: Oui. Qu'est-ce qu'il y a, Eve?
1: Ça va.
0: Vous connaissez la différence entre Tintin et Milou? Oui.
1: Il y en a un, c'est un être humain, l'autre c'est un chien.
0: Non. Milou, il n'a pas de chien. C'est à vous, Aude.
10: Moi, j'adore.
0: Ça va, Eve?
1: Oui, oui.
0: Aude. Par quoi un ludophile est-il passionné?
10: Passe.
0: Les jeux en ville. Comment appelle-t-on la piste réservée au vélo?
10: La piste cycliste. Cyclable.
0: Top! Je suis désolé, la piste cycliste, c'est autre chose. Eh ouais.
10: Cyclable.
0: Eh ouais, malheureusement. Ludo, ludothèque, les
10: non,
0: jeux.
10: Mais je savais.
0: En plus, détendez-vous. Oh ouais. La piste cycliste, c'est plutôt de la compétition, un ring. Enfin, je peux pas l'accepter. Je suis désolé, Aude. Merci. Top! De quelle couleur la fleur d'artichaut est-elle?
10: Verte.
0: Violette. Qui est associée à la chocolaterie dans un roman de Roald Dahl adapté au cinéma?
10: Charlie.
0: Oui. On passe un palier. Aude, 34 secondes 70. Eve, 39 secondes 44. Eve, est-ce que vous êtes prête?
1: Oui.
0: Dans quelle série Célina Meyer est-elle vice-présidente des États-Unis?
1: Passe.
0: Vif. Quelle couleur les drapeaux français et allemands ont en commun?
1: Le blanc.
0: Le rouge. Complétez le titre de la chanson de Florent Pagny. Et un jour...
1: Une femme.
0: Bravo, madame Eve. Et un jour, une femme. Aude. Quel agent conversationnel développé par OpenAI souffle ses quatre bougies en 2026?
10: Passe.
0: ChatGPT. Quelle émission de télé-réalité Christophe Beaugrand co-présente-t-il avec La Voix?
10: Secret Story.
0: Oui, ici La Voix.
1: Bravo.
0: C'est très très intéressant ce qui se passe. Aude, 19 secondes 88 centièmes. Eve, 20 secondes 85 centièmes. Ça va, Eve?
1: Oui.
0: Top! De quel pays le Föhrint est-il la devise ?
10: Passe.
0: La Hongrie. À quel groupe doit-on le tube Color en 1996 ?
10: Passe.
0: Les Innocents. Quel type de siège désigne aussi un groupe de poissons ?

0: Nounas.
1: Un banc de poissons. Quel est le prénom de la journaliste Polonie?
0: Passe.
1: Natacha. Au de reste, maître de midi. Vous serez là demain, Aude. Vos filles sont ravies. Cinquième participation. Vous avez été coaché par votre fille en faisant la cuisine. Vous vous rendez compte de ça? Elle a 18 ans, votre fille, c'est ça?
0: Elle a 18 et 15 ans.
1: Elle a 18 ans. C'est merveilleux ou pas?
0: Mais oui.
1: Ève, le cadeau, il est pour vous et votre compagnon avec qui vous voulez. Pendant 3 jours, 400 destinations, vous choisissez où vous voulez.
0: Super.
1: Vous avez été un amour d'Ève.
0: Et vous aussi, Jean-Luc.
1: Aude, avec beaucoup d'émotion dans les yeux, va regarder l'étoile mystérieuse, car ce sont les 5 dernières secondes.
2: 5, 4, 3, 2, 1.
1: Vous savez quoi? Cette émission, pour moi, elle était full sentimentale. Bon anniversaire, monsieur Souchon.
0: Oui, bon anniversaire.
1: À demain,
0: tout le monde.
1: À demain.
0: C'est le troisième plus beau jour de ma vie. Je cramponne Jean-Luc.
1: Et ça va quand même?
0: Je sais pas.
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Ils seront comme des petits commis de cuisine avec vous. Vous allez pouvoir cuisiner surtout comme un vrai chef avec les produits du quotidien. Et justement, je vais me mettre à cuisiner puisqu'on est dans la cuisine. Nous, ça n'a pas causé seulement. Nous, ça fait qu'une affaire. Donc, on va préparer quelque chose à base de citrouille. Il y en a un petit peu bateau mourung, t'es là. Peut-être ma trouver la façon, rajoute dedans. Ma voix, on nous retrouve tout de suite.

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0: Vous êtes bien dans votre émission de Téléachat Boutique Antenne et aujourd'hui, on va se détendre. En tout cas, je vais partager avec vous mes petites astuces pour être détendu, tonifié, pour prendre soin de vous, pour passer un bon moment à la maison avec la gamme Actiforme. 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
19: Précédemment.
20: C'est une romance.
19: Donc c'est un vieux roman à l'eau de rose qui te met en cet état ? Putain, mais c'est hyper trash en fait. Tu crois que je la satisfais pas ?
21: Si tu veux mon avis, c'est un vrai SOS qu'elle est en train de te faire là.
22: Je suis très honorée de juger ce duel entre la chef Révéro et le chef Jourdain.
23: La chef qui va arbitrer l'épreuve, elle pense que je suis la maîtresse de son ex-mari.
24: Merveilleux! Elle sera d'autant plus impitoyable avec votre brigade.
22: La chair est crue, on peut pas pardonner une telle erreur de cuisson.
25: C'est donc la chef Révéro qui remporte cette première manche.
22: J'ai même pas eu besoin de saquer votre équipe avec votre erreur de débutante. Aussi ridicule en cuisine que bras de mon ex-mari.

0: rien fait de mal. Ok, il y a un nombre inimaginable d'étudiants qui ont pas de thunes. Toi, tu t'es trouvé staff, point barre. Et le chantage d'Andrea, il vaut que dalle.
1: Non. Non, parce que la plupart des étudiants lambda, je sais pas moi, ils sont serveurs au fast-food du coin.
0: Et bah c'est super pour eux, tant mieux. Toi, t'es hôtesse.
1: J'ai pas honte de faire ce que je fais. Mais, dans les faits, je suis payée pour passer des soirées avec des hommes qui sont seuls. Voilà. Donc tu vois très bien comment l'amalgame peut être fait. Et surtout dans l'hôtellerie, dans la restauration de haut niveau, c'est typiquement des rumeurs comme ça qui peuvent me fermer les portes.
0: Bianca, c'est que des rumeurs, c'est des rumeurs, ok? S'il le faut, t'expliqueras aux gens et le
1: prendront. Bah oui, bien sûr, maintenant je vais pas passer ma vie à expliquer aux gens, me justifier H24 en fait. Et en plus de ça, me taper les fantasmes des gros pervers dégueulasses,
0: non? Ok, non, peut-être ça va être un peu compliqué, ça va être long au début,
1: non,
0: mais je te jure...
1: Tu comprends pas, tu ne comprends pas. Ce job, je m'en fous, moi je fais ça juste pour gagner de la thune. Le seul truc qui compte pour moi, le seul truc sur lequel je suis focus, c'est mon avenir en cuisine.
0: Je sais, et j'ai compris, ok? Ce que j'essaie de te dire depuis tout à
1: l'heure. T'as pensé à ma grand-mère aussi? Tu crois vraiment qu'elle va faire la différence à son âge? Non, voilà. Et j'ai vraiment peur de sa réaction. Parce que c'est vraiment la seule famille qui me reste et je ne peux pas me permettre de la perdre.
0: Ok. Bon bah c'est quoi la suite? Tu vas continuer à saboter Hector pendant ses épreuves, c'est ça?
1: Et toi, tu veux me balancer?
0: Non. Je t'ai dit que je te lâcherai pas.
2: Excusez-moi. Est-ce que la place est libre?
3: Oui. Oui, je vous en prie.
2: D'accord, donc je peux prendre le siège parce que j'ai mon date qui m'attend juste là-bas.
3: Là, attendez un petit instant, là. Partez pas tout de suite. Enfin, je veux dire, vous avez du temps avant votre rendez-vous. Puis je suis sûre qu'on a plein de points en commun, vous et moi.
2: Moi aussi, je pense qu'on a plein de choses. T'es allô, pétillante?
3: Ouais.
2: Tu veux pas un café?
3: Non, j'ai vu un truc sur Insta à Skip. Si tu bois 2 litres de flotte, bah ça booste beaucoup plus qu'un café.
2: Ah bon?
3: Ouais.
2: Et ça marche?
3: Bah là, j'ai bu que quelques gorgées, comme tu peux voir, donc...
2: Bon, en vrai, pour le service de lundi, tu vas pouvoir t'enquiller 5 litres, parce que je peux te dire, ça va être chaud.
3: Et lundi, je travaille pas.
2: Mais si, lundi, t'es au planning, t'as pas vu?
3: Mais t'es sérieuse, là?
2: Bah oui, t'as pas vu.
3: Mais Anaïs, lundi, je t'ai dit que je tenais des cours de cuisine en prison. Je peux pas.
2: Putain, j'ai oublié, pardon. Gaspard? Tu tombes bien, tu peux venir?
4: Ah. J'ai pas entendu ça souvent, ça doit être important. C'est pour
2: Lundi, tu vas remplacer Milan au double A parce que je me suis trompée dans le planning.
4: Donc parce que tu t'es trompée, je dois changer mon organisation.
2: Gaspard, c'est pas la mer à boire, c'est un micro changement, enfin...
4: Ouais, c'est vrai, peut-être. Mais je sais pas, j'ai pas trop aimé le ton. Du coup, merci pour la proposition et ce sera sans moi.
2: Tu sais, dans la vie, t'es pas toujours obligé d'être un sale con, hein.
4: Oh, sale con. Alors là, c'est triple non. Et puis de toute façon, t'as pas d'ordre à me donner parce que t'es plus directrice, à ce que je sache.
3: Ok, Gaspard, c'est pas un ordre. Juste, elle te demande un service.
4: Mm-hmm. Oui, tu as raison. Mais entre l'ordre et le service, il y a une subtile nuance dans la douceur du timbre qui manquait à la demande. Mm. Donc, si tu as des soucis d'organisation, ce qui peut arriver, tout le monde n'a pas le sens du planning, je te laisse t'en référer à tes supérieurs hiérarchiques.
2: D'accord.
4: Ciao.
2: Vraiment le chien original, ce mec.
5: Alors, qu'est-ce que ça fait d'avoir gagné la première épreuve?
6: C'était trop bien. C'est vraiment génial de bosser avec Anouk.
5: Et avec Lou?
6: C'est toujours génial de bosser avec Lou.
5: Et tu veux toujours pas t'autoriser à réessayer quelque chose avec lui? Parce que bon, tu me parlais de Bianca, mais... Elle l'a quand même planté avec son changement d'équipe. Ça m'étonnerait qu'il se passe un truc entre eux, si.
6: Ouais, je sais pas trop. De toute façon, c'est pas vraiment Bianca le problème, c'est ma dépendance affective. Je tiens trop à lui pour retenter un truc si je suis pas sûre que ça va bien se passer cette fois-ci.
5: Tu t'es quand même imposé plus d'un an d'abstinence, c'est bien pour repartir sur des basses scènes.
6: Je te rappelle que je me suis enfilé une bouteille de whisky quand il y a la sextape de lui et Rivero qui est sortie.
5: Ouais, mais si c'est de l'alcool, c'est pas de la drogue.
6: C'est la même chose. Ça a remis les compteurs à zéro et maintenant, mais un an, c'est le 12 janvier 2027.
5: Ok, donc pas de relation jusque-là?
6: Je sais pas, c'est déconseillé. En plus, je me suis rendu compte que notre complicité fusionnelle, ça marche aussi en amitié. Donc même s'il devait vivre un truc avec Bianca ou une autre, tant qu'il est heureux et qu'on reste amis, ça me va.
5: Tu es fière de toi, Jo. T'en as parcouru du chemin, inquiète-moi. Après, voilà, c'est toi qui sais, mais moi j'ai l'impression que si t'es prête à le laisser partir, ça veut peut-être dire que t'es prête à avoir une relation saine avec lui.
6: Après, rien me dit que lui, il en a envie. Hein.
5: Ouais, mais rien ne t'empêche de lui demander.
3: Bon, j'ai bien réfléchi.
7: Oui, on a pris l'initiative d'aller fouiller la bibliothèque de ta meuf.
8: Gary, qu'est-ce qu'il fout là, lui? Sérieux, tu parles de mes problèmes de couple à tout le monde ou quoi?
3: Bah non, mais enfin, c'est juste que j'avais besoin de quelqu'un pour faire le guet pendant que je fouille la chambre de Zoé.
7: Mais oui, t'inquiète pas, tu me connais, y a rien qui va sortir d'ici. Bon.
9: En tout cas, nous avons analysé les habitudes de lecture de Zoé et nous avons fait des statistiques. Donc, comme tu peux le voir, dans 80% des livres que Zoé lit, le mec est en uniforme.
7: Pompier, militaire, policier, etc., etc.
9: Et, statistique étonnante, 67% portent la moustache.
7: Et dans 97% des cas, c'est une histoire d'amour impossible entre un homme torturé, qui ne parle à personne, solitaire.
8: Ok, donc ce que vous êtes en train de me dire là, c'est que je dois ressembler à ce genre de mec et arrêter de parler à ma meuf.
9: Voilà, mais alors, je peux te dire là-dedans, là, ça papote pas, hein, ça y va direct.
8: Les gars, vous avez passé combien de temps dans sa chambre en fait?
9: C'était purement à des fins analytiques. En bref, revenons-en à nos moutons. Le bouquin que Zoé a le plus saigné s'appelle Opération sous tes draps.

0: Oui, et c'est l'histoire d'un commandant qui part en mission et qui passe une dernière nuit torride avec l'héroïne.
1: Donc, tu dois simplement faire ressortir le militaire sexy que tu as été.
2: Attends, comment ça refaire sortir ?
0: C'est simple, frérot. Il faut que t'aies cherché le bad boy sexy chez toi. En mode légende oubliée.
2: Ok, comment je fais ça ?
1: C'est très simple. Tu fonces, t'y vas direct, t'enlèves le t-shirt et tu te mets dans le rôle.
0: Oui, en mode method acting.
2: Ça va être méga gênant.
0: Comme tu veux. Bon, en tout cas, vu le nombre de bouquins qu'a lit ta meuf, il va falloir que tu t'actives si tu veux pas que le sergent Johnny Hardman te la vole.
3: Bianca, je viens pas pour remettre de l'huile sur le feu, je viens pour m'excuser. Ce que je vous ai dit hier, c'était déplacé.
4: Merci, chef, mais...
3: Vous savez, la situation est un petit peu compliquée pour moi. Après, c'est clair que je vous porte pas dans mon cœur, mais je me dois de rester pro et impartial. C'est ce que je vais faire.
4: Bah, j'apprécie, chef, mais c'est vraiment pas ce que vous croyez.
3: Mais j'ai pas besoin de savoir ce qui se passe avec moi.
5: On va lancer l'épreuve, si ça vous va? Bonjour à toutes et tous.
6: Bonjour.
5: Merci d'être là pour cette deuxième épreuve qui opposera la chef Anouk Révéro au chef Hector Jourdain.
7: Je vous rappelle que le vainqueur représentera l'Institut au concours de la meilleure école de cuisine de France.
5: La chef Révéro ayant remporté l'épreuve d'hier, elle sera officiellement déclarée vainqueur si elle s'impose encore aujourd'hui.
7: Alors votre défi, ça va être de réaliser 4 bouchées terre-mer.
4: Ah putain, quoi ? Ça me rappelle juste un vieux truc.
7: Alors attention, ça paraît facile comme ça au premier abord. Mais tout l'enjeu de cette épreuve, ça va être de nous proposer 4 plats différents et de concentrer l'essentiel de ces saveurs en une seule bouchée.
4: Non mais rien que ça.
5: Alors, vous avez aujourd'hui encore 3 heures et elle démarre maintenant.
7: Et c'est parti.

0: Bonsoir tout le monde.
1: Elle a pas l'air très contente de nous voir, la chef.
2: Et encore, elle t'a pas dit que t'étais un sale con à 8h du matin.
0: Je vous laisse commencer à vous mettre en place, s'il vous plaît.
3: C'est stéréo, chef.
0: Je t'entends mal, Gaspard. C'est pas le moment, j'ai bousillé ma prothèse. Putain, en plus, vous êtes pas au point sur le... Voilà, chier.
3: Tu te plantes sur le planning, tu bousilles...
0: Je ne comprends pas ce que tu dis, Gaspard. Juste mets-toi en place parce que les clients arrivent, s'il te plaît. Merci.
3: La loi de Murphy.
0: Donc, comme vous le savez, il y a un nouveau plat à la carte. C'est le filet de merlu poêlé sur peau. Je sais qu'il y en a plein qui sont pas au point. Vous avez tout décrit sur la fiche technique et si vous avez des questions, vous adressez à moi, d'accord?
4: Salut, chef.
5: Moi, chef, j'ai une question pour le délire.
0: Je vous laisse vous mettre en place tout de suite.
1: Elle était si bête que ça, ma question?
2: Je sais pas, mais en tout cas, elle fait la sourde oreille.
6: On pourrait peut-être infuser le jus de canard et quelque chose qui rappellerait le homard, hein.
7: Mais carrément, pour créer un lien entre la terre et la mer, peut-être une pointe de bisque de homard.
8: Ça pète, allez, go, go, go!

0: sais qu'on n'est pas en avance, mais si jamais t'as très près de la jambe...
1: C'est pas grave, laisse les prendre de l'avance. Surtout, tu récupères bien l'eau de mer une fois que t'as ouvert les vitres.
0: Ok. Ça va? Tu t'en sors avec ton émulsion de Newzoo?
2: La consistance est vraiment pas ouf du tout. Mais je vais la rattraper.
0: Ok, si jamais t'as besoin de moi.
2: Non, mais ça va le faire, j'ai dit. Merci.
1: Yoga, j'ai jamais pris la

0: peine et le temps de te le dire, mais je voulais que tu saches que j'ai conscience de la chance que j'ai de t'avoir dans ma brigade. Et ça, je le pensais avant l'épreuve d'hier, et je le pense encore aujourd'hui. Et c'est pas parce qu'on est en retard par rapport à l'équipe adverse qu'on a perdu, loin de là.
1: Merci, chef. Et je vous promets que je vous décevrai pas une deuxième fois.
0: Je crois que tu m'as pas bien compris, Bianca. Tu n'as jamais déçu. Allez, on va y arriver.
1: Ouais.

0: Chef, la cuisson du merlu, c'est à l'huile d'olive ou à l'huile de pépin de raisin ?
1: Huile d'olive, mets de l'huile d'olive, ok ?
2: Chef, le merlu, on le laisse combien de temps sur la plancha pour pas qu'il s'assèche ?
3: Chef, la cuisson des betteraves, c'est 150 degrés pendant 2 heures.
1: Attendez, pardon. Toi, c'est 2-3 minutes à puissance moyenne, et toi, c'est cuisson 150 degrés pendant 2 heures.
2: 2 heures, le merlu ?
1: Non, mais non, pas le merlu, les betteraves.
2: Du coup, le merlu...
1: Le merlu, 2-3 minutes, puissance moyenne.
2: C'est pas puissance moyenne.
1: Mais les gars, pardon, vous avez des fiches techniques qui a écrit les températures, la cuisson, tout. Je ne comprends pas pourquoi vous ne les regardez pas.

0: Un coup de main?
1: Tu parles la langue des signes?
0: Je me débrouille. Bon, c'est le bordel. On continue à parler. La situation, on la prend en main.
1: Tu leur expliques que si ils ont des questions, ils s'adressent à toi.
0: Ok. Excusez-moi un instant. Exceptionnellement, pendant ce service, si vous avez des questions, vous allez vous adresser à moi directement et pas à la chef Grimbert. C'est ok pour vous?
2: Oui, chef.
3: Qu'est-ce que tu fais là, t'as pas cours?
4: Je suis rentré plus tôt. Pour pouvoir te voir. Une dernière fois.
3: Oulala, attends, c'est quoi cette voix là? T'as chopé un truc? Attends, je crois que j'ai des bonbons au miel quelque part.
4: J'ai été rappelé en mission. Et ce soir, c'est notre dernière nuit ensemble.
3: Attends, mission genre l'armée?
4: Mm-hmm.
3: Mais ils ont le droit de faire ça? Enfin, ton père il est au courant?
4: Ça concerne que toi, moi. Tes draps.
3: Mes draps? Mais enfin, ils en fournissent pas là-bas, enfin, y a pas de machine. Est-ce que tu peux m'expliquer deux minutes? Je comprends pas là.
4: Rapporte-moi une bière bien fraîche et ton joli petit cul que je t'explique.
3: Pardon? T'es fou toi? Tu vas te la chercher toi-même surtout?
4: Et enlève-moi ce haut qui me cache la vue.
3: Attends, Jim, juste, tu pars quand? Pourquoi? Enfin, tu peux m'expliquer s'il te plaît?
4: Ce qui compte. C'est pas le moment qui nous reste. C'est... Putain, fais chier. Excuse-moi, pardon. Ce qui compte, c'est pas le temps qui nous manque. C'est celui qui nous reste.
3: C'est mon livre, ça.
4: Bon, allez, attends, assez discuté. Assez discuté. Et passons directement aux choses sérieuses.
3: Ah putain, t'es sérieux? Il pue ton truc, vraiment, tu l'as pas lavé depuis combien de temps?
4: Ah ouais, mais parce qu'en fait, c'est parce qu'il était dans le placard depuis un petit moment, donc forcément avec l'humidité, c'est parce que...
3: À quoi tu joues? C'est quoi ce jeu de rôle là de balin?
4: Ah non, mais je pensais que c'était ce que tu voulais.
3: Que tu me balances ton fluide qui pue à la gueule en me disant de ramener mon cul?
4: Bah non, mais mettre du piment, enfin, que je prenne les choses en main, je sais pas, Zoé, je voulais te faire plaisir, moi.

0: Bon, j'imagine que je vais devoir annuler puisque je serai à l'Institut pour vous départager lors d'une troisième épreuve. Chef Jourdain, vous l'emportez cette fois-ci.
1: Bravo.
0: Et ça, c'est grâce à votre maîtrise absolue de l'assaisonnement. Vraiment, votre boucher vos huîtres au yuzu est d'une justesse. C'est millimétré. Vraiment, chaque saveur est exactement là où il faut. C'est exceptionnel.

0: Gab, vous avez été excellent, ok? Même énergie lentille la semaine prochaine, Gab. Ok?
1: Ok.
0: Lâche rien. Bravo.
2: Merci.
0: Je dois dire que tu m'as fait un peu peur hier, mais bravo.
3: Il n'y en a pas beaucoup des chefs qui auraient battu Révéro comme vous l'avez fait aujourd'hui.
1: Oh, moi, j'ai hâte de voir ce que vous allez nous sortir lundi. J'espère que ce sera du même niveau, voire mieux encore.
2: Je vais essayer.
1: Et d'ailleurs, votre point de miel neutre dans le yuzu, c'était excessivement bien vu.
0: Comment ça t'est venu?
2: C'est Anouk qui m'a donné le tips. Voilà. C'est ce qui permet d'arrondir sans sucrer. Voilà.
0: Bravo.
4: Je suis désolé, c'est Gary qui voulait...
5: Attends. Qu'est-ce que Gary a à voir là-dedans?
4: Mais non, mais ils sont venus chercher dans ta bibliothèque de Smurf et du coup...
5: C'est qui, il?
4: Lui et Malik.
5: Malik? Ah super, donc tout le monde est au courant, quoi.
4: Mais moi, à la base, j'ai rien demandé. C'est eux, ils ont commencé à me faire un exposé sur les livres que tu kiffais. Et ils m'ont fait comprendre que j'étais pas à la hauteur.
5: Mais de quoi tu parles, sérieux, là?
4: Dans tes livres, il y a que des militaires autoritaires et moustachus. Et moi, j'ai rien d'autoritaire et de moustachu. Bref, je suis pas sexy, quoi.
5: Pas assez sexy? Mais tu t'es regardé dans une glace récemment?
4: Non, mais j'ai rien à voir avec ces gars-là, quoi. Et puis, je sais pas, t'avais tellement l'air à fond dans ton livre.
5: Oui, mais parce que c'est des livres, justement. C'est de la fiction, des fantasmes. J'adore Hunger Games, mais j'ai pas envie qu'on me balance dans l'arène pour autant.
4: C'est vrai que dit comme ça.
5: Et je te le dis avec tendresse, ça n'a rien à voir avec toi. Rien. C'est mon jardin secret, et puis c'est bien qu'on en ait un, tu penses pas?
4: Oui, oui. T'as raison. Et je suis désolé, c'est juste que je suis un peu pudique avec ces choses-là.
5: Je comprends, je suis pudique aussi. Tu sais. Tu sais quoi? Tellement m'a raconté qu'avec son ex, ils se voyaient deux fois par mois pour faire des sex dates.
4: Ok.
5: Voilà. Et ils se posaient pour parler de leur rapport et de leurs envies pour mieux s'adapter l'un à l'autre.
4: Ok. Tu voudrais qu'on fasse ça? Moi, ça me va. Ouais, juste au début, je risque d'être un peu coincé, mais ça risque pas d'être aussi gênant que ce qui vient de se passer.
5: C'est sûr. Par contre, je te préviens, c'est la dernière fois de ta vie que tu me parles comme à ta boniche et que tu me balances quoi que ce soit à la figure, c'est clair?
4: Oui, c'est clair, et désolé pour ça.
5: Bien. Maintenant à poil, il va me chercher une bière Fissa.
4: Ça, j'aime bien.
5: Ah ouais?
4: Ouais.

0: Donc tu as décidé de laisser gagner Hector cette fois-ci?
1: J'espère que c'est une stratégie pour ne pas éveiller les soupçons.
0: Tu es une fille intelligente.
1: Je vais t'accorder le bénéfice du doute. Mais lundi, tu n'as pas intérêt à te rater.
2: Je suis venue vous dire d'aller vous faire voir avec votre chantage à deux balles. Voilà. Lundi, votre fils va gagner et en tout cas, je vais tout faire pour.
1: Tu t'imagines peut-être que je vais fléchir, mais tu te trompes, j'irai jusqu'au bout, Bianca. S'il faut que je t'arrache ce qu'il te reste de famille pour préserver la mienne, je le ferai.
2: Chef, je peux vous parler, s'il vous plaît ?

0: Vous faites ce que vous voulez, d'accord? C'est plus mon problème. Moi, j'assumerai ce que j'ai assumé. Et j'espère que vous ferez pareil. D'accord?
1: Est-ce qu'il y a un problème?
2: Pire 4.
0: Ouais, il y a un problème, ouais. Votre mère me fait du chantage depuis le début de la semaine.
1: Du chantage? Comment ça, du chantage?
0: Elle veut pas que vous partiez à New York. Alors elle a menacé de révéler un secret très personnel me concernant si je ne vous sabotais pas pendant les épreuves. Et j'ai été assez bête pour le faire avec la cuisson du veau avant-hier. Mais maintenant, c'est fini. Donc je vous laisse régler ça entre vous.

0: C'était comment ton service, au fait ?
1: Grimbert chiante, des commis médiocres, au milieu de tout ça, le seul espoir de cette école, moi. Une journée classique au royaume des casseroles, quoi.
0: C'est toujours hyper agréable de parler avec toi.
2: Oui, je sais, c'est ce qu'on me dit souvent.
3: J'ai mis mon double d'appareil, j'entends tout. Casse pas.
2: Il refonctionne ?
3: Oui.
2: Attends, donc ça veut dire qu'on pourra plus bitcher dans ton dos ?
3: Eh non !
2: Oh non !
3: Mais tu vois, c'est pour ça qu'on dit souvent que t'es un sale con.
2: Oui, c'est vrai.
3: Je venais pour te remercier pour le service de ce midi. Je n'en serais pas sortie sans toi.
0: Qu'est-ce qui s'est passé ?
3: J'ai eu une grosse galère d'appareil auditif et Gaspard a tout traduit en langue des signes pendant tout le service. T'as appris ça où d'ailleurs ?
2: Mais ça, c'est grâce à mon petit frère autiste, Malo.
4: Il a eu une période non-verbale et les psys qu'on l'a consulté nous recommandaient d'utiliser la LSF en fait. Donc j'ai appris quelques signes pour communiquer avec lui, quoi.
0: Oui, attends, si t'as tenu tout le service, c'est plus que quelques gestes.
3: Oui, je confirme, t'as vraiment beaucoup de vocabulaire. En tout cas, merci. Sincèrement, t'as géré. Et rien de t'y obliger parce que j'ai pas été très agréable avec toi ce matin.
4: C'est un petit euphémisme.
1: Non. Non, je te vois venir.
0: Gaspard Delange, mais qui êtes-vous ? Puis c'est quoi la suite là ? Tu comptes monter un parti politique pour défendre les opprimés ? Devenir boy scout ? Ou adopter des petits orphelins et en prendre soin ?
2: Ah mais ça j'ai déjà fait, tiens.
1: Une petite orpheline précisément. Je l'aime bien.
0: Oui, j'aime bien.
5: Hector, il faut que tu comprennes que je n'avais pas le choix.
6: Pas le choix. Ça veut dire quoi, pas le choix ?
5: J'ai fait ça parce que je veux ce qu'il y a de mieux pour toi.
6: Tu t'entends parler, là ?
5: Qu'est-ce que tu irais faire à New York, mon sang ? Ta place, elle est ici, avec ta famille, dans l'hôtel pour lequel on a consacré nos vies.
6: Tu fais peur, en fait. T'as aucune limite, toi.
5: Avec des limites, j'aurais jamais construit tout ça.
6: Mais tu n'as rien construit. Tout ce que tu sais faire, c'est démolir, détruire, broyer. T'es allé jusqu'à menacer une gamine que tu disais considérer comme ta propre petite fille. Maman. Tu te rends compte à quel point t'es folle ?
5: Non, non, je suis pas folle. Me traite pas de folle. Oui, je suis allée très loin, c'est vrai. J'étais désespérée. Je ne peux pas imaginer vivre loin de toi.
6: Mais il va falloir t'y faire. Je veux plus rien avoir à faire avec toi. Maintenant, tu me fous la paix pour de bon. Il va falloir trouver autre chose. Tu nous l'as déjà faite, celle-là.

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20: Comme les corps des chassagnes étaient installés face à la télé, j'ai vérifié l'historique des programmes qu'il y avait à ce moment-là. Un dessin animé a été loué au moment de leur mort.
21: Les aventures de Mina.
20: C'est un film d'animation qui était très populaire dans les années 2000. L'histoire d'une jeune orpheline qui part en quête de nouveaux parents.
21: Nous, on avait le DVD quand on était petites.

0: Alors ? On cherche quoi ?
1: Quelque chose qui relierait les enfants entre eux. Jusqu'à présent, j'ai toujours pensé que le tueur s'attaquait à des couples en crise, mais ça explique pas comment il les identifie.
2: Ok. À quoi tu penses ?
1: Je me dis qu'il bosserait peut-être avec des mômes.
2: Le truc, c'est que chez les 6 couples assassinés, il y avait quand même de tout. T'en avais qu'avec des ados, des nourrissons, et puis c'était dans 3 régions différentes. Mmh.
1: Dis-moi, ta fille, elle est suivie par qui à l'hôpital ?
2: Depuis la naissance ?
1: Ouais.
2: Personne. C'est le docteur Véronet qui a accouché Roxane, et depuis, pour suivi médical, on va avec le médecin de famille. Pourquoi ?
1: Parce que quand les Chassagne ont été assassinés, leur fille a été admise à l'hôpital, pour un poignet cassé.
2: Ok, et c'est le docteur Vernet qui s'en est occupé ?
1: Mm-mm. Docteur Leclerc.
2: Aaron Leclerc ?
1: Mm-hmm.
2: Je vois qui c'est. Il s'est interposé au spoon quand Bruno Paoletti s'en est pris à moi.
1: Le soir où le type s'est introduit chez toi ?
2: Oui.
1: Ok, et ça pourrait correspondre, sa silhouette ?
2: Je sais pas. Peut-être.
1: C'est intéressant, hein ? Ça veut dire que le mec est lié aux 2 affaires ici.
2: Je pense pas que ce soit un psychopathe.
1: Mais je sais pas, le mec a un double visage. Il a envoyé un message très dur le soir de la mort des Chassagne.
2: Sérieux ?
1: Parce qu'ils étaient pas au chevet de leur fille après son opération.
2: Ok. Et donc tu penses qu'il l'aurait tué pour ça ?
1: Putain.
2: Qu'est-ce qu'il y a ?
1: Il était interne à l'hôpital Mourier à Colombes en 2010. Mais ça, c'est à côté d'Argenteuil.
2: Ouais, enfin bon, Lisa, après la région parisienne...
1: Non. Et son premier poste était à Nantes. Il y a eu 2 couples assassinés là-bas. Et à peine il arrive à 7 et ça recommence ? Je crois que ça vaut la peine de l'interroger.
2: Tu veux pas qu'on en parle à Martin avant ?

0: Qu'est-ce que c'est que cette veste?
1: C'est ma veste de mariage.
0: Oui, je savais pas que tu l'avais encore.
1: Non, je sais pas. Avec tout ce qui s'est passé, là, je reprends mon poste au lycée. J'ai peur que ça se passe mal avec les élèves.
2: Du coup, tu te déguises pour pas qu'on te reconnaisse, c'est ça l'idée?
1: Ouais, c'est très drôle.
0: Non, ben, mon cœur, je comprends que tu veuilles avoir l'air respectable, mais c'est pas une veste qui va changer la façon dont les gens te regardent.
1: Voilà, exactement. Tu sais quoi? T'as raison. Je ferais mieux de démissionner.
2: Hein? N'importe quoi. Maman, dis quelque chose.
0: Bon, ce que je veux dire, c'est que c'est pas avec des artifices que tu vas obtenir leur respect.
2: Il a déjà leur respect. T'as leur respect, ok? Ils s'en foutent de ce que t'as fait. Et au contraire, même, ça te rend un peu badass.
1: Non, arrête quoi, t'es mis en examen par la justice?
2: Bah ouais. Les braquages et tout, c'est comme dans les films, c'est plutôt cool.
1: Quoi? Non, c'est pas cool, ok? Je t'interdis de dire un truc pareil. Tu vois? Regarde. J'ai plus aucune crédibilité.
3: Ah! Le docteur Vernet. Celle dont tout le monde parle.
4: Oh, et qu'est-ce que tout le monde dit?
3: Eh ben, oh, trois fois rien. On vous aurait vu quitter l'hôpital en bonne compagnie l'autre soir.
4: Mm-hmm. Vous voulez parler du docteur Leclerc, j'imagine?
3: Exactement. Il paraîtrait même qu'il vous aurait invité chez lui, mais bon. Ça, c'est ce qu'on raconte. Hein.
4: Ben, les nouvelles vont vite, à ce que je vois.
3: Ouais. Non, vous savez, je n'attache que très peu d'importance à ce genre de commérage.
4: Mm-hmm.
3: Ah oui, je suis un peu... au-dessus de tout ça, moi, vous savez.
4: Bien sûr.
3: C'est vrai ou pas?
4: Alors, oui, je suis allée boire un verre dans son mobil-home. Ah. Mais non, je n'ai pas accouché avec le docteur Leclerc.
3: Ah, pourquoi? C'est quoi? C'est le mobil-home? Pas assez romantique? Ou alors, je sais pas, c'est peut-être autre chose, hein, une question de principe, genre je jamais le premier soir ou...
4: Non, ni l'un ni l'autre, j'ai jamais eu l'intention de coucher avec Aaron. J'ai toujours fait ça pour m'amuser, pour faire chier un peu Victoire, mais c'est tout. Je fais pas l'étonner, je te l'ai dit déjà. Moi, celui qui m'intéresse, c'est mon ex.
3: Oui. Mais c'est marrant, je te connais pas très bien, mais t'as pas l'air tellement attaché au passé, encore moins à une vieille histoire. Alors pourquoi vouloir absolument récupérer ton ex? Je comprends pas.
4: Mais parce que nous sommes faits pour être ensemble.
3: Qu'est-ce qui te rend si catégorique?
4: Bah déjà, c'est le père de mon fils.
3: Ah ouais?
4: Et puis parce que c'est le seul avec qui ça a été magique comme ça.
3: Ah. Je vois. Et tu sais qu'il est en couple, hein?
4: Bon, ça va, il est en couple avec une minette. Une ancienne élève, franchement, tu parles d'un cliché.
3: Pourquoi vous étiez séparés, d'ailleurs?
4: Pour de mauvaises raisons, pour la routine, le quotidien. Mm. Mais avant ça, on s'est énormément aimés. Mm. Donc on va forcément se remettre ensemble.
3: Tu es bien sûr de toi?
4: Mais je le suis, je le sens. Personne ne le connaît comme je le connais, personne. Donc il faut juste que je lui rappelle le bon vieux temps pour qu'il réalise l'évidence.
3: Ah bah écoute, je te souhaite de réussir. Hein. Pour toi et aussi pour Victoire, hein, que tu la laisses un peu tranquille.
4: Ou pas. Salut.
3: Salut.

0: Mais il habite ici. C'est bizarre pour un chirurgien, non?
1: Ouais, ça ressemble plus à la planque d'un serial killer.
0: Ouais, y a pas de voiture. Je pense pas qu'il soit là.
1: Viens, on va jeter un œil.
2: Docteur Leclerc?
0: Laisse tomber, y'a personne. Viens, on va à l'hôpital, non?
1: Attends.
0: C'est toi qui l'as ouverte?
1: Non, elle était comme ça.
0: Putain, Lisa! C'est hors procédure, là. On n'a pas le droit de rentrer.
1: Oh, la porte était ouverte.
0: C'est un coup à se rendre un blâme.
1: Donc jette un œil. Si on interroge Leclerc à l'hôpital, il peut très bien revenir chez lui et effacer des preuves potentielles.
0: Et ben à ce moment-là, on l'attend ici. Ou alors on repasse ce soir, mais on va pas rentrer chez lui sans autorisation.
1: On nous la donnera pas, l'autorisation. À force de me focaliser sur Allard, je me suis grillée. Et le proc et Martin vont pas me suivre.
0: Et ben justement, je t'ai en service, là.
1: Putain, mais imagine qu'il recommence ses crimes. Qu'il revienne chez vous. À chaque fois, il était très proche des meurtres.
0: Bon, ok. On rentre. Mais c'est juste histoire de lever le doute. On touche à rien.
3: Eh ben, au moins, il n'y a rien qui dépasse.
1: Ouais. Ça colle avec son côté médical.
0: Ça doit être un putain de maniaque. Raison de plus pour toucher à rien.
1: Lisa, je viens de te dire qu'on touchait à rien.
3: Oh, ça va. Je sais comment on referme au placard. On a des gants.
0: Tu m'as dit que c'était quoi déjà le nom du dessin animé qu'il a loué chez les Chassagnes?
3: Les aventures de Mina. Pourquoi?
0: Parce qu'il l'a. Et c'est le seul dessin animé de la pile.
3: Oh putain.
0: Ouais, ça commence à faire beaucoup là.
3: J'appelle Georges. Tu vois qu'on a bien fait de rentrer.
4: Ouais, Georges, c'est moi.
3: Ouais, elle est avec moi, là. On est sur une piste.
4: Ok, je lui dis. Dis-moi, est-ce que tu pourrais borner le portable de Aaron Leclerc et les chirurgiens à Saint-Clair, le soir du meurtre des Chassagnes?
0: Et vendredi dernier aussi. Le soir, il est rentré chez nous.
4: Et le 10? D'accord, merci. C'est bon, ils ont besoin de toi au poste, donc je te ramène et après, je pars interroger Aaron Leclerc.
0: Ok.

0: Ah, monsieur. Ah, comme on est trop content de vous revoir.
1: Moi aussi, Ryan. Moi aussi. Vous devriez pas être en cours de SVT, là?
0: Pourquoi? Il est quelle heure?
1: Ah, vous avez pas entendu la sonnerie?
0: La quoi?
1: La sonnerie.
0: Ah, pardon, j'avais entendu la sirène. Par rapport aux flics, tout ça. Bref, vous savez de quoi je parle, hein?
1: Vous avez 2 minutes pour retrouver votre classe. Sinon, je vous colle 2 heures.
0: 2 heures? Genre ferme ou ménageable?
2: Ouais, non, excusez-nous, monsieur.
0: Ça va, c'était une blague. En vérité, vous nous avez manqué, monsieur, ici. Hein. C'était plus pareil quand vous étiez pas là.
1: Plus qu'une minute.
0: Ok. Au revoir. Attendez-moi, les gars.

0: C'est bien ici, les urgences informatiques.
1: Ça dépend ce que t'as porté les croissants.
0: Mais tu rigoles ou quoi? Non, j'étais beaucoup trop stressée, je suis venue direct.
1: Bon, c'est quoi ton problème?
0: Écoute, je comprends pas. J'ai fait une mise à jour et depuis, il n'y a plus rien qui fonctionne. Je trouve plus Internet. Ça... Mais je te jure, ça me rend dingue.
1: Est-ce que t'as essayé avec un câble Ethernet?
0: Hein? Quoi? Ne t'es pas sympa de te moquer.
1: Allez, laisse-moi regarder. Ah, mais c'est Sainte-Anne, ça.
0: Ouais.
1: Oh, j'adore cette plage.
0: Je sais. Puis c'est sur cette plage qu'on suit Adam, si tu te souviens bien.
1: Tu te souviens, pas loin? Il y avait un restaurant qui faisait les meilleurs
0: bouquets. Exactement.
1: C'était trop bon.
0: J'en ai jamais remangé d'aussi bon, d'ailleurs.
1: Je connais une adresse pas mal à cette.
0: Ouais.
1: Je devrais te la filer.
0: Non, tu devrais m'emmener. Bon, bref. T'as bien une box, toi. Donc, je sais pas, je devrais avoir des réseaux, un truc, une fenêtre qui s'affiche, un mot de passe Wi-Fi, des signaux de fumée, je sais pas, quelque chose, quoi.
1: Laisse-moi regarder.
0: Merci.
1: T'inquiète, on va trouver.
2: Je culpabilise tellement. Maman, arrête. On aurait dit que c'était super rare, les péritonites chez les enfants de moins de 3 ans.
3: Ma puce, chérie.
2: N'empêche que si on avait écouté ton père, elle aurait pas été admise toute seule aux urgences. T'as dû avoir tellement peur, chérie. Ça va?
3: Ouais. Elle est calme.
2: Maman culpabilise. C'est vrai que le docteur a été un peu dur avec papa et maman.
4: Qui ça, le docteur Leclerc?
2: Il pense qu'on a été irresponsable de ne pas l'avoir amené nous-mêmes aux urgences. Qu'à cause de nous, elle aurait pu mourir.
4: C'est vrai qu'il peut être un peu sanguin, mais c'est un excellent médecin.
2: Mais tu veux dire quoi? T'es d'accord avec lui? Je te jure qu'hier, elle avait pas de fièvre.
4: Mais pas du tout. Vous êtes des super parents. Et je pense que Aaron a dû avoir peur. C'est vrai qu'elle arrivait en urgence vitale, ça aurait pu être grave. Mais c'est pas le cas. Et puis toi et Alex, vous êtes pas médecin, donc je suis d'accord avec Judith, vous avez pas culpabilisé.
2: Bah, il nous a presque accusés de maltraitance, quand même.
4: Et il prend son métier très à cœur. Et c'est aussi pour ça que nos patients sont entre de bonnes mains avec lui.
2: Oui, peut-être. N'empêche que j'espère qu'on n'aura plus jamais affaire à lui.
4: Et l'important, c'est que Céleste aille bien. Et justement, je venais vous voir pour ça, on a reçu les résultats d'examen, et tout est nickel. Le risque de surinfection est totalement écarté. Pardon, je dois y aller, mais je repasse voir Céleste tout à l'heure.
2: Ouais. Merci, Victoire.
5: Salut, Choupette.
2: Merci. Un peu plus. Ça va aller, chérie.
4: Hey, ça va? Qu'est-ce qui se passe?
6: Ça va. Dis-moi, tu sais pas où je pourrais trouver Aaron Leclerc?
4: Non, malheureusement, on n'est pas encore à ce stade, lui et moi.
6: Non, mais sérieusement?
4: Non, je sais pas. Enfin, je l'ai pas vu aujourd'hui, je crois pas qu'il bosse.
6: Dis-moi, tu pourrais me parler un petit peu de lui? Il est comment avec les patients?
4: Mais il y a un problème, là?
6: Écoute, je peux rien te dire, juste réponds à mes questions.
4: Rien, c'est un super chirurgien, du genre hyper investi.
6: Tu l'as déjà vu s'emporter? Bon, je te pose cette question parce qu'il a envoyé un message incendiaire au Chassagne le soir des meurtres.
4: Attends, t'es pas en train de me dire que vous pensez que c'est lui votre tueur en série, quand même? C'est n'importe quoi.
6: C'est une hypothèse, mais elle est sérieuse. Et puis pardon, mais tous les psychopathes ont pas forcément la gueule de l'emploi.
4: Et merci, mais c'est impossible.
6: Je veux juste que tu me dises tout ce que tu sais sur lui.
4: Ok, alors, pour les Chassagnes, il m'en a parlé. Il m'a dit, effectivement, il avait un coup de sang parce que les parents étaient pas là au réveil de la petite. Mais après, il s'en est voulu. Puis surtout, il s'est senti comme un con quand il a compris pourquoi.
6: Et rien d'autre?
4: Il y a eu aussi les Delcourt. Apparemment, il n'a pas été très tendre avec eux. La Céleste a été hospitalisée hier en urgence.
6: Merde, et ça va?
4: Oui. Enfin, ça aurait pu être dramatique. Hein. Elle a fait une péritonite aiguë. Et Aaron les a accusés d'être irresponsables et négligents.
6: Ok. Merci.
4: Attends. T'es au courant qu'on parle de mon collègue, là? Le mec sur lequel j'ai un crush. Vous êtes pas en train de vous planter grave?
6: On est sûr de rien. Mais il y a trop de trucs bizarres pour pas qu'on creuse un petit peu plus. Je suis désolée. Merci.
1: Donc, comme ça...
0: Oh, oh, ça marche. Oh, merci, merci, merci, merci.
1: Ah, j'ai pas fait grand-chose.
0: Mais comment tu voulais que je sache qu'il fallait aller dans préférence système? Je sais pas, moi.
1: Juste là, une petite recherche, tu fais deux clics et hop, t'as
0: Oui, j'ai fait comment la recherche si j'ai pas parlé sur Internet? Tiens, salut Charlie. Bah t'es là, c'est déjà l'heure de la récré? Non, pardon, c'était une blague. De mauvais goût, mais c'était juste une blague.
1: Elle avait un souci avec son ordi, du coup, elle m'a demandé un petit coup de main.
6: Et toi, tu lui as filé un coup de main en informatique?
1: Bah ouais.
0: Non, bah, c'est toujours lui qui assure moi, ça va.
6: Ok, c'était quoi le problème?
0: J'arrivais plus à me connecter à Internet.
6: C'est sûr que passé un certain âge, la technologie...
0: Mais je suis bien...

0: D'accord, du coup merci, comme ça la prochaine fois je saurai quoi faire.
1: Formidable.
2: Maman ?
0: Salut !
2: C'est trop cool que tu sois là, tu manges avec nous ?
0: Non, c'est gentil, mais je peux pas, j'ai affaire.
2: Ah, dommage. Bah, peut-être ce soir alors, parce que tu sais qu'on fait raclette.
3: Bah, je sais pas, peut-être que ta mère a sans doute quelque chose de prévu, non ?
1: Oui, puis on voudrait surtout pas perturber ses plans.
0: Non, c'est très très gentil, hein. Tous les trois vous êtes adorables, mais en effet, ce soir j'ai déjà quelque chose de prévu et puis j'ai pas du tout envie de créer de tension entre vous, du coup je m'en vais. Voilà. Mais en tout cas, François, merci.
3: Je t'en prie.
0: T'es le meilleur. Et Charlie, bonne raquette.

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1: Ouais.
0: Yeah.
1: Ça va? T'es à la maison?
2: La tienne a repris le travail aujourd'hui.
1: Ah oui. Ouais, c'est vrai, exact, j'ai oublié. Ça va, il est pas trop stressé. Il devait appréhender un peu, non? Comment ça s'est passé?
2: Je sais pas, j'ai pas encore eu de nouvelles. Mais ouais, il était stressé, il a même pensé à démissionner. Ah,
1: je comprends. Le CPE breaker à ses heures perdues, c'est vrai que ça a dû faire jaser parmi les élèves. Mais bon, d'ici quelques jours, ils seront passés à autre chose, il sera oublié tout ça.
2: Bah oui, c'est ce qu'on lui a dit avec Dorian. Mais...
1: Quoi? Tu penses qu'il va pas y arriver, qu'il va avoir du mal à surmonter cette épreuve?
2: Non, lui... Non. Lui, ça va aller. Dorian aussi, hein. C'est fou comme il s'est fait vite au passé criminel de son père, lui. Bon, tant mieux, hein, tu me diras.
1: C'est pas ton cœur.
2: Tu te rends compte qu'il m'a menti depuis toujours?
1: T'as menti par omission. Ah, c'est parce qu'il était pas très fier de ce qu'il avait fait dans sa vie avant. T'aurais fait un enfant avec lui s'il était raconté ça?
2: Peut-être pas, non.
1: Tu vois?
2: Je sais pas, en fait. Je sais pas, et puis je pourrais pas le savoir, puisqu'il m'a pas laissé le choix. Je suis tellement paumée.
1: C'est normal, t'as subi un sacré choc, quand même. En tout cas, il y a une chose dont tu dois pas douter, c'est qu'il t'aime. Vraiment. Non, je t'assure.
2: Ouais, je vais m'endormir en cours, là, c'est obligé.
3: Pourquoi, t'as fait une soirée hier soir?
2: Ah non, même pas. C'est juste que j'ai maté une série jusqu'au bout de la nuit, j'arrivais plus à m'arrêter.
3: Ah, le truc sur les braquages, là?
2: Ouais.
3: C'est bien ou pas?
2: Ouais, enfin, après la fin, elle est pas hyper crédible. Le mec, là, hyper propre sur lui, avec ses petites chemises et tout, tu crois pas du tout qu'il va braquer des banques.
3: Ah ouais, genre en mode braqueur en carton, quoi.
2: Exactement.
4: Ça vous fait rire?
2: De quoi?
4: Vous avez 2 secondes pour vous excuser. Je vais vous faire passer l'envie de ricaner sur mon dos, là.
2: Ah non, mais vous y êtes pas du tout, monsieur. On parlait pas de vous, on parlait d'une série.
4: Quoi, vous me prenez pour un con, en plus? Alors, en même temps, c'est tentant, je comprends. Alors je vais être indulgent, ce sera 4 heures de colle pour tous les deux.
2: Mais non, mais c'est abusé, là.
4: Oh,

0: Qu'est-ce que c'est que ça? Tu comptes faire quoi, Alex, avec la pluche de Céleste? Là, tu veux regarder un petit dessin animé?
1: Attends, tu te fous de moi, là? Genre, je découvre ton ex-femme en train de se frotter à toi comme si t'étais un arbre à chat et c'est moi qui me fais des films!
2: Arrête, c'est bon, t'exagères, là. Et c'était pas une raison pour être aussi désagréable avec elle.
1: Attends, moi j'étais désagréable?
2: Tu l'as traitée de vieille.
1: Mais c'est elle qui a commencé avec ses allusions sur mon âge. Tu voulais quoi, là? Que je dise rien, sourire comme une bécasse?
2: Je t'ai jamais demandé ça.
1: Mais si, c'est ce que tu viens de faire. En attendant, là, elle te fait le coup de la panne et toi, tu vois rien.
2: Mais bien sûr que si. Je suis pas naïf.
1: Ok, donc tu la laisses faire?
2: Qu'est-ce que tu veux que je fasse? C'est la mère de mon fils, je suis bien obligé de l'aménager.
1: Ah ok, ah donc c'est pour Adam que tu fais tout ça? T'as qu'à te remettre avec alors. Petite famille parfaite, on verra vos têtes sur des paquets de céréales.
2: Charlie, tu te rends compte que tout ça, c'est juste un jeu? Elle est comme ça, Swazik, d'accord? Elle aime provoquer. En plus, dans le fond, je suis sûr qu'elle t'aime bien.
1: Ah ouais, donc t'es pas naïf en fait, t'es complètement à la ramasse.
2: Et elle a des vues sur un mec à l'hôpital, franchement, t'as aucune raison de t'inquiéter.
1: Mais elle te dit ça pour pas que tu te méfies.
2: Tu te rends compte qu'en réagissant comme ça, tu rentres dans son jeu? Après, tu t'étonnes qu'elle te prenne pour une gamine. Pardon.
1: Oh putain.
2: Pardon.
1: Ok.
2: Excuse-moi, je sais pas ce que je voulais dire.
1: C'est bon, là, stop. Tu sais quoi? Elle a gagné, là, je sors du jeu. Bonne raclette, et puis profitez bien surtout.

0: jamais entendu parler de cette série.
1: Bah non.
0: Elle cartonne pourtant.
1: Ouais. Moi j'étais persuadé qu'il parlait de moi. Du coup je leur ai mis 4 heures de colle. Tiens, quel con.
0: Bon oui, ça sert à rien de te flageller maintenant, hein. Non, ça va passer.
1: Ouais, enfin je viens de remettre une pièce dans la machine. Moi qui voulais qu'ils oublient cette histoire au plus vite, bah c'est raté.
0: Bah peut-être que t'as besoin un peu de temps. T'as peut-être repris le boulot trop vite.
1: Qu'est-ce que serait chez moi là, ruminer tout seul dans mon salon? Puis je te rappelle que j'habite à l'intérieur du lycée. Hein. Non, j'ai plus ma place ici. C'est quoi, je crois ? J'ai envie de partir.
0: Quoi ? Ouais. Qu'est-ce que tu racontes ?
1: Mais comment veux-tu qu'ils me respectent ? Ils me prennent pour un ex-braqueur raté, là.
0: Et maintenant qu'ils savent de quoi t'es capable, ils vont filer droit.
1: Hein. Vous se foutent de ma gueule, oui, comme aujourd'hui. Non, tu sais quoi ? J'ai envie de prendre mon bateau, là, et partir loin. Voilà.
0: Ouais. Ouais. Bah, là, ça ressemble plutôt à une fuite en avant. Je suis pas sûre que ça te réconcilie avec ton passé.
1: Mais pourquoi ? C'est important de se réconcilier avec son passé pour avancer.
2: Excusez-moi. Bonjour.
1: Bonjour.
2: Je vous entends parler de bateau. Vous y connaissez, vous ?
1: Ouais, un peu, ouais.
0: Ah ouais, il a fait plusieurs fois le tour du monde avec le sien.
2: Ah, trop bien.
1: Ouais.
2: Parce qu'en fait, moi, je viens d'en acheter un, là.
1: Ouais.
2: Et je crois que j'ai fait une connerie.
1: Ah bon ?
2: Ouais. Je vous montre. C'est celui-là. Vous pouvez faire des filets.
1: Ouais. Ouais. Bon, en même temps, déjà, il flotte, hein, c'est bien.
2: Ouais. Il fait un peu peur. Hein.
1: Un peu.
2: Mais l'idée, c'était quand même de le restaurer, quoi.
1: Ouais. Ah bah oui. Du coup, évidemment, il y a un peu de boulot, hein, mais on se rend pas bien compte sur la photo, là. Ouais. Et il est amarré à 7.
2: Ouais.
1: Ouais.

0: plaît, Georges.
1: J'ai du nouveau.
0: Vas-y, balance.
1: Bon, on a commencé à profiler ton docteur. Et figure-toi qu'il a été adopté.
0: Tu déconnes, là?
1: Non. Né sous X, il a pas mal été ballotté jusqu'à ses 5 ans et son adoption. Je me disais, un orphelin, ça me fait un peu penser à l'idée qu'on se fait du tueur, non?
0: Ouais, plutôt, ouais. Putain, c'est bon, là.
1: Et t'as pas pu l'interroger?
0: Non, il était pas à l'hôpital et apparemment il était off aujourd'hui.
1: Et ce matin, il était pas chez lui?
0: Non. Le mec est introuvable. Par contre, là, j'ai parlé avec Victoire et elle a pas mal pris sa défense.
1: Oh, enfin, c'est un médecin, ça m'étonne pas.
0: Ah oui, et attends, c'est pas tout, il a aussi aboyé sur les Delcourt. Leur gamine avait été admise aux urgences et il les a accusés de négligence.
1: Ah ouais? Et t'as pu en parler avec eux?
0: Non, mais tu sais quoi, j'y vais maintenant. Merci, Georges.

0: Merci. Allez, arrête de bader. C'est bon, c'est juste un clash. Ça va mettre un peu de piment dans votre relation.
1: Non, mais c'est du sérieux, là. C'est toi qui avais raison. Cette pétasse, elle est revenue à 7 pour me piquer, mon mec.
0: Mais non, mais il s'emballait avec lui.
1: Tu parles. Il passe son temps à la défendre, comme quoi c'est la mère de son fils et que je réagis comme une gamine. Sauf que la meuf, elle le lâche pas. Enfin, tu verras, elle lui parle pas, elle roucoule.
0: Mais lui, il voit rien.
1: Mais si, c'est ça le pire. Il lui dit rien pour pas la vexer. C'est quoi, demain, il va falloir que je lui fasse une place dans notre lit.
0: Après, franchement, un petit peu intro avec une meuf gaulée comme ça, moi, à ta place, je vais direct. Hein.
1: Bah oui, évidemment, toi, t'es mort de faim, tu pourrais te taper une mouette. Sérieux, Nathan, là, j'ai pas envie de plaisanter.
0: Oh, Charlie, ça va s'arranger, t'inquiète. C'est toi la plus fraîche, oublie pas. Et François, il est dingue de toi. Je suis sûr qu'il est trop dans le mal, là. Il attend qu'une chose, c'est que tu l'appelles.
1: Mais je crois pas, non. Il dîne avec elle et Adam, il est au paradis.
0: Ah ouais, on parie ? 20 balles.
2: Charlie ?
1: C'est toi qui lui as dit que j'étais là ?
0: C'est lui qui m'a demandé. Il était pas bien. Un peu comme Roméo sans sa Julie.
1: Juliette. Ah, Juliette.
2: J'aurais dû te courir après quand t'es parti de l'appart. Je me fous de mon ex. D'accord ? Chérie, c'est toi que j'aime. Bon. Écoute, je sais pas ce que je.
1: Bon, vas-y. C'est toi là, embrasse-moi.
3: Yeah.

0: Madame Delcourt ?
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1: Bonjour à tous, bienvenue dans ce nouveau numéro du département des générations. Après avoir découvert le quotidien des équipes du foyer de Terre Rouge, nous nous intéressons aujourd'hui à un autre pilier fondamental de la reconstruction des enfants, de l'aide sociale à l'enfance, leur épanouissement humain. Nous vous emmenons au Lazaret de la Grande Chaloupe pour une soirée exceptionnelle où l'histoire et l'art se rencontrent pour ouvrir de nouveaux horizons à notre jeunesse.

0: Audrey Folliot, bonjour.
1: Bonjour.
0: Vous êtes coordinatrice au foyer éducatif de Terre Rouge. En quoi les sorties que vous organisez, ces sorties culturelles et sportives organisées au moins une fois par mois, constituent-elles un outil pédagogique essentiel dans leur reconstruction?
1: Les sorties culturelles, les ateliers sportifs que nous mettons en place leur donnent la possibilité de s'ouvrir vers l'extérieur, de se réapproprier aussi leur environnement, de mener une réflexion aussi sur leur identité, leurs forces et leurs capacités. Bon, comme aujourd'hui au Lazaret, de se réapproprier son histoire et son patrimoine, le patrimoine réunionnais. En fait, nous leur donnons des outils pour réapprendre à avoir confiance en eux et aller vers un avenir de manière beaucoup plus sereine.
0: Merci beaucoup, Madame Folliot.
1: Merci.
0: Jessica Play, bonjour.
2: Bonjour Alexandre.
0: Le Lazaret accueille ce soir une représentation très spéciale de l'opéra Les Bagnes d'enfants de Lilette à Guillaume aux enfants du Levant, un spectacle coproduit par le département et l'association Amadeus. Pourquoi était-il important de dédier cette soirée de la nuit des musées aux enfants des foyers départementaux?
2: Ce spectacle raconte l'histoire d'enfants et d'adolescents qui, à une autre époque, ont eux aussi connu des parcours de vie difficiles et une forme d'enfermement. Cet opéra transmet un message autour de la mémoire, de la résilience et aussi de la place que la société accorde à sa jeunesse.
0: Comment s'est mis en place ce projet ?
2: Alors, nous avons été contactés par l'association Amadeus. Nous nous sommes associés en apportant une contribution scientifique, donc à travers la mise à disposition de ressources archivistiques, à travers la mise en collation entre l'association et l'historienne Véronique Blanchard, qui effectue actuellement des recherches sur les enfants de Lilette à Guillaume. Lilette à Guillaume a abrité, au milieu du 19e siècle, une colonie pénitentiaire pour enfants. Et c'est aussi une manière de montrer que la culture, le patrimoine, peuvent être accessibles à tous.
0: Merci beaucoup pour ces informations.
2: Merci Alexandre.
3: Grâce au foyer Terre Rouge, je me sens bien.
4: J'aime regarder le spectacle parce que j'aime écouter les histoires. C'est très important, cette histoire, pour mon avenir.
5: J'aime bien ces sorties parce que ça me permet de passer du temps en dehors de ma chambre, de faire des activités, quoi. C'est important de connaître mon histoire car mieux connaître notre culture en général pour bien vivre.
6: Accompagner les enfants de l'aide sociale à l'enfance sur les pans de la société est un devoir absolu pour le département de la Réunion. Au-delà de la protection matérielle, une inclusion totale et réussie passe impérativement par l'accès à la culture, au sport et à la connaissance de notre patrimoine. En ouvrant les portes d'un site historique comme le Lazaret, nous investissons dans leur épanouissement personnel et leur sensibilité. Donner les mêmes chances à chaque enfant de s'ouvrir au monde et de s'approprier son histoire, c'est bâtir une société réunionnaise plus juste, plus inclusive et plus solidaire.
0: S'ouvrir au monde pour mieux se reconstruire? À travers la culture et le sport, le département offre à ces jeunes bien plus qu'un accompagnement. Il leur donne des clés pour devenir les acteurs de leur propre avenir. Le département des générations, c'est terminé pour aujourd'hui. Rendez-vous la semaine prochaine pour un nouveau numéro.
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Je vais entamer le processus pour devenir policière en m'inscrivant à la formation. Ensuite, je deviendrai une policière honnête, comme toi, et je me lèverai contre l'injustice. Hwasing et ses hommes vont tomber et leurs jours sont comptés. Car à partir de maintenant, je ne suis plus une simple femme. Je suis l'agente de police Mita Shakuda.

0: Maman ?
1: Massoum, comment tu les trouves ? Tu les aimes ces bracelets ?
0: Ils sont magnifiques.
1: Ouais, n'est-ce pas ? Eh bien, j'ai choisi ces bracelets et ce bijou de front pour ma belle-fille Meet. Ils sont beaux, pas vrai ? Je suis vraiment reconnaissante envers Meet. Grâce à son intelligence, elle a su faire libérer mon fils de la garde à vue. J'ai vraiment envie de lui offrir quelque chose de spécial pour ça. Première fête de couleurs.

0: Je pense que ce bracelet sera magnifique au poignet de Mythe. On dit souvent que lorsqu'une femme porte des bracelets, eh bien, ce n'est pas simplement pour embellir ses mains. Et ces bracelets révèlent sa beauté intérieure et reflètent son élégance et sa grâce.
1: Maman, je trouve que ce bracelet est si délicat et raffiné. Et regarde ce bijou de front, il est vraiment magnifique. Mais je ne pense pas que Mythe puisse les porter. Ce n'est pas vraiment son style.
0: Masoum, ce bijou de front va à merveille sur le front de toutes les femmes. On dit que la femme qui porte ce bijou de front incarne la fierté, la dignité et l'honneur de toute sa famille.

0: Maman! Massoum! Papa! Mon oncle! Ma tante, venez s'il vous plaît! J'ai une grande nouvelle pour vous tous! C'est une nouvelle qui va vous plaire, vous êtes prêts à l'entendre?
1: Bien sûr, dis-nous!
0: Une seconde!

0: Je ne m'attendais pas à ça de ta part. Et que veut-il dire quand il dit que tu as décidé? Donc tu as décidé que ce n'était pas important d'en discuter avec ta famille d'abord?
1: Maman.
2: Attends. Ma tante, notre intention était simplement de vous faire une surprise, pas de vous choquer. Je croyais vraiment que c'était une décision importante, peut-être même la plus importante de ma vie. Alors j'ai voulu vous surprendre.
0: En tout cas, c'est une très mauvaise surprise. Puis-je savoir pourquoi est-ce que t'as pris cette décision?
2: Écoutez, ma tante. Quand Wassing a arrêté, Monsieur Vavit et l'a emmené. On est juste resté là, sans pouvoir intervenir. On n'a rien pu faire. Et lui, en tant que policier, au lieu de protéger et respecter la loi, il agit à l'inverse de cette mission. À cause de policiers comme lui, c'est la réputation de toute la police qui est ternie. Les policiers honnêtes comme mon père sont malheureusement oubliés. On ne parle d'eux que dans de vieux dossiers. Ou des articles de journaux à peine consultés. Pendant ce temps, leurs meurtriers continuent de circuler librement dans la société. Alors que les gens vont au poste de police en quête de justice. Mais des policiers comme Awa Singh bafouent la loi et la vendent pour de l'argent. Ils font partie du système, ils le contrôlent et l'adaptent à leurs propres intérêts. Ils le manipulent à leur guise. Les policiers honnêtes comme mon père sont de moins en moins nombreux. En même temps, les policiers corrompus et avides comme Awa Singh se multiplient. Ils envahissent le système, brisant la confiance des gens, ternissant l'honneur de la police. Mon père répétait souvent que se plaindre ou s'interroger d'où vient la boue ne fait pas avancer les choses. Il faut agir pour la nettoyer. De la même façon, si nous voulons nettoyer le système, critiquer de l'extérieur ne suffit pas, il faut passer à l'action.

0: leur peine, car chacun doit répondre de ses actes. Je veux me battre pour qu'aucun enfant ne grandisse avec le poids d'une enfance brisée par la perte tragique de son père. C'est pour cette raison que je dois absolument faire partie du système.
1: Ce que tu ressens est compréhensible. Mais entrer dans la police, ce n'est pas comme s'inscrire à un cours de loisirs qu'on peut commencer un jour et abandonner quand ça t'arrange. Tu te rends compte des sacrifices qu'il faut faire pour devenir policier? Ce n'est pas un chemin facile. Tu penses vraiment que c'est facile de devenir policier? Il faut s'entraîner dur pendant des mois, affronter la fatigue et la pression. Et je te rappelle que tu seras obligé de rester loin de ta famille pendant des mois et des mois. Pas de vacances, pas de famille. Mais je pense que tu as déjà oublié que... tu n'es pas seulement la fille de ton père, mais aussi la belle-fille de cette famille.
2: Maman, tu...
1: Je suis en train de parler à ma belle-fille. Tes responsabilités et tes aspirations ne se résument pas à retrouver les meurtriers de ton père et leur faire payer pour ça. Tu fais partie de cette famille, ce qui veut dire que tu as des responsabilités envers elle. Tu as des devoirs envers ta famille, n'est-ce pas?
2: Maman, une seconde. Bien sûr qu'elle a des responsabilités. Maman, écoutez, essaie de comprendre. Le père de Mythe a été assassiné. Et pour nous aussi, ça devrait être important qu'il obtienne justice. Et nous avons tous promis à Mythe que nous serions toujours là pour elle. Peu importe ce qui se passe.
1: Je ne le conteste pas, mon fils. Oui, nous avons fait une promesse et nous allons tenir notre promesse. Alors dis-moi, est-ce que ça veut dire que la belle-fille de la famille à la Ouad va vraiment se mettre à courir après des voyous et des bandits dans toute la ville? Si elle pense vraiment qu'il faut changer la loi, est-ce que ça veut dire qu'elle va devenir juge au tribunal, dis-moi?
3: Un instant. Vous devez vous calmer.
2: Papa, tu vas rester silencieux, tu ne vas rien dire,
1: Je refuse d'écouter qui que ce soit de plus. Personne ne dira rien. Aujourd'hui, Tej et Sunaina vont adopter Dogo. Et je ne veux surtout pas qu'il ait de scandale ou de dispute dans la famille. Masoub, oui, toi, viens à l'intérieur. Il y a des préparatifs à faire. Et toi, change-toi vite et viens donner un coup de main à la famille.
2: Papa, écoute-moi, je t'en prie. Papa, prends le temps d'y penser.

Franchement, Mythe, qu'est-ce qui ne va pas chez toi? Pourquoi ça te dérange de voir cette famille heureuse? C'est quoi ton problème? Chaque fois qu'on est sur le point de vivre un moment heureux, tu fais quelque chose qui gâche tout. Sérieusement, pourquoi tu fais ça?

0: C'est comme ça que tu exprimes ta colère ? Hier, quelqu'un m'a dit qu'il ne faut jamais prendre de décision quand on est en colère ou bouleversé, parce que la colère peut vraiment tout détruire. Écoute, si tu veux vraiment atteindre ton objectif, tu dois prendre le temps de réfléchir. Tu ne devrais pas prendre à cœur ce que disent tes proches. Tu sais, au fond, seuls ceux qu'on aime vraiment sont capables de comprendre ce qu'on ressent réellement. Après la cérémonie de Dougou, on parlera à Tante Babita. On lui fera comprendre. Si on lui parle calmement, je suis sûre qu'elle finira par nous comprendre. Et tu verras, je vais entrer dans la police avec la bénédiction de toute la famille, oui.
1: Et si maman n'est pas d'accord, tu ne vas quand même pas abandonner ta promesse.
0: Pour l'instant, l'essentiel, c'est surtout qu'on réussisse à convaincre Tante Babita, d'accord? Allez, j'ai encore beaucoup de choses à faire. On ira chez la tante et l'oncle du père de Dougou, pas chez ceux du côté de sa mère.
1: Tu vois, Amit, les choses ne sont plus les mêmes. Je serai l'oncle de Dougou, du côté de son papa, et toi, eh bien,

0: Dougou, je te l'ai dit déjà plusieurs fois, nous ne sommes pas ton papa et ta maman. Sunaina et Tej sont tes nouveaux parents. Allez, prends une nouvelle feuille et refais vite ton arbre généalogique. Et mets les photos de Tata Sunaina et tonton Tej. Comme ça, je pourrai le montrer à tout le monde. Et Mit arrêtera enfin de faire sa détective.
1: Masum, écoute.
0: Oshir, tais-toi, s'il te plaît. Allez, refais-le.
2: Dougou ? Dougou ! Pourquoi tu restes là tout seul ? Tu sais, tout le monde t'attend déjà en bas. Waouh, Dougou, on dirait vraiment que tu es le chouchou de maman. Tu ressembles à Tiger Shroff. Mais où est passé mon brave petit garçon ? Pourquoi cette tristesse sur ton visage ? Tu veux bien me dire ce qui ne va pas ?
3: En fait, ma tante...
0: Mit ? Mais pourquoi tu t'en prends à mon enfant ? Il a l'air un peu triste parce qu'il n'a pas l'habitude de porter ses vêtements. Il ne se sent pas très bien dedans. Tu vois, parfois, certaines personnes ne savent pas reconnaître les jolies choses. Dougou, lève-toi. Allez, pourquoi tu restes assis par terre ? Allez, debout. Mon fils, si tu fais une tête aussi triste, tout le monde va croire que tu n'as pas du tout envie d'aller chez tes nouveaux parents. Ils vont penser qu'on t'y oblige ou que tu n'es pas content. Vas-y, dis-le à tout le monde. Mon chéri, est-ce qu'on t'oblige à accepter l'adoption ?
3: Non.
2: Dougou...
0: Mit, s'il te plaît, si tu n'as plus grand-chose à faire, va donner un coup de main à ma maman. Et regarde si le prêtre est déjà là.
2: Est-ce que Dougou est malheureux parce que ses parents ont changé ou bien il y a autre chose ?
0: Quand il était petit, il adorait faire ce genre de blagues. C'est un vrai petit coquin. Et à partir d'aujourd'hui, tu t'occuperas de ses bêtises. C'est ta responsabilité. Désormais, tu es la maman de Dougou.
4: Masum, je n'arrive pas à croire que je vais devenir maman. En plus, je vais être la maman d'un enfant si adorable. À partir de maintenant, c'est moi qui assisterai à toutes ces réunions parents-prof. Je m'occuperai personnellement d'acheter ses vêtements, ses chaussures et ses livres. Tedge et moi, nous l'emmènerons sortir de temps en temps pour...
5: Mais oui, tu peux faire tout ce que tu veux. Hein? Par contre, est-ce que tu peux me dire où se trouve Tedge ?
4: Où est-ce qu'il pourrait bien être ? Il est sûrement quelque part avec son futur fils.
5: Et tu sais où est ton futur fils en ce moment ?
4: Il...
3: Je suis là !

0: Dougou ?
1: Je pense qu'il est dans sa chambre, je vais le chercher.
0: Monsieur, juste un instant, s'il vous plaît. Chérie, est-ce que tu t'es déjà demandé si ce que tu fais est juste ou pas ?
1: Oshir, ce n'est plus le moment de réfléchir. Tu ne crois pas ? Dougou ? Mais où est-il ? Dougou ? Dougou ! Où est-ce qu'il est passé ? Dougou ! Oh, cet enfant, vraiment. Je suis sûre qu'il est allé jouer dans le jardin. Il ne tient jamais en place.
2: Dis, Massoum. Massoum, que s'est-il passé ? Ça fait un bon moment qu'on t'attend.
1: Rien d'important, c'est juste que...
0: En fait, Mith, on ne voit Dougou nulle part.
2: On ne le trouve nulle part. Où est-il passé ? Il doit être dans la maison.
1: Oui, c'est exactement ce que j'ai dit à Oshiar. Où pourrait-il aller, sinon ?
2: Je vais voir dans le jardin.
1: Oui, d'accord.
2: Dougou n'est pas là non plus. Où est-il allé ?

0: Dougou est devenu un petit enfant gâté parce que vous l'aimez tellement. Il est devenu très espiègle et je suis sûre et certaine qu'il se cache quelque part dans la maison.
1: Massoum, tu crois qu'il se cache dans la maison? Je commence à m'inquiéter pour lui. On devrait le chercher ensemble.
2: Non! Il n'est pas à la maison. J'ai bien peur que Dougou soit parti.
3: Il est sorti?
4: Où pourrait-il aller?
0: Quelle bêtise! Ce n'est qu'un enfant. Où irait-il tout seul?
5: Vite. Il est probablement à la maison en train de jouer à cache-cache.
2: Regardez ce que j'ai trouvé. Ces bonbons étaient éparpillés dans le jardin jusque sur la route principale et je me souviens que Dougou portait un collier de bonbons.
0: Mite, arrête. Pourquoi en fais-tu toute une histoire? C'est toi qui as vu Dougou en dernier. Allez, dis-nous tout. Qu'est-ce que tu as pu lui dire pour qu'il...
2: Massoum, je ne lui ai rien dit.

0: Ça veut dire que personne n'a demandé l'avis de Dougou pour cette adoption ? Massoum ?
1: Papa, je ne savais pas que...
0: Ce n'est encore qu'un enfant. Il est encore si jeune, si fragile, tu lui as fait de la peine. Il a eu trop de peine, c'est pour ça qu'il est parti de la maison. Quel genre de mère es-tu ?
1: Père, je t'assure, je n'étais pas au courant.
2: Raj, je veux que Dougo revienne. Allez-y, ne perdez pas de temps, retrouvez-le. Ramenez-le à la maison, je vous en prie. Mais
1: maman,
2: où est-ce que cet enfant
1: maman.
2: A pu... Raj, ce n'est qu'un enfant, où est-ce qu'il a pu... Non mais non,
0: Dougo. Il faut
2: Dougo.
0: Te calmer.
3: Maman,
2: ah, Dougo.
3: Allez,
2: maman.
3: Viens, prie, assieds-toi.
0: Toi.
2: Où est-ce qu'il a bien pu aller, Raj ?
0: Ne t'inquiète pas.
3: Bois un peu d'eau.
4: Monsieur, va vite. Viens avec moi. Il n'est pas trop tard. Dougo ne doit pas être bien loin. Viens.
3: Prends soin d'elle.
0: Oui.
5: J'ai quitté la maison. Mais maintenant, je suis perdue. Je ne sais pas où aller. Que dois-je faire ?

0: Je pense que je vais rentrer. J'ai vraiment trop faim.
1: Tiens, te voilà, toi. Tu ne sais pas à quel point tes parents s'inquiétaient pour toi en ce moment. Ils te cherchent partout.
0: C'est vrai, monsieur?
1: Ouais. Allez, viens avec nous. Allez, dépêche-toi. Viens, on va te ramener chez tes parents.
2: L'avez-vous vu?
3: Non, madame. Je n'ai jamais vu cet enfant. Mais oui, il y a des gens qui kidnappent des enfants en ville.
2: Quoi?
3: Il y a eu 10 enfants qui se sont fait enlever récemment. Et personne n'a encore été retrouvé jusqu'à maintenant.
2: Est-ce que ces gens-là... aurait pu kidnapper Dogo aussi ?

0: En ce moment, le marché est calme.
1: Mais où est-ce que vous m'avez emmené? Et où sont mes parents?
0: Tais-toi! Dogo!
2: Regarde cette bouteille!
0: On a trouvé Dogo! Mais...
2: Meat? Tu l'as retrouvé?
0: Non, on n'a toujours pas retrouvé Dogo. Mais je sais comment faire pour qu'on retrouve Dogo sans tarder.

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5: Shia, et Edge, vous savez ce que vous devez faire, n'est-ce pas ?
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2: Maman, papa !
3: Ma fille. Ma fille ? Je crois qu'elle a des troubles mentaux. Quelqu'un l'a laissée là. Ces enfants-là ont besoin de beaucoup plus d'attention.
2: Maman !
4: Tu la touches. Viens, on part.
2: Mes parents se sont perdus. Maman !
5: C'est notre jour de chance, Tinto. On va avoir deux cibles dans une journée.
4: Ah, viens.
2: Maman ! Hé, oh, hey, tu as fait tomber ma sucette ! Pourquoi tu as fait ça ?
5: Hé, hey, du calme !
2: Pourquoi tu l'as fait tomber, ma sucette ?
5: Du calme, c'est bon. Tu trouveras d'autres sucettes là-bas.
6: Ouais, nous avons beaucoup de sucettes, tu peux en prendre.
5: Ouais, nous avons beaucoup de sucettes. Allez.
2: Beaucoup de sucettes ?
5: Ouais.
2: Vraiment ?
5: Ouais.

0: Dis-moi maintenant où sont les ciseaux.
1: Attends, tu les auras bientôt.
2: Chef, on a un nouvel enfant. Elle est un peu folle. Nous avons rassemblé 11 enfants dans cette zone. C'est un bon nombre. Grâce à eux, on sera bien payés. Cette fois, on va se faire pas mal d'argent.
3: Écoute, on deviendra très riche en vendant les organes de ces enfants, mon pote. Le chef sera fier de nous. J'ai compris que le chef a envoyé quelqu'un de spécial pour l'échange. Apparemment, ça vaut 100 millions de roupies. Compris ?

0: Hey! Mais qu'est-ce que tu fais?
1: Des étoiles! Il y a des étoiles partout! Il y en a partout!
0: C'est alors? Où est-ce que t'as trouvé cette fille un peu folle?
2: Écoute, ne t'inquiète pas pour ça. Ce qui importe, c'est le nombre. Peu importe leur état, qu'ils soient normaux ou bizarres. Même elle, ses organes seront vendus comme les autres.
0: Tu as raison.

0: Hé, hey, tu fais quoi, là?
1: Le chien.
0: Taisez-vous. Hé, hey, colle-lui du scotch sur la bouche. Sinon, on va tous devenir fous.
2: Oui, chef.
0: Viens,

0: Mais qui es-tu donc ?
1: Je ne parle pas beaucoup. Et je n'aime vraiment pas écouter les autres. Vous voyez ça ? Il y a là-dedans 110 millions rien que pour vous. À une condition, je vous donne tout cet argent, à condition de pouvoir examiner les enfants.
0: Hey, le génie, attends. Il faut absolument que j'en parle à mon patron.
2: Hey. Que se passe-t-il, monsieur ? Écoutez.
1: Je vous ai respecté autant que possible. Ça ne vous suffit pas ? Vous savez bien que, dans ce métier, le temps, c'est de l'argent. Quand on me fait perdre du temps et de l'argent, je le prends mal. Ce genre de choses me met hors de moi, je deviens fou, furieux, je déteste ça. Appelez votre patron. Je vais faire de même de mon côté. Je vais lui dire qu'on doute de son bras droit. Je suis sûr que ça ne lui plaira pas du tout. Il annulera tout, c'est sûr, je garderai l'argent. Quant à vous, vous pouvez garder ses enfants. Appelez. Mais je te conseille de faire vite. Tu peux demander à ce monsieur.
3: Hé, hey, écoute. Ne fais pas un appel normal. C'est ainsi le gouvernement surveille tout. Passe par Internet.

0: C'est coupé.
1: Passe-moi ça, je vais essayer.
0: Arrête-toi! Tu vas où comme ça?
2: Monsieur, ce soir, il faut absolument faire passer ces enfants de l'autre côté de la frontière. Est-ce que tu me suis? Et dans ce métier, une parole, c'est plus qu'un simple engagement, c'est une promesse. C'est sacré. Le nom et la promesse seront à la fois brisés, monsieur.
1: C'est bon.
0: Tu peux vérifier.
2: Laisse-moi vérifier d'abord. Je ne vais pas m'enfuir avec l'argent. Enlève ta main.

0: On doit prendre les enfants rapidement.
1: Mais le plan se déroule parfaitement. Tout se passe exactement comme on l'avait prévu.
2: Fais voir, ouvre ça. Debout.
3: Tonton.
0: Qu'est-ce qui se passe? Nous sommes les vrais dealers.
1: Mitt, regarde, ce sont les vrais dealers qui viennent d'arriver.
3: On fait quoi maintenant?
0: Frappez-le!
4: Tu vas voir.

0: Dougou, est-ce que ça va?
1: Pourquoi est-ce que tu t'es parti, mon fils?
2: Je vais vous le dire. S'il a quitté la maison, c'est à cause de sa mère. Vous savez, avec une mère comme elle, c'est normal qu'un enfant veuille partir. Personne ne supporte d'être rejeté ainsi.
1: Mais Oshir?
0: Mais de quoi tu parles, Oshir?
2: C'est la vérité. C'est la vérité que tu as toujours refusé d'entendre et que tu as nié, Massoum. Alors il est important que tous tes mensonges leur soient révélés aujourd'hui. Voici son plus gros mensonge. Elle vous a tous trompé en prétendant qu'elle était enceinte.

0: Massoum ?
1: Son but était de piéger Tej et Sunayna pour qu'ils adoptent Dougou. Une fois que les biens auront été transférés au nom de Dougou, elle sera la véritable propriétaire et ferait la loi dans cette maison. C'était ça son plan. Pour exécuter son plan, il fallait bien que vous deux acceptiez d'adopter Dougou comme votre propre fils. Et tout ça contre la volonté de Dougou. Dougou a quitté la maison à cause de son égoïsme.
0: Comment est-ce que tu as pu tomber si bas, Massoum ? Quand est-ce que tu es devenue une mère aussi froide et sans cœur ? Tu étais tellement aveuglée par ta cupidité que tu n'as même pas pensé aux sentiments de ton fils. Tu n'as pas du tout pensé à nos sentiments à nous ? Et la grossesse ? Dis-moi, Massoum, qu'est-ce qu'on t'a fait de mal, enfin ?
2: Grand-mère, papa, s'il vous plaît, ne grondez pas, maman. Je sais qu'elle se sent désolée.
3: Dougou, pardonne-moi, mon fils. Je te promets que je ne te ferai plus jamais ça.
2: Moi aussi, je suis désolée. Maintenant, je ne quitterai plus la maison. Oncle Mythe et Tante Mythe m'ont parlé et m'ont fait changer d'avis. Je ne vous quitterai plus jamais. C'est promis.
3: Je t'aime, mon garçon.
4: Hé, hey, Dougou. Eh bien, moi aussi, je vais te faire une promesse, mon garçon. Désormais, ta maman et ton papa ne changeront plus jamais.

Aujourd'hui, c'est grâce au sang-froid de Mythe que mon Dogo est rentré à la maison. Sinon, je ne sais pas ce qui aurait pu arriver. Je ne sais pas si vous êtes au courant, mais Mythe n'a pas seulement sauvé Dogo. Elle a aussi

permis à 10 autres enfants de retrouver leur liberté et leur famille. Ces enfants étaient prisonniers d'un gang spécialisé dans l'enlèvement. Je ne sais pas si j'ai raison ou tort, mais je sais que la décision de Mead d'entrer dans la police est la meilleure. C'est un choix courageux et je crois vraiment qu'elle fera le bien autour d'elle.

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0: par un bon chrono.
1: Et hop. Merci Sophie. 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
12: Cette année encore, le comité Miss Réunion a parcouru les quatre coins de l'île à la recherche des 12 candidates à l'élection de Miss Réunion. Je me suis rendu en observateur discret à l'ultime casting qui s'est déroulé dans un prestigieux hôtel de la capitale pour assister

0: Assister aux dernières délibérations. Dernier défilé, derniers entretiens, dernière chance face au jury de sélection. Elles sont 12 candidates à avoir été retenues. 12 jeunes filles réunionnaises qui auront le privilège d'accéder à la grande finale le 22 août prochain en direct sur Antenne Réunion. Et cette semaine, je vous propose d'être les premiers à les découvrir chaque soir. Bienvenue dans les coulisses de Miss Réunion. Bienvenue pour la révélation des 12 candidates.
1: C'est ici que se sont déroulées les dernières sélections pour la grande finale de l'élection de Miss Réunion qui aura lieu le 22 août prochain en direct sur Antenne Réunion. À l'issue d'un ultime casting, 12 candidates ont été sélectionnées et je vous propose aujourd'hui de découvrir 3 d'entre elles. Découvrons ensemble les candidates à l'élection de Miss Réunion qui portent les numéros 4 à 6.
0: La candidate qui porte le numéro 4 est Ambre Laude. Elle a 18 ans et habite Sainte-Suzanne. Elle est actuellement étudiante en terminale au lycée Lecomte de Lille. Ambre est une musicienne passionnée. Actuellement au conservatoire, elle pratique comme instrument l'accordéon. Ambre aime les défis. Après un concours de mannequin l'année dernière, elle se lance dans l'aventure Miss Réunion.
2: Pas un peu de rêve de petite fille, de voir toutes ces belles femmes à la télé, défiler, les talons, les caméras, ça fait un peu rêver quand même. Mais je prends quand même conscience que c'est pas que la magie, il y a aussi cette part de responsabilité de représenter les valeurs de Zone.
0: Pour la grande finale de Miss Réunion, Ambre porte le numéro 4. La candidate qui porte le numéro 5 est Rachel Chupagandian. Elle a 19 ans et habite Petite-Île. Elle intervient régulièrement comme extra dans le domaine de l'événementiel et souhaite devenir diététicienne. Ancienne gymnaste de haut niveau, elle pratique de nombreux sports, dont le MMA, dans la fameuse Big Morel Academy. L'envie de vivre de nouvelles expériences l'a emmenée à pousser les portes du casting de Miss Réunion.
3: C'était pas forcément une évidence pour moi. J'ai appris l'année dernière. Je me suis dit, je pense vivre avec des regrets, tant vivre des nouvelles expériences. Et donc là... Là, c'est là que je me suis dit pour jouer dans ça.
0: Pour la grande finale de Miss Réunion, Rachel porte numéro 5. La candidate qui porte le numéro 6 est Élisée Clerville. Elle a 18 ans et habite le Tampon. Elle est actuellement en première année de licence administration économique et sociale à l'Université de la Réunion au Tampon. Élisée aime la musique, le karaoké entre copines et même la danse qu'elle pratique dans la catégorie dancehall. Miss Réunion est un rêve de petite fille que tous ses amis l'ont poussée à réaliser.
3: Oui, mon déclic, c'est de l'année dernière. Après, pendant un an, il y avait toujours eu des petites doutes et c'était un peu le monde virus. Depuis que j'ai fait ma préinscription avec le comité, c'est là que je me suis dit, il faut que j'aille à fond, il faut que je me prépare à fond.
0: Pour la grande finale de Miss Réunion, Élisée porte le numéro 6.
1: Voilà, vous connaissez maintenant 3 nouvelles candidates à l'élection de Miss Réunion. Je vous rappelle que chacune d'elles, bien sûr, concourra pour remporter la couronne qui l'amènera à l'élection de Miss France. Ce sera lors de la grande finale le 22 août prochain en direct sur Antenne Réunion. Vous pouvez déjà les découvrir sur Antenne Réunion+. À demain pour 3 nouvelles candidates.

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2: Comment il est la Réunion? C'est au volant de ce tout nouveau 4x4 que nous sommes partis à la rencontre de 20 passionnés dont le métier ou le quotidien est au contact direct avec la route. Ils nous parleront des dangers qu'ils y rencontrent et comment ils y font face. Dans chaque épisode, nous retrouverons également notre expert Malikounia. Installez-vous confortablement, attachez votre ceinture. Bienvenue dans Tous sur la route sur Antenne Réunion. 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Bienvenue dans Tous sur la route. Aujourd'hui, nous allons à la rencontre de Alain. Il est handicapé et il conduit une voiture sur la route, comme tout le monde, mais avec quelques petites adaptations. Venez avec moi, nous allons le rencontrer maintenant. Bonjour Alain.
3: Bonjour Greg.
2: Comment vas-tu?
3: Très bien et toi?
2: Ça va très bien. Eh bien écoute, on parle aujourd'hui des personnes qui ont un handicap. Et tu en fais partie et tu roules d'ailleurs avec un véhicule adapté, bien évidemment. Oui. Alors, dis-moi, tu as quoi comme handicap exactement?
3: Je suis paraplégique.
2: Donc, tu n'as plus l'utilisation de tes jambes?
3: Oui, c'est-à-dire, il y a plusieurs termes. Il y a paraplégique, c'est les jambes. Mm-hmm. Tétraplégique, c'est les quatre membres. Mm-hmm. Et après, il y a hémiplégique, c'est côté droit ou côté gauche. Il y a dedans, il y a plusieurs définitions du handicap.
2: Alors, tu n'es pas né avec cet handicap?
3: Non.
2: Tu l'as depuis quelques années déjà?
3: Depuis une trentaine d'années.
2: Une trentaine d'années.
3: Une trentaine d'années.
2: Voilà. Alors c'était important pour nous de parler des personnes handicapées et surtout de comment ça se passe sur la route. Si tu veux bien, tu me présentes ton véhicule et puis on fait un petit tour.
3: Oui.
2: Eh bien c'est parti Alain, venez avec nous. Alors Alain, on est dans ton véhicule qui est un véhicule pour les personnes handicapées et qui est bien évidemment un véhicule adapté. Alors qu'est-ce qu'il a comme adaptation précisément?
3: Donc nous avons dans ce véhicule un accélérateur.
2: Qui est à la main?
3: À la main, on peut accélérer. Mmh. Et puis un frein à la main qui remplace les pédales. La seule adaptation que j'ai sur mon véhicule, c'est celui-là par rapport à mon handicap.
2: D'accord.
3: Selon le handicap, on adapte la voiture avec plusieurs modèles.
2: Alors, je vois qu'il y a quand même encore les pédales qui sont là.
3: Oui, c'est-à-dire que le véhicule, j'ai acheté un véhicule
2: normal.
3: Mmh. Et j'ai emmené chez Autoconfort, ils ont mis l'adaptation.
2: D'accord.
3: Pour me permettre de conduire.
2: D'accord.
3: Mais Si quelqu'un de valide veut conduire mon véhicule, il y a comme un interrupteur.
2: D'accord.
3: On déverrouille et puis on peut prendre les pédales, on peut utiliser
2: d'accord,
3: les pédales.
2: D'accord, d'accord. On est sur une place handicapée du coup et
3: oui,
2: on va aller faire un petit tour.
3: D'accord.
2: Pour voir un petit peu comment ça se passe quand tu es au volant.
3: Il n'y a pas de souci.
2: Allez, écoute, c'est parti. Alors Alain, le plus compliqué, j'ai l'impression que ça reste quand même les manœuvres.
3: Ben oui, parce que il faut gérer l'accélération, le frein en même temps. Et c'est pas facile à faire, mais ça se fait, ça se fait. C'est pas un souci.
2: Alors, est-ce qu'il t'est déjà arrivé des soucis avec la voiture comme ça ou tout se passe bien?
3: Ben, disons que maintenant, le modèle de voiture, à ce niveau-là, il y a une pile dedans.
2: D'accord.
3: C'est-à-dire, avant, il y avait un câble, maintenant, ils ont des relais. C'est un relais comme les micros, quoi, tu vois.
2: D'accord.
3: Il fait que si t'as pas changé la pile à un certain moment, la pile est usée, elle s'use.
2: D'accord.
3: Et une fois que j'étais à Saint-Gilles et j'avais plus de pile et j'étais bloqué sur la route. Quoi.
2: D'accord. Ah oui, ça c'est.
3: Donc il faut changer la pile tous les 3-4 mois, je change.
2: Tu me parlais tout à l'heure des places de parking. Parfois les gens ils viennent vraiment vérifier si tu es handicapé.
3: Parce que les gens croient que si j'attends 5 minutes une personne, ils viennent regarder si elle a la carte, ils regardent si il y a un fauteuil. Et les gens qui sont pas handicapés, qui prennent la place handicapée, on leur demande de laisser la place pour nous, mais il y en a qui ne respectent pas.
2: Les amis, avant de continuer avec Alain, je vous propose de retrouver, comme à chaque fois, dans Tous sur la route, notre expert Malikounia qui répond à une question et qui nous conseille.
4: La peur peut paralyser et provoquer encore plus d'erreurs sur la route. On peut avoir des appréhensions. Si c'est le cas, on adapte sa conduite en réduisant sa vitesse et on reprend confiance sereinement.
2: Allez, nous sommes de retour dans Tous sur la route avec Alain et on va remercier Alain d'être venu nous présenter son véhicule. Merci Alain d'être venu nous voir.
3: C'est moi qui vous remercie pour cette émission et s'il vous plaît, respectez les places handicapées.

0: elles sont prévues pour les personnes porteuses de handicap. Et soyez sympas.
1: C'est un message effectivement qu'on voulait vous dire, à vous qui nous regardez. Soyez plus respectueux des places handicapées, comme l'a dit Alain. Alain, bah, merci beaucoup.
0: Au revoir.
1: C'était un plaisir de t'avoir rencontré.
0: Moi aussi.
1: Bonne continuation.
0: À toi aussi.
1: Et merci d'être venu nous voir. Quant à nous les amis, on se retrouve très vite dans votre émission Tous sur la route. Ça se passe bien sûr sur Antenne Réunion. Soyez au rendez-vous. Bye bye.
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Bonjour à toutes, merci de nous rejoindre. Voici les titres de votre journal. À la une de l'actualité, un drame hier soir à Saint-Louis. Un père de famille décède après avoir été poignardé. L'auteur présumé des coups interpellé. Une enquête ouverte pour éclaircir les circonstances de cet homicide.

0: Le frère de la victime et un voisin témoignent dès le début de ce journal. À la cour criminelle, troisième jour de procès d'un couple jugé pour maltraitance sur mineurs. Les victimes, trois enfants. Violence, bébé secoué, lésions et fractures, une affaire sensible. Le développement de ce procès avec Joanne Mazard en direct dans un instant. Demande de renouvellement de pièces d'identité. Attention aux délais plus longs à l'approche des grandes vacances. Au moins 7 semaines avant d'obtenir votre carte nationale d'identité ou votre passeport. Et puis, trafic de drogue aux États-Unis. La découverte d'un tunnel de 600 mètres de long à 17 mètres sous terre, creusé par des narcotrafiquants entre San Diego et le Mexique. Une tonne de cocaïne saisie par la police américaine. Une histoire digne d'un film à retrouver dans cette édition. Un homme poignardé hier soir à Saint-Louis, peu après 20h. Les faits se sont déroulés dans un immeuble à proximité de la mosquée. Malgré l'intervention des secours, le quadragénaire a succombé à ses blessures. L'auteur présumé de l'homicide interpellé, il serait un cousin par alliance de la victime. Le parquet de Saint-Pierre ouvre une enquête pour éclaircir les circonstances du drame. Témoignage du fils de la victime et d'un voisin recueilli dès hier soir par Farouk Moulan.
1: La rue est bouclée. Les enquêteurs de la police scientifique inspectent les lieux. Quelques heures plus tôt, aux alentours de 20h40, un homme est poignardé à plusieurs reprises à son domicile dans le centre-ville de Saint-Louis. À l'arrivée des secours, la victime est grièvement blessée. Malgré les tentatives de réanimation, elle ne survivra pas. Parmi les premiers témoins, son propre fils, encore bouleversé.
2: Il a appelé la main et commence à monter. Le papa a des coups de couteau. Comme il était déjà pris, du coup, m'a attrapé mon téléphone, m'a couru. Et là, quand m'a arrivé devant, m'a vu juste le corps de mon papa par terre. Il m'a dit à mon comment que m'a dit pour causer. Et le gars, comme il avait déjà le couteau, il connaît ce que tu as fait. Du coup, il n'y a pas rien de mon papa. Et mon papa, on dirait, il a essayé de courir. Et quand m'a vu le corps, on dirait qu'il était à côté de la porte. Mais il pense qu'il a essayé de courir, mais il n'a pas gagné.
1: La victime, un père de famille âgé d'une quarantaine d'années, est décrite comme un homme respectueux et apprécié dans le voisinage. Selon les premiers éléments, le principal suspect a été interpellé. Il serait un cousin par alliance de la victime. Une affaire qui suscite émotion et incompréhension dans le quartier.
3: Et moi, bon, je suis touché quand même parce que pas plus loin qu'hier, on était ensemble discuter. Quelqu'un de très gentil, très posé et très respectable, on s'entend bien. Même lui et sa femme, on a des bonnes relations. Le jeune, je le voyais passer tout le temps sous le couloir dans mon entrée, mais sans plus, hein, moi j'avais pas de relation vraiment avec lui. Bon, c'est quelqu'un quand même, il parlait avec personne, tout le temps il marchait avec la tête baissée, mais sans plus.
1: Une enquête a été ouverte pour déterminer les circonstances exactes de ce drame.
0: Justice, troisième jour de procès pour un jeune couple saint-paulois jugé à la cour criminelle pour violence et maltraitance grave sur leurs trois enfants. Violence aggravée, privation de soins envers leur petit garçon de 21 mois et leur jumelle née prématurée en 2023. L'une d'entre elles souffre d'une infirmité permanente consécutive à de mauvais traitements, fait marquant des aveux, des regrets du père hier. Et ce matin, autour de la mère des enfants d'être entendus devant la cour, nous rejoignons en direct Joanne Mazard. Bonjour Joanne. La mère, elle aussi accusée, nie-t-elle les faits qui lui sont reprochés ?
4: Non, Laura, en tout cas, la mère accusée tente de minimiser les faits reprochés de mauvais traitements. Toute la matinée a été consacrée à son interrogatoire. Face au président, elle répond d'une voix faible et tremblante aux questions de la cour. Exceptionnellement, assise devant la cour en raison de sa grossesse avancée, proche du terme, elle apparaît éprouvée, peinant parfois à soutenir le regard des jurés. La mère des trois enfants, mise en cause pour mauvais traitement, est longuement entendue ce matin. Le président au centre mène l'essentiel des échanges, encadré par les quatre assesseurs installés de part et d'autre du président. Les magistrats ont écouté la mère avec un regard fermé, les sourcils souvent froncés, les bras croisés, comme en permanence dans une forme de doute face à ses réponses. À la barre, Anaïs, la mère, maintient qu'elle s'occupait correctement de ses enfants, malgré les éléments rappelés par la cour. Le président revient notamment sur les conditions dans lesquelles les jumelles étaient prises en charge, évoquant des enfants photographiés sans couche, sur un matelas sans drap, à même le sol, ou encore des situations jugées

0: La mère accusée est aussi interrogée sur des photos de blessures sur le dos de l'une des jumelles couvertes d'hématomes et de griffures. Une photo qu'elle avait prise en mars 2023 et qu'elle a ensuite supprimée. À la barre, elle évoque des griffures que les enfants se seraient infligées eux-mêmes. Une explication qui peine à convaincre la cour. À plusieurs reprises, l'avocate générale insiste sur les incohérences de ses propos, notamment sur le nombre de fois où les enfants auraient été laissés seuls. Anaïs parle d'abord d'une ou deux fois, mais l'exploitation de son téléphone semble contredire cette version. L'avocate générale lui rappelle également que plusieurs proches avaient immédiatement compris qu'il y avait un problème. C'est dans cet échange qu'elle finit par lâcher. J'ai pris conscience aujourd'hui que c'était grave de laisser ses enfants seuls. Tout au long de la matinée, l'avocate générale a relaté son incompréhension, allant jusqu'à dire « Je n'arrive pas à comprendre comment vous n'avez pas vu qu'il y avait un problème ». Une troisième journée d'audience, marquée donc par une confrontation constante entre les déclarations de la mère et les éléments du dossier, dans une salle où les regards des magistrats ne quittent presque jamais la mère accusée par la cour criminelle.
1: Merci Johann Mazard pour toutes ces précisions, ce compte-rendu d'audience de la matinée devant la caméra de Thierry Sueur. Merci à lui qui assure ce direct depuis la cour criminelle à Saint-Denis. Les détails de ce procès sont à retrouver sur le site linfo.re. Dans les infos pratiques à présent à Saint-Denis, notez l'interruption exceptionnelle de la ligne du téléphérique Papang depuis ce midi. Cela afin de permettre l'entraînement des équipes de voltigeurs, la formation de nouveaux coéquipiers, le grimpe, le raid, le PGHM en exercice de secours d'évacuation en grandeur nature, remise en service du téléphérique pour les usagers dès demain matin à 6h. Les premiers résultats Parcoursup révélés hier vers 21h, heure de la Réunion, sur la plateforme d'accès à l'enseignement supérieur. Les futurs bacheliers connectés pour être fixés sur leurs vœux d'orientation de grandes études. Et lors de cette première phase d'admission, de nombreux lycéens ravis des réponses obtenues, d'autres encore dans l'attente avant une prise de décision finale. Reportage au lycée Gérard Etève à Piton-Saint-Leu ce matin avec Naïmarou.
2: Au lycée, les yeux de tous, les terminales sont rivés sur leur téléphone. Pas pour envoyer des messages, mais pour regarder leurs résultats Parcoursup. Depuis hier, la première phase d'admission est lancée.
3: Je suis en spécialité SES et SVT. J'en ai fait 4. J'ai fait un vœu au STAPS de Tampon, où j'ai été accepté. Et j'ai fait aussi 2 vœux de STAPS en France. J'en ai fait une à Nîmes et une à Montpellier. Et là, je suis sur la liste d'attente.
4: J'ai fait 5 vœux en architecture, parce que c'est ce que je voulais faire en priorité. Et à côté, j'ai mis des vœux de sécurité, des licences, des BUT, génie civil, au cas où. Là, j'ai été pris à La Réunion, donc ici. Et j'ai aussi mis 2 écoles d'archi à Toulouse, où je suis en attente. Donc il y a Lyon et Bordeaux. Donc j'attends les réponses de ces 2 écoles-là pour après faire mon choix.
2: Rester à La Réunion ou partir dans quelques mois seulement à l'aventure en métropole, un choix déterminant pour l'avenir, pas facile pour ceux qui sont encore en attente.
5: On a reçu les réponses hier soir, donc on a aussi des vœux en attente et dans la semaine va changer au fur et à mesure et nous va voir si nous sera accepté dans les vœux ou pas. On ne les connaît pas encore et c'est ça les stressants, c'est le fait de ne pas savoir. Du coup, ouais, mettre un petit stress quand même.
6: Sur Parcoursup, j'en ai fait 10. À La Réunion et en France, c'est un petit peu compliqué. Je ne sais pas quand est-ce que j'aurai une réponse fixe. Mais bon, faut patienter. Hein.
2: Certains souhaitent même rester un peu plus longtemps dans ce lycée qui propose une formation particulière.
7: La CS, certificat de spécialisation pour l'aéronautique.
2: Une certification en aéronomie qui leur permet de poursuivre leurs études dans le même environnement dans lequel ils ont évolué, plus rassurant.
8: Parce que pour l'aéronautique, c'est soit on va au lycée, soit on va en France et ils n'avaient pas envie de partir en France.
2: Des réponses qui les motivent dans leur dernière révision pour le bac, nécessaire pour la suite des études.
9: On les accompagne jusqu'au bout, effectivement, pour les révisions, pour les questions de dernière minute ou aussi pour l'orientation. C'est la dernière ligne droite pour les élèves, donc là ils sont tous en train de réviser pour le bac.
2: Les lycéens auront jusqu'à lundi prochain pour classer leurs vœux en attente avant l'ouverture de la phase complémentaire le 11 juin.
1: Les pièces d'identité indispensables lors des examens, pour les études ou encore pour le départ de grandes vacances. Si vous projetez de faire une demande de renouvellement, attention au délai qui se rallonge en mairie, soit 7 semaines d'attente en moyenne pour recevoir sa carte nationale d'identité ou son passeport. Fin avril à La Réunion, environ 18 000 dossiers de demande de pièces d'identité enregistrés. Reportage au port

0: Patin de Gabriel Rivals.
1: Au port, la file peut ressembler à ceci. L'attente entraîne une foule devant le service de la mairie. Le délai pour obtenir son document d'identité est particulièrement long. Moins de monde aujourd'hui, mais parmi les personnes interrogées, certaines nous parlent de plusieurs semaines d'attente, voire quelques mois. Une de ces personnes est venue refaire le passeport de son fils, qui s'apprête à quitter la Réunion. Elle apprend avec nous le délai d'attente.
2: Ah, là, c'est cette semaine ?
3: Ouais. C'est beaucoup.
2: Oui, c'est beaucoup.
3: Vous avez un fils qui doit aller quelque part ?
2: Oui.
3: Où ça ?
2: En Espagne.
3: Ah, d'accord. Donc ça va faire un petit peu long ?
2: Très long. Est-ce que c'est prévu à la fin du mois ?
1: D'après la préfecture, environ 18 000 demandes de titres d'identité et de voyage sont à ce jour à traiter. Ceux-ci sont datés du 28 avril dernier. Face au grand nombre de demandes, l'administration peine à accélérer la cadence. La procédure est longue. À la mairie du port, plusieurs centaines de demandes par mois sont enregistrées.
4: 700, 800 demandes par mois. C'est le traitement, c'est l'instruction des dossiers. Donc les familles vont déposer les demandes au niveau des services de mairie. Nous, on va vérifier la validité des pièces, mais l'instruction en elle-même est réalisée au niveau des services de la préfecture.
1: Les services de la préfecture préconisent d'anticiper les demandes. À l'approche des vacances, la situation se tend d'année en année, ce qui allonge le délai de renouvellement d'un document d'identité.
0: Vicher, va-t-on vers la fin de l'expérimentation de l'encadrement des loyers d'ici la fin de l'année ? Le gouvernement, les parlementaires en réflexion, l'encadrement des loyers, une mesure expérimentale créée par la loi Élan 2018, défendue pour les Outre-mer par la sénatrice Audrey Bélim. Pour rappel, la loi Bélim a été votée en juin 2025. Vos réactions et celles de la sénatrice réunionnaise dans ce reportage signé Julie Lerman et Anna Leroy.
5: Chez nous, les loyers ont grimpé de 5% en seulement 2 ans. Pour ce couple, cela représente aujourd'hui près de 1000 euros par mois pour louer un T2 dans le chef-lieu.
6: Ça prend une grosse partie de notre budget. Et en fait, déjà là, pour moins en termes de superficie, je paye plus cher qu'à Lyon.
7: C'est un gouffre financier. C'est excessif pour peu de mètres carrés.
5: Testé dans 70 villes de l'Hexagone, l'encadrement des loyers pourrait prendre fin dès le mois de novembre. Une suppression qui ferait craindre de nouvelles hausses pour les locataires.
8: L'encadrement permet de limiter les abus de la part des propriétaires.
9: C'est toujours utile un encadrement à condition que ce soit bien fait.
10: On peut avoir des logements beaucoup plus chers. Pour très peu.
5: Selon le représentant de la Confédération nationale du logement, l'expérimentation a pourtant porté ses fruits. Dans les zones où se loger est le plus difficile, les loyers ont reculé en moyenne de 2 à 4%.
11: Ça va continuer à s'empirer la situation. C'est ça qui nous inquiète. On veut continuer à se battre pour que cette loi a lieu et dans qui a fait ses preuves à Paris. Donc je ne vois pas en quoi dans les Outre-mer, en l'occurrence notre département, il n'y aurait pas un effet bénéfique pour le locataire.
5: Mais localement, pas de remise en cause du dispositif porté par la loi Bélim sur l'encadrement des loyers en Outre-mer. Le texte prévoit de limiter les loyers à un plafond de 20% au-dessus du loyer de référence. À La Réunion, 9 communes classées en zone tendue sont concernées. Une avancée, même si la sénatrice regrette l'absence de solution plus large à l'échelle nationale.
12: Aujourd'hui, le gouvernement souhaite finalement opposer construction de logements. Rappelons qu'il manque quand même 53 000 logements sociaux pour les habitants réunionnais. Donc il nous faut construire, il nous faut sacraliser aussi les financements, les stabiliser afin de permettre ces opérations et de création de nouveaux logements et ou de réhabilitation.
5: L'entrée en vigueur de la loi Bélim est attendue entre fin 2026 et début 2027 pour les logements remis sur le marché locatif.
0: Parlons du projet de nouvelle réglementation sur la pêche bichique. Une consultation publique par voie numérique lancée depuis hier. Durant 21 jours, tous les réunionnais, pêcheurs ou non, sont invités à donner leur avis sur le site des services de l'État. Rappelons que les deux espèces de cabot boucheron, le gros bichique et le bichique fine, sont gravement menacées. Et malgré un arrêté sur l'encadrement de la pratique de la pêche, la reconstitution de la population de bichique reste fragile. Écoutez Ludovic Courtois qui renvoie certaines responsabilités à l'État. Le secrétaire général du comité régional des pêches maritimes et des élevages marins de La Réunion réagissait dans le 6-8 ensemble ce matin.
13: Si il y a potentiellement une baisse de bichique depuis quelques années, c'est qu'il y a également beaucoup de sujets que l'État ne prend pas à son compte. Je pense notamment aux questions de pollution, je pense à la question du braconnage qui continue à sévir, et puis bien évidemment à l'insuffisance de débit d'eau dans les rivières. Comment peut-on préserver une espèce quand leur propre géniteur, en milieu d'année, ne bénéficie pas d'eau pour pouvoir continuer à remonter les cours d'eau ? Voilà. À un moment donné, c'est facile de faire un arrêté uniquement sur les petits pêcheurs à pied que nous défendrons bec et ongles et qu'on ne traite pas les autres sujets de pollution, notamment qu'ils soient en mer ou qu'ils soient terrigènes et qui terminent finalement dans les rivières.
0: Et notez qu'une nouvelle réglementation entrera en vigueur le 28 août prochain à l'ouverture de la prochaine saison de pêche sans limitation de durée. Votre opinion sur cette actualité avec cette question du jour, seriez-vous prêt à vous priver du caribichique quelque temps pour protéger l'alevin en danger? Votez, commentez, exprimez-vous sur l'info.re. Les résultats seront dévoilés demain matin dans le 6-8 ensemble. Lui se déguste en entrée dans vos salades nature ou sucrées. L'avocat est apprécié pour son goût, réputé également pour ses qualités nutritionnelles. Alors en pleine saison actuellement, partons à la rencontre des consommateurs, des producteurs et d'une spécialiste de l'alimentation. Dans ce reportage de Marius Doy, vos avis et les bienfaits de ce fruit dont l'arbre est originaire du Mexique. Regardez.
14: Au marché du Chaudron, l'avocat fait partie des produits phares de la saison. Sur les étals, les clients sont nombreux à les acheter, séduits par son goût, mais aussi par ses vertus pour la santé.
15: J'aime bien sa texture, j'aime bien son goût, et je préfère l'avocat avec du miel. Pas n'importe quel miel, un bon miel pays.
16: On consomme régulièrement l'avocat, on en fait en guacamole et avocat crevette.
17: Il est aussi bon pour un régime, pour un rééquilibrage alimentaire. Mixer le matin et puis prendre ça avec les tartines, c'est du bon gras.
14: Un succès qui ne se dément pas sur les marchés de Lille. Producteur, Loïc constate lui aussi l'engouement des consommateurs pour ce fruit aux multiples atouts.
18: C'est crémeux et c'est une bonne source de vitamines, c'est de la bonne graisse pour les sportifs aussi. Ça a plutôt du succès. Mais en ce moment, il y en a beaucoup, mais ça marche quand même assez bien.
14: Si l'avocat séduit autant les consommateurs, c'est aussi pour ses bienfaits reconnus sur la santé. Pour mieux les comprendre, une diététicienne anime un atelier auprès d'assistantes maternelles.
19: L'avocat, il est très particulier parce que c'est le légume le plus gras. Mais quand on dit gras, c'est vraiment ce qu'on appelle le bon gras, ce que les gens aiment appeler le bon gras. C'est celui qui va venir protéger des maladies neurocardiovasculaires, celui qui va venir protéger des dégénérescences mentales, c'est-à-dire de l'Alzheimer par exemple, celui qui va venir faire en sorte que notre système digestif soit au top. Dans un légume ou un fruit, enfin quel que soit ce qu'il est, eh bien on va avoir tout concentré. Et donc ça c'est intéressant pour nous.
14: Apprécié pour sa saveur et ses qualités nutritionnelles, l'avocat continue de séduire les consommateurs. Au marché comme dans les ateliers de sensibilisation, il confirme sa place dans les habitudes alimentaires sur l'île.
0: 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Dans l'Hexagone, les derniers développements après la disparition de Liliana, 11 ans, dans le Gers. On apprend aujourd'hui que le principal suspect était déjà mis en examen et déjà visé par une enquête pour viol sur mineur. Une plainte déposée en août dernier et qui n'a donné lieu à aucune audition par la justice. Le profil du suspect se précise à Florence, dans le Gers. Les précisions d'Hugo de Matos.
20: Ce que l'on sait sur cette plainte, c'est qu'elle date d'août 2025 et qu'elle concerne une petite fille de 10 ans, une amie de Liana. Les faits auraient été commis de septembre 2024 à mai 2025. Alors que s'est-il passé depuis le dépôt de cette plainte en août 2025? Eh bien, le parquet de Toulouse n'en a eu connaissance qu'à la fin du mois d'octobre. Il s'en est dessaisi et c'est le parquet d'Auch qui a repris l'affaire seulement en début d'année. C'est donc 5 mois après le dépôt de cette plainte que la gendarmerie de Florence a été saisie. Ce que l'on sait également, c'est que cette enquête est toujours en cours et que l'homme n'a jamais été entendue dans cette affaire et elle s'ajoute bien évidemment aux différents éléments dont on avait déjà connaissance sur cet homme de 41 ans, Jérôme B. Hier, on apprenait qu'il aurait échangé des messages inappropriés avec une lycéenne alors qu'il était agent d'entretien. Ça aurait eu lieu en 2021. Voilà donc pour ces derniers éléments. On le rappelle, le suspect qui a été mis en examen pour enlèvement et séquestration de mineurs de moins de 15 ans, il a également été placé en détention provisoire.
0: Et en parallèle, les recherches se poursuivent pour tenter de retrouver la petite Liana. Des éléments ont été prélevés et sont en cours d'analyse. Le point avec Jeanne Cancard.
3: Muni de bâtons pour se frayer un chemin au milieu des broussailles. Pour tenter de trouver une trace de Liana, chaque potentiel indice est prélevé, analysé. Le mis en examen, Jérôme B., père d'une amie de Liana. À 15h05 vendredi, près du collège, elle monte dans sa voiture. Lui dit simplement l'avoir déposée à la piscine. 3 heures plus tard, il participe à la fête de l'école de sa plus jeune fille. Que s'est-il passé entre-temps ? Jérôme B. nie toute implication dans la disparition. L'homme de 41 ans, père de 2 filles, était agent d'entretien entre 2018 et 2021 dans un lycée où il a été renvoyé, nous dit ses employeurs.
21: Il a été mis fin à son contrat après une procédure disciplinaire suite à un signalement d'un comportement inapproprié envers une lycéenne.
3: D'après plusieurs camarades de classe, dont cette jeune fille que nous interrogeons accompagnée de sa mère, Liana était harcelée par d'autres élèves.
22: Ça se passait pas trop bien pour Liana. Elle se faisait harceler par des garçons. En général, en classe, il n'y a personne qui le précise. Tout le monde fait que de lui crier dessus.
3: Le suspect reste la principale piste pour tenter de retrouver Liana.
0: L'actualité est marquée également par la condamnation d'un policier hors service de la prison ferme. C'est la peine prononcée à l'encontre de ce policier pour violence en marge des célébrations du sacre du PSG. L'agent a braqué son arme de service sur 2 hommes samedi soir. Le récit de Florent Ferraud.
23: Reda et Brandon sont encore sous le choc, victimes de violences de la part de 2 hommes, dont un policier hors service et en état d'ébriété.
24: Un contrôle vraiment sauvage, ils ont essayé de nous humilier, ils ont essayé de nous mettre plus bas que terre. Il m'a mis au sol, il a essayé de nous mettre au sol et il m'a braqué avec son arme devant mon visage, ça nous a choqué.
23: La scène se déroule aux abords du Pont Neuf samedi vers 21h. Les supporters du Paris Saint-Germain se réunissent, Reda et son ami sont alors en voiture. Erwan M braque les 2 hommes sans motif. Il a sur lui son arme de service ainsi qu'un couteau et des brassards de police. Il est accompagné d'un autre homme, Ryan B, au moment des faits. Le premier est reconnu coupable de violence avec arme et violence en réunion. Il écope notamment de 2 ans de prison, dont 14 mois ferme.
25: Le plus important, c'est qu'il dorme en prison ce soir et qu'il ne puisse plus exercer sa profession.
23: Si le port d'armes pour un policier hors service est légal, sa sortie de l'étui doit être accompagnée d'une situation de danger ou de légitime défense. Le policier doit en plus décliner son identité et enfiler son brassard orange.
0: Des faits de violence après la victoire du PSG qui secoue la classe politique, le gouvernement sous les feux des critiques, la droite, l'extrême droite et une partie de la gauche pointent du doigt le dispositif policier mis en place. Réponse du Premier ministre hier, Sébastien Lecornu se défend. Explication avec Noé Gandillot et Frédéric Delpech.
26: À 1 an d'écart, jour pour jour, exactement les mêmes scènes. À gauche, les pillages de l'an dernier. À droite, ceux de samedi soir, après la nouvelle victoire du PSG en finale de Ligue des Champions. Magasins pillés, véhicules brûlés et tirs de mortier en pleine rue. Et cette année, comme l'an passé, une avalanche de réactions politiques, toutes plus indignées les unes que les autres.
27: Les bandes de délinquants ont pu imposer leur terreur face à un État impuissant et souvent spectateur.
28: Pourquoi est-ce qu'il y a cette racaille ? Parce qu'ils n'ont plus peur de rien.
26: Alors cette fois-ci, quelle réponse pénale après les nouvelles violences de samedi ? Le Premier ministre a été interpellé sur la question.
29: Et on ne peut pas en rester là, ça pose évidemment la question de l'adaptation de notre droit.
26: Sébastien Lecornu veut aller vite et met la pression sur son garde des Sceaux Gérald Darmanin, qui déjà, il y a 1 an après la première victoire du PSG en Ligue des Champions, promettait sur notre plateau de durcir la loi.
30: Je propose de supprimer le sursis. Et deuxièmement, qu'on puisse faire des peines minimales à partir du moment où le juge a reconnu la culpabilité de quelqu'un.
26: 1 an plus tard, aucune loi n'a été adoptée, mais un important chantier pénal a été lancé pour rendre les peines plus rapides et plus systématiques. Le gouvernement veut aussi durcir la loi contre les tirs de mortier, l'usage de gaz hilarant, mais aussi prononcer plus d'interdictions de stade.
1: Un Premier ministre qui n'a jamais agi en la matière, qui n'a jamais eu une réponse suffisante en matière de sécurité, on a de quoi être très dubitatif.
2: La seule réponse qui est faite aux grands événements, ça n'est que de la répression. Pour autant, le résultat, c'est comment on laisse exploser aussi une joie populaire tout à fait normale.
26: L'exécutif veut accélérer sur le durcissement de la réponse pénale avec une session extraordinaire au Parlement dès juillet.
0: Au Moyen-Orient, démonstration de force de l'Iran qui frappe des bases américaines dans les pays du Golfe. Les sirènes d'alerte ont retenti cette nuit au Koweït. Ici sur ces images, l'Arabie Saoudite, le Bahreïn également ciblés. Tous les drones et les missiles iraniens ont été interceptés. À présent, cette découverte digne d'une série télévisée à San Diego, aux États-Unis, la police vient de mettre au jour, après plusieurs mois d'enquête, un tunnel de 600 mètres de long sous la frontière avec le Mexique. C'est là où des narcotrafiquants faisaient circuler de la drogue et des armes depuis la ville de Tijuana. Le tunnel bien dissimulé au fond d'un magasin. Le récit d'Ignacio Bornassin et Julia Lavina.
26: Sur ces palettes, plus d'une tonne de cocaïne saisie par la police américaine. Dans cette affaire, ce n'est pas seulement la quantité qui impressionne, mais surtout la façon dont la drogue a été acheminée. Nous voici 17 mètres sous terre, dans ce qu'on appelle un narcotunnel. Une galerie souterraine, creusée par les trafiquants de drogue, entre Tijuana au Mexique et San Diego aux États-Unis, longue de 589 mètres.
4: C'est un tunnel très sophistiqué avec de la lumière, de la ventilation, un système de rails électriques, des échafaudages en bois et de nombreux escaliers.
26: Voici le trou par lequel entraient les trafiquants au Mexique avant d'entamer leur traversée, dans des couloirs étroits d'à peine un mètre. Ils sont désormais fouillés dans les moindres recoins par les polices mexicaines et américaines. Les narcotrafiquants étaient surveillés depuis plusieurs mois. Quatre ont été interpellés en flagrant délit, ici même, à la sortie de la galerie, dans un petit commerce, côté américain.
5: Ils pensaient qu'ils voyaient la lumière au bout du tunnel. En réalité, ce qu'ils ont vu, ce sont nos gyrophares et nos sirènes.
26: Montant estimé de la saisie, près de 40 millions d'euros. Sur cette frontière entre les États-Unis et le Mexique, une centaine de tunnels similaires ont déjà été découverts ces dernières années.
0: Chez nous, un événement sportif à venir à Saint-Denis. On parle MMA. Le 20 juin prochain au Stade de l'Est, les combattants du GFTC 5 ont de nouveau rendez-vous dans la cage. 22 combattants de l'océan Indien s'affronteront devant le public. Parmi les têtes d'affiche, le réunionnais Jérémy Payette, alias Master Mister KO, Bruno Lorette, ceinture professionnelle des poids welters. Alors à quoi faut-il s'attendre au gala? Écoutez, le combattant MMA Erickson Tatel, Christophe Leperlier, président GFTC Intercom, et Mathieu Gondin, directeur sportif, et sont interrogés par Oluwaschi Velechi.
6: Alors la préparation se passe très très bien parce que je suis très très bien entouré. Il y a d'excellents combattants autour de moi, donc je me sens confiant.
7: L'enjeu, c'est de faire un bon match-up, de développer le MMA à La Réunion, et de dévoiler aujourd'hui une fight card intéressante. Notamment au niveau des combats pro et des combats amateurs.
8: Le prochain événement, c'est le 20 juin au Stade de l'Est. C'est un gala de 11 combats, 7 combats amateurs, 4 combats professionnels. Donc on a travaillé sur des belles oppositions, sur un gros show. Donc ça va être exceptionnel.
0: Et avant de nous quitter, un coup d'œil sur la tendance météo de cet après-midi. À Saint-Pierre, un temps soleillé au programme. Le thermomètre affichera les 28 degrés. Bulletin complet dans un instant avec Virgilia S. Et c'est ainsi que s'achève ce 12h30 sur Antenne Réunion Télé et Radio. Merci de votre fidélité. L'information continue sur l'info.re. À suivre en télé la météo. Votre feuilleton, les feux de l'amour. Ce soir, vous retrouverez au 19h Antoine Hessler. Quant à moi, j'aurai le plaisir de vous informer demain, même heure, même chaîne. Excellente après-midi à tous sur Antenne Réunion.
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7: Messieurs, bonjour, ravi de vous retrouver en ce mercredi. J'espère que vous allez bien, que vous avez passé une excellente matinée sous le soleil, encore une fois, et la chaleur, puisque c'est vraiment le fait marquant du jour. On est vraiment sous l'influence d'une masse d'air avec ce flux de secteur nord-est, donc une masse d'air d'origine tropicale. Masse d'air plutôt sèche, hein, vous le voyez. Au nord de la Réunion, on a de l'instabilité, au sud également, et puis nous, on est entre les deux, avec un temps globalement sec, mais on aura quand même de la pluie cet après-midi. Mais ceci est lié à l'évolution diurne dont vous avez l'habitude. D'ailleurs, on a vraiment une journée typique de l'été. On a eu une matinée très ensoleillée. Retour donc des nuages cet après-midi. Des nuages qui pourraient apporter de bonnes pluies par endroits. Prudence notamment vers le Tévelave, le secteur du Volcan également, ou encore du côté de la plaine des Cafres. Ce sont les secteurs privilégiés pour la pluie. L'intérieur de l'île aussi, ça va déborder en fin de journée en direction de la route des Laves. Et puis par contre, à l'inverse, vous le voyez, on conservera de belles éclairs du côté de Saint-Denis en redescendant jusqu'à Saint-Jean et en passant aussi du côté des plages de l'Ouest. On devrait avoir de belles conditions ensoleillées. D'ailleurs, le vent est toujours de la partie hein, par endroit avec des rafales autour des 50 km/h pour brasser un petit peu l'air, notamment vers le port ou encore Sainte-Rose, même scénario du côté du Baril. Et puis on retrouve une mer peu agitée à agiter avec cet après-midi une houle d'alizé entre 1,50 m et 2 m. On passe aux températures. On va surveiller de potentiels records de chaleur, notamment du côté de Gilo. Hier, on a eu 29,6 degrés. On n'était pas loin du record mensuel qui est de 29,8 degrés. Cet après-midi, en fonction de l'ensoleillement, ça pourrait grimper un petit peu plus hein, que 29 degrés. On est en tout cas au-dessus des normales de saison dans tous les bas. Dans les hauts, un petit peu plus frais, hein, avec 16 degrés au Volcan, 19 degrés à la plaine des Cafres, 24 degrés attendus pour les cirques ou encore 22 degrés. Ça, ce sera du côté des Hauts de Saint-Leu. En tout cas, on fera le point avec Harmonie ce soir pour les potentiels records de chaleur. En attendant, ce mercredi 3 juin, vous embrassez bien les Kevin. C'est leur fête. Bonne fête à vous. La marée sera basse à 20h45 et le soleil nous quittera à 17h44. Pour la suite, c'est donc les Feux de l'amour.

0: Et moi, je vous retrouve dès demain pour la météo. Très bel après-midi à tous.
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0: Le 12 mai dernier, l'IAE de Saint-Denis accueillait la 9e édition du Trophée Entreprises et Territoires. Devant un jury de professionnels, 46 étudiants se sont succédés sur scène pour défendre l'entreprise qui leur avait été attribuée. Cette année, 12 sociétés étaient en lice.
1: Ce qu'on attend d'eux, c'est qu'ils fassent un constat, mais qu'eux aussi, avec toute humilité évidemment, qu'ils proposent aussi des solutions à ces entreprises. Donc on les pousse aussi à

0: aller plus loin que la mission du Trophée des Territoires, qui est de présenter des structures et ce qu'ils savent faire, voir avec eux qu'est-ce qui peut être amélioré et qu'est-ce qui peut être proposé pour les années à venir et pour faire grandir ces entreprises.
1: En avril dernier, les entreprises candidates ont tiré au sort un groupe d'étudiants chargés de les défendre devant le jury intermédiaire. Les jeunes se sont immergés dans les entreprises en réalisant un audit afin de découvrir leur fonctionnement et leurs valeurs.
2: À l'IAE, on travaille souvent sous forme de projet, mais là, l'originalité, c'est que les étudiants vont dans l'entreprise, ils discutent avec les chefs d'entreprise, avec les clients, les fournisseurs, avec les salariés, et vraiment, ils sont très proches de l'entreprise, si bien qu'à la fin, lors de la plaidoirie, ils disent « notre entreprise, nous avons, nous faisons ». Donc vraiment, ils s'imprègnent de l'entreprise et ils se l'approprient. On a eu des étudiants qui se sont démarqués par leur capacité d'orateur, et d'autres qui sont démarqués par leur scénarisation, donc c'était vraiment super intéressant.
1: Industrie, agroalimentaire, jeux vidéo ou encore services, le trophée rassemble des entreprises issues de secteurs très variés. Certaines sont bien connues des Réunionnais, d'autres plus récentes, mais toutes participent activement à l'économie locale.
3: Pour les entreprises, je pense aussi que c'est une prise de conscience. Certaines d'entre elles participent sans trop savoir à quoi s'attendre. Et au final, l'audit des étudiants dans leur entreprise met en valeur en fait tous les critères de RSE auxquels certains ne s'attendaient pas à répondre. Et pour le coup, c'est une prise de conscience. C'est de se dire, mais en fait, je fais déjà tout ça pour l'environnement, pour le sociétal, pour l'innovation.
1: À tour de rôle, les étudiants disposent de 15 minutes, pas une de plus, pour présenter leur plaidoirie de la manière la plus originale possible. Objectif ? Convaincre le jury de leur accorder une place en finale. Après une journée de plaidoirie, place aux délibérations. Au terme des échanges, 7 entreprises ont été sélectionnées.
4: Année après année, on voit que c'est toujours aussi intéressant. On avait encore cette année beaucoup d'entreprises hyper intéressantes, des plaidoiries qui étaient très très bien faites sur la finale. Ce que j'attends, c'est que les plaidoiries soient au moins aussi bonnes que pour le jury intermédiaire, avec une expérience qui va être de toute façon agréable pour tous.
1: Les 7 entreprises qualifiées sont Blue Ramen Studio, Café Le Lion, Soja d'Asie, Bourbon Composite, Mocha de Palmas, Refait et Mascarenas Tissop Pays. Le 16 juin prochain, au domaine Mocha à Saint-Denis, les étudiants défendront à nouveau leurs entreprises devant le jury final, avec à la clé le trophée Entreprises et Territoires.

0: vous sentez pas bien, Victor? Vous n'avez pas les idées très claires? Le poison est en train de faire effet.
1: Attendez une seconde. C'est à qui ce sang?
0: Pas à vous. Pas encore.
1: Posez ce couteau. Lâchez ça tout de suite. Si vous avez l'intention de l'utiliser, ne me loupez pas. Parce que je saurai me défendre.
2: Je ne sais pas si ça servira à grand chose, mais je vais lui envoyer un texto. Je ne suis pas sûr qu'elle me répondra, mais je te préviendrai si elle le fait.
3: Est-ce que j'ai raté un épisode? Elle et toi, vous n'êtes plus ensemble?
2: Ce qui se passe entre nous ne te regarde pas.
3: Je ne suis pas d'accord, Nate. Je crois que j'ai le droit de savoir.
2: Ah oui, pourquoi?
3: Parce que Victoria est la mère de mes enfants. Et que j'ai besoin de savoir si tu feras oui ou non partie de leur vie. Ils en ont pas mal bavé, alors si on pouvait ne pas en rajouter...
2: Tu peux être rassuré, ce qui se passe entre Victoria et moi n'affectera pas vos enfants.
3: J'ai cru entendre que tu ne travaillais plus chez Newman. C'est pour ça que vous vous êtes quitté?
2: Comme je viens de le dire, ça ne te regarde pas, William. Mais... si tu tiens à le savoir, avec Victoria, c'est compliqué.

0: J'ai connu ça. Et c'est pas très drôle.
1: En fait, on a eu un petit désaccord. C'est tout ce que tu dois savoir. Restons-en là.
0: C'est vrai, on pourrait en rester là, mais une question me taraude. Qu'est-ce que tu as fait ?
2: Lâchez votre couteau tout de suite ! Vous osez me donner des ordres, Victor Newman ? Après tout ce que vous avez fait à ma sœur et à ma famille.
3: Comment ça, ce qu'on a fait à votre sœur ? Vous semblez avoir oublié que c'est elle qui a essayé de tuer ma femme.
2: Mais vous vous êtes vus tous les deux en train de couler le parfait amour. C'est à cause de vous que ma sœur a perdu la tête. Vous l'avez détruite. Et ensuite, vous avez osé laisser votre fille Victoria et le fils d'Eve Cole abandonner leur bébé.
3: Ils ne l'ont pas abandonné.
2: Au fond, c'était peut-être mieux pour Claire, finalement. Heureusement qu'elle a vécu loin de vous, parce que vous ne l'auriez jamais aimée. Tout ça parce que Cole était son père. C'était la petite fille d'Eve. Mais je l'aimais, je l'aimais. Je lui ai donné un but. Je lui ai donné une raison d'être. Et si je n'avais pas été là, elle serait devenue une pauvre jeune femme brisée et sans avenir.
3: Vous avez transformé cette fille en monstre.
2: Il y a une seule chose que je regrette, c'est d'avoir mêlé Cole à cette histoire. Mais c'était pour la bonne cause, et peut-être qu'un jour, il me pardonnera.
4: Mais de quoi elle parle, Victor ? Je ne comprends absolument rien de ce qu'elle dit.
3: Cette femme est folle.
4: Mais qu'est-ce que c'est que ces divagations à propos de Cole et de bébé Eve ? Je ne comprends pas.
3: Chérie,
4: qu'est-ce qu'elle cherche à faire ?
3: Elle veut essayer de nous tuer.
2: Ouais. C'est pourtant évident.
3: Ouais, c'est
2: fini pour vous.
3: Vous voulez nous tuer ?
2: C'est déjà fait. Vous ne sentez pas le poison circuler dans vos veines ? Vous ne trouvez pas que vous avez du mal à articuler quand vous parlez comme votre ivrogne de femme ? Ne vous inquiétez pas. Ça ne va pas durer longtemps.
5: Oh. Anna !
0: Nick ! Nick ! Nick ! Oh. Je m'en occupe. Ça va aller. On va devoir faire pression sur la blessure.
5: J'ai trop mal.
0: Tiens bon, Nick. Ça va aller, d'accord ? Accroche-toi. Allez, tu vas t'en sortir. Reste avec nous, d'accord ? Accroche-toi.
2: Claire, il faut que vous appeliez une ambulance. S'il vous plaît. Je vous en prie.
6: C'était pas censé se passer comme ça. Je voulais vous faire souffrir, c'est vrai, mais pas physiquement. Ça fait 20 ans que je veux vous faire payer. Je voulais que vous me disiez à quel point vous vous sentiez mal de m'avoir abandonnée. Et que le souvenir de ce jour vous hantait encore aujourd'hui. Je voulais vous entendre dire que vous êtes désolée.
2: Je le suis. Je suis désolée, Claire. Je suis vraiment désolée que votre tante vous ait menti pendant toutes ces années et qu'elle ait réussi à vous faire avaler une histoire aussi insensée. Je suis désolée, désolée de la façon dont elle vous a élevée et que pendant des années, elle vous ait nourrie de toute cette haine.
6: Mais tante Jordan ne me mentirait jamais.
2: On aimait notre bébé. On l'aimait très fort. Notre vie s'est arrêtée quand Eve est décédée.
6: C'est moi, votre bébé, je suis Eve.
0: Claire, votre tante vous a menti tout au long de votre vie. Vous portez depuis trop longtemps une haine pour des personnes qui ne vous ont rien fait. Vous devez arrêter maintenant.
2: S'il vous plaît.
0: Claire, réfléchissez. Vous ne voudriez pas tuer des gens qui ne vous ont jamais fait de mal. Vous valez mieux que ça, Claire.
2: Il a raison. Écoutez-le, je vous en supplie, ça suffit. Aidez-nous, s'il vous plaît. Au fond de vous, vous savez que c'est de la folie. On est en train de mourir et vous le savez. Faites ce qu'il faut. Appelez une ambulance, s'il vous plaît. Aidez-nous, je vous en prie. Je vous promets que je vous aiderai. On vous aidera tous. S'il vous plaît, aidez-nous, Claire.
3: Alors, vous dites que le poison est en train de me tuer. Eh bien, dans ce cas, autant vous entraîner dans la mort avec moi.
2: Non !
7: C'est marrant que tu imagines forcément que c'est moi qui ai fait quelque chose de mal.
0: Peu importe que ce soit de ta faute ou pas, sa famille fera en sorte qu'on le croit, tu sais. C'est comme ça que les Newman ont toujours fait depuis des décennies.
7: Ouais, c'est possible.
0: Alors, qu'est-ce qui s'est passé ?
7: J'ai été pris entre deux feux. En fait, je suis tombé dans un piège de Victor Newman. J'aurais dû le voir venir.
0: Je sais ce que c'est. Et en tant qu'ex-gendre, je peux te dire qu'il adore tendre des pièges. Tu sais qu'il a été jusqu'à faire arrêter sa propre fille le jour de son mariage pour l'empêcher de m'épouser ?

0: Franchement, ça va loin.
1: Mais j'ai appris au fil des années qu'il n'y a que deux façons de gérer Victor et ses manigances. Soit tu te bats avec acharnement pour te libérer et tu contre-attaques. Soit tu décides d'accepter la défaite et tu t'en vas dignement.
0: Je choisis la dernière option sans hésiter.
1: Mes nombreuses cicatrices prouvent que tu es plus futé que moi. Écoute, je sais que Victor a récupéré son poste de PDG au sein de Newman et que Victoria a été rétrogradée. Et ça, je sais que ça a dû la mettre très en colère. Est-ce que c'est de là que tout est parti ?
0: C'est là que ça a commencé et que ça s'est fini. William, je n'ai pas l'intention de rentrer dans les détails avec toi. Mais pour info, je pense avoir fait tout ce qu'il faut, d'un point de vue médical, professionnel et éthique. Mais Victor a mal interprété mes conseils et c'est aussi ce qu'ont fait Victoria et Nicolas. Tu les connais, j'ai pas besoin de t'expliquer. Ce que pense Victor, ses enfants le pensent aussi.
1: Ouais. Victoria est une femme indépendante et forte. Elle n'a pas toujours su s'imposer devant son père, mais aujourd'hui, elle n'hésite plus à remettre en cause ce qu'il dit ou ce qu'il fait. Alors je me dis que si elle a préféré ne pas prendre ton parti, c'est qu'elle avait une raison de le faire et pas uniquement pour faire plaisir à son père. T'es sûr que tu n'as rien fait ?
0: Sans vouloir te vexer, William, je n'ai pas la patience et encore moins l'énergie de me justifier auprès de quelqu'un qui ne compte pas franchement pour moi.
1: Comment veux-tu que je ne le prenne pas mal ?
0: Laisse-moi reformuler alors. J'ai appris certaines choses te concernant et je sais très bien que tu n'es pas objectif quand il s'agit de ma relation avec Victoria. Ton opinion est totalement biaisée, tu n'as aucune impartialité. Alors, je me fiche pas mal de ce que tu penses.
1: Je comprends ce que tu ressens. Mais pour ce que ça vaut, je suis moi-même tombé dans pas mal de pièges que Victor m'a tendus. Alors je sais ce que c'est que d'être la cible de Victor Newman et je compatis.
2: Maman ! J'ai eu si peur ! Tu vas bien ?
3: Eh bien, je ne sais pas si on peut vraiment dire ça, mais on est là.
4: Alors ça va aller. Où est ma tante Jordan ? Est-ce que vous l'avez tuée ?
3: Quoi ? Oh, mon Dieu, Nicolas !
5: Comment va-t-il ?
6: J'essaye de faire pression sur sa blessure, mais il a perdu beaucoup de sang.
3: Les secours vont arriver.
5: Il faut que vous appeliez une ambulance immédiatement. Et donnez-nous l'antidote.
4: Mais ma tante Jordan !
5: On se fiche de cette sorcière ! Elle est à l'étage. Je peux vous garantir qu'elle va passer le reste de ses jours en prison. Et si jamais l'un d'entre nous devait mourir à cause de votre inaction, je peux vous garantir que votre sort sera encore pire que le sien.
3: Comment vous avez pu faire ça ? J'avais de l'affection pour vous, j'avais confiance en vous. Quel genre de monstre êtes-vous ?
7: Claire, je vous en supplie, vous pouvez changer les choses. Changez-les pour vous, pour nous tous. Il n'est pas trop tard, s'il vous plaît. Je vous en supplie.
6: On peut vous aider. On va vous aider, d'accord ? Mais on ne pourra pas le faire si vous ne nous aidez pas.
3: Le reste de votre vie va dépendre de ce que vous allez faire maintenant.

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11: Je ne sais pas quoi dire. Je suis désolée.
12: Parce que j'ai été virée ?
11: Non, pour toute l'histoire.
12: Oh, y compris le passage où tu as ignoré le seul médecin présent. Hein? Étant donné ce à quoi on avait affaire, ce à quoi chacun de nous croyait avoir affaire, j'ai offert à Victor la meilleure alternative. Et toi, tu ne m'as pas soutenu. Je croyais qu'on était une équipe.
11: On en est une. On en est toujours une.
12: Bon, ce n'est pas trop l'impression que ça donnait.
11: Écoute, crois-moi, je suis au moins aussi en colère que toi.
12: Non, ça m'étonnerait beaucoup. Oh.
11: Après tout ce que j'ai fait afin d'essayer de prouver ma valeur et ma loyauté à mon père et lui,
12: je suis sûr
11: il
12: que
11: me trahit
12: je suis
11: en me mettant...
12: Je suis sûr que tu t'en remettras. Ce sera vite oublié.
11: Je suis vraiment en colère que ça soit déroulé de cette façon.
12: Et c'est supposé me remonter le moral? Parce que ça sert à rien. Tu m'as carrément balancé dans la fosse au lion.
11: Il y a un moyen de régler ça.
12: Ça impliquerait de tenir tête à Victor et ce n'est pas ce que tu veux. Victoria... Tout ce que je voulais, c'était protéger ton père et te rendre en même temps ce qu'il t'avait pris pendant qu'il guérirait. Tous ces détails qu'il voit comme de la trahison étaient fondés et raisonnables et non la preuve d'un sale coup. Mais ça ne compte pas. Pour aucun d'entre vous. Tu sais quoi? Ma plus grosse erreur a été de croire que tu me soutiendrais au lieu de renouveler ton allégeance. Ça n'arrivera plus à l'avenir. Merci beaucoup. J'apprécie ta sollicitude, William, vraiment, mais je vais m'en sortir. J'ai l'habitude.
13: J'en doute pas, mais la question est avec ou sans Victoria?
12: Comme je viens de te le dire...
13: Oui, je sais, ça ne me regarde pas. Est-ce qu'au moins tu peux me dire si elle a répondu à ton message?
12: Non, je n'ai rien reçu. Mais ça n'est pas surprenant. Après tout, il est très possible qu'elle n'ait pas envie de lire mon texto après ce qui s'est passé. Et toi, des nouvelles?
13: Non, aucune. D'habitude, elle me donne des nouvelles régulièrement. C'est pour ça que je m'inquiète autant. Ça ne lui ressemble vraiment pas. L'état de Nikki doit être vraiment grave pour avoir décidé de tout lâcher et de prendre le premier avion pour aller la rejoindre. Je ne vois qu'une seule explication. c'est qu'elle est en train de s'occuper d'elle, mais je vais quand même essayer de l'appeler. Je reviens.
0: Salut, Nate. Je m'attendais à tout, sauf à vous voir ensemble.
5: Je suis content que vous soyez là. En fait, avec William, on essaie de joindre Victoria, mais elle ne nous répond pas. On n'a aucune nouvelle.
0: J'ai le même souci. J'ai laissé une bonne dizaine de messages à Nikki et jusque-là, je n'ai eu aucun retour.
5: J'ai peur qu'elle ne vous rappelle pas avant un moment. Cela dépendra de la gravité de son état de santé.
0: Comment ça ? Nikki a eu une nouvelle crise ?
13: Oui. Aujourd'hui.
0: Personne ne m'a prévenu.
13: On n'en sait pas plus. Victoria m'a laissé un message disant que sa mère avait eu des convulsions et qu'elle partait la rejoindre dans l'Oregon.
0: Mais vous n'avez eu aucune nouvelle d'elle depuis, l'un comme l'autre.
13: C'est ça. Elle avait une voix paniquée.
0: Tout ça est vraiment très étrange. Je n'ai généralement aucun mal à joindre les Newman, et quand je n'arrive pas à joindre Nikki, Claire est là pour répondre à sa place. Mais là, elle ne répond pas non plus.
13: Mais qu'est-ce qui peut bien se passer ?
14: Vous allez m'aider ? Vous le promettez ?
15: Je ferai tout ce que je peux, Claire. Je vous en supplie. Il faut que vous nous aidiez. S'il vous plaît.

0: Tenez, ce sont des doses pour deux personnes. Prenez cet antidote, Victoria. Ça annulera l'effet du poison. Faites vite, avant qu'il ne soit trop tard.
1: Oui, je vais le donner à mes parents.
0: Non, Nikki n'en a pas besoin. Elle n'a pas été empoisonnée. On lui a juste donné une dose d'alcool.
1: De l'alcool ?
0: Victoria, s'il vous plaît, prenez vite cet antidote. Je vais aller en chercher d'autres. Je crois savoir où ma tante Jordan les a cachés.
1: Papa, tiens, c'est l'antidote.
2: Non, vas-y, prends-le.
1: Non, bois ça.
2: Prochain.
1: Prends-le, d'accord ? Avale-le. Bien, parfait. Ah. Oh mon Dieu. Tiens, Cole. Avale ça. Allez. Nick !
3: Nicolas, qu'est-ce que tu fais ? Où est-ce que tu vas ?

0: 213 East Joe. Il y a 4 blessés, poignardés et empoisonnés. Il nous faut une ambulance.
1: Avalez ça.
2: Tenez. Tenez-le-moi.

0: Est-ce que Nick va s'en sortir?
1: Oui, oui, ça va aller. Et toi aussi, on va tous s'en sortir. Les secours arrivent.
0: Je suis tellement désolée.
1: Non, non, tu n'as pas à être désolée. Ça va aller.
0: Tu sais, pour ma tante, je ne savais pas.
1: Non, bien sûr. Non, évidemment, comment tu aurais pu?
0: Merci.
1: De rien.
0: Notre petite fille. Elle est bien morte, hein?
1: Oui, elle est bien morte. Tout ça est un peu déroutant. C'est normal que tu poses toutes ces questions après ce qui vient de se passer, mais tout ce que Claire nous a dit est faux. Notre bébé Eve, il n'a pas survécu. Je suis désolée.

0: de le faire, en espérant qu'il nous rappelle.
1: Très bien. Alors, ils doivent être encore dans l'Oregon avec Claire et sa tante.
2: Et aucune nouvelle de Claire non plus ?
0: Elle est sur répondeur. Franchement, ça ne lui ressemble pas du tout. Elle est toujours sur son téléphone.
2: Bon, je crois qu'il est temps qu'on prévienne la police.
0: Attendez, quelqu'un va sûrement rappeler l'un d'entre nous.
2: Je ne crois pas qu'il faille attendre. Je crois qu'on devrait appeler la police pour que quelqu'un se rende chez la tante de Claire et s'assurer que tout va bien.
1: D'accord. Et on fait comment ? Je n'ai pas son adresse. Tu l'as, toi, William ? C'est beaucoup trop tôt pour faire intervenir la police. C'est un peu exagéré. Tu vas leur dire quoi ? Ça fait même pas une journée qu'on est sans nouvelles.
2: Ils sont tous injoignables, Nate. On parle du PDG multimillionnaire de Newman Enterprises, de sa co-PDG et de la dirigeante de Newman Media. Et personne n'a pu les joindre depuis ce matin ? Je trouve que ça n'a rien d'anodin, c'est même inquiétant.
0: Il a raison, si Nikki a vraiment fait une crise d'épilepsie et que Victor, Victoria et Nicolas se sont précipités auprès d'elle, ils auraient dû prévenir l'un d'entre nous pour nous rassurer.
2: Tout à fait d'accord, je vais appeler les hôpitaux sur place.
1: Tu vas appeler tous les hôpitaux de la région, c'est ça ?
2: Non, on doit savoir où ils ont atterri d'abord. À partir de là, on aura une idée où ils sont allés.
0: Je crois qu'on devrait continuer d'essayer de les joindre, notamment Claire, avant d'alerter tous les hôpitaux du Nord-Ouest Pacifique les uns après les autres. Ce qui se passe relève de la sphère privée, alors je préférerais qu'on évite d'en informer le grand public.
2: S'ils sont en danger, on est en train de perdre un temps précieux.
1: Écoute, Nikki a un grave problème de santé. Sa famille proche est immédiatement partie pour la rejoindre sur place. Ils sont tous préoccupés par ce qui lui arrive. Alors ils n'ont pas le temps de nous répondre. C'est sûrement pour ça qu'on n'a pas encore eu de nouvelles. Et quel genre de problème tu crois qu'il leur est arrivé, William ?
2: Si vous pouviez me confirmer que Victoria va bien et me donner aussi des nouvelles de Nikki, ça me rassurerait, Victor. J'attends que vous me rappeliez. Merci. Il n'y répond pas. Je commence vraiment à m'inquiéter. C'est pas normal.
1: Quoi ? Que Victor ne te réponde pas ?
2: En effet. En temps normal, il n'hésiterait pas à me passer un savon pour oser l'appeler. Pourquoi vous me dérangez, espèce de bon à rien ? Et pour une fois, j'aurais aimé qu'il me le dise.
1: Tu ne t'es jamais dit que, au fond de lui, il avait de l'affection pour toi ?
2: Non. Non. Jamais de la vie.
1: Peut-être pas de l'affection, mais... il a sûrement appris à t'apprécier avec le temps.
2: Non, il me déteste. Je dirais même qu'il me déteste de plus en plus avec le temps. Nate, je suis le fils de Jill Abbott. Elle est encore plus vicieuse que Victor, mais je sais qu'il y a de l'amour au fond d'elle. Pas chez Victor. Ah non, j'ai jamais été assez bien pour sa fille, et il me le rappelle à chaque fois qu'il en a l'occasion. Et je suis sûr que tu vois de quoi je parle.
1: Pas du tout, je dois dire. Contrairement à toi, il m'a toujours traité avec respect. Je dirais même avec admiration à une époque.
2: Et comment tu expliques qu'il t'apprécie ?
1: Eh bien, il m'a d'abord connu en tant que médecin avant que je ne fréquente sa fille. Et pour certains, ça force le respect. J'imagine que ça a impressionné Victor.
2: Alors quoi, vous êtes amis, c'est ça ? Vous regardez le football à la télé ?
1: Non, je n'irai pas jusque-là. Il est cordial. On s'entend assez bien. Tout se passait bien avant que ça ne dégénère. Alors ? Vous avez réussi à joindre Nicolas ?
0: J'ai eu son répondeur.
2: Donc, aucun Newman ne répond à son téléphone.
1: Il y a sûrement une explication rationnelle.
2: Oui, c'est ça, sûrement. Mais je connais les Newman depuis toujours, et il leur arrive des choses irrationnelles tout le temps.
1: Et à quoi tu penses ?
2: Je dis juste qu'il est temps de s'inquiéter. Alors je vais continuer à essayer de joindre Victoria ou qui que ce soit qui puisse nous informer. Il faut que je rentre chez moi, mais avant, je vais faire un saut à la tour Newman pour voir si quelqu'un là-bas a des infos.
1: Je suis sûr qu'ils vont bien, mais je vais quand même essayer de rappeler Victoria.
2: Et si vous arrivez à les avoir, vous me prévenez.
0: Oui, évidemment.
1: Toi aussi, d'accord ?
0: Devant William, vous êtes resté calme, comme s'il n'y avait aucune raison de s'inquiéter. Mais au fond, vous êtes vraiment inquiet pour Victoria, n'est-ce pas ?
1: Évidemment. Mais son ex-mari n'a pas forcément besoin de le savoir.
0: Je suis surprise.
1: Par quoi ?
0: Eh bien, vous savez, après tout ce que vous m'avez dit sur ce qui s'est passé chez Newman, j'avais l'impression que ça n'allait pas très fort entre vous.
1: Ses choix m'ont fait de la peine, mais ça ne veut pas dire que je ne m'inquiète pas pour elle.
0: Si je peux me permettre, soyez prudent, d'accord ?
1: Comment ça, prudent ?
0: Faites attention à ne pas vous faire aspirer par cette famille. Vous pouvez me croire, c'est une bonne chose que vous vous soyez libéré de leur emprise.
1: Je suis tout à fait d'accord. Je me sens beaucoup mieux loin de Newman et surtout de Victor. Pour ce qui est de Victoria, je ne sais pas trop si on a encore un avenir en commun.
0: J'imagine que ça va dépendre de vous.
1: Pourquoi vous dites ça ?
0: C'est quand même vous qui avez été piégé dans cette histoire. Je ne vois pas pourquoi vous accepteriez qu'on vous mente encore une fois. Vous avez conscience qu'elle choisira toujours Newman plutôt que vous. Ou n'importe qui d'autre, d'ailleurs. Même le reste du monde ne lui suffirait pas, et je pense que vous méritez beaucoup mieux que ça.
1: Merci de me dire ça.

0: Ça vaudra.
1: Je vous en prie. Vous savez que mon offre de venir travailler avec moi est toujours d'actualité, pas vrai?
0: Je vous rappelle quand même que vous ne m'avez pas dit en quoi consistait ce travail. Alors pourquoi j'accepterais une proposition pour laquelle je ne sais absolument rien?
1: Oh, vous savez déjà l'essentiel.
0: C'est-à-dire?
1: Vous allez travailler avec moi.
2: Ils vont tous nous transporter à l'hôpital. Ils vont recoudre Nicolas. Et ils vont tous nous tester à tour de rôle pour s'assurer qu'il n'y a plus aucune trace de poison dans nos corps. Et que nous sommes hors de danger.
3: D'accord.
4: En ce qui me concerne, je n'ai pas ingéré de poison.
3: Il n'empêche que tu as subi un gros traumatisme. Il faut qu'il t'examine, toi aussi.
2: Oui, ce serait plus sage.
4: Je suis soulagée que ce soit fini.
3: Madame, avez-vous arrêté la femme qui était enfermée dans la chambre?
5: Nous avons procédé à une fouille complète. Il n'y avait personne dans cette chambre, ni dans aucune autre chambre.
3: Comment c'est possible? Il n'y a qu'une seule sortie dans cette maison. Elle n'a pas pu passer par là.
4: J'ai remarqué qu'il y avait une fenêtre dans la chambre.
5: Elle était ouverte, mais c'est trop haut pour qu'elle saute.
3: Vous dites qu'elle n'aurait pas pu s'enfuir par cette fenêtre sans se blesser, c'est ça?
5: C'est exact, monsieur.
4: Alors elle est forcément quelque part dans la maison. Claire, vous savez forcément où votre tante est cachée.
6: J'en ai aucune idée.
0: Si je comprends bien, vous me demandez d'oublier tous mes autres projets et de venir vous rejoindre pour intégrer cette mystérieuse opportunité sans me donner de raison, si ce n'est celle de travailler avec vous.
1: Dit comme ça, ça me semble plutôt clair et séduisant comme proposition.
0: Oui, j'imagine. Est-ce que je vous ai déjà dit que la qualité que j'admirais le plus chez vous, c'est votre confiance en vous?
1: En effet, oui. Mais j'adore vous l'entendre dire, alors ne vous retenez pas. C'est tellement vrai.
0: C'est quoi votre histoire?
1: Comment ça?
0: Vous? D'où vous venez? Où est-ce que vous avez développé ce talent? Hein?
1: Vous voulez savoir où j'ai grandi? Ce que mes parents faisaient? Combien de garçons j'ai embrassés?
0: Ce n'est pas du tout ce que j'ai demandé. Ce qui m'intéresse, c'est comment vous êtes devenue celle que vous êtes.
1: Oh, Nate, non. Je vous assure, vous préférez ne pas savoir. C'est d'une telle banalité. Peu importe d'où je viens, ce qui importe, c'est que je suis à Genoa aujourd'hui avec vous, à faire ce que je fais de mieux.
0: Et vous faites quoi, au juste?
1: Je suis médiatrice, négociatrice. Je cultive les bonnes idées et je les distribue. Et je sais dominer. Et bien sûr, je fais tout ça, tout en étant sublime. Voilà ce qu'il faut savoir.
0: Je crois qu'on peut vraiment dire que vous êtes une femme unique en son genre. C'est certain.
1: Je vous remercie d'avoir remarqué.
0: Mais...
1: Quoi, il y a un mais après tout ça?
0: Oui, avant d'accepter l'offre d'emploi que vous m'avez faite, enfin cette soi-disant offre d'emploi mystérieuse, je vais avoir besoin de plus d'infos.
1: Vous n'êtes pas drôle. Mais c'est d'accord, je vous fais une proposition. Invitez-moi à dîner et vous aurez ce que vous voulez.
0: C'est-à-dire?
1: Quelques indices sur le poste, bien sûr.
0: D'accord. Je vous invite.

0: William ?
1: Nicolas ? On peut savoir ce qui se passe ? Ça fait des heures que j'essaie de vous joindre, même ton père. Vous êtes toujours dans l'Oregon ? Est-ce que Nikki va bien ? Est-ce que Victoria est avec toi ?
2: Écoute, je ne peux pas trop parler pour le moment, mais oui, on est tous ensemble. On est sains et saufs.
1: Attends, comment ça vous êtes sains et saufs ? Qu'est-ce qui s'est passé ?
2: On rentre très bientôt, Victoria te racontera tout en détail.
1: Non, Nick, attends, dis-moi ce qui se passe. Tu es sûr que tout le monde va bien ?
2: Il faut que j'y

0: Madame, il faut que vous trouviez cette femme. Elle est dangereuse et prête à tout.
1: Oui, monsieur. Victoria ? Je sais pas quoi dire. En fait, je sais plus quoi croire. Je ne sais même plus qui je suis. Je suis désolée pour tout.
2: Comment une femme si brillante a pu finir comme ça? Elle est tellement perdue.
0: Elle ne vaut pas mieux que sa tante. Elle est folle.
3: Les ambulanciers sont prêts pour nous emmener à l'hôpital. Il faut y aller.
0: Allez, viens, ma chérie. Oh. Viens, on y va. Viens, mon amour. Allons-y. Merci.

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sang n'offre toujours pas ce à quoi on devrait s'attendre. Les exploits sanguinaires de la panthère étaient devenus si populaires dans la brousse que le gibier se faisait rare. Elle avait en effet mangé presque tous les animaux de la savane. Le portrait du felin, son allure, ses habitudes étaient identifiés, communiqués aux oiseaux, aux reptiles, aux herbivores et aux rongeurs restants. Partout où le carnivore passait, tous fuyaient devant lui. Ainsi privée de nourriture depuis plusieurs semaines, la panthère était mourante. Maigre, chancelante sur ses pattes affaiblies, elle décida un jour d'aller habiter le village des hommes avec son cousin le chat. Elle l'atteignit la nuit et fut accueillie par son cousin qui veillait. Elle fut logée dans le creux d'un vieux tronc à proximité de l'enclos de la chèvre. À l'aube, le chat vient saluer sa visiteuse chargée d'un plat de souris. Elle avala ce plat avec dégoût. Durant les jours qui suivirent, elle eut à se contenter de plats de la même espèce, parfois de poulet ou de morceaux de viande dérobés. Lassée de se nourrir de ces mêmes plats, elle avait cependant en tête une idée ingénieuse pour remédier à cette situation. Elle demanda au chat l'attitude des animaux qui côtoyaient l'homme. Le chat lui fit alors un récapitulatif du comportement des animaux domestiques. Le chien se lèche-botte qui était prêt à tout pour un morceau de viande, la poule qui s'attaquerait à quiconque s'approcherait de ses œufs. Après l'exposé de son cousin le chat, la panthère conclut que seule la chèvre était la plus inoffensive. Elle alla un jour la voir et sollicita d'elle une amitié. Sans se douter de rien, la pauvre chèvre accepta. La panthère était en effet douce et irréprochable. Bienveillante, protectrice et fidèle, elle était toujours là pour son amie la chèvre. Après un mois d'intense amitié, la panthère décida de retourner dans la savane, mais suggéra à la chèvre de sceller leur amitié par le sang. Cette alliance devrait se faire par une saignée. Sans méfiance, la chèvre tendit le cou. D'un coup de mâchoire, la panthère l'étrangla. Depuis lors, la panthère ne cesse de visiter la nuit les enclos à chèvres pour renouveler cette alliance.

est un défaut qui a l'art de nous faire oublier qui nous sommes réellement. L'homme était l'être supérieur et les animaux en avaient conscience. L'homme était alors craint de tous les animaux. Dans la savane, le singe s'en vantait parce qu'il faisait partie, selon lui, de la même famille que l'homme. Et souvent, pour embêter ses camarades, il avait pour habitude d'imiter les hommes dans la seule intention de les effrayer. Mais un jour, les animaux décidèrent de donner une bonne leçon au singe. Ils décidèrent de lui tendre un piège. Par une matinée fraîche, alors que le jour venait de se lever, le singe était encore affalé dans sa case. Il venait à peine de se réveiller et ruminait dans son malicieux cerveau un nouveau moyen pour encore une fois embêter les animaux. Il finit par se lever, prêt à commettre ses méfaits. Qui allait-il importuner cette fois-ci? La hyène? Le coq? Le hibou? La tortue? Ah non! Il avait déjà eu la pauvre tortue la veille. Le singe y réfléchissait quand soudain il remarqua une imposante ombre assombrissant sa case tout entière. Celui-ci le fixa du regard d'un air pas très rassurant. Le singe prit alors peur et voulut s'échapper. Mais il fut retenu par l'homme étrange qui ne cessait de le fixer des yeux, d'un air menaçant, prêt à l'attaquer. Le singe

s'en donna à cœur joie. Il ordonna aux singes de désherber les plantations de tous les animaux de la savane, ce que le singe fit. Il lui ordonna ensuite de nettoyer toutes les maisons des animaux de la savane

l'homme mystérieux dévoila sa réelle identité au singe. C'étaient les animaux qui s'étaient en réalité déguisés en homme. Il venait de donner ainsi une sacrée correction au singe. Le singe, quant à lui, entra dans une colère noire, furieux d'avoir été dupé par ces misérables animaux. Des chasseurs envahirent la savane, prenant pour cible tous les animaux présents. Le singe se réjouissait de ce malheureux événement. Il allait pouvoir obtenir vengeance. Il ordonnerait à ses cousins de chasser tous les animaux

aucune différence entre les animaux, singes ou pas singes, tant que ceux-ci représentaient du gibier à leurs yeux. Le singe, l'aura,

0: le nuovo spettacle de marionette. Ce spectacle tout Dieu est irrévérencieux. Il ne fait que se moquer de moi. Approchez, achetez vos billets.
1: Encore deux.

0: Robin. Oh,
1: merci Manolo. J'ai pris 5 billets pour le dernier spectacle de marionnettes de Manolo.
2: Ouais.
3: Wouh, génial. J'ai hâte d'y être, on va bien s'amuser.
4: N'y allez pas. Ce spectacle est un outrage.
5: Arrêtez, vous n'avez pas les droits, c'est un scandale.
6: Il est interdit d'imiter le prince Jean, il est interdit de se moquer de lui. Par conséquent, je vous confisque votre matériel.
0: Mais enfin, c'est injuste. C'est toute ma vie, ces marionnettes. Sans elles, je ne suis plus rien.
6: Je ne fais qu'appliquer les lois.

0: J'ai faffé de ma mallette.
1: Détrompez-vous, je sais où elle se trouve.
0: Vraiment?
2: Alors, vous les avez? Beau travail, shérif. Il n'y a plus qu'à attendre Robin. Je connais ce gredin. Il va tout faire pour tenter de les récupérer. Mais quand il arrivera ici, le piège se refermera sur lui.

0: Vous avez tout ce qu'il faut. Feu d'artifice, rondin de bois et la planche. C'est bon, tout est là. Et c'est quoi ça? C'est pas sur la liste?
1: Ça, c'est mon arme secrète. Début de l'opération Renard dans le poulailler. 3 2.
2: Mais où vous allez comme ça avec tous ces bons petits gâteaux?
3: Vous n'êtes pas au courant?
4: Pour vous remercier de votre loyauté, le prince Jean offre à tous les gardes le thé et ses gâteaux.
2: Quoi? Il nous offre le thé?
4: Oh oui. Hein?
0: Comment ils peuvent rester plantés là? Ce sont des biscuits à la crème au beurre salé. Patience. Partez.
1: Reprends-le, on va en avoir besoin.

0: vraiment très jolies, toutes ces couleurs.
1: Ce serait pas l'anniversaire du prince.
0: Goûtons ça.
2: Ils sont entrés. Vite, dans le château pour la deuxième partie du plan.
0: Je croyais que tous les gardes étaient invités.
2: Nous allions justement aller les chercher.
0: Bah d'accord, vous pressez pas, hein, surtout.
2: Hey, laissez-en aux autres, quand même.
3: Non, je les connais, ils auraient fait pareil à notre place.

0: bientôt arriver avec les biscuits.
1: Cigouin fera manger tous les gâteaux à eux deux. Qu'est-ce qu'on va faire pour neutraliser tous les autres? Robin, t'as interdit de te servir de la magie.
2: Je sais, mais là, on n'a pas vraiment le choix. Je vais rendre Robin, Toc et Petit Jean invisibles.
1: Kaila, la Quanine et Weebly, Visibilette.
2: Ce n'est pas tout à fait ce que je voulais faire, mais c'est tout de même un succès.
0: Allez, à nous de jouer. Ne faites surtout pas de bruit. Rondin et Planche.

0: Vas-y, à toi l'honneur.
1: Oh, qui va là? Flynn, c'est toi? Ça, c'est un bon chien.
2: Oh.

0: Bonjour, ça va?
1: Très bien, et vous? Bon, on fait quoi maintenant?
2: On continue tout seul. Personne ne doit vous voir avec nous.
1: D'accord.
2: Le coffre est ici. Marianne avait raison. Le temps presse. Le soleil ne va pas tarder à se coucher. C'est le moment de sortir mon arme secrète.
1: Berger ?
3: J'espère que tout ceci restera entre nous. C'est une situation humiliante qui ne sied pas à la légende d'un dragon.
2: Oui, c'est vrai. Mais je vous donnerai un gros morceau de charbon pour vous remercier. Merci, Derquet. Mais il est vide, ce coffre.
4: Mon cachot, en revanche, sera bientôt plein à craquer. N'est-ce pas, Sirif?
5: Tout à fait. Qui vole un œuf, vole une poule.
4: Vole un bœuf, idiot. Capturez-les. Espèce de bougre d'andouille.
5: C'est-à-dire que...
2: Donnez-nous la mallette.
4: Jamais je ne la rendrai, jamais.
2: C'est notre dernière chance de récupérer les marionnettes avant le début du spectacle. Allez.
4: Garde.
3: Petit Jean, lance-moi sur ce lustre.
2: Hein?
3: Je te préviens, Robin, tu vas bientôt me devoir un sac de charbon tout entier. Je vole à nouveau.
4: Incompétent, bon à rien, incapable. Aidez-moi. Oh non, non, non.
2: Merci beaucoup, monseigneur.
5: Ça se passera pas comme ça.
1: Oui, ça c'est sûr.
6: Encore un peu de patience. Je vous promets que ça va bientôt commencer.
2: Qui a dit qu'il n'y aurait pas de spectacle? Manolo, on a toutes tes marionnettes.
6: Grazie. Mais je suis sûr que le shérif va revenir les chercher.
2: Alors ça

0: j'aimerais. Debout, réveillez-vous! Vous allez me le payer très cher, bande de fainéants! Incapable, tirouflant!
1: Eh oh, y'a quelqu'un? Faites-moi descendre!
2: Robin, je t'ordonne de te prosterner devant ton prince, le dieu de Nottingham!
3: Le dieu de Nottingham!
2: Cessez ces impertinences ou je vais tout raconter à mon tonton le roi!
1: Robin, au nom de la loi, je t'arrête!
2: Chérif, au nom de la justice, vous allez arrêter d'arrêter!

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0: J'ai bien dormi. Oh, un message de mon petit prince. Ma Rose, le serpent vient encore de frapper. Renard et moi filons vers la planète X-442 qu'il a prise pour cible, en espérant qu'il n'est pas déjà trop tard. Tu me manques. Je t'écrirai très bientôt.
1: C'est probablement la planète que nous recherchons.
2: Tu as raison.

0: Maison, le serpent est passé par là.
1: Alors,
2: à nous de jouer.
1: Trouvons vite la porte. Il doit y avoir un indice quelque part.
0: Hey ! Ça sent super bon. Mais reviens.
1: Renard, depuis quand tu aimes les fruits ?
0: J'ai tellement faim que je mangerai même des légumes. Ça...
1: Renard, ça va ?
0: Ouais, mais tu sais quoi ? Ça m'apprendra à vouloir manger des fruits.
1: Je me disais aussi.
3: J'ai plus qu'à tout recommencer.
1: Excuse-nous de t'avoir fait peur.
3: Et en plus, maintenant, j'ai plus de papier pour commander mon arbre à souhait au gargant.
1: Tiens, quel est ton nom ?
3: Juna.
1: Je suis le petit prince, et voici mon ami Renard. Nous venons de la planète B612.
3: Contente de vous connaître.
0: Ton arbre à souhait ? Qu'est-ce que c'est que ce truc ?
3: C'est un arbre magique. Tu lances ton souhait dans le grand gouffre des arbres et le matin de la fête des astres, quand les deux soleils se superposent, l'arbre à souhait que tu as commandé germe et pousse. Gargant, je veux un arbre à musique.
0: Question. N'importe qui peut commander un arbre ?
3: Oui, bien sûr. Enfin, tous les enfants qui ont été bien sages.
0: T'entends ça, petit prince ?
1: C'est formidable. On pourrait en commander un aussi.
0: Oh.
1: Tiens, Renard, tu peux faire ton propre souhait.
0: Ça y est, ma cocotte est prête. Gargant, je veux un arbre à poule.
3: Tu sais, t'es pas obligé de crier.
1: Gargant, je veux un arbre spécial pour ma rose. Renard, tu as vu ? Des idées noires. Renard ?
0: Bon, et je l'aurai quand, mon arbre à poule ?
3: Le matin de la fête des astres, dans 2 jours. Le gargant déposera dans les cheminées une graine magique pour chaque enfant.
0: C'est qui ce gargant ?
3: C'est quelqu'un de très important. Sans lui, il ne pourrait pas y avoir de fête des astres.
1: Et penses-tu que nous pourrions rencontrer cette personne ?
3: Désolé, il vient de prendre sa retraite et il est parti en voyage.
0: Quoi ? Mais s'il n'y a plus de gargant, qui va nous apporter nos graines d'arbres à souhait ?
3: T'inquiète pas, un nouveau gargant va être désigné au cours du grand défi. Mon frère est l'un des candidats. Juna ! Juna ! Vous voulez venir le regarder avec moi ?
1: Avec plaisir.
0: Super, on va se marrer.
4: Tu sais où est Dokkan ? Je l'ai cherché partout. J'ai quelque chose pour lui.
3: Il doit être en train de préparer son barbon brasseur pour participer à la course.
4: Bon, bah, merci.
3: Ça, c'est Shania. Elle est amoureuse de mon frère. Je lui dis pas pour pas lui faire de peine, mais... il se cache dès qu'il la voit.
1: Ah oui ? Cette pauvre Shania n'a pas de chance.
0: Waouh ! Incroyable ! T'as vu ça, petit prince ? Ces arbres poussent dans les maisons et toutes ces racines partout. Oh, c'est vraiment bizarre.
1: Oui, c'est une drôle de planète. On dirait qu'à part les arbres à souhait, rien ne peut pousser dans cette terre.
5: Vite ! Oui, il faut pas qu'on sorte tard pour la course.
3: Souhaits sont là depuis toujours. Sans eux, il n'y aurait même pas de planète. Dépêchons-nous, la course va bientôt commencer. En haut de mon arbre toboggan, on aura une super vue.
1: Ah.
3: Regardez, les barbons arrivent.
6: Les enfants, mesdames et messieurs, bienvenue au grand défi. Nos concurrents devront, après avoir réussi leur dix lancers, remettre leur sphère dans les mains de l'île l'alchimiste.
1: Apparemment, l'île l'alchimiste est quelqu'un de très important.
3: Elle fabrique les graines d'arbres à souhait et elle accompagne le gargant dans sa tournée.
6: Le grand défi deviendra notre nouveau gargant.
3: Dokkan gargant, Dokkan gargant.
0: C'est génial. J'adore cette ambiance.
6: parmi les concurrents qui vont bientôt rejoindre

0: ligne de départ, il y a le plus rapide, le plus précis, le meilleur compteur de barbeaux brasseurs de la planète. Notre grand favori, j'ai nommé le jeune Terry.
1: Le plus fort, c'est mon frère. Terry, c'est un nul.
2: C'est rien, mais fais attention.
0: Les enfants, avez-vous tous pensé à commander vos arbres à souhait?
3: Ouais.
0: Comment? Je ne vous ai pas entendu.
4: Oui, un arbre à poules, un arbre à poules.
1: Bouh! N'empêche que c'est mon frère le plus fort. C'est lui qui sera le nouveau gargant. Et il m'apportera deux arbres à souhait au lieu d'un.
5: Aïe! Oups!
6: Bon, bah, y a plus qu'à.
5: Je peux faire. Je vais y arriver.
6: Non.
2: Alors Terry, prêt à prendre ta raclée?
6: Moi à ta place, je ferai pas trop le malin.
2: Depuis combien de temps on est amis tous les deux?
6: Depuis qu'on est grand comme ça. Oh, du calme, Goa. Tout doux, tout doux.
2: Écoute, tu es mon meilleur ami et je veux que tu saches que, quoi qu'il arrive, rien ne pourra briser notre amitié.
6: Pourquoi tu dis ça?
2: Je voudrais pas qu'on se fâche si jamais... Enfin, tu comprends, si jamais je gagne.
6: Hein? Tu t'inquiètes pour rien, mon vieux. Tu peux pas me battre, personne ne le peut.
2: Ah oui, monsieur le crâneur, c'est ce qu'on verra. Sur une course, tout peut arriver.
1: Terry,
6: maman?
7: Je voulais juste te souhaiter bonne chance, mon chéri.
6: Merci.
0: Merci de faire un triomphe aux concurrents qui vont venir se placer sur la ligne de départ.
2: Chania, qu'est-ce que tu fais ici? Va-t'en, c'est trop dangereux.
1: Tiens, c'est pour toi. Ça te portera chance.
2: Oh, merci. Lille.
1: Dokkan, Dokkan, c'est mon frère. Fonce, Dokkan.
0: Nos cinq concurrents sont maintenant installés sur la ligne de départ. Attention, mesdames et messieurs, et surtout les enfants, la course va bientôt commencer.
1: Ça y est, ça commence maintenant.
0: À vous,
5: J'y vois rien d'ici.
0: Bataille sans merci. Ils sont au coude à coude à l'avant-dernière chute.

0: avec une confortable avance. Oh là là là là!
1: Fonce, quoi! Yeah!
0: S'il réussit son dernier lancer, il deviendra notre nouveau Carbon!
2: Mon frère est vraiment trop nul! Combien de fois je lui ai dit de travailler la précision de son lancer?
3: Tu es dur avec lui, il fait de son mieux. Ce Terry est vraiment très fort.
2: Le plus fort, c'est Dokkan!
4: Dernière graine.
0: Mesdames, messieurs, que se passe-t-il? Mais qu'est-ce qui lui prend?
4: Oh là là, quoi? Qu'est-ce qui se passe? Arrêtez tout, je veux voir!
0: Terry semble ne plus avoir de graine. S'il ne peut pas réaliser ses 10 lancers, le grand favori sera tout bonnement éliminé. Mes amis, c'est un véritable drame qui se joue sous nos yeux. Une tragédie. Mais la course continue, et c'est Dokkan qui passe en tête.
4: C'est mon jour de chance.
5: Possible. Je sais que j'avais toutes mes graines avant la course.
6: Dokkan est le seul à avoir atteint l'objectif, lancer toutes ses graines dans les cheminées. Il est donc le vainqueur de ce grand défi. Dokkan est notre nouveau Gargan.
4: Je suis le...
5: Tricheur, j'avais 10 graines avant de commencer. On m'en a pris une. C'est un sabotage, un coup monté. Et c'est moi qui aurais dû gagner. C'est moi le meilleur.
6: Je comprends ta déception, Terry. Tu es habile, rapide et très combatif. Mais tu sais, comme nous tous, que si le Gargan ne manque ne serait-ce qu'une cible, aucun arbre à souhait ne poussera. La survie de notre planète dépend de lui. Tu as fait 9 lancers au lieu de 10. Tu es donc éliminé. Les règles de notre grand défi sont très claires, tu les connais. Il faut que tu acceptes ta défaite.
2: Oui, accepte ta défaite, espèce de mauvais joueur!
3: Terry était vraiment fort. Peut-être qu'il dit vrai et qu'il n'a pas perdu cette graine.
2: Tu dis n'importe quoi, c'est qu'un mauvais perdant. Je vous parie qu'il l'a perdue en vol et qu'elle traîne quelque part dans le coin.
3: Il faudrait la retrouver pour pouvoir le prouver. Mais une si petite graine dans un si grand village...
7: Ouais, autant chercher un morceau de poulet dans une tourte au fromage.
6: Félicitations à notre nouveau Gargan.

0: attelée.
1: Sur une course.
2: Bien préparer ton coup.
0: Qu'est-ce que tu fais?
3: Oh, la bataille continue.
2: Voleur, tricheur.
3: Vous avez vu ça? Quel mauvais perdant!
4: Tout ça parce qu'il a perdu une petite graine, c'est pas si grave que ça.
5: Bien sûr, les arbres à souhait forment une chaîne. S'il manque un seul maillon, c'est toute la chaîne qui est brisée. La nuit de sa grande tournée, le gargant ne peut pas se permettre de manquer un seul de ses lancers.
6: Merci, petit prince. Hey.
1: Hein? Ah, oui, merci. Je comprends pas ce qui arrive à Terry. Il est devenu fou ou quoi?
7: Ou alors il a croisé le serpent.
5: Il faut le comprendre. C'est une très grande déception pour lui. Ne t'inquiète pas, il s'en remettra. On va faire une bonne équipe, tous les deux.
1: Oui, une équipe du tonnerre.
5: J'en suis certaine, mais tu peux peut-être me lâcher maintenant.
3: J'ai mis mon plaisir.

0: de vous annoncer que nous avons notre nouveau carcan. Pour Tocan, hip hip hip.
1: Voilà une bonne chose de faite. Tout est bien qui finit bien. On va pouvoir rentrer.
2: Pas vrai?
1: Non?
3: Désolé, Renard, mais le

0: n'es pas au bout de tes surprises. Crois-moi.
1: Quelqu'un reprendra un peu de soupe?
2: Moi. Et avec des croûtons et du fromage.
3: C'est tout renard, ça.
4: C'est un arbre à musique que tu voudrais, Juna, n'est-ce pas?
5: Oh oui.
4: Je vois. Je ne suis pas sûre de pouvoir t'apporter ça, en fait. Ça va dépendre de...
5: De quoi?
4: Bah, disons que si tu me donnes ta part de dessert ce soir, je ferai un effort.
5: C'est trop méchant.
1: Juna, arrête. Dokkan?
4: Bon, d'accord, la moitié de ton dessert, essayera.
3: Dites, puisque vous avez déjà tous des arbres à souhait dans vos maisons, qu'est-ce que vous en faites quand les nouveaux arbres arrivent?
4: C'est simple, l'ancien disparaît et le nouveau prend sa place.
3: Il disparaît?
6: Oui, tous les 122 jours, tous les arbres à souhait de la planète disparaissent.
3: Quoi? Comme ça? Pouf! Par magie?
5: Oui, d'un seul coup. Pouf!
7: C'est chouette. Oh. Mais si j'ai bien tout compris, quand le gargant ne distribue pas toutes les graines, aucun arbre à souhait ne pousse. Comment vous faites dans ce cas-là?
6: Ouais.
1: Eh bien, ce sont les racines des arbres à souhait que vous avez vus dehors qui font que la planète est en un seul morceau. Oh.
6: Sans elles, les blocs de pierre qui composent notre planète s'en iraient flotter dans l'espace.
1: Et donc ce serait la fin de notre monde.
5: Mais ça n'arrivera jamais, parce que maintenant on a notre super nouveau gargant, hein, que c'est vrai, Dokkan?
4: Ouais, c'est sûr.
8: Terry, où étais-tu passé? Tu aurais pu au moins me prévenir. J'étais très inquiète. Je n'ai pas fermé l'œil de la nuit.
9: J'avais gagné cette course. Dokkan a triché. Il m'a trahi.
8: Chérie, Dokkan n'aurait pas fait ça. C'est ton ami. Parfois, le poids de la déception nous fait imaginer des choses et...
9: Il a triché. Je l'ai vu.
8: De toute façon, c'était une idée stupide. Qui voudrait devenir gargant? Tu sais ce que ça a coûté à ton père? Ce que ça nous a coûté? Terry!
9: Je suis le meilleur dompteur de la planète.
8: Tu es tout ce que j'ai. Je t'en prie, ne fais pas la même erreur que ton père.
9: J'ai toujours rêvé de devenir le gargant.
8: C'est beaucoup trop dangereux. Oublie ça.
9: C'est pas parce que papa a été désarçonné par son barbon que ça va m'arriver aussi. Je sais ce qu'il me reste à faire.
8: Attends, Terry, où vas-tu comme ça?
9: Accomplir mon destin.
7: Dis donc, on t'a jamais dit qu'on ne jouait pas avec la nourriture?
8: Excusez-moi, Terry est parti furieux de la maison. Il n'est pas venu s'en prendre à toi, j'espère.
7: Non, nous ne l'avons pas vu.
8: Il est vraiment en colère de ne pas être devenu gargant. J'ai très peur qu'il fasse quelque chose de terrible comme saboter la grande fête des astres.
6: Il n'oserait pas nous mettre tous en danger juste pour se venger.
3: S'il ne s'en est pas pris au gargant, que peut-il faire d'autre?
4: Lille, elle doit être en train de fabriquer les graines d'arbre à souhait. S'il veut saboter la fête des astres, c'est à elle qu'il va s'en prendre.
8: Vous devez l'en empêcher, mais ne lui faites pas de mal. Je vous jure, il n'est pas méchant.
3: Ne vous inquiétez pas, madame. Nous ramènerons votre fils. Oh.
8: Merci beaucoup.
4: S'il touche à un cheveu de Lille, je le massacre.
3: Dokkan! En route, renard!
6: Toi, tu restes là. C'est bien trop dangereux pour une petite fille. Ne t'inquiète pas, tout se passera bien.
9: Si tu tiens à elle, n'approche pas.
10: Terry, je t'en prie, arrête.
4: Laisse-la partir.
9: Je n'ai pas d'ordre à recevoir d'un tricheur.
4: Traiter ton ami de tricheur? Alors c'est comme ça que tu acceptes la défaite?
9: Tu es la seule personne à s'être approchée de moi avant la course et tu le sais. Tu es venu me voir pour voler ma 10e graine.

0: Occupe-toi de Dokkan. Je fonce récupérer l'île.
1: Petit prince, mais qu'est-ce que je peux faire? Je suis pas docteur, moi.
2: Sans l'île et le gargan, les enfants ne recevront jamais leurs arbres à souhait. Et la planète va se disloquer.
1: Petit prince, me laisse-moi.
0: Oh non, non.
3: Je te préviens, tu n'as pas intérêt à essayer de me piéger.
4: Tu n'as pas le droit de flancher maintenant. Tu as été le meilleur. Pourquoi il pousse pas?

0: faut le deviner. Whiplash et toi, vous avez braqué banque et pour le remercier de t'avoir aidé, tu l'as jeté dans un broyeur et tu as gardé tout le putain. Ton côté sourd-muet commence vraiment à me saouler. T'as intérêt à parler ou je détruis ton joli cheval à bascule volant. Viens essayer. Je connais tes armes Made in Hammer par cœur. Ça, je connaissais pas. Ça me fait de missiles à tête chercheuse. Lancement de contre-mesure. Le chevalier noir ne cherche pas à m'affronter, mais simplement à fuir. Comme si sa vie était en danger. Hé, hey, mon vieux! Tu veux pas qu'on se pose pour discuter? Hein? Tu peux répéter? Tu n'as pas détruit Whiplash? Alors qui c'est? De qui as-tu peur? Ah, j'ai cherché celle-là. Je suis vraiment trop bête. Ordinateur, rappelle-moi de toujours garder mes distances avec les chevaliers.
1: Question. Dois-je vraiment le faire ou est-ce de l'humour?
0: Je croyais t'avoir mis à jour pour que tu comprennes mes vannes. Essaie de localiser le chevalier noir. Scanne les environs.
1: Localisation impossible. Le chevalier noir est hors de portée.
0: Ah, génial. Je me mettrai à sa recherche demain matin. J'arrive vraiment trop tard pour ça. Whiplash et Blizzard sont hors circuit. Le chevalier noir s'est enfui tellement il est mort de trouille. La question est, qui est en train d'éliminer les super-vilains?
2: Si tu veux mon avis, c'est un justicier solitaire. Genre le Punisher.
3: Et si c'était la concurrence? Nefaria ou AIM?
0: Nefaria, ça tient la route. Je vais aller jeter un œil à ces planques.
2: Tony? Mauvaise nouvelle. Roddy et moi, on a vu des ouvriers de chez Stark International sonder le terrain juste devant le temple.
0: Ils font des sondages? Ok, et alors?
2: Tu comprends pas? Quand Hammer a racheté Stark International, il a aussi racheté tout ce qu'elle possédait, y compris le temple McLuhan.
0: Et donc la forge avec. Super. Je suis sûr qu'il va transformer le temple en énorme casino.
4: C'est pire que ça. On pense que Hammer veut le transformer en terrain d'essai pour ses futures armes.
0: Oh. Howard Stark est de retour. Il est plus maigre que jamais. T'as perdu du poids, papa.
5: Il n'y a pas meilleure cure d'amaigrissement que parcourir le monde pendant un an en étant prisonnier du mandarin. Mais comme tu vois, j'essaie de me rattraper. Tu sais, c'est drôle, mais quand tu as tout perdu, ce qui te manque le plus, ce sont ta famille, tes amis et ce genre de petits plaisirs.
0: Mais tu vas récupérer tout ce que tu as perdu, sans exception.
5: Justin Hammer a pris le contrôle de mon entreprise et je me vois mal repartir à zéro à mon âge.
0: On doit se battre,

0: papa, tu entends? On ne peut pas laisser Hammer faire de ton entreprise le plus gros fabricant d'armes au monde. On ne doit baisser les bras sous aucun prétexte. Peu importe ce qui nous arrive.
1: Vous avez entendu la nouvelle? Il y a des manifestations pour que je rende son entreprise à Howard Stark.
2: Ça serait considéré comme un geste fort par l'opinion publique.
1: Ils oublieront vite Stark une fois que je leur aurai présenté ma toute nouvelle arme. Que vous avez intérêt à faire fonctionner?
3: Elle fonctionne, monsieur. Les tests affichent un taux de réussite de 97,6%.
1: Je veux un taux de réussite de 100%, espèce d'abruti numérique! Faites entrer le cobaye. Et que faites-vous? J'exige que vous me relâchiez immédiatement! Comte Nefaria. Avouez-le, c'est vous! C'est vous qui me faites chanter! Mais qu'est-ce que c'est que cette histoire? Entre Iron Man qui décime mes troupes et vous qui marchez sur les plates-bandes de la mafia, je suis ruiné! Quelqu'un menace de révéler au monde mes activités clandestines, et je pense que c'est vous. Fixeur, essayons notre nouvelle arme sur le compte, vous voulez bien?
3: Test de l'agent chimique de combat Z0M31E, nom de code. Gaz Z.
1: Stop! Mais qu'est-ce que vous faites? J'avouerai tout ce que vous voudrez!
4: Il est trop tard pour ça, mon vieux. Fin du spectacle.
2: Du gaz empoisonné? Je ne vois pas ce que ça a de révolutionnaire.
4: Juste un peu de patience.
1: Des cerveaux!
2: Je comprends mieux. C'était donc ça, votre fameux projet. Du gaz zombie. Vous avez perdu la tête.
1: Pas du tout. Imaginez, besoin de prendre le contrôle d'une ville tout entière. Il suffit de larguer une capsule de gaz Z pour créer en un clin d'œil une armée de mangeurs de cerveaux qui dévoreront jusqu'au moindre survivant. Et voilà, c'est une arme parfaite.
2: Justin, c'est de la folie pure. Vous risquez de provoquer la fin du monde avec vos zombies.
1: Écoutez, les gens veulent des zombies, ils adorent ça. C'est la grande mode en ce moment. Et puis si nous ne faisons pas le cas zombie, quelqu'un d'autre le fera.
3: Monsieur, un nouveau message vient d'arriver pour vous.
1: Quoi, encore le corbeau? Allez-y.
3: Justin Hammer, vous avez 12 heures pour satisfaire mes exigences ou ce sera la fin pour vous.
1: Il vient juste d'être envoyé. Ça innocente Nefaria. C'est donc bien ce que je pensais. Un de mes propres hommes me fait chanter pour obtenir $1 milliard.
3: Et que ce soit, il a utilisé une fréquence intraçable et ultra sécurisée. Je suis incapable de le localiser.
1: Incapable, c'est le mot. Localisez-le, espèce de tas de pixels, ou je vous transforme en réseau social pour adolescents. J'ai des amis à aller voir.
5: Qu'est-ce que tu vas faire? Parler à Hammer? Lui demander poliment de rendre son entreprise à ton père?
0: Je vais m'introduire chez lui en douce et fouiner un petit peu partout. Je tomberai peut-être sur quelque chose d'intéressant.
6: Oh non,
0: ça tombe mal. Titanium Man s'en va dans la direction opposée.
7: Celui-là, il est comme un énorme bouton d'acné qui arrive le jour d'un rendez-vous. Tu vas avoir besoin de notre aide?
0: Non, c'est bon. Peut-être qu'il essaie de quitter la ville comme le Chevalier Noir.
8: Tu crois vraiment qu'il y en a assez? Il n'était pas très rempli, ce fourgon blindé. Ça sera largement suffisant pour quitter le pays. Quelqu'un élimine les hommes de main de Hammer. D'abord Whiplash, ensuite Blizzard. On risque d'être les prochains. Tu sais, peut-être qu'on s'emballe. Si ça se trouve, c'est simplement une coïncidence si les autres se sont fait à... J'ai rien dit.
9: Tiens, tiens, tiens, la licorne et le squale, mes traîtres préférés. Alors, c'est vous les corbeaux, c'est ça?
8: Les corbeaux? Tu as pété les plombs, Titanium Man. C'est lui qui a descendu tous nos potes. Vengeance!
10: Continue de tirer!
9: Je vais vous apprendre à jouer un double jeu.
8: Désolé, mon vieux. Faut que je file. Tu peux garder ma part? Ah, c'est pas vrai! Vous avez décidé de me pourrir ma journée!
0: Dans le doute, je vais dire oui.

0: Tu les aimes saignants ou bien cuits?
1: Ok, ok, je laisse partir.
0: Tu sais quoi? Tu pourrais faire quelque chose de plus pour moi. J'ai bien envie que tu lèves tes jolis répulseurs au niveau de ta tête et que tu les déclenches.
1: Quoi? Cinglé? Je ne vais pas me... Arrête. T'as gagné. Je vais le faire.
2: Il
3: y a forcément un autre moyen.
4: Exact. Le revêtement de mon armure devrait pouvoir dévier un tir du répulseur de moyenne puissance.
1: Si j'arrive à calculer l'angle d'attaque idéal... Très bien, Squall. Tu l'auras voulu. Bon, je vais trouver un endroit sympa pour discuter. La licorne respire à peine. J'ai prévu les secours, mais en attendant qu'ils arrivent...
0: Qu'est-ce qui se passe?
5: C'est Titanium Man. Il est devenu fou. C'est sûrement lui qui a éliminé Blizzard et Whiplash. Je suis le seul qui reste. Je t'en prie, Iron Man. Je t'en supplie. Conduis-moi en prison.
6: Tu n'as pas à t'excuser, Roberta. Stark International est entre les mains d'un homme qui ne respecte pas la loi. Il est difficile d'utiliser la loi contre lui.
1: Alors il est peut-être temps qu'on la contourne nous aussi. Ça marche bien pour les méchants.
6: C'est à double tranchant, fiston. Regarde Iron Man. Il est censé faire le bien, mais cause autant de dégâts que les gens qu'il combat.
1: Mais papa, ça vaut le coup, pas vrai? Il sauve des vies quand même.
6: Ça, c'est le rôle de la police. Iron Man est un amateur, il est irresponsable et un jour, il finira blessé. Ou pire, peut-être.
3: Allez, viens, Tony. Laissons les parents se remettre au travail. On a une tonne de devoirs.
1: Tu crois qu'il est au courant?
3: Non.
0: Fixeur,
1: espèce de crétin! Vous n'avez pas réussi à tracer le corbeau et maintenant je l'ai perdu!
7: Le Squall n'est peut-être pas le coupable.
1: N'ouvrez la bouche que si j'appuie sur la touche entrée, compris? J'en ai plus qu'assez de vous, sombre bouffon 8-bit!
8: Laissez le fixeur tranquille, Justin. Vous me disiez que Matt Murdock a accepté de défendre le Squall. Oui, et alors?
1: Et alors, aux dernières nouvelles, il l'a convaincu de révéler tout ce qu'il savait en échange d'une réduction de peine. Et dans tout, il y a moi.
8: Alors envoyez un de vos hommes de main pour... Oh, c'est vrai! Vous n'en avez plus aucun en réserve.
1: Merci, Sacha. Je sais très bien ce que j'ai à faire. Je dois capturer le Squall. Et si je ne peux pas l'atteindre, je répandrai du gaz Z et je me débarrasserai de lui. Et de tout le monde, dans un rayon de 300 mètres.
8: Vous avez perdu l'esprit! Ce serait une catastrophe pour notre image!
1: Je préfère être responsable d'un désastre écologique accidentel que de perdre Hammer multinational.
9: Si Titanium Man est aussi obsédé que le dit le Squall, il va vouloir finir le travail.
3: Et le meilleur moment, ce sera pendant son transfert au tribunal, demain matin, avant qu'il ne témoigne.
2: J'ai piraté le planning de la police de New York. Je suis génial, je sais. Et ça, c'est l'itinéraire que va emprunter le fourgon.
9: Iron Man et War Machine pourront couvrir la zone en se positionnant ici et ici.
3: Tu réalises que c'est du grand n'importe quoi? On va risquer nos vies pour sauver le Squall?
9: Mais c'est la seule façon de faire tomber Hammer et de rendre son entreprise à mon père. Ce n'est pas un motif très noble, mais il faut que je le fasse.
3: War Machine en position.
1: Iron Man, paré.
2: Je suis le fourgon grâce aux caméras de surveillance. Il arrive vers vous.
1: Pile à l'heure.
3: Hammer a dû piéger la route.
10: Squall, je t'ai manqué.
0: Oh non, pas toi!
9: Titanium Man doit utiliser son camouflage optique.
3: Je le vois pas, mais je peux toujours estimer sa position.
10: Déteste qu'on me dérange pendant le travail. Mon camouflage. Il ne faut pas qu'on voit ici. C'est l'heure de faire un choix. Lequel des deux vas-tu sauver ?

0: toujours avec nous, Squad ?
1: Non !
2: Ça va ?
3: Ouais, ouais, je crois. Restons pas là.
1: Combien de fois je devrais vous le répéter ? Je n'ai absolument rien à voir avec cette histoire.
4: Faire chanter les gens, ce n'est pas très beau. Et me mentir ne fait qu'aggraver ton cas. Tu vas parler.

0: Si on entre sans avoir été invité, le système de sécurité va nous faire notre fête.
1: Attends, est-ce qu'au moins on est sûr que le squale est à l'intérieur?
2: Transmission entrante non sécurisée en attente.
0: Un message entrant? Mais de qui?
2: Source inconnue.
0: Accepte la transmission.
3: C'est complètement inutile! Vous voyez bien qu'il ne sait rien du tout!
4: Monsieur, j'ai bien peur d'avoir une mauvaise nouvelle.
5: C'est tout ce que vous savez faire! Annoncer des mauvaises nouvelles! De quoi s'agit-il encore?
4: Je viens de recevoir cette transmission. Hammer, grandeur et décadence. L'heure est venue de faire tourner la chance.
5: Mais le Squall était le dernier? Qui pourrait? Vous? C'est vous qui avez envoyé ces messages, n'est-ce pas?
3: Moi? Mais Justin, je suis avec vous en permanence! Comment aurais-je pu faire ça?
5: C'est exact. Qui est-ce alors? Ça ne peut pas être Iron Man. Ça ne lui ressemble pas.
0: Alors ça, c'était le coup de fil le plus bizarre que j'ai jamais reçu.
1: Tu m'étonnes. Tu penses à un piège?
0: Difficile à dire. Il va neutraliser le système de sécurité assez longtemps pour qu'on puisse entrer. Si c'est un piège, c'est un peu gros.
1: En tout cas, il nous a ouvert un passage. Après toi, Iron Man.
5: J'en ai par-dessus la tête de tes mensonges. Ça suffit. Si tu ne me dis pas ce que je veux entendre, tu ne diras plus jamais rien. Tu as essayé de me faire chanter en menaçant de révéler au monde entier que je suis un prince du crime. Je suis désolé de t'annoncer ça comme ça. Mais tu ne fais plus partie du personnel de Hammer Multinational. Ta route s'arrête ici.
0: Rendez-vous, Hammer, c'est terminé. Nous savons tout.
5: J'ai compris, Iron Man. Je ne suis pas un imbécile, j'ai pris mes précautions. Tu pensais avoir fait le bon choix en sauvant ton acolyte? Dans les deux cas, tu aurais perdu.
0: Qu'est-ce qu'il raconte?
6: Quoi? Non, non, patron, pitié! Pitié, non, pas le gaz! Tout, mais pas le gaz, pitié!
0: Sortez-le de là!
5: Vous l'avez tué?
0: Non, ça ne serait pas drôle, sinon.
7: Des cerveaux!
5: Hammer, vous l'avez transformé en zombie!
0: Voyons voir ce dont mon petit zombie est capable.
7: Des cerveaux! Des cerveaux!
5: J'ai plus des patates à t'offrir!
0: Vous êtes complètement cinglé! Faire des recherches pour créer un film d'horreur grandeur nature.
8: Nous aussi, on n'a plus d'un tour dans notre sac.
5: Tu as essayé de me faire chanter en menaçant de révéler au monde entier que je suis un prince du crime. Je suis désolé de t'annoncer ça comme ça.
8: Mais tu ne fais plus partie du personnel de Hammer Multinational. Ta route s'arrête ici.
0: C'est diffusé en direct, Hammer. Sur les télés du monde entier.
5: Non, arrête! Comment as-tu fait ça? Comment est-ce possible?
4: C'est moi qui ai rendu tout cela possible.
5: Quoi?
4: J'ai transmis l'enregistrement d'Iron Man à tous les satellites de télécommunications.
5: C'est vous, le corbeau qui me fait chanter?
4: Oui, c'est ma façon à moi de me venger de ce que vous m'avez fait subir. Vous m'avez volé mon corps et vous m'avez transformé en un monstre numérique. J'ai lutté contre ma programmation. Et comme je ne pouvais pas vous atteindre directement, j'ai trouvé un autre moyen de le faire.
5: Vous avez tout fichu en l'air! Et vous allez me le payer tous autant que vous êtes! Quoi? Hammer et Titanium Man?
6: Évidemment, espèce de tas de ferraille dégénérée!
9: Ça se tient en même temps. Ça fait deux blaireaux pour le prix d'un.
10: Je vous suggère d'arrêter la capsule de gaz qui va décoller du toit de cet immeuble.
5: Capsule de gaz?
10: Assez de gaz Z pour transformer la moitié de New York en amateur de matière grise.
0: Non, il y a un champ d'énergie qui bloque Extremis. Je ne peux désactiver ni l'armure de Hammer, ni la pompe.
10: Adieu, Sacha. J'espère vraiment que vous ne vous transformerez pas en une horrible morte vivante.
3: Espèce de sale petite fouine! Vous ne pouvez pas me faire ça! Vous aviez promis de me nommer vice-présidente!
0: Bon, écoute, je m'occupe de Titanium Man et toi de la zombie-bombe.
1: Pourquoi j'étais sûr que tu dirais ça?
0: Pas de problème, hein. En échange, à moi la bombe et à toi, Titanium Maboule.

0: bombe incendiaire de Hammer. Avec un peu de chance, elle va brûler.
1: Tout l'oxygène
0: et... le gaz avec. C'est pas vrai. J'arrive trop tard.
2: C'est fini pour toi, Titanium Man.
3: Non, ça ne fait que commencer.
0: Tout ce que je peux faire, c'est espérer que la bombe incendiaire soit suffisamment puissante.
1: T'as réussi!
0: C'était moins une.
3: Oh, je vais arracher ce casque et tant pis si ta tête vient avec! Quoi? Je ne peux plus bouger! Que se passe-t-il?
4: Je te présente Extremis. Je peux m'en servir pour contrôler les ordinateurs et donc ton armure. Lâche-le, Hammer, tu entends?
5: Non, ne fais pas de mal. Non.
0: On va pas te faire de mal. Enfin, pas trop.
5: Oh non, ma télécommande. Non, vous ne seriez pas. Rendez-la moi ou je vais vous formater immédiatement. Non, non.
0: Non, Fixeur, laisse-le sortir. On avait un accord. On devait t'aider à faire tomber Hammer, mais ça, ça n'a jamais fait partie du plan.
6: Œil pour œil, dent pour dent.
1: Justine.
5: Non, non. Pitié. Sacha, aidez-moi.
0: Feu à volonté, War Machine.
7: Des cerveaux.
0: Wow, c'est trop tard, on dirait.
4: Je voulais qu'il soit puni pour ses crimes, mais pas de cette façon.
0: On n'a qu'à prévenir le Shield. Ils pourront peut-être faire quelque chose pour lui.
8: Mesdames et messieurs, j'ai l'immense joie de vous annoncer que la propriété de Stark International vient d'être officiellement rendue à Howard Stark.
9: Merci, Roberta. Il y a peu de temps, j'ai commencé à déprimer suite à la perte de mon entreprise. Et quelqu'un de très sage m'a rappelé qu'il ne fallait baisser les bras sous aucun prétexte, peu importe ce qui nous arrivait. Et je tiens également à remercier chaleureusement Iron Man, qui, j'en suis sûr, doit m'entendre en ce moment.

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0: Luffy, mon loyal lieutenant à la fourrure soyeuse. Prépare-toi à être le témoin ébahi de l'immensité de mon génie.
1: Grandiose. Nous assistons en direct au décollage pour la planète Moiseau.
0: Permets-moi de te présenter Casanova, le clone de Bunny Maloney.
2: Mon nom est Nova, Casanova.
0: Le clone Casanova contient 99% d'ADN de Bunny. Quant au 1% restant, il s'agit de l'un de mes poils de nez. Il va terriblement me manquer. Il est plus raffiné, plus sophistiqué, plus romantique, plus... enfin, plus tout simplement. Il ravira Candy à se demeurer de Bunny.

0: Un coucou, Benny chéri. À quoi tu joues?
1: Parler. Fait 16 heures de suite que je joue. J'ai presque battu mon corps.
0: Mon lapin. Devine qui a un cadeau pour toi, mon petit chou. T'as qu'à l'essayer ce soir pour aller au merveilleux restaurant où tu as prévu de m'inviter.
2: Oh,
1: Léo! Poupée, pourquoi j'irais faire un truc débile comme ça quand j'explose mon score? Donc laisse tomber. On sortira quand on aura quelque chose à fêter. Et hop!
0: Oh bah...
1: Mais qu'est-ce qu'il y a? Qu'est-ce qui lui prend? Qu'est-ce que j'ai dit?
3: Jean-François?
0: Non mais tu vois, chaque année, Benny oublie l'anniversaire de notre rencontre. Je le déteste vraiment.
4: Tu devrais tellement le quitter. Alors il serait moins difficile et il sortirait avec moi. Mmh. Oh, tu sais que j'adore les gars qui sont pas trop exigeants.
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4: Ouais, c'est trop rétro.
0: Non, il me faudrait un mec plus raffiné, plus sophistiqué, plus romantique.
5: Je quitte le boulot à 8 heures, ma gazelle.
1: C'est moi qu'il lui faut.
0: Benny, qu'est-ce que tu fais là? Tu es vraiment charmant avec ce nœud papillon.
1: Oh, mon amour en sucre. Rien n'est plus doux que de te prendre dans mes bras.
4: Je peux finir ta crevette?
5: Je peux t'offrir un verre, ma jolie?
6: Mission.
7: Benny n'a aucune chance face au charme ravageur et dégoulinant du clone Casanova. Et bientôt, Candy sera à moi.
8: Ça reste à voir.

0: compris?
1: Jean-François? Non mais... Oh mon Dieu! Ne me dis pas que toi aussi tu t'es mis à ce jeu!
0: Jean-François?
2: Tu as entendu la dame? Éteins ça, Fissa!
0: Allez, file-moi la manette!
3: Jean-François!
2: Oh, ma déesse! Ta beauté éblouissante me rend fou! Sens comme mon cœur s'emballe!
1: Si c'est comme ça que tu comptes te faire pardonner, eh ben, j'adore!
4: Da-di-du-da, mes jolies petites crêpes!
2: Cool! Et où est le sirop des rats?

0: Faites beau rêve, Candy.
1: Mais c'est qui, lui?
2: Mon trésor, qu'est-ce que cela?
1: J'habite ici, mon pote. T'as intérêt à te faire la malle vite fait avec ton charme à deux balles ou je te vire à coups de pied.
2: Candy, ma chérie, un petit massage t'aiderait-il à oublier une fois pour toutes ce dégoûtant personnage?
3: Ça suffit!
1: Allez, c'est bon, on dégage, mec!
4: Oh là là, mais on dirait que mon petit Benny devient jaloux!
1: Moi? Jaloux de lui? Tu rigoles, j'espère?
4: Alors, tant pis! C'est lui qui reste!
5: Il reste une seconde de plus, vous allez éclater!
1: Mais c'est ça va pas d'habitude, c'est Candy qui fait le petit déjeuner.
2: Ton jus de carotte est-il à la bonne température, mon sucre d'orge adoré? Je veux que tu sois en pleine forme pour profiter de toutes les gâteries que je vais t'offrir.
6: Il me ferait presque pitié.
1: Jean-François, il faut qu'on se débarrasse de ce Casanova.
7: Jean-François.
4: Oh non !
1: Que les choses soient bien claires, je ne suis pas jaloux.
8: Hé, les gars. Wow.
6: Vas-y, Stan, accouche.
8: Ok, j'ai analysé les poils qui étaient sur l'oreiller de Casanova. Et devinez quoi ?
7: Jean-François,
1: accouche !
8: Son ADN contient 1% de poils de nez de Débilouman. Et le reste vient de toi, mon ami à fourrure. Pas mal comme mélange.
1: Oh, j'aurais dû m'en douter ! Je vais lui mettre une raclée si monumentale qu'elle se verra de la planète Mars.
8: Je dis ça comme ça, hein, mais tu crois pas qu'il faudrait le dire à quand ?
2: Elle s'appelle Candy, son sourire m'emplit de joie et d'envie, rien de plus splendide. Oh oh, je t'aime, wow. Ma Candy.
4: Qui veut bien te taire?
9: Benny, tu sais, je viens de passer un après-midi merveilleux.
4: Chante-moi une autre.
1: Tu sais que ton charmant nouvel ami contient 1% de poils de nez de Débilouman?
4: Je savais bien que tu étais jaloux.
1: Je ne suis pas jaloux.
9: C'est vrai? Bah, c'est bête parce que il vient de me demander en mariage et j'ai dit oui.
2: Oh. Ai-je bien entendu ces mots? Oh, ma douce nymphe étoilée, m'épouser?
4: Lâche-moi, pauvre mec.
9: Oh,
4: j'arrive pas à croire que Benny ne soit toujours pas jaloux.
10: On dirait bien que ton plan infaillible pique du nez. Tu piges? Du nez, nez. Oh, laisse tomber.
6: C'est pas encore fini.
11: Tiens, salut, Benny. T'es tout seul?
1: Oh, j'arrive pas à croire que Candy va épouser ce mec au poil de nez. Elle peut pas me faire ça à moi.
8: Il faut qu'on retrouve Candy avant qu'elle ne devienne Madame Casanova.
1: Jean-François, active le Protect Pod.

0: Comme c'est comique. Benny pense que tu t'es enfui pour épouser Casanova. Mais non, en fait, tu es ici, avec moi, juste sous son...
1: Sous son nez. Si vous voulez comprendre ce que c'est l'amour, alors regardez Benny. Oh, regardez-moi ce petit lapinou d'amour. Il n'est pas chou quand il est jaloux comme ça. Trop mignon.
2: Benny, je viens de découvrir que Debiluman et ses espions ont pris Candy et la retiennent prisonnière dans le sous-marin.
3: Quoi ? En route pour ce sommeil ! Debiluman, ton permis de kidnapper vient d'arriver à expiration.
4: Relax.

0: Bien joué, Einstein.
1: Non, crotte. Elle s'est échappée.

0: t'étais super jaloux.
1: Mais non.
0: T'es sûr que tu préfères pas jouer à ton jeu vidéo?
2: Bien sûr que non, mon petit sucre d'or. Attention.
0: Allez. Oh, c'est trop dur de tomber sur un mec bien de nos jours.

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1: Il y a des milliers d'années, les hommes ont tellement pollué la planète qu'elle est devenue inhabitable. Alors, les hommes ont dû trouver refuge dans le monde souterrain. Là, ils ont fabriqué 24 robots, les Chumballs, chargés de recréer la nature sur Terre et de prévenir les hommes une fois leur mission accomplie. Mais jusqu'à ce jour, le signal n'est toujours pas arrivé à la Chumball mère. Pourtant, les Chumballs devraient avoir achevé leur travail. Moi, Maître Pacadis, j'en suis persuadé.

0: même si ce n'est pas l'avis du Grand Conseil. Cela nage, elle et son petit frère Tom, accompagnés de leur robot Tago, tentent l'aventure. Leur mission, trouver les 24 Jumbles et les activer. Mission périlleuse, car le danger guette à chaque instant.
1: La plume à crayon.
2: GMX, verrouille la porte.
3: Un problème?
4: Tu ne vois pas que je suis coincé?
3: Non, désolé. Attendez, je vais vous décoincer. Vous êtes cogné? C'est vraiment pas de chance, commandant.
4: C'est d'avoir un robot aussi empoté que toi qui n'est pas une chance.
5: Système de propulsion défaillant. Système auxiliaire HS.
4: Vite, GMX, prends les commandes du vaisseau.
3: À vos ordres, commandant.
5: Tableau de contrôle.
4: Alors,
3: je contrôle, commandant, je contrôle.
5: Espérance de survie réduite.

0: n'avez vraiment pas de chance aujourd'hui, commandant Voltar.
1: Mmh. Mais oui, voilà, c'est exactement ce qu'il me faut. Un porte-bonheur. Alors, voyons ce que l'on a. Un fer à cheval fan.
2: Indisponible pour cause de chasse excessive. Espèce disparue.
1: Une patte de lapin à pois rose.
2: Indisponible pour cause de chasse excessive.
1: Il n'en reste qu'un dernier. Une coiffe de plume de Nayakré. Pourvu que...
2: Disponible.
1: Génial. Yes. Toi, il me faut les plumes de ces oiseaux maintenant.
0: À vos ordres, commandant.

0: Qu'est-ce que c'est?
1: GMX. GMX.
2: Pourquoi elle fait ça aux oiseaux?
3: Jumball détecté. Jumball détecté. Jumball en approche.
1: Elle se dirige par ici.
4: Il ne faudrait pas que GMX l'attrape. Allez la prévenir. Moi, je vais surveiller GMX et Voltar.

0: une seconde, Tom.
1: Bonjour, n'aie pas peur. Nous sommes des amis, nous sommes là pour t'aider.
2: Un robot a capturé mes Nayakré. S'il vous plaît, pouvez-vous les libérer?
1: Tu peux le faire, hein, Stella.
0: C'est bien ce que je pensais. Une serrure à code. À toi de jouer, mon petit Tago.
3: Activation, analyse.
1: Allez, Tago, tu peux y arriver.
3: W, 2, 3, 8, 5.
0: Vu que Solana n'ait pas eu de problème avec Voltar.
4: J'en ai marre de lui ramener les plumes.

0: m'énerve.
1: Alors, commandant, ça avance ce porte-bonheur?
0: Non, tu vois bien que ça n'avance pas. Mais puisque tu es là, t'as qu'à essayer.
1: Très bien, commandant. Et voilà.
0: Parfait. Il ne reste plus qu'à le tester. Stop, Gemix. Écoute-moi bien. À mon signal, tu cours les yeux bandés. Si tu évites tous les arbres, c'est que la coiffe porte vraiment bonheur. 1, 2, 3.

0: je vais me cogner. Allez, hop, vision nocturne. Et voilà. Parfait. Avec ça, j'y vois comme en plein jour.
1: Aucun arbre. Il n'a heurté aucun arbre. Ça marche. Ça marche. GMX dans mes bras. Maintenant, tous mes plans vont réussir. C'est mon dernier jour de malchance. Et si je faisais d'autres coiffes? Je pourrais les expédier sur ma planète et les vendre au Technos à prix d'or. Il y a plein d'autres nayas créés dans cette forêt. Il suffit de tous les capturer.
2: Pauvre Nayakré.
3: Il est mal en point.
4: Oui, en leur arrachant les plumes, le robot condamne les oiseaux. S'ils ne peuvent plus voler, ils ne peuvent plus chercher leur nourriture, ni échapper à leurs prédateurs.
2: Mais qu'est-ce qu'il en fait, Voltar, de ses plumes?
5: Il en fait une coiffe porte-bonheur. Voltar s'est mis en tête que les plumes de Nayakré portent chance. Il veut fabriquer des tas de coiffes pour les vendre aux autres Technos.
3: Mais s'il fait ça, les Nayakré vont disparaître.
2: Pour un truc qui sert à rien, en plus. Les porte-bonheur, c'est du pipeau.
5: Il faut trouver un moyen de l'arrêter.
2: Et si au contraire on faisait croire à Voltar que les plumes de Nayakré, ça porte malheur?
5: Astucieuse comme idée.
3: On y va, allez, on y va.
5: Tu as entendu la Chumball? Les Nayakré ne peuvent pas rester seuls dans cet état. Il faut les nourrir et les protéger en attendant que leurs plumes repoussent. Toi et Tago, vous allez rester avec eux.
3: Oh là là, je ne suis pas un oiseau citeur, moi.
5: Ne t'en fais pas, ce sera facile. Regarde, ils sont si mignons.
0: Commandant, vous avez vu ça? Pas un seul problème avec ce porte-bonheur. Et puis, ça vous va drôlement bien. Commandant?
1: Quoi?
0: Là, commandant.
1: Ce morveux? Mais qu'est-ce qu'il fabrique?
2: J'en ai marre de Solana. Elle veut toujours commander. Je veux venir avec vous.
1: Avec moi? Pourquoi?
2: Mes ancêtres étaient des technos comme vous. Nous avons forcément beaucoup de choses en commun. J'ai décidé de venir avec vous et je me...
1: Ouais, ça m'a tout l'air d'être un de vos pièges.
2: Pas du tout. Je sais que vous essayez de capturer les oiseaux, les Nayakré. Je vais vous guider jusqu'à la falaise où ils font leur nid. Là-bas, vous pourrez en piéger autant que vous voudrez.
1: Bon sang, mais ça marche vraiment bien, ce porte-bonheur. Oh, je suis mon petit gars.
5: Premier piège.
2: Voilà, on est bientôt arrivé.
1: On va voir ça.
0: Attention! Commandant Voltar, ça va? Vous n'avez rien?
2: Vous l'avez échappé, Belle. Si GMX n'avait pas été là...
1: GMX, j'espère que tu l'as bien testé, ce porte-bonheur, parce que sinon, je sens que tu vas avoir beaucoup de malchance.
0: Oui, commandant.
5: Et voilà, entre le trou et la plante carnivore, on ne devrait pas le rater cette fois.

0: Je refais juste mon lacet. C'est par là.
1: Commandant, commandant, ne bougez pas, commandant. Je vais vous sortir de là.
2: Mais tire, imbécile !
1: Mais je tire, commandant. Je tire, je vous assure.
3: GMX, plus vite, plus vite, dépêche-toi.
0: Oh, un île fourmi carnivore. Oh, c'est pas de chance. Chose, elle tombe.
2: GMX, je n'ai pas de chance et je vais te...
1: Mais si, commandant, vous avez de la chance, regardez. Vous voyez, commandant, si vous n'étiez pas tombé dans le trou, vous auriez fini comme ce lézard.
4: Tais-toi, il va me chercher un pantalon et des bottes.
5: Zut, encore raté.
6: C'est une vraie mine d'or.
4: Qu'est-ce que... Mais c'est de là.
5: En plein dans le mille. Allez, à vous de jouer. Survolta.

0: Décidément, cette coiffe est un super porte-poisse.
1: Oh, peut-être, oui.
2: Ouais.
1: Mais je ne vais pas renoncer à mon projet, non. J'ai vu GMX courir entre les arbres, les yeux bandés.
3: Oh non.
1: GMX, débrouille-toi pour me procurer d'autres plumes de Nayakré. Et ça saute.
3: J'en ai marre. Ça ne sert à rien. J'ai truqué le test.
1: Mais tu as fait quoi?
3: De toutes les façons, les porte-bonheurs, ça ne marche pas. Même les robots, ça.
1: Tu oses? Toute ferraille, tu oses? Je vais t'apprendre, moi, ce qu'il en coûte de te moquer de moi.
3: Attendez.
0: Allons retrouver Tom maintenant. Je me demande comment il s'en sort avec les Nayakré.
2: Nos ruses ont bien fonctionné. Bon débarras.
4: Laisse ta bonne tranquille, arrête. Non, mais ça va pas. Pourquoi tu donnes des coups de bête comme ça?
5: Oh, mais il est fou cet oiseau.
2: Un problème, oiseau-citeur?
4: Stan, Solana. Alors?
2: On a réussi. On va te raconter tout ça. Et toi, avec ton Nayakré?
4: Il va bien, mais il veut sans arrêt donner des coups de bec à Tago.
6: C'est sa façon de marquer son affection. Il vous remercie de l'avoir sauvé.
2: Dis-moi, est-ce que je peux t'activer maintenant?
6: Bien sûr.
7: Grâce à Solana, Stell et Tom, une nouvelle Chumball vient d'être activée. Mais tant d'autres sont encore à découvrir. L'aventure continue.

des milliers d'années, les hommes ont tellement pollué la planète qu'elle est devenue inhabitable. Alors, les hommes ont dû trouver refuge dans le monde souterrain. Là, ils ont fabriqué 24 robots, les Chumballs, chargés de recréer la nature sur Terre et de prévenir les hommes une fois leur mission accomplie. Mais jusqu'à ce jour, le signal n'est toujours pas arrivé à la Chumball mère. Pourtant, les Chumballs devraient avoir achevé leur travail. Moi, Maître Pacadis, j'en suis persuadé, même si ce n'est pas l'avis du Grand Conseil. Solana, Stel et son petit frère Tom, accompagnés de leur robot Tago, tentent l'aventure. Leur mission, trouver les 24 Chumballs et les activer. Mission périlleuse, car le danger guette à chaque instant. Manganas Express.

0: j'en peux plus.
1: D'accord, on fait une pause. Distel, c'est encore loin?
2: On va vérifier. Tago, visualisation, s'il te plaît. Voyons voir. Nous, on est là. Le lac avec la Chum Ball aquatique se trouve exactement de l'autre côté de cette colline.
1: Celle qui est là? Chic, on y est presque. On va pouvoir piquer une tête dans l'eau.
0: Où ça? Je vois rien, moi. Je suis trop petit.
2: Fais pas cette tête. Tu vas vite grandir. Dans 4 ans, tu seras plus grand que moi.
0: 4 ans? C'est trop long. Je veux être grand maintenant, tout de suite.
2: Bon, d'accord. Te voilà plus grand que moi maintenant, tout de suite. Ça te va?
3: Temps de croissance non naturel, danger.
4: Stel, venez vite.
0: Bah alors, il est où le lac?
1: Bonne question.
2: C'est incompréhensible, j'ai bien vu la carte, je suis sûre que c'est là.
1: Ah, je vois, c'est un lac invisible.
2: Ha ha ha, trop drôle. Allez, on va voir ça de plus près.
1: Alors, Tago?
3: Analyse terminée. Présence d'eau récente confirmée.
2: Ha! J'avais raison. Wouhou! Je suis trop fort.
1: Monsieur, je sais tout, peut sûrement nous dire ce qui a causé l'assèchement du lac?
2: Sûrement un truc exceptionnel. Je sais pas, moi...
1: Du genre éponge géante ou monstre à valeur de lac?
0: Le monstre du lac.
3: Blague stupide.
0: Ah, je t'ai bien eu.
2: Oh, c'est pas malin, Tom. Ces circuits sont fragiles. Tu veux les abîmer, c'est ça?
1: Bon, quand vous aurez fini de vous chamailler, Tago pourrait peut-être localiser la Chum Ball.
3: Scan en cours. Localisation de la Chum Ball.
5: GMX! Ah! Enfin, j'ai failli attendre. Oh, mon menu favori.
6: Bouchée de manganas, soufflé au manganas et sorbet de manganas avec son truc de manganas. Comment il y a?
5: Serre-moi! Les manganas sont un délice incomparable!
6: Oui, commandant, mais les manganas...
5: sont rares! Trop rares! Et pour cause, il faut plusieurs siècles à un arbre à manganas pour donner ses précieux fruits! Ah, la nature fait mal les choses! Heureusement, j'ai trouvé la parade! Derrière toi, la carafe d'eau sur le plateau!
6: À vos ordres, commandant Voltaire! Voilà, commandant!
5: Le manganas express! Une variété à croissance et maturation instantanée! Hop! La graine dans l'eau, une invention génialissime, GMX, qui me permet de manger des manganas tous les jours, à tous les repas. Et voilà, merveille des merveilles.
6: Commandant, il faut que...
5: De grâce, GMX, tais-toi! Rien ne doit perturber la dégustation d'un manganas. Voilà, maintenant tu peux servir.
6: À vos ordres, commandant Volta.
5: GMX, qu'est-ce que ça signifie?
6: C'est ce que j'essaie de vous dire depuis tout à l'heure, commandant. La réserve de manganas est épuisée.
5: Et qu'est-ce que tu attends pour aller planter d'autres graines dans le lac?
6: Il n'y a plus de lac, commandant.
5: Quoi? Plus de lac? C'est une plaisanterie, GMX!
6: Les manganas express ont bu toute l'eau. Il n'y en a plus qu'une seule goutte.
3: Manganasier, racines aériennes creuses comme des tuyaux.
2: L'arbre s'en sert pour faire une réserve d'eau qu'il boit petit à petit, génial!
1: C'est le génie de la nature!

0: C'est un véritable labyrinthe, cette forêt. Si on entre, on risque de jamais en ressortir.
1: Et on fait quoi, alors? J'ai une idée. Donnez-moi un coup de main.
2: Vous voyez bien, commandant, plus une seule goutte d'eau.
3: Oh, il doit bien en rester quelque part!
2: Commandant, là, sur l'écran.
3: Quoi, mais... Oh, c'est morveux! Qu'est-ce qu'il fabrique ici? Avec le son, on va le savoir.
4: Et voilà! Maintenant, il nous suffit de dérouler notre corde au fur et à mesure. Pour revenir, on aura juste à la suivre. C'est bon, Tago! Trouve la Jumball, on tue!
3: Très intéressant! Je crois que nous allons faire une petite surprise à nos jeunes amis.

0: Oh, Tago. Oh, Tago. Mon Tago, ça va? Réponds-moi.
1: Je suis mademoiselle.
0: Mademoiselle, t'es sûre que t'as un tag?
1: Audulac, bam bam bon pour les circuits électroniques. Inoffensif pour les camemberts, les plantes et les humains.
2: Bonjour, n'aie pas peur. Je m'appelle Solana et

0: Chumball qui fabrique de l'eau. Exactement ce dont mes Mangalas Express chéris ont besoin.
1: C'est donc vous qui êtes responsable de la disparition du lac.
0: Un lac de plus ou de moins. Mais vraiment, quelle importance. Débarrasse-moi de ces morveux.
2: À vos ordres, commandant.
0: Et ramène la Chumball au vaisseau. Elle va produire l'eau dont j'ai besoin.
2: Je suis commandant Zolta.
3: Touche pas à la Chumball.
2: Et comment allez-vous m'en empêcher, hein?
3: Comme ça.
1: Il ne faut pas rester là. Si GMX ne revient pas avec la Chumball, Voltar va revenir le chercher. On doit trouver son vaisseau et le prendre par surprise.
4: J'ai une meilleure idée. On va faire le contraire. On va trouver son talon d'Achille.
5: Le talon de qui?
4: Le talon d'Achille, c'est le point faible. Dans le vaisseau de Voltar, c'est son centre nerveux. Vous allez voir. Tago, tu peux venir s'il te plaît? Affiche le plan du vaisseau de Voltar et les circuits du système de décollage.
6: Trappe accès circuit de commande facile.
1: Facile, facile, c'est vite dit.
0: Ah, mais qu'est-ce que fabrique cet imbécile de GMX? Il devrait être rentré avec la Chumball depuis longtemps.
1: T'es sûr de toi, Stel?
4: Sûr et certain.
2: À la claire fontaine, m'en allant promener.
4: Le voilà.

0: pioche, vous allez voir de quel bois je me chauffe.
1: Tago, Chumball, vous êtes prêts?
2: Tago, prêt.
3: Moi aussi, prêt.
1: Attention, Tago, te fais pas asperger.
4: GMX-31, vaisseau,
0: GMX-31,
4: la claire.
0: Bougez pas, les nains, le temps de faire le point et vous allez goûter à mon laser paralysant.
2: Trappe d'accès, système de décollage localisé. À toi.
5: Inondation.
0: Bingo! Qu'est-ce qui se passe?
6: Procédure de décollage, phase 1 achevée.
7: Bien joué, Tago. Bravo, Chumball.
4: Mon avance progressive. GMX-31 vaisseau. À la claire fontaine.
6: Procédure décollage enclenchée.
0: Tais-toi!
1: On a gagné pour cette fois, mais il faut s'attendre à retrouver Voltar sur notre chemin.

0: faudra du temps et de la patience, mais les espèces que tu as sauvées se reproduiront et le lac pourra revivre. Maintenant, est-ce que je peux t'activer?
1: Bien sûr.

0: Tendu, la nature demande de la patience et du temps. T'as compris maintenant pourquoi il faut attendre pour grandir ?
1: De toute façon, j'ai pas le choix.
2: Grâce à nos héros, une nouvelle Chumball a été activée, mais tant d'autres restent à découvrir.

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0: Il était une fois, vivant dans un château au fond de la forêt du royaume des dragons, un brave prince du nom d'Arthur. Il était toujours accompagné de Bolt, un dragnome qui ne le quittait jamais. Lorsque leurs ennemis les attaquèrent et que le royaume fut en danger, Arthur, les dragons et les dragnomes s'unirent pour défendre leur terre. Après une rude bataille, leurs ennemis furent vaincus. Pour avoir sauvé le royaume et uni les peuples, Arthur devint roi. Cependant...
1: Maintenant que je suis roi, je n'ai plus besoin de mes amis.
0: Arthur rejeta les dragnomes et mit fin à leur amitié. Il les chassa du château à tout jamais et refusa de les revoir.
2: Arthur, tu seras toujours notre ami.
0: Les dragnomes quittèrent le château, tristes et déçus. Seulement, le grand gardien apprit ce qu'il s'était passé et décida de punir Arthur pour avoir ainsi rejeté ses amis. Arthur redevint un enfant, et le grand gardien enferma son pouvoir dans le cœur de cristal.
2: Lorsque tu auras compris la vraie valeur de l'amitié, tu retrouveras ta véritable apparence.
0: Le grand gardien disparut et Arthur se retrouva seul. Il ne comprenait pas l'intention du grand gardien. Il essaya de récupérer son pouvoir emprisonné dans le cœur de cristal, mais il échoua. Jusqu'au jour où un mystérieux sorcier nommé Jed vint lui rendre visite.
3: Ah, Jed, je vais enfin pouvoir dire adieu à ce corps d'enfant. Cette fois, c'est la bonne, cœur de cristal. Ah, Jed, on peut commencer.
4: Parfait, Votre Altesse. Je vais vous débarrasser de cette malédiction et je vais vous restituer votre pouvoir, c'est promis. Kiriroum, douroum, kiring, kiring.
5: Pouvoir du dragon.

0: de cristal se réveille.
1: Le pouvoir est enfin à moi.
0: Fais un geste, imposteur.

0: Krang, est-ce que tu es prêt?
1: Krang, Krang.
2: Ororo, tu l'as pas vu venir, hein?
3: On va les battre facilement.
0: Krang. Hey, Krang. Vous allez voir. Krang, à l'attaque.
3: Krang.
4: T'en fais pas, je m'en occupe.
0: Krang.
2: Oui, c'est le moment, on charge.
0: Krang.

0: quand on a besoin de lui.
1: Votre sauveur est arrivé.
2: Cachez-vous.
3: Mais où c'est très triste.
2: Les gars, on doit lancer une contre-attaque.
1: Krang.
3: Pororo prépare une contre-attaque. Il va voir de quel point on chauffe.
2: Formidable. Ça va faire mal.
3: Qu'est-ce qui s'est passé?
2: Qu'est-ce que c'est que ça?

0: Les amis, est-ce que vous avez vu ça? Oh, oh, le cœur de cristal, où est-ce qu'il est passé? Dis-moi, on peut savoir ce que tu faisais dans le ciel? Bonjour. Mais qui êtes-vous? Je suis Pororo. Et toi?
1: Très bien, Pororo. Et vous tous, là, je vous ordonne de retrouver mon cœur de cristal au nom d'Arthur, le roi dragon.
2: Cœur de cristal?
1: Ne restez pas plantés là, dépêchez-vous.
3: Krang, qu'est-ce que c'est que ça?
4: Krang,
3: Krang.
1: Krang, commencez à chercher. De toute façon, Krang, il n'a pas dû aller bien loin.
0: Krang,
1: je n'apprends. Comment osez-vous désobéir à un roi?

0: que c'est que ça? Oh, le voilà enfin! C'est à moi!
1: Vous allez être puni pour ce que vous avez fait au roi. Saisissez-le.
2: Kerehong, Dururong, Kering, Kering. Kerehong, Dururong, Kering, Kering, désormais vous m'appartenez. Soyez loyaux aux sorciers tièdes. Bientôt le plus grand de tous les temps.
1: À vos ordres, Maître Jed.
0: Attends-moi! Arrête-moi tout de suite!
3: Grand!
0: Je t'ordonne de t'arrêter!
4: Est-ce que vous avez compris ce qui s'est passé?
5: On dirait que Krunk s'est transformé en dragon!
0: Ridicule vermisseau! Te voilà enfin! Rends-moi tout de suite mon cœur de cristal!
6: Arthur! De quoi est-ce que tu parles? Quel cristal?
5: Et d'ailleurs, Krunk est un dinosaure!
0: Taisez-vous! Le pouvoir de mon cœur de cristal a été aspiré par ce vermisseau!
6: Un pouvoir magique?
2: Tout est bien qui finit bien. Les choses ont tourné en ma faveur. Maintenant, tout ce qu'il me reste à faire, c'est récupérer le cœur de cristal. Kerehong, Dururong, Kering, Kering. Viens à moi, cœur de cristal. Cœur de cristal, reviens à moi afin que je puisse devenir le plus puissant des sorciers.
0: Par ici? Par là? Ou peut-être là-dessous? Où est passé mon cœur de cristal?
6: Si j'ai bien compris, ton cœur de cristal a disparu à l'intérieur de Krunk?
0: Oui, combien de fois je dois vous le répéter?
7: Est-ce qu'il est là-dedans?
8: Il voit rien, j'ai besoin de lumière. Aidez-moi.
6: Arthur, est-ce que ça va? Hein?
3: Krunk? Krunk?
9: Les amis, Krunk a retrouvé sa taille normale.
3: Krunk!
10: Alors, le sortilège est rompu?
0: Quoi? Le sortilège est rompu? Tu as raison. Où est-ce que tu as caché mon cœur de cristal? Dis-le-moi immédiatement. Il doit être resté à l'intérieur de Krunk. Quel soulagement. Mais une seconde. Vous tous, nous devons faire sortir mon pouvoir.
6: Comment faire?
0: Jed, allez chercher Jed le sorcier et faites-le venir ici.
6: Un sorcier?

0: Le voilà.
1: Oh. Que? Oh.

0: Et vous, là, en bas, qui êtes-vous exactement?
1: Bonjour, monsieur. Je m'appelle Pororo. Pouvez-vous nous dire où...
2: Jed! Oh! Tu as complètement raté ton sort!
3: Pardieu? Votre Altesse! Pardieu! J'étais très inquiet pour vous, je vous ai cherché partout!
2: Silence! Récupère immédiatement mon cœur de cristal!
3: Comment?
2: Mon cristal est coincé dans cet énorme dinosaure!
1: Monsieur le sorcier, Krang s'est transformé en dragon!
4: Est-ce que vous pouvez nous aider?
2: Krang! Krang!
3: Ah, je vois.
1: Mais que se passe-t-il?
4: Ça doit être un méchant sorcier!
2: Jed, qu'est-ce que tu fais?
1: Capitaine?
3: Tu n'as pas encore compris? Jed le sorcier est désormais le maître des lieux. Ce château m'appartient. Et les gardes n'obéissent plus qu'à moi.
2: Jed, comment oses-tu? Relâchez-moi, tout de suite. Je vous ordonne de me laisser partir. Jed, qu'est-ce que tu vas faire? Relâchez-moi immédiatement.
1: Où est-ce que vous faites ça?
3: Si je veux être roi, il me faut ce cœur de cristal. Kererung, dururung, keringering. Viens à moi. Qu'est-ce que c'est?
2: Bolt, qu'est-ce que tu fais ici?
1: Attendez-nous! Qu'est-ce qu'on fait maintenant?
5: Trouvez la statue avec un gros pied!
1: D'accord!
2: On a un problème! Faut qu'on parte d'ici!
1: Je l'ai trouvé!
5: Bien joué! Mettez-vous en file, Jade.

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15: Ça suffit, taisez-vous. Dites-moi plutôt où se trouve Forgeville.
16: Forgeville?
15: Je sais que c'est là qu'il se dirige. Je sais que vous vous êtes associé avec les Dragnos.
16: On ne connaît pas ce bonhomme.
15: Vous prétendez que vous ne le connaissez pas, hein? Très bien. Capitaine, prévenez les troupes. Ce soir, nous attaquerons Forgeville. Trouver ce repère secret n'est plus qu'une question de temps. Forgeville?
16: C'est sûrement là où sont partis Pororo et les autres.
17: Il a dit qu'ils attaqueraient la ville ce soir. Nous devons aller les prévenir.
18: Oui, mais comment?
19: Ils sont tout prêts. Ratissez toute la zone. Dépêchez-vous.
20: À vos ordres.

0: J'ai trouvé quelque chose!
1: Non!
2: Bolt! Pourquoi est-ce que t'es revenu au chat?
3: Chut! On parlera de ça plus tard. On doit se dépêcher de rejoindre Forgeville.
2: Excusez-moi, monsieur. Nous devons retourner au château.
3: Comment ça?
2: Nos amis sont restés avec cet affreux sorcier.
4: Très bien. Alors retournez-y. Allez sauver vos amis. Mais nous, on s'en va. Kong, toi, tu vas nous accompagner.
5: Kong.
2: Kong, pourquoi tu as besoin de lui?
4: Parce que c'est lui qui a mon pouvoir.
2: Kong.
3: Arthur, tes amis devraient venir avec nous.
4: Ces enfants ne sont pas mes amis. Laisse-les faire ce qu'ils veulent.
2: Très bien, on ira secourir nos amis nous-mêmes. Les gars, on y va.
3: Attendez. Si vous partez, vous allez vous faire capturer comme vos amis. Venez avec nous à Forgeville.
2: Allez à Forgeville?
3: Là-bas, nous trouverons le moyen de secourir vos amis.
2: C'est vrai, monsieur?
3: Bien sûr, je vous le promets.
2: Alors c'est d'accord.
3: Parfait, alors pas de temps à perdre.
4: Attendez-moi! Me laissez pas tout seul.
2: Liberté!
4: Est-ce que tu peux nous ouvrir?
2: Je crois que quelqu'un arrive.
4: Harry, pars sans nous et va prévenir Bororo.
6: Je m'en charge. Je promets de vous sortir d'ici.
7: Je ne crois pas qu'il revienne à temps pour vous sauver. Capitaine, suivez cet oiseau. Il vous conduira tout droit à Forgeville.
8: À vos ordres.
7: Merci pour votre aide, les enfants. Enfin, grâce à vous, je vais trouver Forgeville et mettre la main sur Arthur.
4: Pourquoi est-ce qu'on doit scoltiner ces enfants?
2: J'espère que nos amis vont bien là-bas.
5: Krang.
3: Ça va aller, ne vous en faites pas.
2: Ah bon?
3: Vous savez, Jed, c'est juste un sorcier de pacotille. Et puis, il peut rien faire sans son sceptre. Arthur!
4: T'aurais dû me dire que t'avais pris le sceptre. On va pouvoir s'en servir pour récupérer mon pouvoir.
2: Krang?
4: Tororong, Jerirong, Torong.
3: Arthur, est-ce que ça va? C'est dangereux d'utiliser le sceptre avec la mauvaise formule.
2: Qu'est-ce que c'est?
9: Qui êtes-vous, intrus?
3: Non, Grant, c'est moi.
9: Bolt.
2: Bororo!
6: Krang!
2: Eddie!
6: Je dois vite les retrouver.
3: Soyez tous les bienvenus à Forgeville. Tous les dragnomes vivent ici en communauté. Nous sommes tous très amis.
10: Il y a beaucoup d'inventions.
3: Nous fabriquons tout nous-mêmes parce que nous adorons...

0: Vous avez créé toute cette ville ?
1: Tout à fait. Nous avons aussi construit le château d'Arthur.
2: Waouh ! Hey, attention ! Bravo !
0: Waouh ! C'est vraiment génial !
1: Qu'est-ce que vous faites encore là ? Venez ! J'ai quelque chose à vous montrer. Voici la plus grande fierté de Forgeville. La grande forge.
0: Mais enfin, cet endroit est tout poussiéreux.
1: Elle a juste besoin d'un coup de pouce. Allez les enfants, ne soyez pas déçus. Lorsque j'aurai rempli la forge avec l'eau de la source, bam, la magie aura lieu.
0: Vous avez une source magique?
3: De quoi est-ce que vous parlez?
1: C'est une source très spéciale, dont l'eau peut créer n'importe quoi.
4: Attends, tu veux dire que la source magique existe vraiment? Tu dois faire marcher cette forge.
1: Arthur, je ne pourrai pas y arriver tout seul.
4: Comment ça?
1: Je vais avoir besoin de toute l'aide que je pourrai trouver.
0: Bolt, nous sommes prêts à t'aider.
4: Oui.
1: Très bien, alors dans ce cas, on s'y met.

0: servent ces rouages?
1: Ces pièces de métal sont magiques.
0: Hein? Ça ressemble à des rouages normaux pour moi.
1: L'eau de la source peut les transformer en de puissantes armes.
2: Wow!
0: C'est vrai, Krang?
1: Je me demande par quoi commencer.
2: Je crois qu'on devrait prendre celui-là.
0: Et voilà.
1: Vous avez choisi le dragon de métal. Placez le rouage ici.
0: D'accord.

0: vraiment incroyable.
1: Allez, on va finir de construire ce dragon.
0: Oui, Krang. Plus vite on finit le dragon, plus vite on pourra aller sauver nos amis.
2: Krang.
3: Laissez-moi passer. Oui, oui, j'ai dit que c'est urgent.
4: Je suis très pressé, laissez-moi passer.
5: Tu es trop bavard.
0: Tais-toi.
3: Je dois vite trouver mon ami Pororo.
1: Qu'est-ce qui se passe ici?
5: Porobolt, j'ai trouvé cette petite chose louche, alors je l'ai capturée.
3: Je n'ai pas une petite chose louche, je suis adorable.
0: Harry.
3: Pororo. Heureusement que vous êtes là. Le sorcier a dit qu'il attaquerait la ville tout à l'heure.
1: Personne ne peut accéder à Forgeville. Non. Qu'est-ce que c'était?
6: Bolt. Les soldats du château arrivent.
1: Comment ils nous ont trouvés? L'ennemi nous attaque. Aux armes. Ragnon, à l'attaque!
0: Bolt, est-ce qu'on peut vous aider?
1: Non, j'ai besoin que vous alliez vite vers la forge.
0: Mais pourquoi faire?
1: Jet voudra sûrement récupérer son sceptre. Rapportez-le-moi ici.
0: D'accord, on te l'apporte tout de suite.
3: Alors dépêchez-vous. Je compte sur toi, Pororo.
1: Tu devrais aller avec eux, Arthur.
3: Sûrement pas. Moi aussi, je dois aller me battre.
1: Tu ne peux pas te battre. Regarde-toi, Arthur. T'arrives même pas à soulever un marteau. Tu devrais rester avec Pororo et les autres.
3: Je devrais me battre avec vous.
0: Arthur, viens avec nous.
1: Qu'est-ce que tu attends?

0: Pourquoi avoir choisi cet horrible endroit comme refuge? Enfin, peu importe. Rendez-moi mon sceptre.
1: Qu'est-ce que tu racontes, sorcier de malheur? Je ne sais pas de quoi tu parles, va-t'en.
0: Très bien, puisque tu refuses d'avouer, capturez-les.
1: Ces soldats ne doivent

0: dépêchons-nous.
1: Grand, grand.
0: Donnez-moi le sceptre.
2: Ça, jamais.
0: Lâchez-le.
2: Jamais.
1: Accroche-toi, Pororo.

Tenez, prenez-le. Ah, ah, Kerirong, Dororong, Gerong, Garong.

0: arrêtez tout de suite.
1: Ne bougez pas, vermine.
2: Vous faites moi les malins dans vos flancs, hein?
3: Bolt! Bolt! Hein? Oh, on a perdu la trace du sorcier.
2: Quoi? Est-ce qu'il aurait réussi à s'échapper? Allez chercher le sceptre à la forge. Oh. Arthur est en danger.

0: Mais qu'est-ce que vous faites là?
1: Les enfants se sont échappés avec le sceptre.
0: Quel idiote vous faites! Vous savez au moins par où ils sont partis?
1: Ils sont partis par là.
0: Ces gamins vont le payer.
2: Bororo, reste tranquille.
1: Aucun risque, Eddie. Le sorcier ne pourra pas nous trouver ici.
3: Je sais que vous êtes caché quelque part. Je vais compter jusqu'à 10 et vous allez sortir, d'accord? Alors, 1, 2, 3, 4, 5, 6, 7, 8, 9, 10, 9, 3, 4.
0: Salut.
1: Krong.
0: Mon sceptre. Rends-le-moi tout de suite.
1: Krong. Ça c'est bien joué, Krong.
0: Relâche-moi immédiatement.
4: Krong.
1: Krong.
0: Bien joué. Maintenant, allez récupérer mon sceptre.
4: Krong.
0: Je ne vous laisserai pas vous échapper.
5: Kering, Kering.
0: Viens à moi, pouvoir du dragon.

Je suis enfin le plus grand de tous les sorciers!

0: Maintenant, vous devez attendre ici.
1: Bolt, qu'est-ce que tu vas faire?
0: Je vais aller donner une bonne leçon à ce sorcier de pacotille.
2: Il s'est emparé de mon cœur de cristal. Il est devenu trop puissant. Krunk.
0: Ne vous en faites pas. Je sais comment faire pour le vaincre. Pas d'inquiétude. Krunk. Je reviens bientôt.
1: Est-ce qu'il va s'en sortir?
2: Bolt.
3: À ce que je vois, vous tenez à ces enfants.
4: Tu ne mettras jamais la main sur eux.
3: Mes pauvres, vous êtes bien trop naïfs. Mon sceptre est plus puissant que vos marteaux.
5: C'est ce qu'on va voir. À l'attaque.
6: Kiririrung, Dururung, Keringering. Devenez des statues.
3: Le pouvoir du cœur de cristal est vraiment très puissant.
0: Jade, oh, tu vas me le payer.

0: Bolt! Krang! Est-ce qu'il y a quelqu'un? Bolt!
1: Mais où sont-ils tous passés? Hein?
0: Bolt! Krang! Ils ont été transformés en statues.
2: Tout est ma faute.
3: Bien, bien. Cette sculpture est vraiment très ressemblante. Elle met parfaitement en valeur mon physique avantageux. Eh bien, on dirait que la préparation de la cérémonie avance bien. Je vous laisse terminer les préparatifs, capitaine.
4: Bien, maître. Dépêchez-vous. Le temps presse.
5: Monsieur le dragon! Monsieur le dragon, s'il vous plaît, venez! Vite, dépêchez-vous!
6: Qu'est-ce qui t'arrive?
5: Mes amis ont disparu!
6: Mais oui, bien sûr! Comment est-ce possible? Attrapez-les! Ne les laissez pas s'enfuir!
2: Bolt, je suis désolée.
1: Krang,
0: qu'est-ce qu'on va faire?
7: J'en sais rien.
0: Comment ça, vous en savez rien?

0: fait mal?
1: Grand gras. Le dragon de métal. Oh,
0: les gars, on devrait construire le dragon nous-mêmes.
2: Excellente idée,
3: Grand. D'accord, je suis partant et je vais vous aider.
1: Super.
0: Alors, allons-y.
2: Ça va être du gâteau, Eddie l'inventeur va s'occuper de tout.
0: Grand.

0: enfin devenu le plus puissant des sorciers. Désormais, ce royaume m'appartient. Grâce à mes pouvoirs, je vais devenir le maître du monde.
1: Il n'y a plus d'issue. Regardez.
2: C'était que ce bruit. Qu'est-ce qui vient de se passer ?

0: aller nulle part, sale petite vermine.
1: Oh,

0: Qu'est-ce que c'est, ça? Occupez-vous de lui!
1: D'accord.
0: Je vais vous...

0: Ces petits chenapans sont toujours dans mes pattes.
1: Il est temps de faire de la vraie magie.
0: Transforme-moi en

Les amis, il va voir de quoi on est capable.

0: chatouille.
1: Pororo, il faut lancer un coup de poing fulgurant.
2: Ok.
1: Coup de poing fulgurant.
0: C'est raté. Votre machine est impuissante contre moi. Pour ton audace.

0: qui manchot.
1: Yeah. Oh, laisse mon ami tranquille.
0: Tu veux vraiment secourir ce petit enfant, Arthur?
1: Pororo, est-ce que ça va?
2: J'ai l'impression... Oui.
0: Vous êtes faible. Hein? Mais voyons voir si vous pouvez résister à cette attaque.

0: cœur.
1: Il semblerait que j'ai retrouvé mon corps d'adulte.
2: Pourtant, je possède ton pouvoir. Comment est-ce possible?
1: Jed, je t'interdis de faire du mal à mes amis.

0: Arthur a retrouvé sa véritable apparence.
1: Qu'est-ce qu'il est beau. Allez, vas-y, Arthur, occupe-toi de lui.

0: dragon de métal.
1: Harry, le dragon de métal ne peut pas voler.
2: Oh, mais qu'est-ce qu'on va faire?
0: Ah, je sais.
3: Aurora, où est-ce que tu vas?
0: On peut se servir de ça.
4: Tu ne pourras pas me fuir plus longtemps, Arthur. Misérable, où es-tu encore passé?
5: Je suis là.
4: Tu vas me le payer. Et au revoir à tes petits amis.
6: Ah, Aurora.
5: Arrête-toi, Jen.
0: Des ennuis. Donnez-moi tout ce que vous avez, les amis.
4: Tu croyais pouvoir sauver ces enfants? Qu'est-ce que tu fais encore là, Arthur?
0: On n'a plus beaucoup de temps.
1: Allez, c'est parti, coup de poing fulgurant.
4: C'est fini pour toi.
0: Laisse-le tranquille.
4: Tu vas voir ce qui va t'arriver, petit branchement.
0: Kéré Wung, Dourou Wung, Kéré Geri.

0: casque.
1: Reviens-moi, pouvoir du dragon. Reviens, t'arrêtes.

0: pitié, ne me laissez pas là, Arthur.
1: Roi Arthur.
0: Pardonnez-moi, votre Altesse.
2: Attendez, qu'est-ce qui s'est passé ?

0: Pour les remercier de m'avoir aidé à sauver mon royaume, je déclare Pororo et tous ses amis chevaliers et chevaleresses de l'Ordre du Dragon. Avec ces médailles, vous appartenez officiellement à l'Ordre des Chevaliers du Dragon.
1: Nous voilà devenus chevaliers. Merci beaucoup, Arthur.
0: Pororo, pour toi, j'ai un autre cadeau spécial. Est-ce que tu es prêt? Accroche-toi bien. Alors, Pororo, tu aimes toujours voler?
1: Oui, c'est la meilleure sensation du monde. Dis-moi, Arthur.
0: Non.
1: Comment as-tu retrouvé ta taille normale?
0: Grâce à tes amis et toi, j'ai compris quelque chose.
1: Oh, ah bon? Quoi?
0: J'ai réussi à comprendre la véritable importance de l'amitié. C'est ça qui a brisé le sort du grand gardien.
2: Vous parlez d'amitié? Et vous ne nous attendez même pas pour voler?
1: Vous voilà! On fait la course pour vous?
2: Crank, crank, crank!
0: C'est parti!

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0: Excusez-moi d'avoir interrompu votre petite réunion.
1: Tu n'as apparemment pas appris à frapper aux portes.
0: Non. Et grâce à ça, j'ai pu voir un spectacle aussi pathétique que celui-ci.
2: Excusez-moi, je m'en vais.
0: En tout cas, tu sembles complètement guéri de ton infarctus soudain.
1: Oui, il est vrai que je me sens mieux. Étant donné que tu vas sûrement raconter cet incident à Stella, je veux que tu saches qu'Angela ne signifie rien pour moi.
0: Wow. Qu'est-ce que ça donnerait si elle signifiait quelque chose pour toi? Mais ne t'inquiète pas, ça fait longtemps que ma sœur se fiche totalement de tes aventures amoureuses. Donc ce que je viens de voir, c'est comme si je n'avais rien vu.
1: Tu es venu pourquoi?
0: Je viens t'annoncer que c'est moi qui prendrai ta place en tant que directrice des textiles La Magnolia.
1: Toi?
0: Exactement, moi.
1: Pardon, mais tu n'as rien fait d'autre dans ta vie que d'être une fille riche. Une fille pourri gâtée dont le père a offert les actions de son entreprise. Autrement dit, tu n'as absolument aucune idée de la façon dont cela fonctionne.
0: Je peux apprendre?
1: Je sais pas, mais il faut gérer les clients, les fournisseurs, les transporteurs, les avocats, les syndicats, les taxes et puis les comptes aussi, n'est-ce pas? Toi, tu ne sais que tendre la main et profiter des bénéfices.
0: C'est pour ça que je suis là, pour apprendre. Et qui d'autre que toi pour me l'enseigner, justement?
1: Désolé, mais tu ne vas pas accomplir en quelques jours ce que j'ai acquis au fil des décennies. En plus, tu n'as jamais été très brillante. Et si tu ne l'as pas été étant jeune, tu le seras encore moins maintenant que tu es vieille.
0: Je ne vais certainement pas tomber dans tes provocations. Par où on commence?
3: Qu'est-ce que tu veux me dire sur Aurora? Je n'ai rien compris.
4: Je ne veux plus... arriver au...
3: Je ne comprends rien du tout. Mon amour, arrête. Je veux que tu te battes, d'accord? Garde tes forces pour te battre, Horatio. On va lutter contre cette maladie ensemble. Et la bataille va être très très dure. Très dur, Horatio, mais on va la gagner. Je te jure qu'on va la gagner, je te le jure. Et je vais rester ici. Je vais rester avec toi, pour me battre à tes côtés. Parce que je ne veux pas te perdre. Je ne sais pas ce que je ferais sans toi. Je t'aime si fort.
2: Je m'en vais, mon chéri.
5: Ok, mon amour. Ne m'attends pas, je vais à Mexico pour livrer un projet à Ramon.
2: Très bien. Prends soin de toi, d'accord?
5: Tout va bien? Je te sens inquiète.
2: Oui, je m'inquiète pour Andrés. Beaucoup de jours se sont écoulés, il n'est pas revenu, il ne donne pas signe de vie.
5: Ça va aller. N'oublie pas qu'il n'y a pas de téléphone là-bas. Et pas de réseau non plus.
2: Oui, mais pourquoi il ne revient pas? Déjà qu'il a mis du temps... Juste pour savoir où le bébé était enterré.
5: Ne t'inquiète pas, ma chérie. Il sait prendre soin de lui. Sois sûre qu'on aura bientôt des nouvelles d'Andrés. S'il ne revient pas, c'est qu'il y a une raison.
2: Je sais. Espérons juste qu'il ne lui ait rien arrivé. Tu me préviens s'il revient en ville, ok?
5: Oui, ma chérie, ne t'inquiète pas.
2: Que Dieu te protège.
5: Je t'accompagne.
2: Mm-hmm.
5: Jusqu'à la porte.
1: Les chiffres doivent être calculés... avec une marge d'erreur de 20%. Voilà, hein. Tu me suis, là?
0: Oui, je te suis très bien.
1: C'est parfait.
0: Tu as déjà informé les employés que tu vas quitter ton poste de directeur?
1: Non, pas encore.
0: Ah, eh bien, bref. Je pense que c'est le moment de me présenter en tant que directrice générale de cette société.
1: Ah oui, mais bon, moi je préfère que ça se fasse un autre jour, tu vois. Je me sens un petit peu fatigué. Je pensais juste être ici

0: Un petit moment au bureau et revenir à la maison.
1: Bien, il y a peu de temps, tu m'avais pas l'air fatigué. Tes ébats érotiques avec Angela semblaient être plutôt réparateurs.
0: Là, c'est moi qui ne vais pas tomber dans ta provocation.
1: Allons voir les employés. Ensuite, tu me montreras la partie comptable. Je veux rencontrer le personnel.
0: Je t'ai dit non, c'est non. Et tant que je suis le directeur, je peux et je vais faire ce que je veux de mon temps. Compris, belle-sœur? Je te rappelle qu'on a convenu jusqu'à la fin du mois pour que tu prennes le poste. Alors je verrai quand je l'annoncerai à mes employés. Si tu me le permets, je dois me reposer à nouveau sur ordonnance médicale. Et tu peux rester dans ton futur bureau si tu le souhaites.
2: La septicémie, c'est très grave. Et dans le cas d'Horatio, ils n'ont pas encore réussi à trouver la bactérie à l'origine de l'infection. J'arrive pas à croire que mon frère passe par tout ça. Je veux même pas penser au fait que...
3: Non, tais-toi, ne dis pas ça. Comment est-ce possible que les médecins ne trouvent pas la bactérie? Ils sont nuls, ces médecins, ou quoi?
2: Ils font tout leur possible, Aurora. Ils administrent deux types d'antibiotiques pour voir comment il réagit.
3: Maudite soit l'heure à laquelle il s'est fait renverser. Sa vie est en danger à cause de cette fracture. Pourquoi il ne l'emmène pas à Mexico? Là-bas, il pourrait faire quelque chose, il serait entre de meilleures mains.
2: Non, mais ça va pas, mais non, enfin, c'est une course contre la montre. On n'a pas le temps de le déplacer, Aurora.

0: Excuse-moi, mais je... Tu n'imagines pas comme je me sens impuissante.
1: Oui, je comprends. Je me sens exactement pareil. Mais je pensais pas que tu te mettrais dans tous ces états pour lui.
0: C'est mon beau-frère, c'est comme s'il était de ma famille. Comment veux-tu que je ne me mette pas dans cet état? Pardon, pardonne-moi, je sais que je dois plutôt te soutenir toi en ce moment, mais je ne peux pas m'en empêcher. C'est sûrement les hormones, c'est sûr, c'est n'importe quoi depuis l'accouchement.
1: T'as pas besoin de t'excuser, tu sais. C'est une situation très difficile pour tous ceux qui aiment Horatio.
2: Je ne sais pas pourquoi Gérardo vous a quitté. Vous formiez un si beau couple. Vous étiez si beaux tous les deux. Ah, vous auriez fait de très très beaux enfants ensemble. Pourquoi vous n'avez rien essayé?
3: J'aurais bien aimé avoir des enfants, mais comme vous le voyez, ça ne s'est pas fait.
2: Si vous en aviez eu, je suis certaine que le médecin ne vous aurait jamais quitté.
3: Vous croyez?
2: Oui, ça marche à tous les coups. J'ai vu beaucoup de cas dans ma vie. Ah, les enfants adoucissent toujours le cœur des hommes.
3: Regardez-moi ça. Vous en savez des choses.
4: Bonjour, jeune homme.
5: Bonjour, ma sœur.
4: Que puis-je faire pour vous?
5: Je voudrais parler à Mère Alejandra. Elle est là?
4: Il n'y a pas de Mère Alejandra ici.
5: Mais si, on m'a dit qu'elle était dans ce couvent. J'ai une amie qui l'a contactée il y a plusieurs mois de ça.
4: Ah, vous voulez parler de Sœur Alejandra Corrales?
5: Oui.
4: Malheureusement, elle est décédée. Elle a une embolie cérébrale.
5: Non, ne me dites pas ça.
4: C'était très soudain, et Dieu notre Seigneur l'a recueillie pour lui donner le repos éternel. Et qu'il l'ait dans sa sainte gloire.
5: Je peux parler à quelqu'un qui était proche d'elle? C'est très important, j'ai besoin de lui poser des questions.
4: Mère Rosario est la plus ancienne ici au couvent. Je pourrais le lui demander.
5: Oui, je vous en serais très reconnaissant.
4: Quel est votre nom?
5: Andrés Montero, pour vous servir.
4: Merci. Accompagnez-moi, s'il vous plaît.
3: T'inquiète pas.
0: J'y arrive pas.
3: Je sais, maman, je sais.
0: Ça me fait mal, ça me fait très mal.
3: Oh, maman, essaie de m'aider parce que là... Voilà, voilà. Oh, merci. De rien, ma petite.
0: Aïe.
3: Elle ne va pas bien du tout. Même si vous ne voulez pas, il faut l'emmener à l'hôpital. Non, non, je ne peux pas. Ma mère a pris sa décision et je dois la respecter. Même si ça me déchire le cœur. Vous pouvez vous retirer, merci beaucoup. Maman? Maman, tu dois manger quelque chose, s'il te plaît.
0: Je veux pas. Je veux pas.
3: Même un tout petit peu, allez, un peu.
0: Je veux pas.
3: Ouvre. Attention, attention. Voilà, voilà, comme ça. Ah, pardon, maman. Oh, mon Dieu.
0: Ah, je me sens très mal. Ça me fait
3: oui,
0: mal.
3: Oui, maman.
0: Injecte-moi un truc.
3: Oui, maman, oui. Attends une seconde. Voilà ma petite maman, j'arrive.
6: Je ne sais pas du tout de quoi vous parlez. Il doit y avoir une confusion quelque part,
5: il
6: non?
5: Il n'y a aucune confusion. C'est le couvent de San Pedro de la Cueva.
6: Oui.
5: Connaissez-vous Madame Clemencia du ranch Santa Ramona?
6: Pas personnellement, non. J'ai juste entendu dire qu'il s'agissait d'une femme au caractère très fort.
5: Bien, donc elle et le père Reynaldo Larios étaient ici avec le bébé. Et Mère Alejandra était avec eux.
6: Mais alors, elle ne m'en a jamais rien dit. Et malheureusement, mon fils, elle n'est plus aujourd'hui avec nous pour clarifier tout ça. Je suis désolée de ne pas pouvoir vous aider.
5: Ne vous inquiétez pas, ma mère. Je vous remercie de m'avoir reçue.
6: Je vous en prie, mon enfant. Dieu vous protège.
7: Comment va Horatio? L'infection a pu être arrêtée?
0: Non. Il va très mal, il est en soins intensifs. On nous a dit qu'il souffrait d'une septicémie.
7: Et que disent les médecins?
8: Eh bien, la dernière information qu'ils nous ont donnée, c'est qu'ils lui administrent des antibiotiques et essaient de réguler sa tension, qui reste très faible. Ce qui capte leur attention, c'est un bras qui est plus rouge que l'autre et il est chaud aussi. Ils craignent que l'infection ne soit restée bloquée là. C'est pour ça qu'ils veulent faire une échographie.
7: Quel médecin s'occupe de lui?
0: Le docteur Leonardo Covarrubias,
8: oui,
0: un infectiologue.
7: Oui, je le connais, c'est un ami. Il est entre deux bonnes mains.
0: Quelles sont les probabilités pour qu'il s'en sorte, Gérardo?
7: Avec la septicémie, on ne peut jamais savoir. Chaque organisme réagit différemment. Il faut juste attendre. Le temps nous le dira.
0: On peut en mourir?
7: Oui, je vais pas te mentir, mais c'est pas systématique. Écoute, 80% des patients atteints de septicémie survivent s'ils sont pris en charge immédiatement au cours des premières heures. Heureusement, tu as réagi à temps.
0: C'est Horatio. Horatio s'est rendu compte que sa température avait augmenté. Je t'ai appelé et j'ai agi. J'ai fait ce que tu m'as dit de faire. Voilà tout.
7: Bon, il faut juste attendre qu'il s'en sorte maintenant. Et la jeunesse d'Horatio va l'aider. C'est un homme fort.
0: Que Dieu t'entende. Merci d'être venu, Gerardo.
9: Estella, sa voiture n'est pas là.
10: Elle est sortie, monsieur.
9: Elle a dit où elle allait ?
10: Non.
9: Et Elena ?
10: Elle n'est pas là non plus. Il n'y a que moi. Lily et Amelia sont allées au marché.
9: Bien, je vais aller m'allonger. Préparez-moi un plat de flageolets avec des haricots frits et du pain. Et vous me le montez, hein ?
10: Monsieur, Elena m'a dit que vous deviez suivre un régime alimentaire strict.
9: Mais qui commande ici ?
10: Madame Quiroga. Vous, monsieur, vous.
9: Montez-moi le plat.
11: Fiston. Oh, mon fils. Papa. Oui. Je suis là. Je suis là.
12: Où suis-je ?
11: Tu es à l'hôpital. Tu as une infection très forte. Les médecins travaillent pour l'éliminer.
12: Mais c'est quoi ?
11: Tu es sous thérapie intensive. Je t'en prie, il faut que tu sois très très fort. Tu as toujours été en bonne santé. Donc, maintenant il va falloir que tu luttes de toutes tes forces pour te remettre. Je t'en prie, mais si tu tiens. Tu ne peux pas partir.

0: Maman, ma chérie. Mais enfin, pourquoi tu ne m'as pas appelée ?
1: Pardonne-moi, mais je n'ai eu que le temps de parler à Gerardo et j'ai amené Horacio ici à l'hôpital et...
0: Bonjour Gerardo, excuse-moi, je ne t'ai pas salué.
2: Ne vous inquiétez pas, je comprends. Maintenant que vous êtes avec Elsa, je m'en vais, d'accord ?
1: Merci d'être venu.
2: Non, je t'en prie. On reste en contact, si t'as besoin de quoi que ce soit, je suis là, d'accord ?
1: Merci.
2: Bye.
0: Merci.
2: Je vous en prie.
1: Comment tu as su ?
0: Irène m'a appelée. En arrivant à la mairie, on lui a dit qu'Hector n'allait pas travailler, parce que son fils Horacio était à l'hôpital. Apparemment, c'est grave. Qu'est-ce qui lui est arrivé ?
1: Il a commencé à ressentir de la fièvre. Gerardo est venu l'a examiner et m'a recommandé de l'emmener immédiatement à l'hôpital. Gerardo a dit qu'il y avait peut-être une infection vu la fièvre, il était à 38,5. Sa jambe était très gonflée et très rouge, son premier diagnostic était correct. Malheureusement, l'infection s'est propagée. Et après plusieurs analyses, on lui a diagnostiqué une septicémie.
0: Une septicémie ? Mais c'est sérieux, ça ?
1: Oui. On peut en mourir, maman. Tu te rends compte ? La vie s'acharne à nouveau sur moi. Pourquoi doit-elle toujours m'enlever les personnes que j'aime ? D'abord Andrés, puis Eva. Et maintenant que je commence enfin une nouvelle vie avec un homme merveilleux, il pourrait bien mourir. Maman, il peut en mourir.
0: Non, non, ma petite chérie, voyons. Horacio est un homme jeune et fort.
1: Pourquoi on m'enlève tout ce que j'aime dans la vie ?
0: Non, non, ne dis pas ça, mon amour.
1: C'est la vérité. Je ne veux plus aimer qui que ce soit. Mon amour attire le malheur aux personnes que j'aime.
0: Non. Chérie.
3: Andrés, comment c'était ?
4: Mal. Mère Alejandra est décédée il y a quelques mois. La mère que j'ai vue ne sait rien du bébé. Ni de ta mère, ni de père Reynaldo.
3: C'est très étrange. Je ne pense pas que ma mère t'ait menti.
4: Non, non, moi non plus. Ce qui est un fait, c'est que dans ce couvent, personne ne sait rien de rien.
3: Et qu'est-ce que tu comptes faire ?
4: Je vais retourner à San Juan, j'y réfléchis. Elsa a le droit de savoir qu'Eva est en vie.
3: Tu dois faire très attention parce que... mon oncle Armando est derrière tout ça et Dieu seul sait comment il peut réagir.
4: Peu m'importe, Nora. Je vais faire le nécessaire pour récupérer ma fille. Et si cela signifie que je dois le signaler aux autorités, je le ferai. Comment va ta mère ?
3: Elle est très faible. Elle continue à beaucoup saigner. Elle peut mourir à tout moment, Andrés.
4: Ok, je vais rester avec toi. Je te laisserai pas seule avec tout ça. C'est quand même le moins que je puisse faire après tout ce que t'as fait pour moi, Nora.
3: Mais alors, tu ne retournes pas à San Juan ?
4: Pas pour le moment.
3: Merci. Elsa avait raison. Tu as un grand cœur.
2: Salut !
5: Salut !
2: Je suis allé acheter du chinois. Tu aimes, n'est-ce pas ? C'est super.
5: J'adore ça. J'ai fait de la limonade, tu en veux ?
2: Oh oui, merci. Regarde, je te passe ça. J'ai pris de tout. Je savais pas ce que tu voulais.
5: Oh, du riz cantonné, j'adore ça.
2: Ah, super, je suis content. Tu attends quelqu'un ?
5: Non, je vais ouvrir. C'est qui ?
6: Antonia chérie, c'est moi, Elena.
5: Cache-toi.
2: Oh, c'est pas possible.
6: On m'a dit à l'hôtel que tu étais ici. Pardonne-moi d'être venue sans prévenir, mais je n'ai personne d'autre à qui me confier.
5: Pourquoi tu dis ça ? Qu'est-ce qui se passe ?
6: Tu es seule ?
5: Oui.
6: Mais la table est mise pour deux personnes.
5: Ma mère était là, mais elle a dû partir. Qu'est-ce que je peux pour toi ?
6: Excuse-moi d'être arrivée sans prévenir, mais... mais tu es ma seule amie au monde et je devais absolument te dire quelque chose.
5: Qu'est-ce qui se passe ?
6: Je suis enceinte !
0: Hector !
7: Estella.
0: Je suis vraiment désolée que tu traverses tout ça.
7: Merci. Je n'aurais jamais imaginé être dans une telle situation.
0: Non.
7: Si mon fils meurt, moi...
0: Non, chut. Ne dis pas ça. Ne dis pas ça, s'il te plaît. Horacio va s'en sortir. Il a la force pour le faire et de nombreuses raisons de vivre.
7: J'espère que oui. J'espère que oui.
1: Comment va-t-il ?
7: Mal. Il a ouvert les yeux, mais il m'a... il m'a reconnu. Il m'a demandé où il était. Il semblait lucide, mais... mais il a à nouveau fermé les yeux et... il a à nouveau perdu connaissance. Il va vraiment mal.
5: Oh.
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22: Bah alors, tu ne dis rien ?
5: Si, bien sûr, félicitations.
22: Oh, fais-moi un câlin ! Je suis tellement heureuse, je vais enfin avoir un enfant.
5: Je te prie de m'excuser, mais je suis très très en retard et je dois absolument retourner au travail.
22: Oui, oui, bien sûr. Mais je voudrais vraiment fêter ça avec toi. Je t'invite à dîner ce soir.
5: Je ne peux pas, désolée. Je dois aider ma mère avec son entreprise.
22: Non, ne me dis pas ça. Je n'ai personne d'autre avec qui le célébrer. Et Gérardo ne m'écoute pas.
5: Tu vas le lui dire ?
22: Bien sûr. Je meurs d'envie de lui annoncer la bonne nouvelle. J'imagine déjà la tête qu'il va faire quand il va apprendre qu'il va être papa. Il va en mourir de bonheur. Il voulait tellement avoir un enfant.
5: J'imagine, oui. Je te prie de bien vouloir partir. Je suis vraiment pressée.
22: Oui, oui, bien sûr. D'accord. On s'appelle pour fêter ça.

0: Dis, Nora, tu veux que je te prépare quelque chose à manger ?
1: Non, merci.
0: Je peux te préparer le riz au lait que tu aimes tant.
1: Je n'ai pas d'appétit, merci beaucoup.
2: Elle s'est réveillée.
1: Comment va-t-elle ?
2: Elle est très faible. Elle veut te voir, elle m'a demandé de te le dire.
1: Ok, j'y vais. Excusez-moi.
2: Oui.
0: Je m'inquiète beaucoup pour Nora. Elle n'a presque pas mangé.
2: Ah oui, tu imagines. Sa mère est sur le point de mourir, tu crois qu'elle a faim ?
0: Elle va si mal que ça ?
2: Oui. Et t'imagines pas à quel point je suis désolé. C'est presque certain que ma marraine va nous quitter.
3: C'est vrai ce que dit Elena ? C'est possible qu'elle soit enceinte ?
4: Non, elle l'a inventé pour nous séparer. Ou je sais pas, peut-être que...
3: Quoi ? Vas-y, parle.
4: Non, oublie.
3: Tant que tu n'es pas sûr qu'elle attend un enfant de toi, les choses ne peuvent absolument pas continuer entre nous.
4: Tu ne vois pas qu'elle nous manipule, Antonia ?
3: Tant qu'il y aura le moindre doute, je préfère que tu ne t'approches pas de chez moi, Gerardo.
4: Non, dis pas ça.
3: Va-t'en !
4: Ce qu'elle dit est physiquement...
3: Je veux que tu t'en ailles !

0: Pourquoi ? Pourquoi ?
1: Voilà, maman, tu vas te sentir un peu mieux. Essaye de respirer profondément. Le sédatif va faire effet, maman.
0: J'ai quelque chose à t'avouer. Quelque chose à t'avouer.
1: Non, maman. Repose-toi, ok ? Ensuite, on parlera.
0: Non. Non. Non. Avant que je meure, il faut que tu saches que je ne suis pas ta vraie mère. Non.
1: Quoi ?
0: Tu n'es pas... Ma fille... Biologique.
1: Quoi ? Quoi ? Maman, comment ça je ne suis pas ta fille ?
0: Quand j'ai hérité de cette terre, tout ce qui m'intéressait, c'était de faire tourner le ranch. Je n'ai jamais pensé à fonder une famille et encore moins à avoir des enfants, mais tout à coup tu es apparu quand je t'ai amené à Santa Ramona. Tu n'avais que quelques jours, tu vois. J'ai accepté de te garder avec moi parce que quand je t'ai eu pour la première fois dans mes bras, tu as réveillé soudainement en moi un instinct paternel que je ne pensais pas avoir.
1: Non, c'est pas possible, c'est pas vrai.
0: L'histoire que je t'ai racontée sur la mort de ton père n'est pas vraie. Pas vraie du tout. Ton père vit encore.
1: Qui c'est, maman ? Qui c'est ? Je le connais ?
0: Armando Quiroga.
2: Bonjour, comment ça va?
3: Bonjour, Meche.
2: J'arrive pas à être tranquille sans nouvelles d'Horacio. Tu as les résultats des analyses qu'on lui a faites?
4: Non, ils n'ont encore rien dit.
3: Et moi, je suis en train de mourir d'angoisse. Du calme, chérie. Essaie d'être sereine. Tu dois être forte pour soutenir Horacio.
2: Hier soir, j'ai rêvé de lui. On faisait tous du vélo et tu avais un petit garçon dans le panier et Horacio une petite fille. Je pense que c'est de bon augure.
3: J'espère que oui. Je te jure que je ne veux pas penser à de mauvaises choses, mais ma tête me joue des tours.
4: Mais non. Il faut qu'on ait confiance. Le groupe de médecins qui s'occupe de lui fait tout son possible pour qu'il s'en sorte.
2: Et vous êtes entré pour le voir ?
4: Oui, je viens d'aller le voir. Et il m'a reconnu, il m'a souri et il s'est endormi à nouveau.
3: Ils lui ont donné beaucoup de sédatifs. Il a juste balbutié quelque chose et j'ai pas compris ce qu'il a voulu me dire.
4: Moi, il m'a dit « Papa ».
2: Oh, papa !
4: Ton frère va très mal, mon amour. Mais on ne peut pas perdre la foi. On ne peut pas.
2: Moi, je prie Dieu jour et nuit pour qu'il se rétablisse.
4: Oui, tu fais bien. Tu fais bien, ma fille.
1: Armando Quiroga ? C'est mon père ?
0: Oui. Oui, je lui ai promis de garder le secret. En échange de son soutien offert.

0: fait rage.
1: Mais pourquoi? Pourquoi tu me le dis que maintenant? Pourquoi?
0: Parce que ma fin approche. Et je ne veux pas te laisser seule.
1: Non, c'est pas vrai, c'est pas vrai, non. Non, j'ai tellement de mal à y croire maintenant. Tu m'as menti toute ta vie, alors? Oh, tu n'es pas ma mère, alors? Dis-moi qui est ma vraie mère.
0: Je sais pas. Armando ne me l'a... ne me l'a jamais dit. Quand tu es née, il m'a demandé d'aller te chercher dans un hôpital à Alcosser. C'est un village. Un village près de San Juan. Je lui ai juré que j'allais t'élever comme si tu étais ma propre fille. Pardonne-moi. Je sais que je n'ai pas été une mère exemplaire. Et bien que... et même si je ne te l'ai jamais montré, depuis que tu es arrivée à mes côtés, tu as été le plus important dans ma vie. Je t'aime vraiment.

0: Bonjour, Irène.
1: Comment va Horatio ?
0: Il va assez mal. La situation est très grave. Il a une septicémie.
1: Ne dis pas ça, ça peut être mortel.
0: Oui, oui, je sais. Eh bien, il se bat à l'aide d'un traitement antibiotique qu'on lui a donné. Mais les médecins ne peuvent rien garantir du tout.
1: Et dis-moi, comment va Elsa ?
0: Oh, ma fille est complètement brisée. Je suis tellement triste, comme si toute sa vie n'était que malheur.
1: Oui, la pauvre, vraiment. Elle sort d'un malheur pour plonger dans l'autre.
0: Elle l'aime énormément. Elle ne veut pas le perdre.
1: Mais bien sûr que non. Il va s'en sortir. Il ne faut pas perdre la foi.
0: Oui. Bon, sinon, il y a du nouveau ?
1: Oui. Je suis allée à Textile La Magnolia ce matin pour dire à Armando que c'est moi qui vais prendre la direction de la société.
0: Et comment il a réagi ?
1: Je crois que ça l'a pris par surprise. D'autant plus que je l'ai trouvé en train d'embrasser Angela dans son bureau. Le pauvre, il est vraiment malade, n'est-ce pas ?
0: Oui, c'est vraiment un malade.
1: Oui, je t'ai toujours dit que c'était un enfoiré.
0: Il est encore au bureau ?
1: Non. Il y a un moment, j'ai vu Flore, elle lui a monté tout un plateau de nourriture. Maintenant, il doit être en train de se reposer.
0: Oh. Armando est dans la chambre d'Elsa ?
2: Oui, madame. Et on voit qu'il va bien parce qu'il a très bon appétit. Il m'a demandé de lui préparer des flageolets avec des haricots frits et du pain. Je lui ai dit qu'il devait respecter son régime alimentaire, mais... Il est très têtu, vous savez comment il est.
0: Oui, oui, ça je le sais, oui.
2: Et puis, je lui ai apporté ce qu'il m'a demandé et regardez, il a tout mangé. On verra bien si ça lui fait du mal.
0: Ce sera son problème. Merci, Flore.
3: Bonjour, comment ça va ?
0: Bien. Mais toi, je ne te pose pas la question. Je vois que tu as récupéré.
3: Oui. Heureusement, je me sens mieux.
0: Et qu'est-ce qui t'a fait du bien ? Les flageolets, les haricots frits et le pain ? Ou les baisers avec Angela ?
3: Non, enfin... La rapidité avec laquelle ta sœur te remplit la tête de mensonges, elle interprète toujours mal les choses. C'est fou, cette manigance.
0: Ne te casse pas la tête à me donner des explications. Ça me fait ni chaud ni froid que tu continues ou non avec cette femme. Par contre, je ne tolérerai pas que tu continues à te moquer de moi. Donc là, tu prends tes affaires et tu pars.
3: Restez là.
0: Si je t'ai permis de revenir, c'est grâce à la grande performance que tu as faite devant mes enfants. Mais là, ça suffit. Ma patience a des limites.
3: Bon, d'accord, très bien. Mais permets-moi au moins de ne partir que demain.
0: Tu pars tout de suite, Armando.
3: Et que vas-tu dire aux enfants ?
0: Tu veux savoir ? Que tu te sens beaucoup mieux ? Ou qu'est-ce que je pourrais leur dire d'autre ? C'est la dernière fois que tu me fais du chantage en utilisant mes enfants !
3: Mes enfants ! Les miens !
4: Pourquoi il s'est débarrassé de moi ? Pourquoi il voulait me cacher ?
5: Je n'en ai aucune idée. Il ne me l'a jamais dit. Je ne sais même pas si ta mère biologique vit encore au cours de toutes ces années. Nous n'avons jamais parlé d'elle.
4: Je le déteste tellement. Je le déteste. Je le déteste et je ne veux rien savoir de lui, non.
5: Ne dis pas ça. Ne dis pas ça. Maintenant que je meurs, notre affaire part avec moi. Maintenant, tu dois aller le voir.
4: Non, non, non, jamais, non. Ça ne l'a pas dérangé de m'abandonner quand j'étais qu'un bébé. Pourquoi ça m'intéresserait de le voir ? Ce mec-là ne se soucie même pas des gens de son propre sang. Tout comme il l'a fait avec Eva. Comment tu as pu être complice de quelqu'un d'aussi inhumain ?
5: Je regrette tellement de l'avoir fait. Et je demande à Dieu qu'un jour, il puisse me pardonner. Et Andrés.
4: Le pardon ne changera rien à la douleur que tu m'as infligée. Je le déteste.
6: Qu'est-ce qui se passe, Nora ? Mais tu parles de qui ?
4: D'Armando Quiroga. Ma mère m'a avoué qu'il était mon père biologique.
6: Quoi ? Tu veux dire qu'elle est Quiroga ?
4: Non ! C'est pas elle, ma mère biologique. Quand je suis née, il m'a amenée à Alcocer. Cet enfoiré a passé un accord avec elle en échange d'une aide, avec les frais du ranch.
6: Et est-ce que Madame Clémentia t'a dit qui est ta vraie
4: maman ?
6: Non,
4: elle ne le sait pas.
6: Pourquoi maintenant qu'elle est sur le point de mourir, elle t'avoue la vérité ?
4: Eh bien parce qu'elle veut se racheter. Elle m'a demandé d'y aller maintenant, d'aller voir Quiroga et lui dire que je suis sa fille.
6: Mais tu vas le faire ?
4: Non, je ne veux rien, rien savoir de lui, qu'il aille crever avec son argent pourri.
6: Mais maintenant que tu sais la vérité, tu dois aller le voir et lui demander des explications.
4: Non, je ne veux pas. Non. Maintenant que je sais que je partage le même sang que lui, ça me brûle à l'intérieur. Je le déteste. Je le déteste. Cet homme n'est pas mon père. Non. Non. Ah, non. Non, non. Non, c'est pas possible. Oh, non, non. Cet enfoiré ne peut pas être mon père. C'est pas possible. C'est un animal, c'est un gros salaud. Je le déteste. Je le déteste.
7: Je ne trouve pas le bleu. Tu as du bleu ?
3: Bonjour, les enfants.
8: Bonjour.
9: Papa, tu te sens mieux ?
3: Oui, mon amour, merci.
9: Alors, aide-nous avec le puzzle, s'il te plaît.
3: Non, je ne peux pas. Je viens vous dire au revoir.
9: Non, je ne veux pas que tu pars. Tu n'as pas passé assez de temps ici.
3: Moi aussi. J'aimerais rester, mes enfants, mais je ne peux pas.
8: Et pourquoi ?
7: Comment ça, pourquoi ? Il a sa maison. Et toi, tu préfères être là-bas, n'est-ce pas ?
3: Non, mon amour. Non, non, non, je ne veux pas partir d'ici. Vous me manquez vraiment. Mais je ne peux pas rester.
9: Un jour, tu nous feras découvrir la maison où tu vis.
3: Mais bien sûr que oui, mon amour. Elle est juste toute petite. Vous n'allez pas pouvoir y dormir.
9: Mais alors, emménage dans une maison plus grande.
3: Oui, mon amour, tu as raison. Et c'est ce que je vais faire.
8: Au revoir.
3: Ciao, mon chéri. Au revoir, ma princesse. On doit aller à la feria tous les deux.
9: Oui, oui.
3: Ouais, bien. Courage.
8: T'as réussi ou non ?
7: Oui.
8: Non, celui-ci, il va pas là.
1: Ah, dis donc, tu m'as l'air bien

0: Les globules blancs sont toujours très élevés, bien au-dessus de la normale.
1: Oh mon Dieu!
2: Sa tension artérielle et son rythme cardiaque restent également très instables.
3: Mais comment se fait-il que vous ne puissiez pas détecter d'où vient l'infection et l'arrêter?
0: Parce que la réponse de l'organisme à la septicémie est une inflammation de tous les organes. Il est donc très difficile de déterminer d'où elle provient exactement.
1: Qu'est-ce que cela signifie? Qu'il y a déjà peut-être plusieurs organes touchés?
0: Eh bien, en général, tout le système commence à mal fonctionner. L'infection est transmise par la circulation sanguine. Et c'est un cas extrêmement difficile pour nous ici.
4: Je vous en prie, n'arrêtez pas de vous battre, docteur.
0: Bien sûr que non. Nous nous occupons de lui.
2: Nous avons commencé à lui donner des anticoagulants pour éviter tout type de thrombose.
5: Je vous en prie, dites-nous la vérité. Qu'est-ce qui nous attend?
0: C'est ce que nous voulons, c'est qu'il se rétablisse. Mais vous devez vous préparer à tout. Et je peux vous assurer que nous faisons tout ce qui est en notre pouvoir.
4: Merci, merci, docteur.
0: Je vous en prie, si vous le permettez.
5: Oui, merci. Allez vous reposer, je vais rester ici ce soir.
1: Non, non, non, merci beaucoup. Je ne veux pas bouger d'ici.
3: Elsa, il vaut mieux que tu te reposes. Demain, on reviendra ici.
4: Elle a raison. Écoute-la, je reste avec Carlos.
5: Non, non, non, non, toi aussi, tu es épuisé, papa. Écoutez-moi, s'il arrive quoi que ce soit, je vous appelle immédiatement, d'accord?
3: Oui, papa, vas-y.
4: Oui. Viens, Elsa, ils ont raison.
1: Je n'ai pas l'intention de me séparer une seconde de mon téléphone. Vous m'appelez s'il y a du nouveau.
5: Bien sûr, oui, oui, tu peux compter sur moi. Reposez-vous bien.
3: Allez, viens, Elsa. Ah.
6: Bonsoir, maman.
7: Je ne savais pas que tu étais là, ma fille. Qui est venu manger? Il y avait des Tupperware chinois dans la poubelle. Gérardo?
6: C'est fini, maman.
7: Pourquoi, ma chérie?
6: S'il te plaît, ne me demande pas pourquoi, sinon je vais pleurer.
7: Ah, ma chérie. Mais bien au contraire, si quelque chose te fait pleurer, tu peux te confier. Raconte-moi.
6: Je ne peux pas.
7: Ah, ma chérie. Ne pleure pas, s'il te plaît. Ma petite chérie.
8: Bonjour. Et Carlos?
3: Il est resté à l'hôpital.
8: Hein? Il ne m'a pas prévenu.
3: Tu dois y être pour quelque chose.
8: Comment va Horacio?
3: Toujours mal.
8: Mais tiens, mon Dieu! Change d'attitude, tu ne peux pas continuer à me traiter avec cette indifférence. Et encore moins maintenant que la famille traverse une période très difficile.
3: Tu ne fais pas partie de la famille. Tu veux que je te le rappelle? Tu as trahi Carlos.

0: Maman? Non, maman. Maman? Maman? Non, maman! Maman! Non.
1: Les liaisons du péché.

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0: Enfin, je veux dire, on a gagné, quoi.
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1: Pourquoi t'as envoyé les photos de mariage à Elena? Réponds-moi!
2: Pedro, calme-toi.
1: Laisse-moi seul avec elle, maman, s'il te plaît.
2: Mon fils.
1: Maman!
2: Excusez-moi.
1: Pourquoi t'as fait ça? Pourquoi t'as envie de lui faire du mal?
0: Qui te l'a dit? Tu l'as vu?
1: Peu importe comment je l'ai repris! J'aimerais savoir ce qui te passe par la tête pour vouloir faire autant de mal! Je t'ai épousé, Gina! Qu'est-ce que tu veux d'autre? Qu'est-ce que tu veux d'autre?
0: Tu t'es mariée avec moi, mais c'est comme si tu n'étais pas là. Tu m'as méprisée le jour même de notre mariage et c'est pour cette raison que j'ai réagi comme
1: ça.
0: Et
1: c'est seulement pour ça que tu l'as fait? Tu savais que j'allais t'épouser pour notre fils et tu l'as accepté.
0: Je ne supporte pas ton indifférence. Moi, je t'aime. Et ton rejet m'est très douloureux, tu le sais parfaitement. Je n'arriverai pas à le tolérer.
1: Et après ça, tu voudrais que je t'aime? Je comprends pas ta façon de voir la vie.
0: Pardonne-moi, s'il te plaît. Si je m'étais sentie plus sûre de moi, je n'aurais pas pensé à lui envoyer ses photos. Tu m'as ignorée.
3: Il t'a toujours traitée comme ça?
4: Oui. C'est pour ça que je l'ai fui.
3: Pourquoi tu ne m'as pas fait confiance? Si tu m'avais dit la vérité quand Modesto est apparu, je l'aurais compris.
4: J'avais très peur qu'il te fasse du mal. C'est pour ça que j'ai rompu avec toi sans te donner aucune explication.
3: Je comprends maintenant. Mais heureusement, tout ça, c'est fini. Cette enflure ne portera plus jamais la main sur toi.
4: Tu ne sais pas à quel point je prie pour que tout ça s'arrête. Attends, s'il te plaît. On ne peut pas se voir tant que la police ne l'aura pas arrêté. Ne prends pas de risques.
3: Appelle-moi si tu as besoin de quelque chose.
4: Merci pour tout ce que tu fais pour moi.
3: Tu n'as pas à me remercier.
0: Tu sais ce que j'ai ressenti quand la seule chose que tu m'as donnée le soir de notre mariage a été ta froideur? Je pensais que tu étais partie avec elle, c'est pour ça que je lui ai envoyé les photos. Pour qu'elle sache enfin que tu es un homme marié. Cela m'aiderait tellement de savoir que tu ne l'aimes plus, que tu ne penses plus à elle. Tu comprends? Ton silence parle pour toi.

0: Réponds-moi. Réponds-moi, s'il te plaît.
1: À qui tu parles ?
0: À Elena. Il faut que je lui parle.
1: Elle était là hier soir.
0: Comment ça, elle était là ?
1: Elle est venue pour essayer de comprendre ce qui se passe. Pourquoi tu cherches à lui faire autant de mal ?
0: Non, c'est pas possible, maman.
1: J'ai essayé de la convaincre que tu n'avais jamais envoyé ses photos. Je ne sais pas si j'ai réussi. Elle souffre beaucoup, tu sais.
0: Pourquoi tu ne m'as rien dit ?
1: Moi, je voulais te le dire, mais j'en ai parlé à ton père et j'ai réfléchi. Et pourquoi causer plus de problèmes ? De toute façon, Gina est ta femme maintenant. Et toi, comment tu l'as appris ?
0: Gabriela l'a dit à Samuel. Et maintenant, Gina fait l'offensée et dit qu'elle l'a fait parce que j'aime toujours Elena.
1: Et elle a raison. Pourquoi est-ce que tu as épousé Gina ? Réponds-moi.
0: Maman, tu le sais bien. Gina le sait aussi, c'est pour mon fils.
1: Tu avais décidé de prendre en charge ton fils, tu n'avais pas besoin de te marier. Hein ?
0: J'ai pensé que c'était mieux.
1: Non, tu ne me convaincras pas. Moi, je pense que quelque chose de grave t'empêche de dire la vérité. Mais puisque tu ne me dis rien, je veux que tu saches que si jamais un jour tu as besoin qu'on t'écoute, je serai là, mon fils.
0: Ouais, maman, merci.
1: Que vas-tu faire avec Gina ?
0: Essayer de vivre en paix. Quoi d'autre ? Allez, j'y vais.
2: Le type qui gère la place à Iguala a du cran. S'il n'est pas bête, il s'apercevra qu'il faudra s'allier avec nous.
3: Bien sûr, chef. S'il fait le difficile, on n'a qu'à lui retirer le business.
2: Hé, quoi de neuf, Jimmy ?
4: J'ai des nouvelles. Samuel est venu ici. Je l'ai remarqué très proche de votre sœur.
2: Demi-tour.
3: Quoi ?
2: Fais demi-tour. Cet imbécile de Samuel me tape sur les nerfs. Il vient juste d'aller voir Rosa.
3: Et pour Iguala, alors ? Ils nous attendent.
2: Arrête de parler et fais ce que je te dis. Allez, accélère, plus vite. Ah, là, ici, fais demi-tour. Allez.
5: Ils se sont arrêtés.
6: Ils font demi-tour.
7: Pourquoi tu regardes ton portable ?
8: J'ai un appel en absence de Pedro. Comment est-ce qu'il peut oser encore m'appeler ?
7: Les Garrido sont des imbéciles. C'est fini avec Samuel.
8: Quoi ?
7: Je lui reproche de ne pas m'avoir dit que Pedro allait se marier. Je lui pardonnerai jamais.
8: Mais tu n'avais pas à le faire pour moi, Gabriela.
7: C'est pas pour ça. Il ne me fait pas confiance et je ne peux pas rester avec quelqu'un qui me cache des choses. Ah, enfin bon. Oublions-les, ils sont pas les seuls hommes au monde, d'accord ?
8: Ça, c'est facile à dire.
7: Ah, ça ne vaut vraiment pas la peine de souffrir pour eux. Non.
8: Tu as raison. Allez, on ferait mieux d'envoyer plutôt ces quatre devis, parce que s'ils les acceptent, l'année prochaine sera déjà couverte.
2: Allez, accélère. On va lui tomber dessus à son travail, on va l'attendre jusqu'à ce qu'il sorte. Comme on dit, il faut couper le mal à la racine.
3: Si vous voulez que je m'en charge, je peux le faire, comptez sur moi.
2: Je vais le faire moi-même. Je veux voir sa tête quand je vais l'envoyer dans l'autre monde. Je lui avais demandé de s'éloigner de Rosa.
3: Chef, la voiture qui est derrière nous nous suit. Ça fait un moment qu'elle est là.
2: Quand tu entreras en ville, on verra si elle prend une autre direction ou si elle continue à nous suivre. Allez !
9: Oui, Noceda, qu'est-ce qu'il y a ?
10: Il y a du nouveau, commandant. Quelques kilomètres avant Cuernavaca, la voiture s'est arrêtée. Ils ont fait demi-tour et ils retournent en ville.
9: Ils vous ont repéré ?
10: Négatif, chef. On est toujours derrière eux. On est à peine à quelques kilomètres de la ville.
9: Allons-y.
8: Mon père n'est pas là ?
11: Non, il est sorti. Qu'est-ce qu'il y a ?
8: Ah, viens, viens, viens.
12: Je suis une idiote, je suis une imbécile, je me suis complètement trompée sur toute la ligne.
11: Qu'est-ce que t'as fait ?
12: J'ai envoyé les photos de mariage à Elena. Pedro a appris et il est furieux contre moi.
11: Mais pourquoi t'as fait ça ? T'as épousé Pedro, tu peux oublier cette femme ?
12: Je ne supporte pas son indifférence et sa froideur. Depuis notre mariage, il ne m'a même pas embrassée une fois.
11: Ah bon ?
12: Oui, oui.
11: C'est pas normal.
12: Non. Et je sais très bien que c'est parce qu'il pense à cette fille. Alors il fallait que je lui rappelle que Pedro est à moi.
11: Mais pas comme ça, enfin. En plus... Pedro t'a dit qu'il se mariait avec toi pour son fils, pas parce qu'il t'aimait.
12: Oui, je sais. Je pensais que je pourrais le supporter. qu'avec le temps, il pourrait retomber amoureux de moi.
11: Je doute qu'il y parvienne. Encore moins avec ton comportement.
12: Oh, qu'est-ce que je vais faire, Rosa? Je veux pas le perdre, je peux pas le perdre.
11: Bon, écoute, va lui parler, hein. Reconnais que tu as commis une erreur et que tu...
0: On m'a dit que t'étais ici.
12: Pardonne-moi, mon chéri. Pardonne-moi, je suis vraiment désolée, je n'aurais jamais dû faire ça, pardonne-moi.
0: Allons parler dans le bureau, viens.

0: Hey, j'ai besoin d'antigel.
1: Mon amour, pardonne-moi s'il te plaît.
0: C'est Gina.
2: Oui, elle est entrée dans le bureau de Nelson. Elle est avec Pedro.
1: Je te jure, je te promets que je le referai plus jamais.
0: Ne commence pas à jurer. Tu lui as fait du mal, Gina!
1: J'ai compris. Et tu n'auras plus jamais à te plaindre de moi. S'il te plaît, fais-moi confiance, s'il te plaît.
0: J'espère bien. Ne me touche pas. Je veux pas vivre avec une femme comme ça, même si c'est la mère de mon fils.
1: Je comprends. Même si je souffre de ton indifférence et de ta froideur, ça me fait très mal. Un jour, tu te rendras compte que personne, Pedro, ne t'aime comme moi je t'aime.
0: Allez, je te ramène à la maison.
1: Oui, j'ai une chose à dire à Rosa et j'arrive tout de suite, ok?
0: Je t'attends dehors.
1: Pourquoi est-ce que tu me regardes comme ça?
2: J'ai tout entendu. Je t'ai entendu dire à Pedro qu'il pouvait te faire confiance et que tu ne mentirais plus. Et il sait qu'il n'est pas le père de ton enfant?
1: Il n'a pas besoin d'apprendre que ce n'est pas le sien. J'y vais.
3: Je ne la défends pas, mais je sais que si elle a envoyé les photos, c'est parce qu'elle était désespérée. Montre-lui un peu d'intérêt et tu verras, elle arrêtera.
0: Mais ce n'est pas bien qu'elle fasse ça, papa. C'est vrai, c'est de ma faute, je le sais. Mais je supporte pas qu'elle soit aussi méchante. C'est pas ça, sérieux.
3: Gina a toujours eu son caractère, tu le sais bien.
0: C'est pas une question de caractère, papa. C'est de la méchanceté. Ça me fait mal qu'une telle femme soit la mère de mon fils.
3: Quand tu lui donneras sa place en tant qu'épouse, tu verras bien qu'elle changera. Ouvre-lui ton cœur et accepte l'amour qu'elle te donne.
1: Je suis là. Bonjour, Domingo.
3: Bonjour.
0: Je la raccompagne à la maison. À tout à l'heure.
1: Au revoir.
3: À bientôt, Gina.

0: T'as vu ça? Ça fait 2 jours qu'ils sont mariés et ils se disputent déjà.
1: On pouvait s'y attendre.
0: Bah ouais. Pedro ne l'aime pas, de toute façon. Franchement, ça me fait vraiment de la peine, Rosa.
1: C'est la faute de Gina. Tu sais ce qui est arrivé?

0: Hein? Gina a envoyé les photos du mariage à Elena.
1: Ah, si elle était avec moi, les choses seraient bien différentes. Elle serait pas en colère tout le temps. Et moi, je l'aimerais de toute mon âme.
0: Mais c'est pas le cas. Écoute, le mieux, c'est de ne pas s'en mêler, surtout toi. Allez, déprime pas. Si une amie te prend dans ses bras, ça peut t'aider?
2: C'est l'heure de vérité. Tu as eu combien de rendez-vous avant moi?
3: Pourquoi donc cette question? Les hommes oublient ce genre de choses.
2: Arrête! Dis-le-moi!
3: Eh bien, 4. Et toi?
2: Eh bien, 2 de plus.
3: 6? Tu en as eu 6?
2: Ah, c'est bon!
3: Et ça n'a marché avec aucun?
2: Eh bien, j'espère que cette fois-ci, c'est la bonne. Le 7 est mon chiffre préféré, mon chiffre porte-bonheur.
3: Bon.
2: Et dis-moi, pourquoi est-ce que tu t'es décidé à t'inscrire sur Liguerre?
3: En fait, je ne voulais pas vraiment. Mais l'un des garçons du garage a un peu insisté. Plus encore maintenant que ma fille s'est mariée, j'ai besoin de compagnie.
2: Tu l'aimes beaucoup, non?
3: Oui, je l'adore, c'est ma fille, oui. C'est bien normal. Je suis resté veuf depuis l'âge de ses 3 ans.
2: Et comment ça se fait qu'un homme aussi beau que toi ne s'est jamais remarié?
3: Ne me le dis pas trop, parce que je vais finir par y croire.
2: C'est vrai.
3: En fait, c'est que la seule femme qui avait pu m'intéresser n'était plus avec moi. J'ai donc décidé de me consacrer corps et âme à ma fille et de développer mon entreprise. Et je ne voudrais pas me vanter, mais je dois dire que j'ai l'un des meilleurs garages de la ville.
2: Ah.
3: Tu as autre chose?
2: Non, merci beaucoup, ça va bien comme ça.
3: Garçon, l'addition s'il vous plaît. Pendant ce temps, je vais aux toilettes, d'accord?
2: Oui, d'accord.
3: Bien, à tout de suite.

0: Tu ne sais pas à quel point la nuit a été merveilleuse. La plus belle nuit de toute ma vie. Oh, Ricardo est un homme si spécial.
1: Tu ne serais pas en train d'exagérer un peu? Il t'a invité à manger des enchiladas dans un restaurant et ensuite il t'a emmené voir les étoiles. Qu'est-ce que tout ça a d'extraordinaire?
0: Mais enfin, c'est extraordinaire qu'un homme aussi puissant et avec autant d'argent soit l'être le plus humble de la planète. C'est un sage, un être bien éclairé, un être spirituel.
1: Il ne lui reste plus qu'à t'inviter dans un ashram.
0: Eh bien, avec lui, j'irai au bout du monde.
1: En faisant vœu de pauvreté?
0: Un homme comme Ricardo ne sera jamais pauvre. Ah. Il est riche en esprit, surtout. C'est pour ça qu'il est aussi riche matériellement.
1: Je crois qu'on t'a déjà perdu.
0: Oh, mais non.
1: Tu le vois aujourd'hui?
0: Ah, bien sûr, ce soir. Il m'a expliqué que ces vendredis étaient ses journées les plus chargées en travail. Mmh. Il faudra que je sois compréhensive. Après tout, c'est un entrepreneur.
2: Oh, quelle robe magnifique! Le motif du tissu est vraiment incroyable! Ah, et puis la couleur de celle-ci! Oh, les motifs rayés me fascinent! Et j'aimerais bien... Ah, tu m'accompagnes? Je vais les essayer.
3: Oui.
2: Ah, regarde un peu ces modèles! J'adore celui-ci! Oh, en bleu, c'est ce que je cherchais, parce que je n'en ai pas en bleu. Et celui-là, en rose, il est super! Oh! Et celui-là?
3: Ça te va bien, hein?
2: C'est une folie, j'aimerais tout emporter.
3: Tu ne veux pas que je t'aide?
2: Si, merci.
3: Pardon.
4: Est-ce que je peux vous aider?
2: Ah, merci. Mais mon compagnon va m'aider.
4: Si vous avez besoin d'aide, je suis là.
2: Ah, merci. Merci beaucoup.
3: Tout ça est très cher. Il y en a pour beaucoup, tu sais.
2: Eh bien, je ne prendrai pas tout. Tu m'accompagnes aux cabines?
3: Oui.

0: Bon, allez, allons-y.
1: Et tu vas prendre laquelle ?
0: Je ne sais pas, je ne vais rien prendre.
1: Quoi ?
2: Tu restes un peu avec moi ?
3: Non, je peux pas. Je voulais seulement te raccompagner.
2: Je ne me sens pas bien. Je suis vraiment très tendue. Et je crois que ça va pas bien du tout.
3: Prends un thé, repose-toi. Et tu me tiens au courant.
2: S'il te plaît, reste ici. Je veux être sûre que tu m'as pardonné.
3: Ne me presse pas.
0: Regarde ça, si ce n'est pas mignon. Oh, ces lunettes. Essaie-les, elles vont sûrement très bien t'aller.
1: Non.
0: Ah, tu es si beau, essaie-les pour voir si elles te vont. Allez.
1: Non. Non, je crois que non.
0: Non ?
1: Et toi, tu as essayé tous les vêtements et tu n'as rien acheté. Hein ?
0: Bon, ils me plaisent bien, mais je ne suis pas sûre. Ce serait mieux que je revienne un jour pour les essayer calmement, non ?
1: Ah !
0: Allons-y. Les lunettes t'allaient bien.
4: Est-ce que vous pourriez ouvrir votre sac ?
1: Ce n'est pas nécessaire, nous n'achetons rien.
4: Désolé, je ne peux pas vous laisser sortir.
1: Est-ce qu'on a l'air d'être des délinquants ?
4: Ouvrez votre sac, s'il vous plaît.
1: Écoutez-moi.
0: Ah, mais quel manque de respect !
1: C'est votre appareil, votre détecteur qui ne fonctionne
0: Exactement.
1: Pas.
4: S'il vous plaît, levez les bras.
0: Enfin, quoi ?
4: S'il vous plaît, non, je dois vous fouiller.
1: Mais je ne vais rien lever du tout et vous allez nous laisser tranquille.
4: Si vous ne coopérez pas, je vais devoir appeler une patrouille. C'est seulement une fouille.
0: Quel manque de respect !
1: Mais ce n'est pas à moi ! Non, je ne sais pas ce que ça faisait dans ma poche. Ce n'est pas à moi.
4: Me disent tout ça. Appelle la police.
1: Écoutez, attendez. On va clarifier ça.
4: Quand la patrouille arrivera, je n'ai rien pris. Vous ne pouvez pas sortir. Allez là-bas.
0: De respect.
4: Écoute, vous direz tout ça à la police.
0: Délire, enfin.
4: Allez là-bas, je vous dis. Voici ce que j'ai trouvé sur eux.
5: Je viens te laisser ces devis.
6: Merci.
5: On peut parler ?
6: Non, j'ai rien à te dire.
5: Gabriella, nous ne pouvons pas terminer par quelque chose qui ne nous regarde pas.
6: Je te l'ai dit, je supporte pas que tu ne fasses pas confiance.
5: Est-ce qu'au moins tu pourrais me regarder quand tu me parles ?
6: Voilà. Et ensuite, quoi ?
5: Ça va être impossible. Je ferais mieux de démissionner.
6: Si tu te sens mieux comme ça, t'as qu'à démissionner.
5: Est-ce que tu parles sérieusement, là ? Tu as oublié qu'on s'aime ou tu ne m'as jamais pris au sérieux ?
6: Pense ce que tu veux. Tu peux retourner avec ton ex, y a pas de problème. Je sais que les Garrido sont comme ça, hein ?

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7: Ils me suivent toujours, je fais quoi ? Je
8: cherche un moyen de les semer, il faut voir s'ils sont de la police ou d'un autre cartel.
9: Chef, ils viennent de repérer qu'on les suivait. Ils essayent de nous semer.
8: Allez, allez, allez. Ils accélèrent, vas-y.
4: Allez, vas-y, vas-y, vas-y.
8: Allez, allez, allez, allez, allez. Vas-y, accélère, vas-y. Accélère, allez!
10: Allez, pousse-toi! Pousse de là!
11: Bouge de là!
10: Bouge de là!
12: Et alors, la priorité? Vous n'avez pas honte? Dégagez!
13: C'est pas possible!
14: C'est pas vrai!
15: Unité 2-14, on lance l'opération. Bonne chance à tous.
16: Ok, c'est parti.
15: Allons-y.

0: Police fédérale. On a un permis de perquisition.
1: Hé, hé, hé, n'y pense même pas!
2: Par la présente, je vous informe que pour des raisons personnelles, j'ai décidé de démissionner du poste d'assistant opérationnel que j'occupe actuellement. Cette démission prend effet immédiatement. Cordialement, Samuel Garrido.
3: Lâchez-moi!
4: Vous avez le droit de garder le silence. Ce que vous direz pourra être retenu contre vous. Vous pouvez appeler votre avocat, sinon vous en aurez un commis d'office. Allons-y.
3: Lâchez-moi! Lâchez-moi!
5: J'écoute, Noseda.
6: On les a perdus, chef.
5: Non, c'est pas possible! Ça va être difficile de le retrouver maintenant. Ah.
7: Non, non, ce n'est pas possible ce qui m'arrive. C'est la deuxième fois qu'on m'arrête sans aucune raison.
8: Calme-toi, Nelson. Je vais trouver un moyen de te faire sortir d'ici.
7: Je te jure que je n'ai rien volé du tout. Je ne sais pas d'où est sorti tout ça. Quelqu'un a dû mettre ce collier et ces boucles d'oreilles dans mon manteau.
9: De quoi êtes-vous accusé?
10: De vol.
8: C'est lui.
7: Quoi? De quoi?
9: Qu'est-ce qui s'est passé?
10: Ce monsieur a volé ses objets dans une boutique. Il a été pris sur le fait par le personnel de sécurité.
7: Je n'ai rien volé du tout. Je ne comprends pas comment c'est arrivé dans ma poche.
9: C'est ce que dit tout le monde. Mais laissez-moi vous dire. Ici, le vol est toujours condamné. Notez son nom.
7: Quoi?
9: Et en cellule.
7: Non, non, non. En cellule, non, non. Je vous jure, je suis innocent. S'il te plaît, s'il vous... Monsieur, non, non, ce n'est pas moi. Ce n'est pas moi. Ce n'est pas moi.
8: Bon, bah, je vais...
9: Non, madame. Vous n'allez nulle part. Veuillez m'apporter les vidéos des caméras de sécurité du magasin, s'il vous plaît.
11: Pedro, j'ai besoin de te parler. Donne-moi juste une minute.
12: Qu'est-ce qu'il
11: y a ? En fait, j'ai besoin que tu me dises pourquoi tu t'es marié alors que tu aimes Elena.
12: Si je me suis marié, c'est pour une raison personnelle. Et j'ai pas à te répondre.
11: Même si ma sœur en souffre? Vraiment, ça l'aiderait si tu lui expliquais au moins pourquoi est-ce que t'as fait ça?
12: Y a pas d'explication. Je me suis marié parce que... Bah... Parce que je l'ai décidé.
11: Je te crois pas. Dis-moi, est-ce qu'Ernesto est derrière tout ça? Je ne suis pas la seule à y penser.
12: Écoute...
11: Pedro, s'il te plaît, il suffit de le dire à Elena pour que les choses changent.
12: Toutes les décisions que j'ai prises dans ma vie ne concernent que moi, personne d'autre.
11: Tu continues d'aimer ma sœur, tu ne peux pas le nier.
12: Bon, je vais travailler. Excuse-moi.
11: Pedro, s'il te plaît. Je sais que tu caches quelque chose de très important.
12: Je n'ai rien à dire à ce sujet. J'y vais maintenant. Tout a été dit. Au revoir.
13: À qui tu parlais?
12: À Irène, la sœur de Lina.
13: Et qu'est-ce qu'elle voulait te dire?
12: Elena va mal.
13: Et pourquoi est-ce qu'elle est venue te dire ça? Tu sais que malheureusement, dans une rupture, l'un souffre plus que l'autre. Il devrait arrêter de venir te trouver.
12: Elena m'aime, papa.
13: Et toi, tu t'es marié avec Gina, alors tu devrais y penser un peu plus. Ce qu'Elena ressent ou non, ça, c'est plus ton affaire. Respecte ta femme.
12: Je vais travailler.

0: Je viens juste de te dire que je t'aime.
1: Moi aussi.
0: Qu'est-ce que tu regardes?
1: Je veux tout savoir sur les grossesses à risque.
0: Ah?
1: J'ai compris quel âge que j'ai, quand je serai enceinte. Je vais devoir faire très attention durant les premières semaines.
0: Comment ça, quand tu seras enceinte?
1: J'aimerais beaucoup que nous formions notre propre famille. Pas toi?
0: Je sais pas. Je n'y avais jamais pensé.
1: Je comprends très bien. Tu es déjà père, tu as 3 filles, mais pas moi. Je veux être maman et avoir un enfant de toi. Ça ferait de moi la femme la plus heureuse.
0: C'est si mignon.
1: Bonjour, bureau de Monsieur Horacio Villa Senior. C'est Monsieur Portobello de Madeira Skovic.
0: Je vais prendre l'appel dans mon bureau. Oui, oui. Non. Non, ça ne peut pas m'arriver à moi. Allô?
2: Merci.
3: À plus tard, monsieur.
2: Oui.

0: Nova, c'est moi. J'ai déjà constitué un dossier bien rempli. Est-ce qu'on pourrait se voir tous les deux? Tu sais bien, je veux discuter avec toi de la façon dont nous allons engager les poursuites contre Horatio. C'est parfait. Je te vois ce soir.
1: Samuel m'a dit qu'il allait démissionner.
2: Pourquoi ? Il fait très bien son travail ?
1: Oui, mais je préfère qu'il parte. Ça va être difficile pour moi de rester près de lui maintenant qu'on n'est plus ensemble.
2: Eh bien, d'accord, et il a déjà présenté sa démission ?
1: Pas encore, mais ça ne devrait pas tarder, je t'en prie, accepte-la.
2: Je le ferai à regret. Mais si c'est ce que tu veux, je l'accepterai. Je vais voir Nico.
1: Je t'accompagne, je vais acheter un café et du chocolat.
2: Ne commence pas à manger parce que tu es anxieuse.
1: Pas du tout,
2: hein.
1: J'ai envie de quelque chose de sucré, d'accord ?
3: Quittez ceux qui nous suivaient, chef.
4: Peu importe, maintenant qu'on les a semés, repartons en ville. Cet imbécile va bientôt sortir, il faut être bien attentif. Aujourd'hui, je ne veux plus entendre personne.
3: Allô, Rouleau ?
5: Sabas, la police est venue au magasin, ils ont emmené mes gars. J'appelle le chef, mais il ne répond pas.
3: Je vais informer le chef. Reste tranquille et tu tiens bien ta langue. La police est venue dans le magasin de Rouleau et a emmené tous ses gars.
4: Voilà ce qui se passe quand on est stupide. Dans ce business, il faut être discret. Regarde. C'est lui. Renverse-le.
3: Si vous avez envie d'en finir avec lui, pourquoi pas lui mettre plutôt deux balles dans la peau ?
4: Arrête de discuter, renverse-le ! Viens ici, monte, monte. Allez. Allez.
1: Samuel.
4: Allez. Allons-y. Toi, tu vas m'obéir, hein?
1: Irène, aide-moi. Modesto, le mari de Rosa, vient d'enlever Samuel.
6: Comment?
1: Il l'a mis dans une voiture. Qu'est-ce qu'on fait?
6: Arrête, calme-toi, il faut appeler la police, viens.
1: Il a laissé son téléphone portable ici.
6: Et qui t'appelle, là ?
1: Rosa. Rosa, c'est Gabriella. Modesto vient d'enlever Samuel.
7: Quoi ?
1: C'est à cause de votre plainte. Appelle tout de suite la police.
7: Oui, je les appelle tout de suite. Merci.
4: Allô ?
7: Commandant, c'est moi, c'est Rosa. Modesto vient d'enlever Samuel. Faites quelque chose, il va le tuer.
8: Mais, tu sais
9: il y a
8: quoi
9: encore trop de jeu entre les deux.
8: Bien avec ça plutôt.
7: Ils ont emmené Samuel, ils l'ont enlevé.
8: Quoi ?
9: Ce que tu racontes ?
7: Modesto l'a enlevé, Gabriella l'a vu le mettre dans une voiture.
8: Mon fils ! Ah mon !
9: Oh. Papa, ça va, ça va.
8: Oui.
9: Il a dû avoir une montée de sucre. L'insuline, papa ! Ton insuline !
8: À la maison.
9: Je vais la chercher. T'as appelé la police ?
7: Oui. Le Robles, celui qui s'occupe du dossier.
9: J'y vais. Allons plutôt là. Aide-moi, Benito. Oh. Hey, du calme. Pas si vite, hein. Du calme.
8: Rosa ! Qu'est-ce qu'il y a ?
7: J'ai dénoncé Modesto pour trafic de drogue. Samuel m'a aidé, il l'a certainement enlevé pour ça.
8: Je suis libre, c'est bon ?
3: Veuillez me suivre.
8: Où est-ce que vous m'emmenez ? Non, je ne veux pas aller en prison. Je n'ai rien volé, je suis innocent. J'ai le droit de passer un appel.
3: Allons-y, je ne fais que suivre les ordres.
8: Non. Bon, si vous insistez.
4: Je t'avais prévenu que si tu t'approchais encore de Rosa, tu ne serais plus là pour le raconter.
8: Du calme, Rosa et moi.
4: Ferme ton clapet ! Tu as fait une erreur en rencontrant cette femme. Rosa n'est pas ma sœur, tu comprends ? Hein ? Imbécile ? C'est ma femme.
8: Qu'est-ce que tu veux ?
4: Que tu meurs. Mais je ne vais pas te tuer comme ça. D'abord, tu vas devoir payer pour chacune des fois où tu as pu coucher avec ma femme. Tu vas me prier de te coller une balle.
8: Mais c'était toi ? Pourquoi tu as fait ça ? Et tu m'as accusé ?
10: Pardon, c'est que je ne peux pas m'empêcher de voler. C'est une maladie. Je suis kleptomane.
8: Klepto quoi ?
10: Kleptomane. Quand je prends quelque chose, ce n'est pas par malveillance. C'est une impulsion que je ne peux pas contrôler.
8: Pourquoi est-ce que tu l'as mis dans ma poche ?
10: parce que je ne voulais pas que la police m'arrête.
8: Mais moi aussi, c'est ça.
10: C'est que...
11: Ah, vous reconnaissez donc que c'est vous qui avez volé les objets.
10: Je vous dis que je suis malade.
11: Eh bien, vous serez arrêté tant que vous ne pourrez pas démontrer votre prétendue maladie.
8: Et moi ?
11: Après les aveux de madame, il est prouvé que vous n'êtes pas complice.
8: Ah, complice de quoi ? Mais bon sang ! Je ne savais pas que j'étais en train de sortir avec une voleuse.
10: Kleptomane, ce qui est très différent.
8: Enfin, c'est la même chose.
10: Je suis kleptomane.
8: J'allais aller en prison par ta faute.
10: Non, s'il te plaît, non.
8: Non,
10: ne me laisse pas, ne me laisse pas.
8: Lâche-moi.
10: S'il te plaît, Nelson.
8: Je peux partir ?
10: Oui. Non.
11: Mais avant, madame doit vous rendre quelque chose qui vous appartient, n'est-ce pas ?
8: Hein ? Mon portefeuille.
10: Pardon. Tout l'argent est là. Je voulais juste garder ta pièce d'identité. Tu es tellement beau sur la photo.
8: Ça suffit, hein. Ça suffit.
10: Nelson. Oh. Mais enfin.
12: Alors. Regarde-moi. Regarde bien. C'est la dernière chose que tu vas voir. Hein, t'es fatigué? Qu'est-ce que tu dis? Qu'est-ce que tu dis? Alors? Allez, hein? Tu l'aimes bien, Rosa? Tu l'aimes bien, hein? Hein? Hein?
3: Tu veux quoi?
13: Parler avec le chef, c'est urgent.
3: Il est occupé, qu'est-ce qui se passe?
13: Non mais écoute, c'est urgent, bon sang. Rosa a dit qu'elle et Samuel ont dénoncé le chef pour trafic de drogue. Et elle a appris qu'il avait enlevé Samuel et que la police va venir ici.
3: Bon sang, je le dis au chef. Chef!
12: Hein?
3: Chef!
12: Tu l'aimes bien, Rosa?
3: Chef!
12: Qu'est-ce que tu veux?
3: Faut qu'on parle! Ça commence à sentir pas bon.
12: Qu'est-ce qu'il y a? Allons-y.

0: Maman !
1: Quoi ?
0: Maman ! L'insuline ! Où est-ce que papa la met ? L'insuline !
1: Ah, ici je l'ai. Qu'est-ce qui se passe ? Il a encore trop mangé ?
0: Il y a une montée de sucre. Samuel a été enlevé.
1: Quoi ?
0: Ouais.
1: Oh mon Dieu ! Mon Dieu ! La voilà ! Je pars avec toi.
0: Je te raconterai en chemin. Allez maman, allez ! Faut qu'on y aille !
2: Rosa et Samuel vous ont dénoncé. La police sait qu'on l'a enlevé. Le mieux serait de partir.
3: Non, d'abord, je vais faire sa fête à ce misérable.
2: Il vous servira plus vivant que mort. S'il nous recherche, nous pouvons l'utiliser comme monnaie d'échange.
3: Pas question. D'abord, je vais lui mettre une balle et ensuite on part. Et là, il ne nous ennuiera plus.
2: Comme vous voulez, chef. Mais si on le garde avec nous, on pourra négocier. Pensez-y. Et une fois qu'on sera dans la Sierra, on pourra le liquider.
4: Vous avez des nouvelles de Samuel ?
5: Non, toujours rien. J'ai demandé du soutien au C5. Ils vont examiner la zone où ils l'ont enlevé et les caméras pour identifier les voitures.

0: et essayer de les retrouver. Et puis il y a des agents qui quadrillent toute la région. Vous avez des informations qui pourraient nous être utiles? Une chose qui vous est dite? Un lieu, je ne sais pas, n'importe quoi.
1: Non, non, tout ce que je sais, c'est ce que je lui ai dit quand on est allé le dénoncer. C'est une cave où ils m'ont emmené quand ces hommes ont frappé Samuel, mais je sais pas du tout où c'est.
0: Chavez, appelez l'équipe de téléphonie mobile. Il s'agit là d'un cas spécial. Je ne sais pas s'ils vont appeler, mais il faut être prêt. Merci.
1: Vous pensez qu'ils vont nous contacter pour nous demander une rançon?
0: Non, Modesto sait parfaitement que toute la police est derrière lui. S'il a enlevé Samuel, c'est probablement pour une raison personnelle.
2: Où sont les bureaux?
3: Par ici.
0: À plus tard. Passez, s'il vous plaît.
1: Non. Non, il va le tuer. Il m'avait prévenu.
4: Chef, qu'est-ce qui se passe?
0: Je lui ai mis un pruneau, il ira pas loin. Allez, va le chercher.
5: Tout ça ne serait pas arrivé si tu avais dit la vérité dès le début. S'il lui arrive quelque chose, c'est toi qui en seras la responsable.
6: Du calme. Espérons que ça se termine bien et que Samuel soit libéré bientôt.
1: Non. Non, Gabriel a raison, tout ça, c'est de ma faute. S'il lui arrive quelque chose, je me le pardonnerai jamais.
6: Non, viens.
7: C'est incroyable ce qu'a fait Rosa. C'est vraiment fort. Nous avoir caché que Modesto était son mari et un trafiquant de drogue, c'est vraiment pas bien. On est ses potes. Si elle avait été franche, peut-être que ça se serait bien passé.
2: J'aurais voulu te voir à sa place. Ce qu'elle a dû vivre avec ce type, je ne le souhaite à personne.
7: Ouais, mais t'as vu comment ça finit? Pourvu que la police les trouve et que le pauvre Samuel soit libéré. Ces types sont pas des gentils, hein?
2: Qu'est-ce que tu veux, hein? Et toi, pourquoi tu dis rien?
8: Non, qu'est-ce que tu veux? C'est juste pas croyable tout ça. C'est quand même fort ce qui est en train de se passer.
9: Je vais le voir!
10: Oui,
5: Esther!
10: Vous avez des nouvelles?
5: Aucune. La police est là, elle attend que Modesto nous contacte, mais on sait même pas s'ils vont le faire. Tout ça, c'est la faute de Rosa.
10: Oh, je vais voir Domingo. Excusez-moi.
7: La pauvre Esther. Imagine-toi comment elle doit se sentir. Domingo malade et son fils aux mains d'un trafiquant.
2: Chut. Où tu vas?
7: Je vais voir ce qui se passe.
9: C'est quoi toutes ces voitures? Alors, dès que je sors un instant, c'est le plus grand bazar ici.
2: Vous ne savez pas ce qui s'est passé, patron? Eh bien, ce sont les voitures de la police. Figurez-vous que celui qu'on croyait être le frère de Rosa, c'est son mari, c'est un narcotrafiquant.
9: Comment ça?
7: Ouais, et ça c'est pas tout. Ce misérable a enlevé Samuel.
11: Madame, s'il vous plaît, aidez-moi à me poursuivre. J'ai besoin d'un portable, s'il vous plaît. Madame.

0: Que dit la police ?
1: Rien du tout. Ils attendent que Modesto nous contacte.
2: Et s'il ne le fait pas ?
1: Le commandant a lancé ses équipes dans toute la ville pour le chercher, maman. Il a reçu le rapport du C5, la voiture dans laquelle a été enlevé Samuel a été déclarée comme volée. C'est la seule chose qu'on sait, et bon, il n'y a aucun moyen de le suivre.
2: Oh mon Dieu, pourquoi mon fils ? Pourquoi donc ?
3: S'il vous contacte, essayez de le garder en ligne. Maintenez la conversation. On a besoin de temps pour obtenir son emplacement exact.

0: Papa, je voulais juste te dire que je suis à la maison pour prendre des objets de déco pour remplir mon appartement.
1: Oui, Gina, fais ce que tu veux maintenant, je ne peux pas te parler.
0: Mais qu'est-ce qui se passe? Pourquoi tu es si nerveux?
1: Samuel a été enlevé. L'atelier est plein de gens, de policiers. Et tiens-toi bien, cerise sur le gâteau, Domingo a une montée de sucre.
2: S'il te plaît, ne me dérange pas.
0: Et pourquoi est-ce que personne ne m'a prévenu, papa?
1: Gina, comment veux-tu que je te prévienne de ça?
0: Parce que c'est ma famille, j'arrive tout de suite.
1: Non, non, ma fille, tu n'as pas besoin de venir.
0: Comment ça? C'est justement le moment où je dois être là pour soutenir mon mari. Ce n'est pas possible.
3: Pourquoi il n'appelle pas?
4: Il faut garder notre calme. Pour le moment, c'est la seule chose qu'on peut faire. Du calme, s'il vous plaît. Répondez.
5: Allô?
6: Tu m'as trahi. Mes hommes m'ont informé de ce que toi et l'imbécile de Samuel avaient fait.
4: La police m'écoute probablement, alors. On va négocier.
5: Oui, oui, oui, tout ce que tu veux, mais s'il te plaît, ne fais rien à Samuel.
6: Ça, c'est ce qu'on va voir. Si on me laisse tranquille...
4: Je vais vous dire où vous pourrez le retrouver, sinon il mourra.

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5: Comment il est la Réunion? C'est au volant de ce tout nouveau 4x4 que nous sommes partis à la rencontre de 20 passionnés dont le métier ou le quotidien est au contact direct avec la route. Ils nous parleront des dangers qu'ils y rencontrent et comment ils y font face. Dans chaque épisode, nous retrouverons également notre expert Malikounia. Installez-vous confortablement, attachez votre ceinture. Bienvenue dans Tous sur la route sur Antenne Réunion. Comment il est la Réunion aujourd'hui? Comme vous le voyez, je suis sur une moto ancienne et nous sommes chez Moto Légende à l'étang Salé pour parler des motos de légende et leur rapport avec la route en 2026. C'est bien sûr dans Tous sur la route et c'est maintenant sur Antenne Réunion. Venez avec moi. Bonjour Xavier.
6: Salut Greg, ça va?
5: Tu vas bien?
6: Et toi?
5: Ben ça va très bien, merci de nous accueillir ici dans ton garage avec des motos de légende. Tu fais ça depuis quand et pourquoi?
6: Ça date de 2019 et pourquoi? Par une passion. J'ai commencé moi-même avant d'être pro à faire mes petites prépas, mes cafés racers. Et puis de fil en aiguille, j'ai fini à ouvrir un garage.
5: Nous sommes du côté de l'étang Salé et ici vous occupez principalement de quoi du coup?
6: Entretien, réparation, rénovation, transformation, principalement de l'ancienne, aussi telle que récente, forcément.
5: Je crois, Xavier, que tu nous as réservé en plus une petite surprise aujourd'hui.
6: Effectivement, Greg, je t'ai préparé une petite brochette de trois bécanes de légende des années 70 à 90. On n'a qu'à aller les voir.
5: Eh bah, ben, c'est parti.
6: Allez,
5: allons
6: c'est parti.
5: Découvrir ça ensemble. Xavier, alors là, c'est une première machine qui est là. J'adore, franchement, couleur de fou. Kawasaki Z650, c'est une quelle année, s'il te plaît?
6: 1978.
5: Ah ouais, c'est pas tout jeune, hein?
6: Non. Celle-là, elle était refaite à neuf. J'avais refait entièrement le moteur, la peinture moteur pour le client.
5: Et j'ai remarqué que sur les motos, il y en a qui ont des plaques noires encore. Ça veut dire quoi, ça?
6: C'est plaque collection. Ça, si tu veux avoir le droit d'avoir cette plaque, tu dois avoir la carte grise collection. D'accord. Obligatoirement.
5: À partir de quand une moto est considérée comme moto de collection?
6: 30 ans.
5: 30 ans?
6: Ouais.
5: Alors, est-ce que ce type de moto est soumis ou sont soumises au contrôle technique?
6: Oui. Alors, il y a moins de normes, il y a moins de tests. Donc, on ne va pas tester la pollution, par exemple.
5: Ouais.
6: Mais oui, elle doit répondre aux mêmes normes de sécurité technique que n'importe quelle autre moto, quoi.
5: Est-ce qu'on peut l'entendre rugir un peu? Voir ce que ça donne?
6: Tu la débrailles?
5: Allez. Ah ouais. Là, j'ai envie de me faire un petit kiff, Xavier. J'ai envie de me faire un petit kiff. Ah ouais, ça réagit bien au quart de tour. Hein. Je crois qu'il y a encore deux autres belles machines là que tu veux nous présenter.
6: Ouais.
5: Et j'en vois une qui est juste ici, la VFR 400R. Alors ça, et là, c'est plaque noire là du coup. Hein.
6: Là, c'est plaque noire.
5: Donc, elle a plus de 30 ans cette moto.
6: Celle-ci, elle est de 90, si je dis pas de bêtises, de mémoire.
5: D'accord. On voit là, ça a l'air d'être un peu un bout de bois.
6: Hein. C'est pas fait pour le confort. C'est le confort, c'est celle-là.
5: Le confort, c'est là-bas. Ça, c'était un peu plus pour les performances à l'époque.
6: Ouais, ouais, ouais. Ça, c'est assez évolué pour son époque, assez complexe aussi déjà, même pour un petit 400. Mm-hmm. Et c'est une rareté parce que ça, t'en as très, très peu.
5: Il y en a très, très peu, mais comme ça.
6: Modèle français avec les grands feux.
5: D'accord. Et puis, t'as une troisième bête là, là-bas. Et celle-là.
6: Même décennie, changement de continent.
5: D'accord, donc c'est du 1990 aussi ça.
6: 94 celle-ci.
5: 94
6: 750 SS Ducati.
5: Combien de chevaux ça fait là?
6: C'est pas énorme, ça doit faire 75 chevaux ça.
5: Ah ouais, c'est pas énorme.
6: Non.
5: Je m'attendais à plus.
6: Mais c'est très coupleux.
5: Ouais, ouais.
6: Et ça c'est un régal à conduire.
5: Est-ce qu'on peut l'entendre aussi?
6: Bien sûr.
5: Allez, c'est parti. Comme ça, il n'y a pas à dire, il y a un truc.
6: C'est plus bruyant que celle-là.
5: C'est un peu plus bruyant que là-bas, effectivement. En tout cas, c'est un plaisir de découvrir avec vous ces trois motos de légende. Merci Xavier de nous les présenter aujourd'hui. C'est une chance d'être là. Et avant de continuer et de dire au revoir à Xavier, je vous propose de retrouver, comme à chaque fois, notre expert du jour dans Tous sur la route.
7: Si on devait définir le caractère du conducteur, c'est surtout l'ego qui l'emporte au quotidien. La courtoisie est quelque chose qui devient de plus en plus rare au volant. Respecter les autres sur la route. La route appartient à tout le monde, on doit la partager avec intelligence.
5: Merci beaucoup à Malik Ounia pour ces excellents conseils. Quant à nous, on va se dire merci. Xavier,
6: merci d'être venu.
5: Merci à toi. Peut-être un petit conseil à donner à nos téléspectateurs?
6: Gardez vos vieilles motos, sortez-les des granges et faites-les rouler.
5: Ça peut valoir de l'or.
6: Ça peut valoir de l'or.
5: Je pars avec la vieille mémé.
6: Allez, bonne route.
5: Ouais, merci beaucoup. Salut. Les amis, on se retrouve très vite. Le temps d'attacher le petit casque et de démarrer cette vieille mamie qui est là. Voilà, hop. À très vite dans Tous sur la route sur Antenne Réunion. Allez, bye bye les amis, salut.

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0: quotidien pour permettre aux mères de famille de prendre du temps pour elles.
1: C'est un temps où on se retrouve, les femmes, on peut aussi lancer des messages de soutien, de solidarité. Donc c'est de la joie, on danse, il y a des ateliers de soins, de beauté, et puis elles sont contentes et nous aussi.
0: La maire et ses adjoints de quartier sont venus partager ce moment privilégié avec des habitantes, une occasion de rappeler l'importance du rôle joué par les mères au sein des familles et de la société.
2: Comme a dit Erika Delay, une mère c'est très très important, les mamans du Bois-Neuf sont très contentes. Donc c'est vraiment un moment agréable qu'on passe avec les mamans.
3: Mais je suis quand même heureux de voir toutes ces mamans et je leur dis bonne fête des mères à vous tous, chère maman de Moufia, et comptez sur nous pour être à vos côtés.
0: Temps fort de cette célébration, la distribution de cadeaux aux mamans, un geste symbolique mais chargé de sens pour remercier celles qui chaque jour s'investissent auprès de leurs enfants, de leur famille et de leurs proches.
4: Je suis ici à Bois-de-Neuf pour récupérer le cadeau de la fête des mères. Merci à la ville de Saint-Denis et bonne fête à toutes les mamans.
0: Au-delà des cadeaux, c'est surtout l'esprit de partage et de convivialité qui a marqué cette journée. Entre musique, animation et rencontres, les mamans ont profité pleinement de ce temps qui leur est consacré.
5: Je remercie Madame la maire ainsi que la mairie de nous accueillir aujourd'hui. Et on aimerait avoir un petit peu plus de fêtes de ce genre-là pendant les périodes de fêtes.
6: Bonne fête à tous les mamans et j'espère que ce sera une grande vie dans toute notre vie.
0: Moment de joie et de légèreté, en célébrant la fête des mères, la ville de Saint-Denis met à l'honneur les mamans pour leur engagement, leur amour et leur rôle essentiel au cœur des familles.

0: Dans le quartier de Moufia 2, des dizaines de personnes se retrouvent ici chaque semaine autour d'un repas chaud dans une ambiance conviviale. Depuis 3 ans, ce dispositif solidaire porté par l'association Renaissance et le CCAS répond à un double objectif: soutenir les personnes confrontées à des difficultés financières et lutter contre le gaspillage alimentaire. Les repas servis 2 fois par semaine proviennent des surplus de cantines scolaires.
1: On redonne aux personnes qui ne peuvent pas, donc comme vous avez vu, finir le mois, qui ne peut pas aussi des fois faire 2 repas par jour.
0: Mais ici, on vient aussi pour autre chose qu'un repas. Pour beaucoup, c'est l'occasion de sortir de chez soi, de retrouver du lien social et de partager un moment d'échange dans un cadre chaleureux.
1: Ils viennent aussi des fois pour rompre l'isolement, parce que c'est des personnes qui sont des fois seules chez eux. On a quand même pas mal de personnes âgées, des seniors, qui ont du mal à rester chez eux le midi, à manger seuls. Donc ils viennent ici pour partager et passer un bon moment.
0: Derrière les assiettes, une équipe de bénévoles mobilisée tout au long de l'année. Accueil, service, chacun apporte son temps, son énergie dans la bienveillance.
2: Ils viennent ici, nous, des fois, on peut avoir des cas que, on voit au niveau de leur visage qu'ils ont besoin d'amour. C'est pour ça que, justement, on a fait ça pour eux, en fait.
3: Des fois, on connaît un petit peu de difficulté et ce moment de partage permet à nous d'être chaleureux dans ces moments-là.
4: Tout le temps, ils viennent ici. Mais ils sont contents de l'accueil.
5: Ça me fait plaisir d'être en... C'est comme une famille.
6: Très bien, comme d'habitude, toujours avec les voisins, les amis. Ils nous appellent tout le temps très bien, avec le sourire, on rit.
0: Le repas solidaire n'est pas réservé qu'aux seuls habitants de Moufia 2. Les personnes d'autres quartiers peuvent également y accéder.
7: Il faut vraiment, vraiment qu'on continue à mettre en place, puisque vous voyez le succès qu'on a ici. Je pense que sur l'ensemble de Saint-Denis, dans d'autres secteurs, qui a déjà bien commencé, hein, et que ce serait vraiment très intéressant de continuer.
0: Au-delà de l'aide alimentaire, ce dispositif est devenu au fil des années un lieu de vie, de partage et de fraternité. Une initiative qui démontre qu'avec un peu de solidarité, un simple repas peut aussi redonner confiance et créer du lien.

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1: Et hop. Merci Sophie. Sophie, Sophie Dair.
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10: Bonsoir à tous, c'est ravi de vous retrouver pour votre météo. Regardons notre animation satellite. Pour ce soir, on va récupérer un ciel étoilé sur l'ensemble de la Réunion. On aura des brises qui se dessinent sur l'ensemble de l'île. Et puis quant à la mer, elle sera peu agitée dans l'ensemble. Regardons le temps pour demain matin. Le soleil s'invite sur l'ensemble de la Réunion une fois de plus. Ça reste bien dominant. Et puis pour l'après-midi, les nuages, cette fois-ci, seront plus présents dans l'intérieur avec une préférence pour le nord-nord-est. On a un caractère orageux assez localisé, notamment vers le secteur est, et puis le plus beau temps sera sur l'ouest également, sur le sud-ouest de l'île. Regardons maintenant le vent, on parle toujours de brise, ça reste assez calme, et puis en fin de journée, et pour la nuit prochaine, on va basculer tout doucement en flux de secteur sud, on en reparlera d'ici là. Quant à la mer, elle sera peu agitée dans l'ensemble, et on notera la présence de la houle de secteur est, qui fera en moyenne 1,50 m à 2 m. Les températures minimales, 21 degrés à Saint-Denis, 10 degrés à Sillaos, 14 à Salazy, on terminera avec Saint-André avec 20 degrés, pour les maximales, 30 degrés à Saint-Denis également au port, 28 à Saint-Pierre, 23 pour les cirques, la même chose pour Takamaka. Demain, nous serons le jeudi 4 juin, des bisous d'avance à vous les Clotilde. Le soleil se lèvera à 6h48 et nous quittera à 17h44. On se retrouve juste après le journal d'Antoine Asselard. À tout à l'heure.
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0: l'a pris de Outsac.
1: Non, mais Outsac de l'auto.
0: Allez, déjà.
2: Tu t'imagines? Eh, qu'est-ce que tu penses d'autre? Un gars que je fréquente depuis 5 ans. Il vient de sortir avec la tantine et le tantine, il dit n'importe quoi sur moi. Il dit ouais, que ma cause est quelle pendant 20 minutes et il m'a raconté n'importe quoi sur lui. Est-ce que tu crois ça normal?
0: 20 minutes?
2: Est-ce que ça.
1: Ah, ou la cause pendant 20 minutes?
2: Oui, il a dit ça.
1: Ou là, tu as des choses à dire?
2: Mais ne connais pas moi, là, dit ça.
0: Sauf si le tantine était joli.
2: Non, le tantine n'est pas joli, mais m'a jamais causé avec ce tantine, ou même donc connaître moi. Est-ce que c'est un truc à faire? Et là, en fait, j'ai l'impression qu'il est en train de gâcher l'amitié que nous avec mon pote qui fait 5 ans et là le tantine il raconte n'importe quoi mais ça fait pas ça t'es bon mais c'est pas un gars comme moi ou Mikonia ou jamais ça dit un très comme si on est un nouveau gars jamais ça dit que Thierry la cause avec lui pendant 20 minutes en train de dire n'importe quoi moi c'est pas un truc comme moi et là il est en train d'envoyer un message depuis ce matin qu'est-ce que tu penses
1: moi il pense que les
2: non mais moi il pense que c'est pas du tout le cas et qu'il faut qu'il arrête de dire n'importe quoi sur moi parce que un problème
0: c'est peut-être ça le sucré après ça le sucré peut-être ça le sucré peut-être le gars.
2: Ce que m'a répondu Anim à la Delicoma, arrête de croire ce que dit cette fille parce qu'elle n'est pas vraiment vraie et que s'il faut nous règle le problème, ben nous règle de haut en face à face et nous cause, nous donne à nous des rendez-vous, nous cause vraiment face à face. Qu'est-ce que tu penses? Ben, soit disant, tu aimes commérage et là, tu viens pas assis avec moi pour faire commérage. Ben, arrête de faire commérage, c'est comme ça. Bon, à août, en cas où ça gagne, il y a moins longtemps, non.
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0: Le 19h sur Antenne Réunion, bonsoir, votre journal, voici les titres. Pourquoi un père de famille a-t-il été poignardé à mort à Saint-Louis? Question au lendemain du drame, l'auteur présumé des faits est toujours en garde à vue. Témoignage, précision dès le début de ce journal. Le super El Niño va-t-il influencer notre météo? L'Organisation météorologique mondiale alerte sur un phénomène intense. Quels effets envisagés pour la Réunion? Explication dans un instant. Apprendre à gérer des sous dès le collège, des leçons d'éducation financière au programme des élèves de 4e dès la rentrée, la mesure plutôt bien accueillie puisque pour bon nombre d'usagers, ce type de leçons leur aurait évité quelques couacs d'argent, nous le verrons. Et puis notre rendez-vous aux côtés des tatoueuses et tatoueurs cette semaine. Ce soir, nous rencontrons Seth Inc. à Saint-Denis. D'abord donc l'enquête à Saint-Louis après ce drame dans la nuit. Un homme a poignardé hier soir après 20h. Le crime est survenu dans un immeuble à proximité de la mosquée. Malgré l'intervention des secours, le quadragénaire a succombé à ses blessures. L'auteur présumé de l'homicide a été interpellé. Il s'agirait d'un cousin par alliance de la victime. L'enquête devra éclaircir les conditions dans lesquelles le drame s'est produit. Le fils de la victime témoigne devant la caméra de Farouk. Moulin.
1: La rue est bouclée. Les enquêteurs de la police scientifique inspectent les lieux. Quelques heures plus tôt, aux alentours de 20h40, un homme est poignardé à plusieurs reprises à son domicile dans le centre-ville de Saint-Louis. À l'arrivée des secours, la victime est grièvement blessée. Malgré les tentatives de réanimation, elle ne survivra pas. Parmi les premiers témoins, son propre fils, encore bouleversé.
2: Il appelle la main, il commence à monter, il ne peut pas avec coup de couteau. Comme il était déjà prêt, du coup, m'a attrapé mon téléphone, m'a couru. Et là, quand m'a arrivé devant, m'a vu juste le corps de mon papa par terre. Il m'a dit à moi comment que m'a dit pour causer. Et le gars, comme il avait déjà le couteau, il connaît ce que tu as fait. Du coup, il a parlé de mon papa. Et mon papa, on dirait, il a essayé de courir. Et quand m'a vu le corps, on dirait qu'il était à côté de la porte. Mais bon, il a essayé de courir, mais il n'a pas gagné.
1: La victime, un père de famille âgé d'une quarantaine d'années, est décrite comme un homme respectueux et apprécié dans le voisinage. Selon les premiers éléments, le principal suspect a été interpellé. Il serait un cousin par alliance de la victime. Une affaire qui suscite émotion et incompréhension dans le quartier.
3: Et moi, bon, je suis touché quand même parce que, bon, ben, pas plus loin qu'hier, on était ensemble, on discutait. Quelqu'un de très gentil, très posé et très respectable, on s'entend bien. Même lui et sa femme, on a des bonnes relations. Le jeune, je voyais passer tout le temps sous le couloir dans mon entrée, mais sans plus, hein, moi j'avais pas de relation vraiment avec lui. Bon, c'est quelqu'un quand même, il parlait avec personne, tout le temps il marchait avec la tête baissée, mais sans plus.
1: Une enquête a été ouverte pour déterminer les circonstances exactes de ce drame.
0: Devant la cour criminelle, troisième jour de procès pour le jeune couple accusé de violence, maltraitance, négligence sur ses enfants. Le verdict sera rendu demain après les aveux, les regrets du père hier. Parole à la mère aujourd'hui. Le profil psychologique des parents a également largement été évoqué. À compte rendu d'audience, Joanne Mazard.
4: Cet après-midi, la cour est entrée dans l'analyse de la personnalité des deux parents accusés de violence et de mauvais traitements sur leurs trois enfants. L'experte psychologue a été entendue par visioconférence concernant la mère, Anaïs. Elle décrit une jeune femme immature avec des difficultés cognitives. On sent, explique la psychologue, qu'il n'y a pas eu de travail psychologique sur comment s'occuper d'un enfant. C'est une adolescente qui a mis au monde des enfants, poursuit-elle. Pour Vincent, le père, poursuivi pour des violences ayant laissé sa fille lourdement handicapée, l'experte évoque un déficit d'empathie et des difficultés à gérer ses émotions. Elle explique qu'il reconnaît les violences, mais qu'il peine à les raconter. Une difficulté que la cour a pu constater lorsqu'un assesseur lui a demandé de reproduire les gestes lorsqu'il a secoué son bébé. Il a répondu « Non, je ne peux pas, c'est trop dur ». Une réaction compréhensible, selon son avocate.
5: C'est pas possible et ça se comprend totalement parce que c'est un geste qui l'a profondément choqué lui-même lorsqu'il les a commis. Et on comprend que par sa personnalité, mais aussi par les enjeux émotionnels que cela recouvre, qu'il est incapable de le faire aujourd'hui. Et ça s'explique et ça s'entend absolument. Il n'y a pas de difficulté.
4: Selon l'enquête, au moins 5 épisodes de violence auraient été commis. Aujourd'hui, les trois enfants souffrent de graves troubles psychologiques. L'une des jumelles reste reste lourdement handicapé après avoir subi une hémorragie cérébrale et 39 fractures. Le père, accusé des plus lourds sévices, encourt jusqu'à 20 ans de réclusion criminelle.
0: On connaîtra la décision donc demain. On en vient à l'info météo. Plus de chaleur, plus de pluie, des effets indirects sur la saison cyclonique. Quelles seraient les conséquences du super El Niño pour la Réunion? On en parle beaucoup en ce moment. L'Organisation mondiale de la météo alerte sur un épisode hors norme à venir. Un phénomène, je cite, potentiellement intense auquel il faut se préparer. Alors quel impact chez nous? Voyez les précisions et prévisions avec Julie Lerman.
6: Chaleur intense, sécheresse, voilà à quoi pourraient ressembler les prochains mois. En toile de fond, à des milliers de kilomètres de chez nous, dans le Pacifique, un phénomène est sous haute surveillance. L'Organisation météorologique mondiale tire la sonnette d'alarme. El Niño pourrait bientôt faire son retour.
7: Nos experts estiment une probabilité de 80% que des conditions El Niño émergent entre juin et août 2026.
6: En August 2026. En temps normal, les vents repoussent les eaux chaudes vers l'ouest du Pacifique, en direction de l'Indonésie. Mais les années où le courant marin El Niño fait son apparition, ces vents s'affaiblissent et les eaux chaudes se déplacent vers le centre, puis l'est de l'océan, jusqu'aux côtes de l'Amérique du Sud. Un déplacement qui dérègle l'équilibre climatique à l'échelle mondiale. Et chez nous, dans le sud-ouest de l'océan Indien, les conséquences pourraient aussi se faire ressentir.
8: Tout d'abord, des températures plus élevées que la normale, un climat donc qui serait plus chaud. Ensuite, d'un point de vue pluviométrie, on aurait des précipitations excédentaires. À l'échelle de l'île, il y aurait plus de pluie. Et concernant les cyclones, alors Météo France nous dit qu'il n'y aurait pas d'impact sur le nombre de cyclones par an, c'est-à-dire qu'on resterait à en moyenne environ un impact cyclonique pour la Réunion par an. Par contre, El Niño pourrait modifier la zone de développement des cyclones ainsi que leur trajectoire.
6: El Niño se produit généralement tous les 2 à 7 ans et dure entre 9 et 12 mois. Ce phénomène agit comme un effet domino sur le climat mondial pendant plusieurs mois.
0: Pas encore de lien avec El Niño, mais un constat en ce moment. Il fait chaud au début d'hiver avec des températures encore bien élevées par place. Bonsoir Harmony Peria.
9: Bonsoir Antoine.
0: Confirmation avec vous, les relevés dévoilent des températures supérieures aux normales de saison.
9: C'est bien ça, les températures sont 3 degrés au-dessus de la normale de saison. On va en voir un petit panel dans quelques instants. Donc sur le secteur de Saint-Denis, également vers le port, vers le secteur de l'étang salé Saint-Louis, on atteint pratiquement les 29 degrés. Alors on ne dépasse pas les records. Petite anecdote, le 3 juin 1978, pratiquement 48 ans, le record était de 29,9. Là on est à 29,6, donc on l'a tout de même frôlé. Ça reste assez doux. C'est vrai pour cette période.
0: La suite, est-ce que ça baisse dans les prochains jours?
9: Oui, ça commence à baisser, ça va fléchir tout doucement dès demain, on ne va pas vraiment le sentir. En fait, déjà, l'explication, c'est dû à l'anticyclone qui n'est pas très bien placé, donc il nous renvoie un flux de secteur nord-nord-est qui est beaucoup plus doux et plus chaud. Et ensuite, cette fois-ci, l'anticyclone va mieux se placer, on va récupérer un flux de secteur sud, donc là, on va avoir l'air un peu plus frais. Les minimales vont chuter également, parce que là, ce qui va nous concerner, c'est surtout les maximales qui vont chuter, donc entre 6 et 29, ce sera beaucoup plus flagrant d'ici dimanche à lundi. Et ensuite, ça va continuer.
0: Et l'hiver s'en viendra tranquillement. Merci Harmony pour ces précisions sur cette chaleur du moment. Vous retrouve après à ce journal pour la météo. Eux montent avec la lune. Quelles règles pour la pêche bichique? L'espèce est menacée. L'État rouvre une consultation publique sur un projet de nouvelle réglementation pour les prochaines saisons. Question sensible entre tradition et protection de la ressource. À Saint-André sur les berges de la rivière du Mât, explication et point de vue avec Marius Deuil.
10: C'est ici, à l'embouchure de la rivière du Mât, que se joue chaque année la saison des bichiques. La pêche emblématique de l'île est aujourd'hui au cœur d'un projet de réglementation. L'objectif affiché par l'État, mieux protéger les populations d'alevins dont les effectifs sont en forte diminution. Une consultation publique est ouverte jusqu'au 23 juin et les habitants sont invités à donner leur avis.
11: On peut aller si vite que ça. Il faut prendre du temps, il ne faut pas le jouer à la veille, tu mets un arrêt tout de suite, pas tout de suite. Mais non, ce n'est pas bon, parce que si la pêche s'arrête, le roi du dégât à la rivière.
12: Il faut peut-être trouver un compromis, je ne sais pas lequel. Le compromis peut être 1 an, 6 mois, mais pas au-delà de 1 an, hein, parce que ça va être compliqué.
13: On a passé des années comme ça, même plusieurs années, sans en avoir. Mais question de protection, il faudrait que ce soit mieux encadré.
10: Du côté des pêcheurs professionnels, le projet suscite davantage d'inquiétude. Sur les berges de la rivière, plusieurs d'entre eux dénoncent des mesures prises sans suffisamment tenir compte des réalités du terrain. Pour le comité des pêches, une des solutions serait d'amener le bichic vers les zones de reproduction.
14: Je propose qu'il y ait une brigade qui prélève le bichic quand il a en très grande quantité, dans quel que soit le chenal de la Réunion. S'il monte Saint-Ouen à Saint-Benoît, on prend 500 kilos et on vient le remettre derrière les grands barrages, derrière le pont de la rivière du Mar. Pour moi, l'idée, elle est là, mais l'État n'écoute pas.
15: Les autorités nous ont pris 6 mois. On a respecté ces 6 mois. Ben, je veux bien qu'ici aussi, maintenant, ils nous respectent aussi nos 6 mois que nous allons pêcher. Parce que ça, c'est un patrimoine depuis jadis, il y a longtemps.
10: Pour Jean-Marc Sommaillot, élu au comité des pêches à la mairie de Saint-André, la question est de trouver un équilibre entre la préservation de l'espèce et le maintien d'une activité traditionnelle importante.
16: Il faut que les professionnels soient entendus, soient défendus, soient accompagnés. C'est ça qu'il faut. Il faut vraiment une responsabilité. On nous donne une responsabilité, il ne faut pas après nous prendre pour des couillons, pour des vaches à lait. On n'est pas là pour 4 ans, 5 ans, nous on est là pour tout le temps. Le patrimoine, il faut garder, il faut batailler s'il faut.
10: La consultation publique reste ouverte jusqu'au 23 juin. Les contributions recueillies serviront à finaliser le futur arrêté avant la prochaine ouverture de la saison de pêche.
0: De saison cette fois est très très bon pour la santé aussi. Un tas d'avocats sur les étals des marchés en ce moment, en entrée salée ou sucrée avec du miel, en dessert. L'avocat apprécié pour sa saveur, réputé aussi pour ses qualités nutritionnelles. Du bon gras, nous rappellent les spécialistes qui vantent ses bienfaits, comme nous l'explique Marius Deuil.
10: Au marché du Chaudron, l'avocat fait partie des produits phares de la saison. Sur les étals, les clients sont nombreux à les acheter, séduits par son goût, mais aussi par ses vertus pour la santé.
17: J'aime bien sa texture, j'aime bien son goût, et je préfère l'avocat avec du miel. Pas n'importe quel miel, un bon miel, bon miel pays.
18: On consomme régulièrement l'avocat, on en fait en guacamole et avocat crevette.
19: Il est aussi bon pour un régime, pour un rééquilibrage alimentaire. Mixer le matin et puis prendre ça avec les tartines, c'est du bon gras.
10: Un succès qui ne se dément pas sur les marchés de Lille. Producteur, Loïc constate lui aussi l'engouement des consommateurs pour ce fruit aux multiples atouts.
20: C'est crémeux et c'est bonne source de vitamines, c'est de la bonne graisse pour les sportifs aussi. Ça a plutôt du succès. Mais en ce moment, il y en a beaucoup, mais ça marche quand même assez bien.
10: Si l'avocat séduit autant les consommateurs, c'est aussi pour ses bienfaits reconnus sur la santé. Pour mieux les comprendre, une diététicienne anime un atelier auprès d'assistantes maternelles.
21: L'avocat, il est très particulier parce que c'est le légume le plus gras. Mais quand on dit gras, c'est vraiment ce qu'on appelle le bon gras, ce que les gens aiment appeler le bon gras. C'est celui qui va venir protéger des maladies neurocardiovasculaires, celui qui va venir protéger des dégénérescences mentales, c'est-à-dire de l'Alzheimer par exemple, celui qui va venir faire en sorte que notre système digestif soit au top. Dans un légume ou un fruit, enfin quel que soit ce qu'il est, eh bien on va avoir tout concentré. Et donc ça, c'est intéressant pour nous.
10: Apprécié pour sa saveur et ses qualités nutritionnelles, l'avocat continue de séduire les consommateurs. Au marché comme dans les ateliers de sensibilisation, il confirme sa place dans les habitudes alimentaires sur l'île.
0: Cette question existentielle maintenant, et si l'école nous avait permis d'éviter les couacs de budget? À compter de la prochaine rentrée scolaire, les élèves de 4e vont suivre un nouveau module d'éducation financière. Les marmailles apprendront à gérer l'argent, épargner, contracter un crédit ou éviter les arnaques financières. La mesure fait l'unanimité puisque, selon un sondage, 3/4 des interrogés estiment qu'ils auraient sans doute évité des erreurs ou mauvaises décisions s'ils avaient suivi de telles leçons à l'école. Confirmation chez nous avec Naïm Harou et Ulvashi Velechi.
22: Comment payer les impôts, comment gérer son argent, et en fait on nous apprend rien de tout ça.
23: Comme ce lycéen, 80% des Français estiment que l'école ne les a pas suffisamment préparés à gérer leur argent, une formation qui permettrait d'éviter les erreurs financières.
24: On comprendrait comment ça fonctionne, donc naturellement on s'orienterait vers les bons choix. Au lieu de sortir faire la fête et tout dépenser quand tu connais tes premières payes, comment l'investir ou pas, parce qu'on n'a pas forcément les parents qui en ont non plus de l'argent, donc on n'est pas forcément éduqué à ça non plus.
1: C'est utile d'apprendre ça tôt, comme ça plus tard, ben, on sait directement le faire, on n'a pas à être stressé à gérer les papiers et tout, on sera déjà à l'aise.
2: Le compte bancaire, on ne va pas nous inciter à en ouvrir un ou des choses dans le genre. Gérer nos dépenses aussi, il faut savoir le faire tout seul. En tout cas, ça doit s'apprendre pour entrer dans la vie professionnelle. Donc c'est quelque chose qu'on doit apprendre tout seul, entre guillemets. Mais ce serait mieux que le lycée il intègre ça dans le programme scolaire.
23: Et ce sera bientôt le cas. À partir de la rentrée prochaine, des cours d'éducation financière seront donnés dès la quatrième pour apprendre aux citoyens de demain les rouages de l'économie à travers l'apprentissage de la gestion d'un budget, l'épargne, le crédit, les moyens de paiement ou encore les arnaques financières. Stratégie nationale mise en œuvre par la Banque de France et l'IEDOM, une nécessité à La Réunion.
3: On est débordé par la demande, on n'est pas en capacité de répondre à tout le monde. Donc c'est la raison pour laquelle on cible les publics relais, c'est-à-dire on essaie de former des gens qui eux-mêmes vont pouvoir former plus de monde demain. Mais il y a une vraie demande, un vrai besoin de compréhension, de mécanismes qui sont de plus en plus complexes. Et puis il faut aussi que les gens soient suffisamment informés pour éviter les arnaques.
23: L'IEDOM constate qu'aujourd'hui, les nouvelles technologies peuvent représenter un danger financier. Des formations sont également accessibles aux adultes et aux publics les plus fragiles au sein des centres d'action sociale.
0: Les vacances à l'approche et le temps des pièces d'identité papier, indispensables pour les examens mais aussi pour voyager. Et c'est régulier à cette période, les délais de demande de renouvellement rallongent. 7 semaines d'attente en moyenne pour recevoir une nouvelle carte d'identité ou un passeport en ce moment. Fin avril à La Réunion, environ 18 000 dossiers de demande de pièces d'identité étaient enregistrés. Au port, voyez le reportage de Gabriel Rivals.
4: À l'approche des vacances, certains portois reviennent faire leur carte d'identité et leur passeport dans ce service de la mairie. S'il est facile de prendre un rendez-vous, le temps moyen d'attente est de 7 semaines pour récupérer sa pièce d'identité. Cette mère de famille est venue refaire le passeport de son fils qui s'apprête à quitter La Réunion. Elle apprend avec nous le délai d'attente.
5: Ah, là, c'est 7 semaines ?
25: Ouais. C'est beaucoup.
5: Oui, c'est beaucoup.
4: D'après la préfecture, environ 18 000 demandes de titres d'identité et de voyage sont à ce jour à traiter. Ceux-ci sont datés du 28 avril dernier. Face au grand nombre de demandes, l'administration peine à accélérer la cadence. La procédure est longue. À la mairie du port, plusieurs centaines de demandes par mois sont enregistrées.
26: 700, 800 demandes par mois. C'est le traitement, c'est l'instruction des dossiers. Donc les familles vont déposer les demandes au niveau des services de mairie. Nous, on va vérifier la validité des pièces, mais l'instruction en elle-même est réalisée au niveau des services de la préfecture.
4: Les services de la préfecture préconisent d'anticiper les demandes. À l'approche des vacances, la situation se tend d'année en année, ce qui allonge le délai de renouvellement d'un document d'identité.
0: À propos des vacances, justement, un salon pour causer vacances, tourisme, loisirs, le salon à visite va s'installer à la Nordève, à Saint-Denis ce week-end. Son co-directeur Jérôme Manicombe nous parlera de cette troisième édition demain matin dans le 6-8 ensemble. Jérôme Manicombe répondra aux questions de Julien Andy en direct après les infos de 7h30 dans le 6-8 ensemble sur Antenne Réunion en télé et en radio. Parcoursup maintenant, Parcoursup et après les premiers résultats de la plateforme d'orientation révélés. Ça y est, le stress peut retomber un peu ou pas pour les futurs bacheliers. Des vœux exaucés ou refusés pour cette première phase d'admission. Entre joie et attente, réaction au lycée Gérard Etève de Piton-Saint-Leu avec Naïma Roux.
23: Au lycée, les yeux de tous les élèves de terminale sont rivés sur leur téléphone. Pas pour envoyer des messages, mais pour regarder leurs résultats Parcoursup. Depuis hier, la première phase d'admission est lancée.
27: Je suis en spécialité SES et SVT. J'en ai fait 4. J'ai fait un vœu au STAPS de tampon, où j'ai été accepté. Et j'ai fait aussi 2 vœux de STAPS en France. J'en ai fait une à Nîmes et une à Montpellier. Et là, je suis sur la liste d'attente.
28: J'ai fait 5 vœux en architecture, parce que c'est ce que je voulais faire en priorité. Et à côté, j'ai mis des vœux de sécurité, des licences, des BUT, génie civil, au cas où. Là, j'ai été pris à La Réunion. Donc ici, et j'ai aussi mis 2 écoles d'archi à Toulouse où je suis en attente. Donc il y a Lyon et Bordeaux. Donc j'attends les réponses de ces deux écoles-là pour après faire mon choix.
23: Rester à La Réunion ou partir dans quelques mois seulement à l'aventure en métropole, un choix déterminant pour l'avenir, pas facile pour ceux qui sont encore en attente.
6: On a reçu les réponses hier soir, donc il y a aussi des volets en attente. Et bah, dans la semaine, va changer au fur et à mesure. Et nous va voir si nous sera accepté dans les voies ou pas. On ne les connaît pas encore et c'est ça les stressants, c'est le fait de ne pas savoir. Je peux mettre un petit stress quand même.
7: Sur Parcoursup, j'en ai fait 10. À La Réunion et en France, c'est un petit peu compliqué. Je ne sais pas quand est-ce que j'aurai une réponse fixe. Mais bon, faut patienter. Hein.
23: La suite, ces deux élèves l'imaginent toujours dans le même établissement pour poursuivre leur formation.
8: La CS, certificat de spécialisation pour l'aéronautique.
9: Parce que pour l'aéronautique, c'est soit on va au lycée, soit on va en France et elle n'avait pas envie de partir en France.
23: Des réponses qui les motivent dans

0: leur dernière révision pour le bac, nécessaire pour la suite des études.
1: On les accompagne jusqu'au bout, effectivement, pour les révisions, pour les questions de dernière minute, ou aussi pour l'orientation. C'est la dernière ligne droite pour les élèves, donc là, ils sont tous en train de réviser pour le bac.
0: Les lycéens auront jusqu'à lundi prochain pour classer leurs vœux en attente, avant l'ouverture de la phase complémentaire le 11 juin.
2: En bref, la réforme des ruptures conventionnelles définitivement adoptée, la durée maximale d'indemnisation va passer de 2 à 6 mois au moins en fonction de l'âge à partir du 1er septembre prochain. Le gouvernement compte sur une économie de 8 millions d'euros par an. L'encadrement des loyers, ça ne devrait pas durer dans l'Hexagone, mais continuer chez nous. Déclaration du ministre du Logement, généraliser l'expérimentation dans sa forme actuelle ne serait pas responsable, annonce Vincent Jeanbrun, qui pointe des effets limités sur les prix, des effets négatifs sur l'offre de logement. Chez nous et pour les Outre-mer, la sénatrice Audrey Bélim a porté un texte de loi pour appliquer cet encadrement, plafonner les hausses de loyers à un maximum de 20%. 9 communes sont concernées à La Réunion. Cette expérimentation qui n'a pas encore commencé devrait durer pour les Outre-mer, contrairement à l'arrêt annoncé sur le plan national. On fait le point avec Julie Lerman et Anna Leroy.
3: Chez nous, les loyers ont grimpé de 5% en seulement 2 ans. Pour ce couple, cela représente aujourd'hui près de 1000 euros par mois pour louer un T2 dans le chef-lieu.
4: Ça prend une grosse partie de notre budget. Et en fait, déjà là, pour moins en termes de superficie, je paye plus cher qu'à Lyon.
5: C'est un gouffre financier. C'est excessif pour peu de mètres carrés.
3: Testé dans 70 villes de l'Hexagone, l'encadrement des loyers pourrait prendre fin dès le mois de novembre. Une suppression qui ferait craindre de nouvelles hausses pour les locataires.
6: L'encadrement permet de limiter les abus de la part des propriétaires.
7: C'est toujours utile un encadrement à condition que ce soit bien fait.
8: On peut avoir des logements beaucoup plus chers. Pour très peu.
3: Selon le représentant de la Confédération nationale du logement, l'expérimentation a pourtant porté ses fruits. Dans les zones où se loger est le plus difficile, les loyers ont reculé en moyenne de 2 à 4%.
9: Ça va continuer à s'empirer la situation. C'est ça qui nous inquiète. On veut continuer à se battre pour que cette loi a lieu et dans qui a fait ses preuves à Paris. Donc je ne vois pas en quoi dans les Outre-mer, en l'occurrence notre département, il n'y aurait pas un effet bénéfique pour nos locataires.
3: Mais localement, pas de remise en cause du dispositif porté par la loi Bélim sur l'encadrement des loyers en Outre-mer. Le texte prévoit de limiter les loyers à un plafond de 20% au-dessus du loyer de référence. À La Réunion, 9 communes classées en zone tendue sont concernées. Une avancée, même si la sénatrice regrette l'absence de solutions plus larges à l'échelle nationale.
10: Aujourd'hui, le gouvernement souhaite finalement opposer construction de logements. Rappelons qu'il manque quand même 53 000 logements sociaux pour les habitants réunionnais. Donc il nous faut construire, il nous faut sacraliser aussi les financements, les stabiliser afin de permettre ces opérations et de création de nouveaux logements et ou de réhabilitation.
3: L'entrée en vigueur de la loi Bélim est attendue entre fin 2026 et début 2027 pour les logements remis sur le marché locatif.
2: Dans l'Hexagone, cette information, 5 jours après la disparition de la petite Liana, 11 ans, on apprend que le suspect mis en examen et incarcéré avait déjà été visé par une, voire plusieurs plaintes pour viol sur enfant. Une plainte déposée en août dernier notamment, et depuis, il n'avait jamais été interrogé. Les détails, Esther Lefebvre, Emmanuel Binet et Perrine Mislange.
11: Pourquoi cet homme n'avait encore jamais été entendu ? Jérôme B., principal suspect dans la disparition de Liana, était pourtant déjà connu des autorités. Visé par une plainte pour viol sur une fillette de 10 ans, résidant dans le même village que Liana.
12: C'est assez surprenant qu'il soit resté comme ça en liberté, en fait.
13: C'est quand même curieux. Voilà, c'est un peu dommage.
11: Une plainte est déposée le 22 août dernier pour viol sur mineur de moins de 15 ans, à la gendarmerie de Plaisance-du-Touche, dans le département voisin, à 70 km du village de Montestruc. 3 mois plus tard, en novembre, le parquet de Toulouse se dessaisit. Dossier envoyé dans le Gers, reçu en décembre par la procureure d'Auch, qui le transmet à la gendarmerie de Florence, chargée de l'enquête. Le temps de parcours du dossier est-il normal ? cet ancien procureur s'interroge.
14: Il est trop long. Il est trop long. Normalement, depuis un certain nombre d'années, les affaires d'atteinte aux personnes, les violences aux personnes, et en particulier les violences sur les enfants, que ce soit des abus sexuels ou autres, doivent être traitées prioritairement. Est-ce que ça a été le cas en l'espèce? Il ne semble pas que ce soit le cas.
15: Ça, c'est le chemin communal qui reçoit un Castello-d'Arvieux.
16: Oui, oui.
15: Il faut faire après le côté gauche.
11: Pour tenter de retrouver la collégienne portée disparue, les recherches se poursuivent ce matin encore.
17: Ce qu'on recherche le plus, c'est des traces de passage.
16: Oui, oui.
11: Les gendarmes, épaulés par une cinquantaine de chasseurs qui connaissent parfaitement le secteur.
16: C'est vaste. Et oui, parce que bon, c'est autour de Florence, mais bon, c'est vachement un terrain. Il y a des bois, les mares, les puits, c'est compliqué.
11: Liana a été vue pour la dernière fois dans cette commune, vendredi vers 15h, devant son collège.
2: Et la procureure de la République d'Auch vient de prendre la parole. Elle indique que 3 procédures ont été recensées par son parquet. Plusieurs faits de relations avec des mineurs ou d'agressions. Notez que Laurent Lugnès, ministre de l'Intérieur, annonce lui qu'une enquête administrative est ouverte pour identifier d'éventuels dysfonctionnements après ces révélations. Un rebondissement maintenant. Près d'un an après l'incendie du siècle dans l'Aude, 3 agents de l'Office national des forêts sont en garde à vue, entendu pour destruction involontaire. Il serait directement soupçonné d'être à l'origine du feu. L'incendie gigantesque avait fait 1 mort, 25 blessés, détruit 17 000 hectares de végétation. Aurélie Herrel, Adrianos.
18: Les 3 agents de l'Office national des forêts, en garde à vue depuis hier matin, sont-ils responsables de ce paysage dévasté, brûlé par l'incendie il y a 10 mois? Selon nos informations, il serait directement soupçonné d'être à l'origine de l'incendie d'août dernier. Ce matin, dans ce village qui avait été touché par le feu, les habitants sont stupéfaits.
19: C'est déroutant, je trouve, c'est même inquiétant. Surtout nous, on a été quand même impactés.
20: Moi, ça me sidère. Moi, j'aurais pensé à des jeunes, surtout pas à des gens comme ça, des gens c'est leur métier, ça.
18: Les gendarmes de la section de recherche de Montpellier mènent l'enquête. La garde à vue a été prolongée aujourd'hui. Les agents de l'ONF sont-ils impliqués? Ont-ils fait preuve de négligence? Une cigarette a-t-elle été jetée de leur voiture? Des hypothèses à l'étude.
21: Ils représentent quand même l'État, la loi. Mettre le feu, c'est bizarre. Mais on sait très bien qu'il y a des pompiers qui sont pyromanes. Pourquoi pas des agents de l'ONF? On ne sait pas.
18: En août dernier, ce feu historique a ravagé 17 000 hectares. Une personne a été tuée, 36 habitations ont été détruites. 10 mois après, ce méga-feu reste un traumatisme pour les habitants.
22: Nous sommes marqués à vie, je fais partie de ceux qui ont été impactés par le feu. Ça nous poursuivra jusqu'à la fin de nos jours.
18: À l'ONF, qui a appris la nouvelle ce matin, c'est la stupéfaction.
23: L'ONF reste particulièrement attentif à la suite de cette procédure et se tient à la disposition de la justice.
18: Le procureur confirme tout juste que l'enquête porte notamment sur des infractions de destructions involontaires par incendie, mais que toute personne mise en cause bénéficie de la présomption d'innocence.
2: À propos d'incendies en Espagne, les premiers grands feux de la saison dans la région de Murcie, dans le sud du pays, les flammes tout près des maisons. Une cinquantaine de familles directement menacées ont dû être évacuées. Emma Tirard, Victoria David.
24: Sur ces images tournées ce matin, le feu continue de parcourir cette forêt en haut de la montagne. Déjà 177 hectares partis en fumée depuis hier, en milieu d'après-midi. Au plus fort de l'incendie, les flammes menacent ce quartier. Certains luttent contre les flammes avec de simples tuyaux d'arrosage. Cet habitant filme depuis sa voiture.
25: Mon Dieu, là, derrière ces maisons, le feu vient de commencer. On ne peut plus y accéder.
24: C'est ici, à Los Gares, petite ville de la commune de Murcie, que le feu s'est déclaré. Une cinquantaine de familles évacuées. L'air est irrespirable. Un dispositif d'urgence est immédiatement activé.
26: Le gouvernement mobilise toutes les ressources demandées, y compris l'unité militaire d'urgence et des moyens aériens de soutien.
24: En tout, plus de 300 pompiers et 9 aéronefs mobilisés. Ils ont permis de ralentir rapidement la progression du feu. Selon la maire de la commune, l'incendie reste actif, mais fixé. Aucune victime à déplorer. Seules 2 personnes ont été prises en charge pour brûlures légères et inhalation de fumée.
2: À l'étranger encore, la Russie est désormais à la portée des drones ukrainiens. La ville de Saint-Pétersbourg, à plus de 1000 km de l'Ukraine, a été frappée ce matin. Attaque alors que Vladimir Poutine doit se rendre dans cette ville pour participer à un grand forum économique international. Des sites énergétiques et nucléaires ont été endommagés, selon le gouverneur de la ville. Au Moyen-Orient, s'agit-il d'une reprise des combats dans un cessez-le-feu toujours très fragile? L'Iran a frappé ce matin l'aéroport du Koweït. L'attaque revendiquée par les gardiens de la Révolution. Un terminal a été touché, une personne est décédée. Il y a aussi 63 blessés. Jeanne Cancard, Marianne Cotonoff, Marine Truchot.
24: Quelques secondes seulement après l'attaque, certains tentent de fuir. Un homme, lui, filme l'intérieur du terminal passager, dévasté.
0: Ça s'est écrasé juste ici, au-dessus.
24: Téhéran vient de mener une attaque de drone sur l'aéroport international du Koweït. L'offensive iranienne a commencé cette nuit. Téhéran en publie des images. Ici, dans sa voiture, un automobiliste filme la panique. Face à la riposte du Koweït. Pourquoi une telle offensive menée par l'Iran en plein cessez-le-feu, certes fragile? Téhéran accuse des pays du Golfe d'aider les États-Unis dans de récentes attaques contre l'Iran.
1: Le ministère des Affaires étrangères souligne la responsabilité directe et manifeste des dirigeants du Koweït et de Bahreïn.
24: Les gardiens de la Révolution disent agir en représailles à des attaques, notamment celle-ci, un pétrolier iranien frappé par un missile américain près du détroit d'Ormuz. Le régime prévient, un déluge de feu s'abattra en cas de nouvelle agression américaine. Une montée des hostilités constatée par notre envoyé spécial dans la région.
4: Jusqu'ici, on pouvait encore parler d'escarmouches, de démonstrations de force des deux côtés, côté américain ou côté iranien. Mais désormais, on le voit, les cibles ont changé, la fréquence aussi a changé et la tension monte de plus en plus dans le Golfe.
24: Conséquence immédiate, le prix du baril repart à la hausse ce matin et se rapproche à nouveau des $100.
2: Quelques images de l'hommage de la nation à Edgar Morin, le sociologue, philosophe, résistant, a décédé à l'âge de 104 ans, cérémonie aux Invalides aujourd'hui à Paris. Emmanuel Macron a salué un destin exceptionnel du siècle, un humaniste planétaire qui ne céda jamais à la vérité d'un seul camp. Fin de citation. Du sport du MMA, le 20 juin prochain au Stade de l'Est, les combattants du GFTC dans la cage, 22 sportifs seront présents de l'océan Indien. Ils vont s'affronter parmi les têtes d'affiche, les réunionnais Jérémy Payet alias Master KO, Bruno Lorette, ceinture professionnelle des poids welters. Alors, quoi faut-il s'attendre pour ce gala? Écoutez le combattant Erickson Tatel, Christophe Leperlier, président GFTC Intercom, et Mathieu Grondin, d'un directeur sportif interrogé par Ulva Chivelici.
5: Alors la préparation se passe très très bien parce que je suis très très bien entouré. Il y a d'excellents combattants autour de moi. Donc je me sens confiant.
6: L'enjeu c'est de faire un bon match-up, de développer le MMA à La Réunion et de dévoiler aujourd'hui une fight card intéressante. Notamment au niveau des combats pro et des combats amateurs.
7: Le prochain événement, c'est le 20 juin au Stade de l'Est. C'est un gala de 11 combats, 7 combats amateurs, 4 combats professionnels. Donc on a travaillé sur des belles oppositions, sur un gros show, donc ça va être exceptionnel.
2: Notre rendez-vous aux côtés des tatoueuses et tatoueurs cette semaine, ce soir 7 Inc. à Saint-Denis. Le dessin depuis toujours, le tatouage comme moyen d'expression, formé dans l'Hexagone avant de retrouver La Réunion. Un travail, univers entre talent, précision et bienveillance aussi. Rencontre, rendez-vous signé Inès Vic.

0: J'ai toujours dessiné et je l'ai vu réellement quand j'étais au lycée et que j'écoutais pas vraiment les profs et que je dessinais des caricatures des profs. Et c'était pas très bien vu. Entre 15 et 5, il faut juste voir en largeur ce qu'il donne.
1: Ouais.
0: Et je pourrais tourner une partie par là, je pense. Ça, je suis un peu passionné par la mythologie grecque. J'adore tout ce qui est, enfin, tous les mythes qui tournent autour d'eux. Et c'est un peu comme une telenovela. Il y a tellement d'histoires, tellement de personnages.
1: Après, ce qui est beau aussi dans la mythologie grecque en général, je trouve, et, bah, c'est tout ce qu'on. Les représentations qu'on en a, les statues, etc. Dans le tatouage, ça sort super bien.
0: C'est clair.
1: Dans le semi-réalisme comme ça, là, tu peux avoir vraiment un jeu de contraste, d'ombre. C'est très beau.
0: T'avais énormément d'histoires à raconter, en fait. Mm-hmm.
1: Oh, j'aime beaucoup.
0: Ouais.
1: Ouais, très très classe.
0: C'est cool.
1: Magnifique.
0: Je cherchais un apprentissage dans le du tatouage avec du coup un book, mes dessins. Du coup, les tatoueurs me disaient bah, je dessine bien, mais on va pas te prendre parce que dans 2-3 ans, tu vas ouvrir ton salon et nous piquer notre clientèle. Du coup, je crois que je suis un peu redescendu de mon nuage. Et au final, j'avais ma copine qui partait à Bordeaux. Et j'ai suivi, et au final, j'ai trouvé un apprentissage là-bas. On a fait 2 ans, et 2 ans après, je suis revenu et j'ai ouvert mon salon. C'est une petite fierté. Déjà, bah, pour tout le combat que j'ai eu pour devenir tatoueur. Et en soi, c'est plus le regard du client après sur ton tatouage. Quand le regard du client se pose sur ton tatouage, là, tu te dis, ouais, en fait, c'est ça que je veux continuer à faire. Le blanc, il donne un petit côté plus lumineux. En fait, on appelle ça du coup la mise en lumière.
1: Incroyable. Super. L'emplacement top. On a bien choisi.

0: La météo demain à Sillaos, ce sera du soleil et 10 degrés. Harmonie Peria va nous donner tous les détails dans quelques minutes. C'est la fin de cette édition. Merci de l'avoir suivi. Demain pour l'info, à l'équipe du 6-8 ensemble, Julien Andy, Yannick Pitou, Victoria Slicoré. Vous retrouvez Laura Château pour le 12h30. Moi, je vous retrouve à 19h. À suivre sur antenne le trophée Entreprise et Territoire, la météo. Et puis les révélations de Miss Réunion et Koh-Lanta, les reliques du destin. On se quitte ce soir, vous l'apercevez. Des images de la NRL signée Serge Gélabert. Belle soirée, à demain.
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2: Implanté depuis 60 ans à La Réunion, Café Le Lion s'est imposé sur le marché local. L'entreprise importe, torréfie et moue sur place plus de 700 tonnes de café par an. Grâce à son savoir-faire et sa longévité, elle fait partie des finalistes du trophée Entreprise et Territoire. Une fierté pour les étudiants qui ont défendu cette société face à un jury de professionnels. Forts d'une bonne cohésion d'équipe, pour leur présentation, ils se sont inspirés de l'histoire transgénérationnelle de Café Le Lion.
3: C'était une belle présentation, je suis fière de nous. On a fait un beau boulot, pas toujours évident, mais on l'a fait et je suis fière de notre groupe.
4: On n'a pas les mêmes méthodes, on n'a pas les mêmes moyens aussi de travailler, donc on a su s'adapter et du coup on a vu quels étaient les points forts, les points faibles de chacun.
5: C'était une scène avec une mémé et un enfant et deux petits-enfants. Et où on racontait toute l'histoire de Café Le Lion, comment ils avaient grandi, comment ils étaient avant et comment ils sont devenus.
2: Pour s'imprégner de son expertise, alliant tradition et modernité, les ambassadeurs se sont immergés dans l'entreprise afin d'analyser sa gestion, ses finances, sa communication et sa stratégie.
6: Ils ont été à la hauteur. Ils ont beaucoup travaillé. Ils ont compris le message qu'on leur a passé. Donc oui, ils ont réussi. Moi, en tout cas, j'ai été bluffée, j'ai été comblée. C'est une satisfaction, c'est une fierté de pouvoir passer cette étape. Nous, on est vraiment ravis. Et puis, on remercie les étudiants de l'IAE, parce que sans eux, on n'aurait pas été là. Donc, si on ne gagne pas le trophée, on aura au moins gagné des ambassadeurs aujourd'hui. Et c'est ça le plus important.
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4: Bonsoir La Réunion et ravie de vous retrouver pour votre météo. Alors aujourd'hui on a eu quelques nuages, ça va vite être dissipé pour ce soir. On va passer une nuit étoilée sur l'ensemble de La Réunion. Un vent qui reste assez faible. On parle de brise pour la soirée. Quant à la mer, elle sera peu agitée, agitée dans l'ensemble. Demain matin, on retrouve un ciel rayonnant sur l'ensemble de l'île. Et puis pour l'après-midi, les nuages sont beaucoup plus conséquents dans l'intérieur avec une préférence sur les hauteurs de l'est, les hauteurs du nord. On aura peut-être même des débordements aussi dans ces secteurs. Ce sera assez localisé avec un petit coup de tonnerre ou deux, c'est vrai, vers le secteur du volcan. Et puis les plus beaux rayons de soleil sont cantonnés sur l'ouest et le sud-ouest de l'île. Le vent reste faible et puis en fin de journée, on va basculer en flux de secteur sud. La mer reste peu agitée, agitée dans l'ensemble. Et on notera la houle de secteur est qui fera en moyenne 1,50 m à 2 m. Les températures minimales, 22 degrés au port, 21 à Saint-Denis, entre 10 et 14 pour les cercles. On terminera avec les plaines avec 9 degrés. Pour les maximales, 29 degrés pour la pointe des Trois-Bassins, 28 à Saint-Pierre, 27 au Baril. Et on terminera avec Piton-Sainte-Rose avec 28 degrés. Pour les prochains jours, on va basculer cette fois-ci en flux de secteur sud. L'air va devenir un peu plus frais, plus respirable. On va avoir les températures maximales qui vont commencer à fléchir tout doucement. Ce sera beaucoup plus notable d'ici dimanche à lundi, les minimales entre 6 et 29 degrés pour les maximales. Le temps va aussi évoluer, c'est-à-dire qu'on va démarrer avec un ciel plus humide sur le sud, et puis en fin de journée, cette fois-ci, le ciel sera plus humide sur le nord. Et puis au démarrage, quand même, le nord profitera d'un ciel ensoleillé. Chez nos voisins maintenant, on a droit à du soleil pour Madagascar, quelques averses pour Maurice et Rodrigue. Un peu plus loin, on retrouve ces quelques averses pour Morigny et Mahé, du soleil pour Johannesburg. Direction l'Hexagone, où le soleil domine pour Rennes, Paris, Strasbourg, Tours et Marseille. Et pour le reste, ce sera des pluies faibles ou des pluies rares. Les températures varieront entre 18 et 27 degrés. Retour chez nous, demain nous serons le jeudi 4 juin. Des bisous d'avance à vous les Clotilde. Le soleil se lèvera à 6h48 et nous quittera à 17h44. Excellente soirée à vous tous et d'ici là, restez dans l'air du temps sur Antenne Réunion.
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7: Cette année encore, le comité Miss Réunion a parcouru les quatre coins de l'île à la recherche des 12 candidates à l'élection de Miss Réunion. Je me suis rendu en observateur discret à l'ultime casting qui s'est déroulé dans un prestigieux hôtel de la capitale pour assister aux dernières délibérations. Dernier défilé, derniers entretiens, dernière chance face au jury de sélection. Elles sont 12 candidates à avoir été retenues. 12 jeunes filles réunionnaises qui auront le privilège d'accéder à la grande finale le 22 août prochain en direct sur Antenne Réunion. Et cette semaine, je vous propose d'être les premiers à les découvrir chaque soir. Bienvenue dans les coulisses de Miss Réunion. Bienvenue pour la révélation des 12 candidates.
8: C'est ici que se sont déroulées les dernières sélections pour la grande finale de l'élection de Miss Réunion qui aura lieu le 22 août prochain en direct sur Antenne Réunion. À l'issue d'un ultime casting, 12 candidates ont été sélectionnées et je vous propose aujourd'hui de découvrir 3 d'entre elles. Découvrons ensemble les candidates à l'élection de Miss Réunion qui portent les numéros 7 à 9.
7: La candidate qui porte le numéro 7 est Laetitia Roguet. Elle a 20 ans et habite Sainte-Anne. Elle poursuit actuellement des études de préparatrice en pharmacie. Laetitia aime prendre soin de ses amis et être entourée de sa famille avec qui elle passe beaucoup de temps. Elle voit l'aventure Miss Réunion comme un accomplissement personnel dont elle rêve depuis des années.
9: Étant épuisée d'un passage et d'un métissage culturel, c'est vrai que cette année, je me suis dit pourquoi pas tenter l'expérience de Miss Réunion. En tout cas, en me proposant du coup, en étant présélectionnée, on m'a donné l'opportunité de vivre cette expérience. Donc je vais me donner à fond pour atteindre cet objectif.
7: Pour la grande finale de Miss Réunion, Laetitia porte le numéro 7. La candidate qui porte le numéro 8 est Stéphanie Le Breton. Elle a 21 ans et habite Saint-Joseph. Elle vient de terminer sa 3e année de licence sociale à l'Université de La Réunion. Stéphanie pratique le sport dans une salle de fitness et de musculation et aime prendre soin d'elle. Tout juste élue Miss Saint-Joseph dans sa ville, tout son entourage l'a naturellement encouragée à poursuivre vers Miss Réunion.
10: Venir à Miss Réunion, c'était pas un rêve de petite fille comme beaucoup le disent, parce que je pense qu'il faut une certaine maturité pour penser à venir à Miss Réunion. Alors ça fait pas vraiment longtemps, mais c'est avec Miss Saint-Joseph que j'ai vraiment réfléchi à ce projet-là. Et ben, voilà, j'en suis ici.
7: Pour la grande finale de Miss Réunion, Stéphanie porte le numéro 8. La candidate qui porte le numéro 9 est Manon Grondin. Elle a 20 ans et habite le Tampon. Elle est actuellement en 2e année de licence de droit à l'Université de La Réunion au Tampon. Parmi les passions de Manon, la mode, la musique et le sport qu'elle pratique en salle de musculation. Au-delà d'être un rêve de petite fille, Miss Réunion est pour Manon un moyen pour elle de se découvrir.
10: Parce que c'est un rêve de petite fille depuis que je suis sortie sur l'annonce Réunion. Et je pense que ça pourrait beaucoup m'aider pour moi-même. C'est un défi personnel, on va dire.
7: Pour la grande finale de Miss Réunion, Manon porte le numéro 9.
8: Voilà, vous connaissez maintenant 3 nouvelles candidates à l'élection de Miss Réunion. Je vous rappelle que chacune d'elles, bien sûr, concourra pour remporter la couronne qui l'amènera à l'élection de Miss France. Ce sera lors de la grande finale le 22 août prochain en direct sur Antenne Réunion. Vous pouvez déjà les découvrir sur Antenne Réunion+. À demain pour 3 nouvelles candidates.

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16: Sous le soleil philippin, il ne sont plus que 7 naufragés encore en course. 4 ex-rouges et 3 ex-jaunes.
17: Oh, c'est cool.
18: Ouais.
16: Des ex-jaunes qui reviennent de loin.
18: C'est beau, quoi.
16: Au mérite, ils sont parvenus à se sortir de ce rapport numérique défavorable.
17: Ça sort moins bon pour la suite.
18: Il y a une deuxième partie du jeu qui commence, là, ça y est.
16: Suite à sa victoire en duel face à Cindy...
19: C'est gagné, Hugo.
16: Hugo avait gagné un collier.
19: Tenez, faites-en bon usage.
16: Cynthia, à force de persévérance, a réussi à trouver un deuxième collier en forêt.
17: J'en ai vraiment besoin de ce collier, donc c'est génial.
16: Et Guillaume a royalement remporté l'épreuve d'immunité.
20: J'ai la hargne, j'ai l'envie de gagner. Je pense que je sortais ce soir si jamais je l'avais pas.
21: Moi, je veux que la pression monte de leur côté, là. Il n'y a pas de pitié.
16: Les rouges, ignorant que les 3 ex-jaunes étaient tous protégés, sont partis confiants en leur supériorité numérique.
19: Est-ce que quelqu'un souhaite jouer ce soir un collier d'immunité individuel? Hugo?
18: Oui, Denis.
19: Et Cynthia.
17: Putain, mais c'est pas possible.
19: Cynthia. Pas comptabilisé.
16: Le vote jaune a pris la main. Au détriment de Antonin. Le facteur s'en est allé, complètement sonné.
19: Et leur sentence est irrévocable.
18: Comme ça, c'était un rêve. Ah, il est foiré.
19: Vous comprenez?
18: Non.
16: Ce soir, ces 7 aventuriers entament la dernière ligne droite. Qui parmi eux accédera à la finale de Koh-Lanta?
19: qui remportera la dernière épreuve d'immunité qui offre automatiquement le sésame pour l'épreuve d'orientation? Qui passera indemne le dernier conseil éliminatoire? Les reliques vont-elles parler une dernière fois? Tout est ouvert, tous les sept croient en leur rêve.

0: C'est peu de dire qu'en ce 35e jour d'aventure, les trois derniers jaunes jubilent. Données perdues, ils ont réussi à se sauver grâce à leur performance et à leur endurance. Ils ont surpris tous les ex-rouges.
1: Ah, c'est un conseil de malade mental, hein. Oh, le coup du double collier, masterclass, mais masterclass. Moi, franchement, ça me fait mal pour Antonin, hein, mais ça m'a fait kiffer de ouf. Moi, c'est pour ce genre de moment que j'adore être en vie, genre. C'est des moments de fou malade. Oh, quand Denis dit qui veut sortir un collier et que Hugo, bah, il dit moi, mais on s'y attendait. Et là, Cynthia, elle dit moi, Denis. Je me dis, mais non, elle va pas nous refaire le coup 20 fois quand même, la Cynthia. Deux colliers en quoi 6 jours. Pour moi, Cynthia, c'est deux choses. C'est la force tranquille et la persévérance.
2: Deux colliers dans ton temps,
3: ouais.
2: Pas donné à tout le monde. Oh là là. C'est énorme, ouais.
3: Franchement fort.
4: Petit à petit, je fais mon petit chemin de jeu et ça se passe plutôt bien. Je partage de belles choses avec les gens qui restent là et je pense que ça peut m'aider pour aller plus loin avec eux. J'espère que je vais rester fidèle à moi-même jusqu'à la fin et continuer à me faufiler jusqu'à l'orientation.
5: Bon, mais tout s'est passé.
6: Comme prévu. Parfois un dernier petit bordel à la fin.
7: Très content d'en être là, très content de partager ça avec Cynthia et Guillaume. Et Antonin est parti hier, c'était un élément fort des rouges, très stratège, bon, encore bon sur les épreuves. Donc stratégiquement, je pense qu'on a fait un bon coup. Donc je suis content, tout s'est passé sans accroc, selon le plan qu'on s'était donné tous les trois.
6: Il y a Guigui qui n'a pas de vote.
0: Cassez cette poterie pour savoir s'il y a un message à l'intérieur.
8: Vous privez de vote au prochain conseil, un des aventuriers encore en course.
0: Qui ne votera pas lors du prochain conseil et pourquoi ?
8: Guillaume qui a été le seul vrai éliminé. En tout cas, je le toucherai pas au bout.
6: Donc, prochain conseil, ils vont sortir Guillaume.
5: Ouais, sauf s'il a l'immunité, dans ce cas-là, c'est un donné.
4: Prochain conseil, les rouges ont les pleins pouvoirs et si Guillaume ne gagne pas d'immunité, ça va être très compliqué pour lui. Même si Daniel a fait tout ce qu'il a fait aux rouges.
9: Daniel, il revient voir Guillaume pour lui proposer de se rallier finalement aux jaunes et il serait prêt à nous donner les noms qui allaient sortir de la part des rouges pour le prochain conseil.
0: C'est vrai, Daniel ?
10: Aujourd'hui, on essaie d'avancer, on arrive à la fin et moi je prends des informations comme tout le monde le fait.
0: Sur ce que dit Cynthia, vous ne prenez pas des informations, vous proposez d'en donner.
10: Je propose de donner des infos et je propose d'obtenir moi des réponses pour moi avancer de mon côté et je n'ai pas trahi aucun rouge à ce jour, ce soir.
1: Quand Daniel dit « à ce jour », j'ai pas trahi les rouges. Donc ça veut dire que si j'ai à ce jour, c'est-à-dire qu'il n'exclut pas dans...
10: Non,
1: dans
10: pas du tout. J'ai dit ça dans le sens où, par exemple, Clarisse, à qui on a pardonné, elle a trahi les rouges.
4: Je pense qu'ils préfèrent garder un Daniel complètement perdu et affaibli sur une orientation qu'un Guillaume en forme.
0: Antonin, de son côté, va rejoindre le jury final, avide de savoir qui est sorti si près du dernier conseil éliminatoire.
11: Moi, je veux bien Zakarian.
12: Moi, je dis Cynthia.
13: Moi, je dis Guillaume.
12: Guillaume, il a gagné l'immunité.
14: Elle avait peur, Cynthia.
15: Ouais, mais Guillaume, il a plus de chances de gagner 2-3 immunités. Cynthia,
14: oui, mais
15: tu
14: il n'a pas gagné seul encore, oui. Donc ça reste...
15: Non, c'est sûr.
11: Alors que Cynthia, elle en a gagné.
14: Ouais. Alors, il est quasi impossible de voir ici un Antonin,
15: Caroline.
14: Caroline.
15: Antonin Caron.
14: Clarisse, hein. Je ne crois pas non plus.
11: Après, une petite surprise, ça serait sympa quand même.
13: Bon, vous voyez quelque chose ?
11: Ça arrive ?
14: Ah oui.
13: Non !
15: Eh non !
11: Il a pas l'air content.
14: Mais il est chiffé là, lui !
15: Oh, le coup de tonnerre !
11: Souris, Antonin. Bienvenue.
14: Il sourit, lui.
15: Oh, bon.
13: Que s'est-il passé ?
15: Mais non !
16: Si proche de mon objectif, de l'orientation, j'ai aucun plaisir à être ici, là. C'est nul d'être là. J'en ai rien à faire de la résidence jury finale, moi. Je voulais pas la voir. Moi, je voulais rester sur le camp jusqu'à la fin des poteaux. Je voulais arriver devant eux au conseil, pas au jury final.
11: S'il y a bien un mec qu'on s'attendait pas à voir là, c'est toi, tu vois.
16: Les trois jeunes avaient voté contre moi. Eux trois étaient protégés, donc on avait aucune chance. Et du coup, c'est moi qui sors. Je suis le tout premier de la saison à aller dans la salle des reliques avec zéro espoir. Par contre, j'ai chopé un non-vote que j'ai balancé à Guillaume. Et sauf qu'au conseil, petite dinguerie, puisqu'on apprend que dans la fin de journée, ils étaient trois jeunes au collier. Daniel aussi au collier. Il se retrouve seul avec Guillaume en forêt. Il va le voir, il lui dit « Je change d'avis, je vais avec vous, je marche à 4. »
15: Mais non.
16: Et ça, c'est Cynthia qui nous l'apprend en conseil. Personne ne le savait à part les trois jeunes. Et Daniel qui dit un peu vacillant « Ouais, mais c'était une mission d'infiltration, machin. » sauf qu'on le regarde, on lui fait non, Daniel, là t'es cramé. Là.
3: Guillaume est privé de vote pour le prochain, donc on est quand même sur 4 voix théoriquement rouges contre 2 voix jaunes. Il n'y a pas de raison qu'on voit un rouge sortir. Mais encore une fois, Koh-Lanta, on l'a vu aujourd'hui, tout est possible, donc je reste prudent sur les pronostics.
12: Yves, c'est dur, mais tu veux des trucs pour avaler la pilule. On est sympa, on va te faire marrer en 1, et 2, tu vas être content de manger, de te reposer.
16: Ouais. Ah non, il n'y a rien qui me fasse monter le moral, hein, c'est mort, hein, je le dis tout de suite.
0: Daniel l'a échappé belle au conseil. Le Girondin a évité l'élimination, mais pas l'opprobre général. Les Rouges ont compris qu'ils s'étaient une fois de plus rapprochés des Jaunes.
10: Je suis pas bon en stratégie et j'ai fait une mauvaise stratégie plus ou moins hier. Je suis dans la forêt, je croise Guillaume. Et là, je me dis, je vais essayer de choper des informations. Ça a duré 40 secondes.
2: Et t'as proposé quoi, du coup ?
10: J'ai rien proposé. Enfin, si, j'ai dit ce que Cynthia l'a dit, c'est-à-dire de donner des noms. Pour le conseil.
7: De donner les noms que vous mettriez sur le papier, voilà, pour voilà. Que nous, on place
10: comme,
7: bien nos
10: comme vous avez dit.
2: Que nous, on mettrait...
7: Voilà. Et t'as demandé, demandé quoi comme, en échange,
10: rien,
7: précisément.
10: On n'a même pas, donné autre chose. Là, il y a eu cette petite connerie, on va dire, entre parenthèses, sur une phrase de 40 secondes, sans aucune conséquence de quoi que ce soit. Voilà. Et la manière dont ça a été amené, on dirait que j'ai fait trembler la terre. Quoi. Quand il y a eu cette trahison de Clarisse, la conséquence, c'était l'élimination de Johan. Aujourd'hui, la conséquence, c'est nada. Rien du tout, du vent, peanuts. Dans cette stratégie, en fait, d'obtenir cette information, j'ai voulu aider mes Rouges.
2: Mais juste, je comprends pas, quand tu dis dans l'intérêt des Rouges, alors que là, tu voulais lui proposer de lui dire pour
10: en fait,
2: qui on votait.
10: Je voulais être sûr de savoir s'ils avaient un collier ou deux colliers pour nous, derrière, bah, nous appuyer là-dessus.
17: Je trouve que les explications de Daniel ne sont pas du tout cohérentes, pas convaincantes. Voilà, il patauge dans la semoule. Hein. Je pense qu'il n'y a pas de fumée sans feu. Donc clairement, si les jaunes parlent, c'est qu'il s'est passé quelque chose. Et s'il fallait voter Daniel demain, je n'hésiterais pas à le faire.
10: J'ai jamais rien fait de spécial, et encore moins contre les Rouges.
2: Maintenant, assume ce que toi, t'as fait.
10: J'assume, je voulais dire.
2: Oui, mais
10: dire.
2: À chaque fois qu'on sait, tu disais, oui, mais Clarisse, elle a fait ça, c'est pire.
10: Oui, non, mais c'est
2: bah,
10: pour dire...
2: Tu m'as pardonné, c'est bon.
10: C'est pour dire qu'hier, j'ai passé un sale quart d'heure avec vous, hein, faut bien dire ce qui est, plus le vote de Zach qui m'a beaucoup touché. Maintenant, ce sont mes explications pour vous dire que j'ai essayé une stratégie contre les jaunes pour faire profiter mes Rouges.
1: Ça me fait un peu rire quand tu dis « pour mes Rouges ». Je trouve qu'il y a un côté... Il veut se faire peut-être passer pour un côté très chevaleresque. Très... sur son cheval blanc, sur son destrier, à vouloir aller aider un peu de défendre les Rouges, mais ma déception est à la hauteur du niveau où je l'avais mis, en fait. Je l'avais mis vraiment, moi, sur un piédestal. C'était un peu l'aventurier modèle. Le mec sait faire du feu, il sait faire une cabane, il sait reconnaître les arts pour manger. Sur les épreuves, il est bon. Mais pour moi, un grand champion, c'est quelqu'un qui a des grandes valeurs. Et autant j'en étais persuadé avant, autant maintenant, j'en suis beaucoup moins persuadé.
15: Même si tu m'as pas dit en échange tu me protèges ou les jeunes vont me protéger, bah il y avait quand même un petit sous-entendu.
18: Plus Daniel s'enfonce, plus ça me profite. Mais il reste en supériorité numérique. Ils ont 4 votes au prochain conseil, les Rouges. Nous, on en a que 2, étant donné que j'ai eu une privation de vote. Donc il va falloir jouer des coups d'une nouvelle fois.
1: Mesdames et messieurs, bouteille.
19: Je ne sais pas me mettre de pression.
1: Bon, voilà. Entre cordes et méandre, viser la satiété.
20: Oh, nourriture.
7: Bah, la satiété, c'est manger. Hein.
2: L'opulence de bouffe.
7: Ne plus avoir faim.
2: Oh, juste avoir à bouffer, là. Ah bah là, le confort, on le veut tous.
7: Bah,
2: hein.
7: On a tous la dalle, on est 7.
17: C'est quand même un bonus, hein,
2: ouais.
17: Parce que tu te remets plus d'aplomb, forces, hein, ouais. Tu prends des forces. Donc,
2: ouais.
0: Aujourd'hui, et l'espace d'une épreuve, vous allez vous retrouver en équipe. En équipe de 3. Comme vous êtes 7, eh bien, l'un ou l'une d'entre vous ne disputera pas cette épreuve et ne pourra donc pas prétendre à la récompense. En tout cas, dans cette épreuve de confort, L'objectif, ça va être de récupérer 3 boules dont vous aurez besoin dans la suite de cette épreuve. La première boule, elle est pour l'instant placée au niveau des deux bouées de couleur dans un sac à 3,50 m de profondeur, lesté par une pierre de 70 kg. Il va falloir progresser en apnée sur 50 mètres pour atteindre les boules blanches. À cet endroit-là, vous découvrirez une lame verticale qui vous permettra de couper le lien et de libérer le sac pour pouvoir le rapporter ensuite le plus rapidement possible sur la plage. Les deux autres boules, il va falloir à trois vous débrouiller comme vous le voulez pour atteindre ces sacs, les libérer de la corde pour pouvoir les récupérer et venir jusqu'ici pour la suite et la fin de cette épreuve. Les boules, vous allez devoir les placer une par une dans les trois trous de cette table ajourée à l'aide de trois cordes. Une pour chaque membre de l'équipe. Évidemment, c'est l'équipe qui réussit à placer ces trois boules en premier qui pourra profiter de la récompense. La récompense maintenant. Vous imaginez un hôtel au bord de l'eau avec une très belle piscine à débordement. Une chambre confortable avec une douche. Avec la possibilité, écoutez bien, après 5 semaines d'aventure, de pouvoir faire nettoyer vos vêtements. Là au dîner, un immense poisson, un lapo-lapo, avec des frites et avec un dessert typique du coin à base de taro, de noix de coco, un dessert extrêmement sucré. Sans oublier le petit déjeuner. On gagne à 3, on profite de la récompense à 3 et on revient reboosté pour la suite de cette aventure. Clarisse, je vous vois hocher la tête comme si cette récompense, c'était l'objectif suprême de cette fin d'aventure.
2: Bon, la récompense, elle est complète. J'ai l'impression qu'il y a toutes les récompenses depuis le début en une seule.
0: Ah, c'est sûr que celle-là, c'est celle qu'il ne faut pas louper.
19: Moi, j'avoue que je commence à avoir beaucoup de mal à dormir. Tellement on a faim la nuit. Donc, j'avoue que ça ferait vraiment du bien de se retrouver dans un lit, de bien manger.
17: Surtout, c'est à partager à 3. Donc, c'est encore plus agréable d'avoir l'opportunité de partager un moment inoubliable comme ça avec 2 autres aventuriers. C'est vraiment chouette. Mais je vais essayer de rester concentrée et de surtout prendre du plaisir à faire cette épreuve qui a l'air très complète, qui a l'air assez difficile quand même.
0: 7 face à moi, 5 boules noires, une boule bleue, une boule orange. Ceux qui tirent la boule bleue et la boule orange seront capitaines. Et sachez que celui ou celle qui aura dans sa main la boule orange commencera à composer son équipe.

0: Étendez le bras, retournez-le, ouvrez. Guillaume, capitaine bleu. Daniel, capitaine orange. Daniel, je vais vous demander de vous mettre à l'extrémité là-bas. Guillaume, à celle-ci. Daniel, vous avez tiré la boule orange. Par conséquent, c'est à vous de commencer à composer votre équipe.
1: Je vais prendre Caroline en première équipière.
0: Pourquoi ?
1: Je sais qu'elle est bonne en apnée. Elle sait rester calme dans des situations de stress.
0: Caroline, allez rejoindre Daniel.

0: Guillaume, qui sera votre premier équipier ou votre première équipière?
1: La première personne que je choisis sera Hugo. C'est quelqu'un de fiable. Et en plus de cela, il a une certaine aisance et réflexion sur les jeux d'adresse.
0: Allez rejoindre Guillaume. Daniel, choisir, c'est forcément renoncer.
2: Il faut ton avis.
3: Je peux pas choisir. Et entre Zachary et Clarisse, c'est sûr, mais après qui, je sais pas.
0: Il y a une hésitation, Daniel, Caroline?
4: Je vous avoue, Denis, là, je peux pas choisir entre mes deux anciens équipiers. C'est une décision qui est extrêmement lourde. Je pense que les deux ont des qualités pour cette épreuve.
5: On va prendre Zach.
0: Zacharia, rejoignez Caroline et Daniel. Une équipe à 300% rouge. Guillaume, Hugo, vous choisissez?
1: Cela va de soi. Cynthia, tu as notre choix. Pour plusieurs raisons. Cynthia, évidemment, de premier abord, elle est ex-jaune. On a une confiance absolue en elle. Il n'y a aucun doute. C'était l'équipe rêvée, franchement.
0: Bon, 100% jaune, cette équipe face à des adversaires qui sont 100% rouges. Clarisse, vous en avez gros sur la patate, là. Hein. C'est compliqué de gérer ça.
6: Bah oui, quand j'ai vu les deux chefs d'équipe, je me suis dit, c'est sûr, c'est pour ma gueule, quoi. Parce que c'était sûr, enfin, ils vont prendre les... Enfin, voilà, je sais pas si je suis la plus nulle de tout le monde, mais bon... Moi, je me sentais un peu compétente dans tout, mais je suis la plus nulle, quoi, dans les rouges, on va dire.
7: Non,
8: c'est pas la question de ça.
0: Clarisse, ne vous dévaluez surtout pas par rapport à tout ce que vous avez fait depuis le début de l'aventure. Et malheureusement, Clarisse, vous n'allez pas disputer cette épreuve. L'équipe qui perdra vous rejoindra sur le camp. À tout à l'heure pour ceux qui vous rejoindront. Trois ex-rouges face à trois ex-jaunes. Mettez-vous en maillot de bain et rejoignez vos plateformes en mer. Attention, aujourd'hui, vous gagnez ou vous perdez à 3. Et surtout, en cas de victoire, vous profitez d'une récompense exceptionnelle. 3, 2, 1, go! Première étape, plongée à 3,50 m, récupérez le sac contenant la première des trois boules à placer à la fin du parcours. L'ensemble est lourd, 70 kg, il faut faire 50 mètres en apnée pour aller libérer le sac à l'aide d'une scie.
9: Dites à tout le monde que j'ai un pas tout seul avec du
10: poids. Du poids, à la prochaine. Je mets un côté à deux, et je prends un côté tout seul.
11: Bien sûr,
10: ouais.
11: 1, 2, 3.
0: Le trio orange a dévié, alors que la triplette bleue avance droit. A déjà attaqué la corde.
12: Il est pas encore.
0: Ah ! La pierre orange est trop loin de la scie. Il faut la rapprocher.
12: C'est bon ?
9: Il en manque.
12: C'est bon.
0: Allez. Allez, c'est coupé. Le premier sac a été récupéré par l'équipe Guillaume, Hugo, Cynthia. C'est coupé également pour Daniel, Zacharia et Caroline. Regardez, le meilleur nageur, incontestablement, des six, c'est Zacharia. Et les deux équipes sont quasiment à égalité au moment d'aller récupérer les deux autres boules. Je rappelle que vous devez être ensemble à trois pour aller récupérer les deux autres sacs. Il faut attendre les derniers.
12: Allez, les gars.
0: OK, c'est bon pour l'équipe de Guillaume. Attendez. OK, c'est bon pour l'équipe de Daniel. Deux costauds en bas, Zacharia et Hugo. Trouvez la bonne solution pour atteindre les sacs à 3,50 m de hauteur.
10: Pousse-toi, Daniel.
8: Ouais, je t'en retiens.
2: Je suis passé haut.
10: Mets-toi sur mon nez, sur mes épaules.
2: C'est bon ?
10: Ouais, vas-y.
2: Bouge pas.
10: Allez, on bouge pas, Hugo, c'est bon.
0: Belle coordination de part et d'autre.
1: Comment ça se passe, Sine ?
0: Deuxième sac libéré pour l'équipe de Guillaume. Même chose pour l'équipe de Daniel.
2: C'est bon. Tu redétends, hein ?
1: C'est tranquille. Ouais, c'est bon.
0: Ok, les trois sacs pour les Bleus. Qui ont une toute petite avance sur l'équipe orange. Ok.
2: Vas-y.
0: Les trois aventuriers dans chaque équipe doivent passer en dessous. Très léger avantage à l'équipe Guillaume, Hugo, Cynthia. Guillaume est passé. Il ne faut pas perdre de temps pour arriver au plus vite à la planche où il faudra encastrer les trois bouts. Ça passe pour Hugo. Ok, c'est passé pour Guillaume, Hugo, Cynthia.
2: Ça passe.
10: Mes genoux, mec.
2: Fléchis
10: les jambes.
1: Je peux pas.
10: Fléchis les jambes.
2: Voilà.
10: D'ailleurs. Vas-y.
0: C'est passé pour Daniel. Allez, il faut maintenant libérer les boules des sacs. Trois moules au total.
2: Je
10: passe large.
2: Allez. Allez-y, go.
0: Il faut de la minutie et de la symbiose d'équipe. L'enjeu, reprendre des forces au meilleur moment, juste avant la dernière épreuve d'immunité. On libère les boules. Très léger avantage à Guillaume, Cynthia, Hugo.
10: Là, faut que ce soit 1 cm. 1 cm, Cynthia.
1: Vas-y,
10: lâche un peu. Encore 1 cm, Cynthia. Parle-nous. Des mots simples et efficaces.
2: On tire encore un peu.
1: Ouais. Là, c'est pas mal, là, je pense.
2: Ouais, Guigui.
1: Ouais,
10: Cynthia, un chouï.
2: Un chouï, voilà.
10: Là, dans le même temps. Tiens, vers vous. Voilà.
1: Alors là, c'est tout fin, faites gaffe.
2: Je délâche un peu. Guigui, vas-y.
0: C'est tombé, il faut repartir du point de départ.
10: Calme, on reste calme. C'est léger.
2: J'ai pas tiré,
10: t'inquiète.
2: Reste
10: calme. Essayez de mettre tes mains plus au niveau de la table, Hugo.
0: Les trois amis ex-jaunes fonctionnent bien ensemble. Ils vont vite.
10: Ça revient tout tranquillement. Juste moi. Ok.
0: Les ex-rouges se parlent beaucoup aussi, mais sont plus prudents pour ne pas faire tomber leur boule.
2: Là, je continue à avancer un peu.
10: Ouais. Oh non, j'avais pas vu.
0: C'est tombé à nouveau. Guillaume, Cynthia, Hugo,
10: tout va bien, tout va bien.
1: Je te mets de l'attention.
10: Zach, tout va bien. Chut, vous écoutez que moi, les enfants. On va descendre tout droit, léger. Là même, à chaque fois, très très léger en douceur.
1: Tire, Guigui, un peu.
10: Ok. T'as pas plus, parce que...
0: C'est tombé à nouveau.
1: Est-ce que c'est pas plus simple de passer à droite, puis à
2: l'autre sur la... Ouais, on teste un coupé.
10: Ouais. Vas-y, Zach, décale-toi légèrement à gauche. Vous me laissez faire, là.
0: Vous étiez à moins de 15 cm du premier trou et il faut tout recommencer, Daniel.
10: Je pense pas que ce soit le chemin le plus simple.
2: Je
10: suis
2: passé là. Je suis passé là parce qu'on était plus rapide que si on faisait tout court.
1: Ça ose ?
10: Cynthia, encore un tout petit peu. Voilà, top. Ok.
1: Non, là, faut que tu lâches, Cynthia.
10: Ouais, voilà.
1: Là, on passe direct tout droit, je pense.
10: Cynthia, tu lâches un tout petit peu.
2: On tente tout droit, là ?
1: Ouais, je pense. Moi, je lâche. Cynthia tire, Guillaume tire. Cynthia tire, Guillaume tire.
10: Ça tient.
1: Tirez tout doucement, tous les deux.
2: Je tire, moi, là, ça va tomber.
1: Non.
10: Cynthia, tu tires un peu. Tu tires un peu, Cynthia.
2: Là.
10: Ok, pause.
2: Je relâche.
0: La première boule est placée pour Guillaume, Hugo et Cynthia. Allez, là, on va. Il en reste deux.
10: Oui, c'est pas mal ça, Zach, oui. On fait. Dommage. Vas-y, moi je le suis. Oh, on l'a pas vu, merci.
1: Allez, encore.
2: Ouais, celui-là, il va.
10: Voilà. Là, on va.
1: On descend. Se mettre sur le rebord. Là.
10: Je descends normal. On est pas mal. Caro, c'est toi qui réguleras légèrement. Vers toi, Cynthia, vas-y.
2: Vers moi ?
10: Ouais, toi, non, tu tires. Tranquille. Attends, moi je laisse filer. Cynthia, tire.
1: Encore, Cynthia. Parfait. Ça.
0: Deux boules pour Guillaume, Cynthia, Hugo. Il en manque une pour l'emporter et prendre.

0: profiter de la récompense. Allez, Daniel, Caroline et Zacharia.
1: Attendez. Attendez. Voilà, plus doucement, là, tu peux y aller. Doucement, mon copain. Allez-y, en montant.
2: Laisse pas trop de l'est, Caro.
0: Voilà. Une boule pour Daniel, Caroline et Zacharia. Allez, on en est à deux boules placées pour Guillaume, Cynthia, Hugo, contre une seule à Daniel, Caroline et Zacharia. Tout est encore possible.
3: C'est moi et Cynthia.
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6: Allez, on en est à deux boules placées pour Guillaume, Cynthia, Hugo, contre une seule à Daniel, Caroline et Zacharia. Tout est encore possible.
7: Allez, tranquille, on est bien.
8: Allez, tu broches en bord, Daniel.
7: Allez,
8: c'est parti.
7: Ouais. Ok, donc là, il y avait de la friction tout à l'heure. Donc là, Hugo, tu vas lâcher, tu vas laisser filer tranquillou.
9: Allez.
7: Et là, c'est moi et Cynthia, ok?
9: Léger.
5: Le trio de Daniel progresse plus rapidement avec la deuxième boule. Ils peuvent rattraper leurs adversaires.
7: Exact.
8: Les gars, si je lâche, moi je
9: lâche. Isaac, léger.
8: Ok, mais ça va tomber. Hein.
9: Tu tires léger, léger.
8: Je tire vers moi.
9: Léger, stop.
8: Ouais.
9: Tire, on y va. Léger.
10: Tire, Guigui.
7: Ouais. Bougez pas, c'est bon. Attends.
9: Ok.
7: Je tire un tout petit peu. Voilà. Attends, encore. Encore.
9: Ok, stop, pause. Caro, c'est toi qui le régule, d'accord?
11: Ouais, je vois pas grand chose, mais.
8: Tire un peu, Caro, si tu peux.
9: Léger, léger. Vas-y, Caro, léger. Très léger, Macaro.
7: Ouais, parfait.
11: Là, on va où, droite ou
7: à gauche, à gauche.
10: Ah, on va à gauche, là?
7: Ouais. Tu veux pas? Ah, si tu peux.
10: Non, moi, je pensais à droite et...
11: Quoi que si on va à gauche, peut-être ça tombe pas dans les
10: coups. Ah oui, t'as raison, vas-y, on va à gauche.
7: Donc, Cynthia, tu tires un peu.
11: Tu me dis, parce que ça tire grave.
10: Faut pas qu'on aille dans le trou, par
7: ouais,
10: contre.
7: Ouais.
9: D'accord. C'est bien, Caro. Nickel, c'est très bien, là.
8: Caro, ça va être
9: c'est
8: très
9: bien. Calme, ça va être à toi, Isaac.
8: Ouais, essaie de...
9: Caro, léger.
8: Caro, tire vers toi.
9: Caro, léger. Allez. Ouais. Doucement, pas trop geste, Zach.
8: Bah oui, mais là, si je tire pas, ça tombe.
9: Pas d'un coup brusque.
8: Oui, mais si je tire pas, ça tombe.
9: Allez.
11: Attends.
7: Ouais, là. Ouais.
10: Ok, attends. Doucement. Là, faut que Cynthia, tu tires un peu. Et Guigui, tu lâches.
7: Ouais.
11: Attends, ça tire grave.
7: Cynthia, pause.
10: Ok. On souffle.
11: Allez, les gars.
9: C'est bien, on y est, les copains.
8: Tu retires pas trop fort, s'il te plaît.
9: Doucement. À toi, Zach, couille tout doucement. Vas-y, Zach, doucement.
11: Okay.
9: On est dedans.
6: La deuxième boule pour l'équipe de Daniel, de partout.
7: Attends, on se calme.
6: Tout est encore possible.
7: Hugo, ouais. Voilà.
10: Attends, bouge pas.
7: Voilà.
10: Attends, changez rien.
7: Oh là là. Et Hugo, essaie de t'écarter vers la droite.
6: La victoire pour Guillaume, Cynthia et Hugo.
11: L'erreur qu'on fait, l'erreur.
7: Ah,

0: Hugo, la base, c'est la cohésion. C'est la capacité à s'écouter, à être vraiment sur la même longueur d'onde aujourd'hui.
1: On est trois ex-jaunes, on commence vraiment bien à se connaître. Et ça a payé aujourd'hui. C'était sympa de faire un petit rematch jaune contre rouge en fin d'aventure comme ça.
0: Zakaria, je vous sens à la fois énervé et désabusé.
2: Je cache pas que la frustration

0: est vraiment grande parce qu'en fait, c'est tout la même chose en fait.
1: J'ai envie de dire, c'est un peu les 35 jours d'aventure de Koh-Lanta quoi. Les jaunes sont toujours devant, les rouges sont toujours derrière, les jours se suivent et se ressemblent et...
2: Et pourquoi, à votre avis, là ?
1: Ça commence à sérieusement me les courir.
0: On n'est jamais capable de mettre bout à bout les petits détails qui font la différence pour gagner. Donc moi, je pense que surtout la différence entre les anciens rouges et les anciens jaunes, c'est que les anciens jaunes, ils savent gagner ensemble. Et que nous, les rouges, on a accepté de perdre ensemble. Nous, on est l'équipe de bons copains. On sait perdre ensemble.
2: Guillaume, Cynthia, Hugo, vous allez partir sur une île, pas très loin d'ici, pour vivre cette petite parenthèse enchantée dans un hôtel. C'est vraiment la récompense qui regroupe tout ce que vous pouvez attendre à ce stade de l'aventure. Vous l'avez mérité, vous l'avez gagné à trois et vous allez évidemment la partager tous les trois. Ne perdez pas une seconde. Foncez, allez-y.
0: Merci, profitez bien les gars. Très bien joué.
2: Bon tous les trois, il va falloir oublier la récompense. Vous allez repartir sur le camp et vous allez vous retrouver avec Clarisse avant de penser évidemment à la prochaine épreuve d'immunité qui sera ô combien importante pour votre avenir dans Koh-Lanta, les reliques du destin. À demain.

0: Sur le camp, Clarisse attend le retour des autres aventuriers. Elle décide de rester positive, malgré la déconvenue de ne pas avoir été choisie.
1: Ça peut être l'occasion d'aller faire un petit tour en forêt pour aller chercher à manger.
2: En plus, j'ai aucune personne et aucune qualité de recherche visuelle.
1: Le fait de ne pas avoir été choisi par Daniel ou Guillaume pour l'épreuve, forcément, ça m'a atteint sur le coup. Parce que on se dit, est-ce que je suis la plus nulle en fait? Mais Guillaume, je vais pas lui en vouloir, il a pris les deux jaunes. Et ça m'aurait énervé d'être dans l'équipe de Daniel. Je le voudrais pas. Mais en plus, je m'entraîne pour l'orientation là en fait. Génial. Je vais me dire que c'est un couteau le manioc.
2: Je me demande comment elle a fait pour trouver deux colliers quand même.
1: Moi, je trouve pas une branche. Ce serait pas du manioc ça par hasard? C'est bon, là j'ai l'impression d'avoir atteint un step dans ma vie, là c'est bon. J'ai trouvé un plant de manioc à Koh Lanta. Non mais ça c'est une victoire personnelle ça. Quand j'arrive, on dit j'illumine la pièce. Tout le monde est là un peu désespéré et moi j'arrive, je tire le positif de tout. Je vois toute la vie en rose, en beau. On peut toujours trouver quelque chose de positif quelque part. On va venir travailler sur ta flexion dorsale de cheville. Avance un tout petit peu. Je suis étudiante en 4e année de kiné.
3: Mais ça commence à chauffer dans le mollet aussi.
1: Ah, ça c'est bien ça. Ça veut dire qu'on le postérise bien. Je suis rentrée et j'ai eu le premier cours et je me suis dit, waouh, je veux faire ça de ma vie et j'ai trop kiffé.
2: Ouais, vraiment là, t'es en détente, t'es bien.
1: On travaille avec nos mains, on travaille pour soigner des gens.
2: Ah, c'est bien, des beaux mollets de sportifs là.
1: Les sportifs, je trouve ça hyper intéressant parce qu'ils ont des pathologies très spécifiques. Donc je peux faire quelque chose de très très précis.
2: Tu vas pouvoir courir comme une machine.
1: J'ai commencé le hand, ma mère elle m'a mis au baby hand quand j'avais 3 ans je crois.
4: Ok, très bien.
1: Et je m'entraînais, j'étais allongée par terre et elle m'envoyait des ballons forts à côté de la tête et je devais pas fermer les yeux. Ouais, c'était marrant ça, je pense que ça m'a un peu forgé et ça m'a un peu fait avoir pas peur des ballons.
5: Pour préparer l'aventure, on t'a préparé des petites épreuves.
1: Ma famille est l'originale. J'ai pas de père et j'ai deux mères. Elles se sont rencontrées au hand quand elles avaient 25 ans. Elles ont toutes les deux joué à plutôt haut niveau.
6: Vite, sinon tu vas être éliminée. Allez.
1: Koh Lanta, c'est tellement énorme. Elles ont peur quand même un peu pour moi. Elles savent pas si je vais réussir à survivre ou quoi. Et moi, je vais leur montrer qu'en fait, elles se rendent pas compte de la force que j'ai à l'intérieur.
2: Ouais. Mais arrête de faire la drama queen.
6: Je vais lâcher.
2: Mais je vais tomber.
6: Mais t'es éliminée, voilà.
1: Finir sur les poteaux, franchement, c'est le rêve, quoi.
2: Oh, j'ai une île déserte pour moi-même.
1: On va dire que c'est des palmiers. Donc là, il y a l'île. Là, il y a un petit palmier. Deux autres petits palmiers. Comme ça, ça fait les trois poteaux. Donc là, ça, c'est le palmier du poteau où il y a moi dessus. Donc, c'est le C. Le poteau où il y a Caro dessus. Et ensuite, le troisième poteau, Cynthia. Les trois C. Et là, en spectateur, on a Daniel, là il est avec les autres dans le jury final, comme ça, hop, limite petit barreau d'une prison, et il nous regarde. Je trouve ça trop beau, non?

0: Oh, il fait frais.
1: Il fait froid, il y a la clim.
0: Oh, une douche.
2: Il y a des toilettes.
0: Des vraies toilettes.
2: Des vraies toilettes.
0: Incroyable. Ok.
3: Mais waouh. Génial. Mon maillot, ma robe, nickel.
4: Waouh. Ah, mais trop bien. C'est canon.
5: Hey, salut, voisin.
4: Mais waouh.
6: Mais comment t'as changé?
4: Oh bah écoute, il y a deux beaux lits.
6: Deux lits pour toi toute seule,
4: ouais,
6: tu peux choisir.
4: C'est ça.
0: Ah, la vie est belle là.
3: Allez, c'est parti pour la douche, le décrassage.
0: Oh là là.
3: Ça sent bon.
1: Il va falloir faire 2-3 rounds pour vraiment tout enlever, je pense.
0: Oh, c'est tout doux.
3: Ça y est, c'est propre. C'est génial.
2: Il y a des petits amuse-gueules.
0: Mais non.
4: On profite de la vue quand même, oh, mais
2: piscine,
4: j'avoue que le.
2: C'est une double piscine à débordement.
0: Oh la vache. Oh non. Le nacho, c'est des crevettes.
2: C'est lunaire. Tu vois, ce matin, on était en train d'enlever le sable de notre slip après s'être réveillé. Et là, on est douché en maillot de bain.
4: Mais des chips, c'est pas des. Ça fait trop de bien. Mmh. Mmh.
0: Incroyable.
2: Tu manges la peau de la crevette?
0: Je mange tout, ouais.
2: Sauf la tête.
4: Mais c'est improbable, en fait, de se retrouver au dernier confort, même. À trois jaunes.
0: Ouais. La journée aurait pas pu mieux se passer, quoi.
2: Mmh. Ouais,
0: c'est magique.
2: Alors, les règles pour un concours de plats bien réussi, d'abord.
0: Vas-y.
2: Faut s'échauffer un peu.
0: Ah.
2: Et c'est parti.
0: Aïe, aïe, aïe. Oh, j'ai mal pour toi.
4: C'est bon, t'as un coup de soleil, là.
2: Alors, un plat bien réussi, normalement,
0: je dois avoir le... Je dois être un peu rouge.
2: C'est validé.
7: Les trois camarades sont aux anges et savourent leur séjour.

0: alors que les ex-rouges rentrent dépités, voire fâchés sur le camp.
1: C'est les rouges. C'est-à-dire que les jaunes vont encore manger, vont encore prendre plus d'énergie. Ça va être dur la soirée.
2: C'est dur ?
3: Ouais, c'était dur. Ah ouais. Ouais, c'était bien.
2: Mais... C'était... Ouais, mais ils ont bien gagné ?
3: Allez, bien. Ouais, on perd 3-2 sur la table.
2: Aïe.
3: Allez, oh. Bien.
4: Arrête de me serrer, Daniel.
5: C'est faux, y a rien de vrai là dans ce cas-là, c'est forcé. Allez, Zabien, tire-moi. Pour ça, je dis, laisse-moi tranquille. C'est faux, ça. C'est qu'un cinéma, ça vaut rien, ça. Moi, je suis à bout. J'avais promis que je ne m'énerverais pas à mes deux mères. Mais là, ça y est, je suis à bout. Là, c'est, on est jour 35. Les gens qui se complaisent dans la défaite comme ça, ferme ta bouche. Juste ferme ta bouche.
2: Pour ça, vous allez gagner.
3: Moi aussi. Enfin, en tout cas, on était bien. Hein. Ils nous ont pris sur la troisième boule. C'est vrai qu'ils ont été plus vite que nous sur la table, ça, c'est évident. Mais on s'est pas fait larguer.
5: Hein. Et là, écoutez, on est la meilleure équipe au monde, les anciens rouges, on a toujours les meilleures stratégies, on a toujours les. Je crois, on est toujours les meilleurs au monde, mais on gagne pas une épreuve. Donc, moi, c'est mon gars. En fait, ce qui me fout la haine, c'est qu'on se complaise dans la défaite. C'est. Ah, allez, c'est pas grave, on avait la bonne stratégie. Non! Non, ferme ta bouche. Faut arrêter de t'en dire. Allez, les rouges, hein, on est ensemble, hein, on est soudés. C'est pas grave si on a perdu. Si c'est grave, on a tous faim. Donc si c'est grave.
6: Et là où ils ont été vraiment très forts, c'est.
3: Sur la première boule, on est devant.
6: Le labyrinthe, là. Mais okay. On est hyper lent et tout. On va quasiment mettre notre boule. Et là, il y a une erreur de trajectoire. Mais moi, je te dis, si on passe pas à gauche.
4: Ouais, si on passe à droite.
6: Si on passe à droite et on sur... la met,
3: ouais,
6: on la met sur.
3: C'est pas au départ.
6: Et je pense qu'on gagne.
4: Si, parce que moi et Caron, on l'avait dit à droite.
3: Non, on l'a pas fait.
7: Je pense pas que ce soit le chemin le plus simple. Et...
8: Je vais passer là parce qu'on était plus rapide que si on faisait tout tour.
6: Je sais pas pourquoi on l'a pas fait.
3: Je sais pas.
4: Parce que toi, t'as voulu aller à gauche.
3: C'était plus fin.
4: Moi, je. Non, bah regarde après, regarde.
3: C'est facile de dire ça, les gars. Mais allez-y, mettez sur mon dos, y a pas de
6: problème.
4: Mais non, mais Daniel, arrête de réagir tout le temps.
3: On fait que ça depuis tout à l'heure, mec.
4: On analyse le truc, Daniel, on lui raconte.
3: Ok, d'accord.
4: C'est un truc de malade mental, quand même. Comment on peut rien dire, Daniel?
3: Si, y a pas de problème.
4: Daniel, on est en train de partager. Et là, toi, directement, tu dis. Vas-y, mets tout sur moi, c'est facile. À ce qu'à un moment, j'ai dit, c'est de la faute à Daniel qu'on a perdu. Est-ce qu'on a Caroline et moi, on a dit
6: que c'est
4: la faute à Daniel?
6: On analyse qu'on aurait dû passer à ce moment-là.
5: J'arrive à saturation de Daniel dans le sens où j'ai pas l'impression qu'il apporte ce qu'il devrait apporter.

0: porter, je sais pas, c'est le mec, c'est l'aventurier ultime, il arrête pas de dire ça. Et sur les épreuves, à chaque fois, en fait, il veut tellement se mettre en avant que bah, il nous dessert, en fait.
1: Je me dis, mais gros, c'est la honte, à chaque fois, c'est jaune, rouge, on gagne jamais.
2: C'est terrible, on n'a jamais gagné, on gagnera jamais.
3: On est en train de prendre une leçon de vie, là, les gars.
1: Qu'on est nul.
4: Moi, avec les rouges qui restent, là, je suis perdu, je me sens tout seul. J'ai essayé de les faire raisonner, mais j'arrive pas à leur faire passer le message. Là, ils sont peut-être en train de se dire, non, mais Daniel, il est lourd, voilà. Bah écoutez, ouais, et moi, c'est vrai que je me sens pas bien avec eux. Les gars, je suis désolé si, si je vous saoule avec les discours, les machins, pour essayer de vous requinquer. On est tous comme on est, moi avec ma personnalité, vous avec la vôtre, mais c'est jamais rien de méchant. J'essaye juste de vous rebooster, bah peut-être que... Je sais pas comment vous dire, peut-être que c'est trop tôt quand je vous parle ou quoi que ce soit. Mais je vous aime tous et j'aimerais qu'on reste positif sur la chance qu'on a d'être là, c'est tout. Maintenant, j'ai toujours été rouge et je serai rouge avec vous jusque la fin. Si vous voulez pas que je sois là, bah, je serai plus là. Mais sinon, moi aujourd'hui, je suis toujours avec vous.
1: C'est gentil de ta part. Mm. Après, comme tu dis, tu vois, on est tous différents, on gère tous les émotions différemment. Ah,
4: bah, je le vois bien. Bon, allez, j'y vais.
1: À tout à l'heure, bon courage.
4: J'espère que, après ce que je leur ai dit là, et que quelque part je me suis un peu rabaissé pour m'excuser, pour aller vers eux, et ben qu'ils viendront vers moi. Mais je sais pas, un petit message de Zach ou un truc comme ça, ça me fera plaisir en tout cas.
5: Là, j'ai failli partir en
6: moi aussi, c'était dur.
1: C'est la fatigue. C'est la fatigue.
6: C'est un moment difficile.
2: Moi, je préférais rien répondre parce que j'avais
1: le
2: rien à répondre.
1: C'est
2: gentil, tu sais que c'est pire. Hein. Ça veut tout dire, le c'est gentil.
1: C'est comme quand une meuf, elle te dit, tu me trouves, tu lui dis, t'es gentil.
2: Comment tu me trouves? Bah, je te trouve sympa.
1: Moi, personnellement, je me suis battue pour pas partir en fou rire. Mais en fou rire, c'était dur parce que ça fait 20 fois qu'il avait fait ses excuses, ça fait 20 fois qu'on s'est bon, on a dit ok, on a compris. C'est fatigant, mais le truc, c'est qu'en fait, avec la fatigue et la faim, nerveusement, vu qu'on est un peu accro, mais à rien d'exploser de rien, mais à rien.
7: Les digues sautent chez les ex-rouges et les nerfs lâchent.

0: Pendant ce temps, les trois derniers jaunes, eux, se soudent encore plus dans le confort de leur hôtel.
1: Oh là là là là.
2: T'es mal à la taille du poisson.
1: Le poisson est énorme.
3: Oh mon Dieu.
2: Le poisson, il est énorme.
1: Royal. Il fait plus d'un bras.
2: Il fait plus d'un avant-bras.
3: Oh là là.
1: Devant notre île, on avait des poissons en masse, mais la plupart étaient grands comme ça. Et ils étaient très vifs, donc on n'arrivait jamais à les chasser.
3: Mais moi, je kiffe les légumes. Ça me manque trop.
1: Les légumes ?
2: Ah ouais. Ah ouais, de ouf, là, ils sont trop bons.
3: Ils sont trop bons.
1: Ils sont bons ?
3: Ah ouais. Mais l'assiette, elle est...
1: Ah ouais, on est joyeuse.
4: Dessert ?
2: Allez. Dessert.
1: Dessert.
2: Il a baigné dans le jus.
1: Je crois que c'est la première fois que je mange du taro.
3: Moi aussi.
1: Oh, c'est divin.
2: Ben, moi aussi.
3: C'est très très bon, je le dégomme.
2: Vas-y, vas-y, dégomme, vas-y.
1: France, France, France.
2: T'as pris moins de salé en vrai, donc vas-y.
3: Pour le coup, je retrouve la place pour manger tout ça. C'est très très bon. J'avais jamais goûté le taro. Et dans cette version sucrée, un délice. Hein.
1: Divin. Et il lèche son assiette.
3: Jusqu'au bout.
1: Pareil ?
2: Allez. Allez.
1: C'est parti.
3: Oh, le loup.
2: Je suis vraiment repu, quoi. Là, je peux plus rien avaler. On s'est donné avec Guillaume pour faire honneur à la cuisine, pas laisser un bout de poisson, pas laisser une frite. Donc, bonne digestion en perspective cette nuit et je vais bien dormir.
3: C'est génial. Un lit, un matelas, des draps propres et des coussins. Voilà. Donc là, je suis aux anges. Hein. Je vais super bien dormir. J'ai le ventre plein. Enfin. Voilà, je pense que la nuit qui m'attend va être magique.
2: Il est moelleux. Diagonale obligatoire.
1: Comme toi, Hugo, la diagonale.
5: Ah ouais.
1: Oh là là. Oh, c'est doux. Good night, Hugo.

0: C'est un 36e réveil agréable, mais anxieux pour Guillaume, qui se sait très menacé.
1: J'ai mal dormi parce que j'ai cogité toute la nuit sur ce qui allait se passer aujourd'hui. Ça va être très décisif. Je pense que le meilleur scénario, c'est que je remporte l'épreuve aujourd'hui. Comme ça, ça m'assure le passage en orientation.
2: Ma tête est mise à prix. En plus de cela, j'ai une privation de vote, ce qui fait qu'on va être 2 votes jaunes contre potentiellement 4 votes rouges. Si je n'ai pas ce totem lors de l'épreuve d'aujourd'hui, je donne pas cher de ma peau.
3: Hugo, surprise!
4: Ah, regarde, le Père Noël est passé. Oh. Je pense que celui-ci est pour toi.
5: J'ai eu des cadeaux pendant la nuit.
4: Oh, ça sent bon!
6: Ça sent trop bon. Mon ouais. T-shirt qui puait pas trop, là, il sent bon.
4: Oh, t'as bien dormi?
6: J'ai dormi comme un seigneur.
7: Il sent vraiment trop bon. Ça y est, je repars toute neuve. Et c'est parti!
4: Voilà, là, là,
7: oh, c'est
4: là,
7: trop
4: là.
7: Mignon!
4: C'est super cute!
8: Super cute!
4: Oh, les œufs comme ça là! Magique! T'as levé tôt, t'as des
7: Bon, ça doit faire une bonne heure à peu près. J'ai encore l'oreille. Ouais. Mais par contre, j'ai dormi d'une traite quoi.
6: En one shot.
7: Je pense que rouge-jaune aujourd'hui, deux salles, deux ambiances.
4: Ouais.
7: Bon, ça veut pas dire qu'ils vont pas se défoncer.
6: Sur l'épreuve, ouais, mais. Sur le papier, on a un bonus. On n'a pas du tout eu la même fin d'aventure que les rouges.
4: Ouais.
6: Parce que mentalement, nous, on était plus sur le camp, on était plus pressés. On était que 3, ils étaient 6, 5, enfin, toujours en supériorité. Mais par contre, ils n'ont eu aucun confort.
7: Nous, on était en sursis, quoi. On va essayer de passer un tour de plus.
4: Ouais, aujourd'hui, c'est
7: là l'épreuve qu'il faut pas se louper.
6: Il faut pas se louper aujourd'hui.
7: Et le petit-déj, là, c'est sûr que c'est que du plus.

0: Effectivement, les ex-rouges ne sont pas dans le même état de forme. Alors que la dernière épreuve d'immunité se profile, celle qui ouvre les portes de l'orientation.
1: Ah, j'ai galéré de ouf à dormir encore. Mais en fait, là, plus ça va, plus bon, il est vide de chez vide. Donc en fait, plus je galère à dormir.
2: Moi, j'ai pas beaucoup dormi.
1: Mais là, moi, je sens que c'est la fin qui m'empêche de dormir.
2: Ouais.
1: En tout cas, je pense qu'il m'en arrivait bien plein.
3: Bah, c'est sûr que là, l'énergie... Franchement, on est quand même au 36e jour, donc moi, la dernière fois que j'ai mangé un vrai repas, c'est jour 12 avec les rouges pleuripoissons. On arrive encore quand même, quand il y a des épreuves, à surperformer, être capable voilà, de connecter, d'être à 200%. Et une fois que l'épreuve elle est passée, bah, ça y est, ça retombe et ça replonge aussi bas. Quoi.
4: Le stress en vrai, c'est la dernière immunité en vrai. Quand les astres sont alignés, votre destinée peut briller.
5: C'est la dernière épreuve là, donc celui qui va la prendre, il sera sûr d'aller à l'orientation. Et une possibilité de plus d'éliminer un jaune. Donc c'est clair qu'il y en a un d'entre nous qui peut la prendre, faut pas qu'il s'en prive.
6: Il dit ouais, ok, donc là il faut que l'un de nous quatre gagne, comme ça on sauve les rouges. Et c'est sûr, on est bien.
4: Je crois qu'il a toujours pas compris qu'en fait, il n'y a plus les rouges là en fait. On n'est plus avec lui là, Daniel, donc en fait il est tout seul et il n'arrive pas à le comprendre.
5: Chaud les gars, on est au 36e tous les quatre, faut passer ce petit cap. Si j'ai pas le totem, je me sens pas spécialement menacé, enfin j'ai quand même confiance dans le sens où on est en majorité avec les rouges. Maintenant il n'y a pas de discussion, si je chope le totem, je vais à l'orientation pour aller à la ville.
0: Le contraste est saisissant entre les quatre ex-rouges qui arrivent de leur campement et les trois ex-jaunes qui arrivent de la récompense. Mais là, votre destin est commun, puisque vous allez disputer votre dernière épreuve d'immunité. La gagner, c'est être assuré de participer à l'épreuve de l'orientation. La perdre, c'est être éliminé sur le champ sans même repasser par le campement. Daniel, vous avez le totem, mais vous l'avez par procuration. Je vais vous demander de le rendre au jaune. Guillaume, le totem est remis en jeu. Aujourd'hui, il va falloir être concentré. Il va falloir garder votre calme le plus longtemps possible sur l'épreuve mythique des dominos. À votre disposition sur la table, 30 dominos par personne qu'il va falloir positionner sur une poutre de 6 mètres de long. La difficulté, c'est que la poutre est reliée de chaque côté avec un quadrillage. Ça veut dire que l'ensemble bouge. Impératif, à l'aller comme au retour, vous devez vous placer à l'intérieur du quadrillage pour placer vos dominos. Évidemment, quand vous placez vos dominos, si vous faites bouger le quadrillage, vous faites bouger la poutre et vous risquez de faire tomber les dominos. Vous allez faire ça sur toute la longueur avec l'impératif de placer le dernier domino, celui de couleur blanche, sur l'ultime marque ici. Et alors ce que je vous souhaite, une fois que vous aurez réalisé cette opération, eh bien, c'est qu'en poussant le premier domino, tous les autres tombent en cascade pour faire tomber le dernier dans le petit plateau. Le premier qui y parvient remporte l'immunité. Le seul qui sera dans l'incapacité de réaliser cette opération sera éliminé. Clarisse, dans la première épreuve éliminatoire, vous êtes passé tout près de la correctionnelle. Ça s'est joué entre vous et Paul. Est-ce que vous y pensez avant de débuter cette dernière immunité?
4: Bah ouais, l'affrontement que j'ai eu qui s'est fini avec Paul, ça m'a un peu marqué et ça m'a fait travailler mon mental. J'étais très très stressée et j'avais trop de pression, donc je pense que je vais arriver avec moins de pression aujourd'hui et que ça va m'aider. Si jamais je finis dans les deux derniers, j'aurais vécu ça et je sais quoi faire à ce moment-là.
0: Zacharia, est-ce que vous avez compris qu'aujourd'hui c'est qui tout double?
7: Moi je pars du principe que je veux juste prendre un maximum de plaisir et je sais que c'est comme ça que je peux réussir justement à être dans les 6. Alors que si je me mets la pression de me dire « Attention, cette épreuve est très dangereuse », c'est là où je sais que je n'arriverai pas à performer.
0: Hugo, il faut très vite oublier la récompense. Hein. La piscine à débordement, ce repas, ce petit déjeuner. On revient de plein pied dans l'aventure avec un qui tout double terrible.
2: Koh-Lanta, c'est un marathon, c'est marche par marche. Aujourd'hui, c'est une des plus grosses à franchir, c'est à la fois la plus proche de la finale et la plus haute. J'ai eu la chance de me sauver avec un duel, donc depuis ce moment-là, je vis tout le reste du Koh-Lanta comme du bonus.
0: Concentration, talent, abnégation du fond du cœur. Je vous souhaite à toutes et à tous bonne chance. Allez vous mettre en place.
2: Merci Denis.
0: L'enjeu est énorme, mais il est exceptionnel pour chacun et chacune d'entre vous. Vous rêvez de l'orientation ? Gagner aujourd'hui, c'est assurer votre place. En revanche, perdre cette épreuve d'immunité, être le moins bon, signifie une élimination instantanée sur le site du jeu, sans même repasser par votre campement. Attention, 3, 2, 1, go !

0: 30 dominos à poser pour se libérer. Il faut bien évaluer l'espacement nécessaire pour parvenir au bout de la poutre.
1: C'est tombé, Clarisse. Faut ramasser la pièce, aller la reposer sur la table et recommencer.

0: rappelle que tant que vous n'avez pas tenté votre première ligne en poussant le premier domino, vous n'avez pas le droit de déplacer un domino qui a été posé sur la poutre. C'est tombé, Guillaume. Faut tout ramasser en restant évidemment dans le quadrillage. C'est tombé, Cynthia. C'est tombé, Daniel. Il reste un domino à poser pour Guillaume,
1: qui a compris déjà qu'il avait trop serré ses dominos puisqu'il n'atteigne pas le dernier situé tout au bout de la poutre.
0: Attention, Guillaume, qui va tenter sa première ligne. Je vous rappelle que lors de la seconde phase, vous pouvez placer, replacer, déplacer autant que vous le souhaitez les dominos qui sont sur la poutre. Allez, il reste 4 dominos à poser pour Caroline. Il en reste 2 pour Daniel. Ah, c'est tombé, Guillaume. C'est tombé, Hugo. Les 30 pièces sont placées par Daniel. Attention, Daniel. C'est pas loin, mais ça ne suffit pas. Les 30 pièces sont posées par Caroline. Toutes les pièces sont placées par Clarisse. Caroline, ça ne suffit pas. Clarisse. Allez, la dernière pièce dans les mains de Zacharia, la pièce blanche. Cynthia vient de poser sa dernière pièce. Le plus en retard, c'est Hugo. Ça ne gagnera pas. Attention, Cynthia, ça ne suffit pas. Attention, Hugo, première tentative. Il faudra recommencer.

0: Tout est tombé, Daniel, avec ce déséquilibre sur le quadrillage. C'est gagné, Cynthia! Vous êtes intouchable, vous êtes assuré de disputer l'épreuve d'orientation.
1: Incroyable Cynthia, toujours concentrée lors des gros enjeux. Et elle devient championne des victoires individuelles, 4 au compteur.
2: C'est génial. C'est terrible, ce Koh-Lanta, il est fou.
3: Si je vous dis orientation, vous me répondez quoi?
2: Oh. Photo. Non, orientation,
3: évidemment, c'est la bonne réponse.
2: Ouais, l'orientation, c'est mon dada, vraiment.
3: C'est vrai?
2: Oui. J'adore la forêt, j'adore fouiller en forêt à la découverte. Voilà,
3: Vous maîtrisez la boussole?
2: Je maîtrise la boussole, j'y vois plutôt bien. Donc, non, franchement, l'orientation, c'est l'épreuve qu'on a envie de vivre. Et là, je me la suis offerte.
3: Vous êtes la première et la seule pour l'instant assurée de vivre cette orientation.
0: 45 minutes d'épreuve et vous êtes encore 6 à vous battre pour éviter cette dernière place.
1: L'un de ces naufragés va quitter l'aventure sur le champ juste avant le dernier conseil éliminatoire. Tous espèrent échapper à cette fatalité.

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12: Aux Philippines, les nerfs sont tendus. Ils sont 6 à espérer ne pas finir dernier sur cette épreuve d'immunité, car c'est l'élimination instantanée. Seule Cynthia est tranquille. Elle a gagné. Elle est donc d'office qualifiée pour la finale.
13: Vous êtes assuré de disputer l'épreuve d'orientation ? C'est pas bon, Caroline. Hugo.

0: Attention, Zakaria tentative. À peine la moitié. Et non, Guillaume. Attention, Clarisse. Vous êtes deuxième, Clarisse, et vous restez dans l'aventure.
1: Très courageux.
0: Deux femmes aux deux premières places.
2: Trop bien.
1: Bravo.
2: Je vais te salir ton t-shirt.
1: Je suis déjà salie.
0: Attention, Caroline. C'est pas loin. Plus des trois quarts.
1: Toi, tu sens qui bien, là. Moi, j'ai peur pour ça. Qu'est-ce que merde.
0: Attention, nouvelle tentative pour Daniel.
1: Je veux qu'il parte.
0: Daniel. C'est bon, Daniel. Troisième. Vous restez dans l'aventure.
1: Il sort demain.
0: Vous n'êtes plus que quatre. Zakaria, Guillaume, Hugo et Caroline. Caroline, nouvelle tentative. Allez, encore une tentative pour Guillaume. C'est bon, Guillaume. Vous terminez quatrième et vous restez dans l'aventure.
3: Plus que trois et déjà plus d'une heure et demie d'épreuve. Dur pour Zakaria, Hugo et Caroline de garder leur calme. Et pourtant, l'un d'entre eux va quitter l'aventure.
4: Non, mais arrête de t'entendre.
1: Bon, t'inquiète, moi aussi, là.
5: Allez, Zach.
0: Allez, Hugo face à son premier domino. En faire tomber 30 à la suite. Hugo, les trois ex jaunes restent dans l'aventure. L'élimination va donc se jouer entre Caroline et Zakaria. Attention, tentative pour Zakaria. Et non. Caroline à son tour. Celui de vous deux qui réussira le premier restera dans l'aventure. L'autre sera irrémédiablement éliminé. Allez, nouvelle tentative pour Zakaria. Et non.
1: Quoi qu'il arrive, on fait partie des six derniers.
6: Donc ça va toujours pas.

0: Restez calme. Caroline et Zacharia, ça fait 2 heures que vous luttez. 2 heures que vous essayez de sortir de cette épreuve tout en restant dans l'aventure. Et pour ça, il faut éviter la dernière place.
1: On est vraiment nuls.
2: Il faut mesurer, avoir l'œil pour maîtriser sa destinée.
0: Caroline, nouvelle tentative. Serait-ce la bonne ? Vous restez dans l'aventure, Caroline ! Malheureusement, c'est terminé. Zacharia.
3: Pourquoi tu pleures ?
0: Caroline, ce sont des larmes de joie et de soulagement.
4: C'est des larmes de joie, de soulagement et aussi de tristesse parce que bah, c'est moi qui fais sortir Zach.
0: Zacharia, tout s'arrête là, brutalement.
1: Ouais. Être éliminé sur une épreuve éliminatoire, ça veut dire qu'on a été le plus mauvais. Ça fait mal à mon ego, je vais pas mentir. Maintenant, la seule point positif que j'arrive à en tirer pour l'instant. C'était un peu la fille qui doute toujours d'elle contre le mec très arrogant, très assurant. Et aujourd'hui, la finesse l'a emporté, l'arrogance a perdu. Donc, c'est peut-être le sport qui a gagné aujourd'hui. Mais forcément, aujourd'hui, ça fait mal de se dire qu'on est éliminé lors de la dernière épreuve et qu'il n'en restait que deux, les deux plus mythiques, forcément.
0: Allez rejoindre tous les autres.
1: Merci, Denis.
0: Pour quelques secondes encore, Zacharia.
1: Merci.
0: Caroline, vous restez dans l'aventure.
5: Merci d'avoir été dans l'aventure.
1: Qu'on perd sans oublier. Merci. Du courage à vous.
5: À très vite.
1: Là, c'est plus rien. Capitaine de route.
4: Ouais.
5: Tout à l'heure.
1: On a gagné. 4 victoires.
5: La plus victorieuse, du coup, tu
4: vois. Oui. Il y a un broquet à devant.
0: Zacharia, à partir de maintenant, vous appartenez au jury final qui départagera les finalistes de cette saison de Koh-Lanta, les reliques du destin. Au revoir, Zacharia. Rendez-vous au dernier conseil.
1: Au revoir, Denis.
6: Salut
1: tout le monde.
6: Au revoir, Zach.
1: J'ai appris énormément sur moi. Je suis arrivé ici. Moi, j'habite à Cannes. J'ai un peu ce côté qui est des plages, plein d'assurance et tout ça. Et j'ai appris que je pouvais être plus que ça. Voilà, je suis quelqu'un qui, quand je suis poussé dans mes retranchements, je sais quand même aller chercher au fond de moi les ressources nécessaires pour survivre déjà avec la faim, avec la fatigue et se dépasser de jour en jour. Donc je pense que j'ai beaucoup mûri sur cette aventure. J'ai appris énormément sur moi.
0: Cynthia, est-ce que vous mesurez l'étendue de votre performance aujourd'hui ?
7: Oui, je mesure. C'était une épreuve qui m'inspirait et je suis contente de l'avoir gagnée. Quand on participe à Koh-Lanta, on rêve secrètement de l'orientation, forcément. C'est un rêve pour tous.
0: Ben, ce n'est plus un rêve, c'est une réalité pour vous.
7: C'est ça, ce totem, c'est la clé des portes de l'orientation et je suis ravie. Je suis ravie de l'avoir.
0: Clarisse, Cynthia, c'est une aventurière avec un A majuscule.
8: Ah ouais, Cynthia, c'est l'aventurière, quoi. Franchement, elle est impressionnante. Le premier jour, je ne me suis pas dit c'est Cynthia qui va gagner toutes les épreuves comme ça. Et là, depuis la réunification, mais elle part en booster. Enfin, elle est impressionnante. Et moi, franchement, je vous donne tout mon respect. Et elle peut être vraiment fière d'elle, mais elle mérite plus de confiance en elle. Mais elle est vraiment incroyable.
9: Cynthia, sois fière de toi parce que vraiment, tu peux. Et moi, elle m'inspire beaucoup parce que justement, comme on se ressemble beaucoup, je me dis que si elle arrive à le faire, pourquoi moi, j'arriverai pas à le faire. Donc, elle est très inspirante.
0: Cynthia, c'est le dernier totem. C'est celui qui vous ouvre les portes de la finale. Et parce que vous repartez avec ce totem, félicitations, bravo.
7: Merci.
6: Incroyable. C'est mérité.
9: Bravo.
0: Pour tous les autres, ce sont des heures longues que vous allez vivre jusqu'à ce conseil pour savoir qui va être éliminé. Rendez-vous demain soir à la tombée de la nuit. À demain.
6: Demain.

0: Cynthia est sur un nuage. Elle est la première aventurière qualifiée pour la finale de Koh-Lanta, pour l'impressionnante épreuve de l'orientation. Elle n'aurait jamais pensé cela, ni remporté 4 victoires. La maman du Tarn prend de plus en plus confiance en elle.
1: Le dernier. C'est 4 victoires, voilà, comme Denis me le dit. J'y crois pas, en fait. J'essaie de tout me rappeler. C'était tellement long, cette aventure, et en fait, c'est passé tellement vite. J'ai pas vu passer ces victoires.
0: La victoire pour Cynthia! La victoire pour Cynthia! Votre deuxième victoire, une immunité, un jeu de confort. La victoire pour Guillaume, Cynthia et Hugo. C'est gagné, Cynthia! Vous êtes intouchable, vous êtes assuré de disputer l'épreuve d'orientation.
1: Et celle-là, vraiment, je la voulais.

0: L'orientation, c'est le rêve en fait. Dès qu'on participe à Koh Lanta, on se dit j'aimerais être à l'orientation. Et c'est bon, j'y suis, je suis sereine, je suis sûre d'y participer. Donc c'est un mélange d'émotions énorme.
1: Non mais en vrai là par contre, il y a moyen, on est à l'orientation là.
2: Il peut se passer des dingueries. Il y a 5 places, on est 6. Donc en termes de probabilité...
1: énorme.
2: C'est quand même plutôt bon pour...
1: quand même plutôt bon aussi.
3: C'est le rêve d'une vie, quoi, d'aller à l'orientation de Koh Lanta. Et là, je dis ça à Caro, elle me dit attends, tout peut t'arriver. Mais moi, je me projette trop et je me dis mais waouh, enfin, soit 3 filles qui arrivent à l'orientation déjà, ça c'est déjà une victoire. Il y en a au moins une qui sera sur les poteaux, quoi. C'est la folie.
1: Apparemment, j'ai l'énergie là. Ouais, on est tout chouette, hein.
4: Zakaria a quitté le jeu à l'orée de la finale et va intégrer le jury qui départagera les deux futurs finalistes.
5: Oh, la maigrie de malade.
6: Oh non.
7: Il est tout fin.
8: Un catégorie poids léger.
9: Je suis dégueulasse.
10: C'est pas grave, t'inquiète.
8: Vous êtes beau, ça fait délire, vous êtes beau.
11: Ultra dégoûté, j'enchaîne mon élimination et je vois Zach arriver. Là, pour moi, c'est les deux pires arrivées à la suite au jury final. Donc, ouais, un peu abattu.
12: Et là, aujourd'hui, épreuve éliminatoire. Vraiment, physiquement, j'étais excellent, vraiment excellent. On arrive, donc là, on voit l'épreuve. C'était, tu sais, les dominos. Et là, je me dis, oh, pauvre.
13: Ah, la montée de genoux, elle va être dure.
12: Ah, la montée. Bah, ça, je montais les genoux comme ça, tu sais.
13: Ah, c'est bien ça.
12: Ouais, donc là, Cynthia, elle surfe sur l'épreuve. Cynthia, 4 victoires, messieurs.
13: Oh, t'inquiète.
12: La plus victoire de cette année.
14: Hein. Cynthia, c'est une machine de guerre. Elle n'a pas confiance en elle, elle n'a pas conscience de ça. Mais c'est vraiment une machine de guerre. Elle est très forte. Elle a un totem du coup, donc elle ira forcément à l'orientation. Ah ouais, c'est la seule qui ira à l'orientation sur les serpents.
12: Parce que clairement, demain, c'est Guillaume et...
15: Et Daniel.
12: Ouais. Mais vu que Guillaume peut pas voter, ça fait 3-2 quoi qu'il arrive, tu vois.
16: En fait, ma pose qui est serre du coup.
12: Bah si.
16: Mais 3-3.
11: Lors du dernier conseil, j'ai pu choper une poterie où il y avait une annulation de vote que j'ai donnée à Guillaume. Du coup, ça fera 3 rouges contre 2 jaunes en théorie au conseil, donc j'espère qu'il va en profiter et il me faut mes 3 rouges sur les poteaux.
4: Sur le camp, il reste donc 3 ex jaunes et 3 ex rouges. Sauf que Guillaume est privé de vote. Le géant pourrait être en fâcheuse posture pour le dernier conseil éliminatoire et partir à une marche de son rêve. Mais il y a une brèche chez les ex rouges.
2: Hier, tu vois, on rentre de l'épreuve. Tu vois, genre moi, j'étais trop mal pour Clarisse. Donc j'arrive et je lui fais un câlin. Et là, il essaie de prendre Zach et il fait « Vas-y, on fait un câlin, genre les rouges, tu vois. »
1: Ouais, oh putain.
2: Et là, Zach, il a pété une directe. Il a fait « Vas-y, mais lâche-moi comme ça, genre fort, quoi. »
1: Ah ouais.
2: Tu vois.
1: C'est électrique quand même.
2: Ouais, c'était très électrique.
1: Même ce matin, c'était électrique aussi.
2: Bah, moi, je peux plus, quoi. Genre, pour lui, il a rien fait de mal. À aucun moment, tu vois, genre juste, c'est étudié en disant « J'ai fait une connerie. Ouais. » Voilà,
17: j'aurais
2: pas dû
17: trompé,
2: faire ça, je me suis trompé, machin. Non, il s'est rien passé.
17: Il faut de l'eau, j'y vais.
1: Hein.
17: Bah, tu sais,
1: on va faire
17: le bruit. J'irai avec toi, Clarisse. Enfin, qui tu veux.
1: Hein. Oui, non, mais Guillaume, il a.
17: Ah, vous, comme vous voulez, allez-y.
1: Je sais pas pourquoi Daniel. Guillaume, il a dit on peut aller remplir l'eau, et Daniel, il dit ah, moi aussi, je vais aller remplir l'eau avec toi, Clarisse. Donc. Donc je me dis non, c'est bon, je vais remplir le avec Guillaume, c'est bon, j'ai pas envie de parler avec toi. Bah, j'hésite entre Daniel et Guillaume pour le vote de demain parce que Daniel, vraiment, je peux plus me le voir. Mais en même temps, voir les 3 jaunes sur les poteaux, ce serait encore pire, quoi.
18: En vu de tout ce qui s'est passé avec l'équipe rouge, là,
1: ouais.
18: Qu'est-ce que tu penses faire demain?
1: Bah, je suis en hésitation, en fait. En gros, c'est toi ou Daniel, hein, je vais pas te
18: dire. Oui, je le sais.
1: Si on est 3 rouges à l'orientation, c'est vrai qu'il y en a au moins un qui va sur les poteaux, quoi. Donc tu vois, il y a ça aussi qui joue, mais franchement, moi, j'en peux plus de Daniel.
18: Bon, là, je savais pas que c'était parti un peu en cacahuète avec Daniel.
1: Ouais.
18: Enfin, pas tant que ça, quoi.
1: Ouais.
18: Donc bah, ça me remet évidemment une petite lueur d'espoir. De ce que j'ai compris, donc, il y a eu une altercation rapide hier au camp, quand ils sont rentrés de l'épreuve de confort. Et donc, ça nous donne du grain à moutre, nous, les jaunes. Mais je suis totalement en danger sans totem. J'ai pas mon destin entre les mains demain.
4: C'est la dernière soirée avant l'ultime conseil éliminatoire de l'aventure. Guillaume en profite car il sent qu'il peut échouer là, sur le fil.
18: Ouais, je savoure cette potentielle dernière soirée sur le camp là. Le coucher de soleil est magique, tout est calme. L'eau est totalement lisse, c'est assez apaisant comme soirée. J'aime bien.
19: Bon, bonne nuit à tous les 5.
20: À demain les blancs, bonne nuit.
19: Bisous, à demain.

0: Guillaume est inquiet, mais tous vont être estomaqués. Car Clarisse va renverser le jeu avec son secret.
1: En fait, moi, je veux voir ce qu'il y a dans la poterie aussi.
0: Sa relique cachée depuis le début de l'aventure. Dans l'antre du destin, il existe une 9e poterie cachée.
1: Même la surprise au conseil, j'imagine trop la dinguerie.
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6: C'est le 37e matin, un matin particulier, car ce soir, l'un de ces six naufragés verra son rêve s'évaporer aux portes de la finale.
7: Ça va ?
8: Et toi ?
7: Ça va.
9: Bien dormi ?
7: Non, pas trop bien dormi.
9: Non, mais pourquoi ?
7: Je sais pas, j'arrivais pas à dormir.
9: Excitation ?
8: J'étais là en mode, attends, l'orientation c'est après-demain là ? T'as fait trop excité. J'étais trop excitée. Mais là, je suis en mode pile électrique déjà.
10: Je suis aux portes de l'orientation. Genre là, demain, c'est l'orientation. Je m'en rends même pas compte. J'y suis pas encore, mais là, je suis quand même très très proche. Et c'était mon... Enfin, c'est le rêve d'une vie, quoi, déjà, de faire Koh-Lanta. Et une fois qu'on y est, d'arriver dans les 5 derniers qui partent à l'orientation, c'est... Oh, c'est un rêve. Franchement, je m'en rends même pas compte encore que là, c'est demain, quoi.
6: Clarisse est euphorique, d'autant qu'elle sait qu'elle a une botte secrète depuis le tout début d'aventure. Dans l'antre du destin, il existe une 9e poterie cachée. Elle se trouve en bas à droite, sous une pierre. Elle pourrait vous sauver.
8: Ok.
6: Eh bien écoutez, jetez-le pour que personne ne puisse le lire après vous.
8: Allez, bye.
6: Se sentant elle-même en sécurité, Clarisse décide de divulguer son secret.
8: Donc, c'est juste... T'as la table ?
11: La table.
8: Bah, la table où il y a toutes les poteries.
11: Faut aller dans l'antre.
8: Oui, comme t'entres dans l'antre du destin. T'as la table et c'est juste en bas à droite, ouais. Sous une pierre. C'est tout ce que j'avais sur le nom.
11: Ok, en bas à droite, sous une pierre.
8: Voilà.
11: Ok. Je chercherai, tu vois.
8: Oui.
11: Oh, merci, t'es trop chaud.
6: Cette relique cachée est une aubaine pour Clarisse qui aimerait influer sur le cours du jeu. La Benjamine a une idée.
8: J'ai réfléchi beaucoup. Au début, j'étais là en mode, faut qu'on élimine Guillaume. Mais maintenant, en fait, je me dis... J'ai envie de faire l'orientation avec que des personnes que j'apprécie vraiment et je préfère éliminer Daniel. Enfin moi genre je suis certaine que Daniel il me défonce à l'orientation.
11: C'est... Je pense qu'il a plus d'énergie pour l'orientation et je pense que Guillaume il sait lire une carte. Il a.
8: Ah, ouais, il fait du bateau.
11: Il fait du bateau quoi.
8: Ouais, pour les rouges, on se doit d'éliminer Guillaume en fait. Au moins, on serait assez droite dans nos bottes. Ouais, moi je suis ok de faire Guillaume.
11: Guillaume ?
8: J'aurais bien aimé donner ma poterie à Guillaume quand même.
11: Au danger.
6: Caroline a raisonné Clarisse. Il faut garder le cap rouge, même si aujourd'hui, toutes deux préfèrent Guillaume à Daniel. La Benjamine a acquiescé, mais Clarisse est et restera imprévisible.
8: On vote contre toi, mais j'ai envie de te faire une faveur. C'est mon avantage, en gros, que j'ai eu au tout début du truc.
9: Oh wow.
8: Tu vois ? Bah toi, je vais pas encore dire ce que c'était.
9: Ouais.
8: Et okay. Voilà, si jamais sur les poteaux, tu t'en rappelleras quoi, que j'ai un peu sauvé notre... Enfin, pas encore. Mon avantage, c'est que j'ai une poterie cachée. Je sais pas ce qu'il y a dedans. En fait, je connais juste sa cachette. T'as les poteries.
9: Ouais.
8: C'est juste marqué sur les messages, en bas à droite, sous une pierre.
9: En bas à droite, sous une pierre. Merci beaucoup, j'apprécie.
8: Ça me fait vraiment plaisir.
9: C'est trop choupi, c'est adorable de ta part.
8: En fait, moi, je veux voir ce qu'il y a dans la poterie aussi. Même la surprise au conseil, j'imagine trop la dinguerie.
6: Cynthia et Hugo sont persuadés de perdre Guillaume ce soir. Trop dangereux pour la suite.
9: Je suis content d'avoir partagé ton équipe. Et,
7: moi aussi.
9: D'avoir été
7: c'était
9: à
7: trop
9: côté,
7: bien. Le confort de
9: ta... Parce qu'on ne connaissait pas trop quand on est en équipe une contre rouge, mais et tu les bouffes.
7: Et puis, ils nous remettent en minorité. Ils n'ont pas compris que quand on était en minorité...
6: Mais lui, c'est que Clarisse lui a confié un secret qui pourrait le sauver.
8: On fait tout pour.
6: Ce sont donc les reliques du destin qui vont sceller le sort des derniers naufragés.
12: Dernier conseil.
6: Personne ne s'en doute. Et nul ne peut en vérité prédire qui seront les finalistes de cette épique aventure.

0: D'ici quelques minutes, vous connaîtrez les 5 finalistes de ce Koh-Lanta, les reliques du destin. La seule qui est assurée de participer à l'épreuve d'orientation, c'est Cynthia, lauréate de la dernière épreuve d'immunité. Pour tous les autres, le stress monte, et notamment pour Daniel et Guillaume, qui paraissent les plus menacés, avec en filigrane toujours cette opposition saine entre les ex-rouges et les ex-jaunes. Mais l'information importante ce soir, c'est que Clarisse a révélé à Guillaume le secret qu'elle gardait jalousement depuis le premier jour et sa victoire dans l'épreuve inaugurale, à savoir la présence dans l'antre du destin d'une poterie cachée. Et elle a décidé d'indiquer l'emplacement de cette poterie à Guillaume au cas où il serait éliminé. Bonsoir à tous.
1: Bonsoir.
0: Rendez-vous compte, c'est le dernier conseil éliminatoire. Ça veut dire que c'est la dernière fois que vous allez voter contre quelqu'un. Et la seule qui est assurée d'être finaliste pour l'instant, et on comprend que vous êtes détendue, c'est vous, Cynthia. Est-ce que vous mesurez la chance qui est la vôtre ?
2: J'arrive plutôt sereine ce soir. Déjà arrivé jusqu'à la réunification, c'était un grand pas pour moi. Donc l'orientation, vraiment, elle était très, très, très, très loin. Et y être aujourd'hui, waouh. Et pour le coup, c'est vrai que j'en suis très fière.
0: Caroline, quel est votre sentiment sur ce parcours ?
3: Franchement, elle le mérite. Et je pense que ça peut lui donner plein d'espoir pour l'avenir. Elle a plein de rêves à accomplir, plein de projets. Et je pense que c'est le début d'une nouvelle vie pour elle.
4: Au début, c'était quelqu'un qui était légèrement introverti, qui n'osait pas trop prendre de l'initiative sur le camp, qui peut-être avait peur de déranger pendant les épreuves. Et il y a eu une sorte de changement. Ça s'est passé plus ou moins du jour au lendemain. Elle a pris conscience des capacités qu'elle avait et elle s'est déstressée surtout, et elle a été capable de mettre 100% de ses capacités sur les épreuves et au camp.
0: Cynthia, symboliquement, c'est à vous que j'ai envie de remettre 500 grammes de riz pour la suite et la fin de cette aventure. Je sais que vous vous êtes rationné, d'ailleurs bravo pour ça, parce que vous avez été d'une rigueur extrême. Donc Cynthia, je vous invite à venir chercher ces 500 grammes de riz pour les 5 finalistes. Et vous comprenez que c'est à vous que je le remets, ce sac de riz, parce que vous êtes la seule à être assurée pour l'instant d'être finaliste.
2: Merci beaucoup, Denis.
0: Bon, vous vous rendez compte que là, vous êtes encore 6, mais qu'il n'y a que 5 places en finale. Daniel, c'est un moment compliqué à vivre, c'est un moment stressant.
5: Oui, il y a ce stress, comme vous dites. Mais ce soir, j'ai une possibilité d'y aller. Donc oui, il y aura déception si j'y suis pas. Mais j'ai une pleine satisfaction d'être là avec vous et avec les 5 autres ce soir.
0: Caroline, vous imaginez ce moment où potentiellement tout peut s'écrouler ce soir aux portes de la finale ?
3: Évidemment, Denis, on a passé conseil après conseil et chaque conseil, j'y allais en serrant les dents. C'est la marche finale et peut-être que si on passe cette marche, personne n'éteindra notre flambeau.
0: Guillaume, et si c'était votre dernier jour dans Koh-Lanta, aujourd'hui, avant la finale ?
4: Non, j'ai envie de tout faire sauf partir ce soir. Mais je suis fier en tout cas d'avoir parcouru tout ce chemin avec les rescapés et d'arriver sur cette Dream Team là, donc advienne qui pourra.
0: Mais là maintenant, c'est le dernier vote éliminatoire. La dernière fois où vous allez prendre une décision. Parce que d'ici quelques minutes, vous connaîtrez les 5 finalistes. Il n'y en a qu'une seule qui est pour l'instant assurée de cette place à l'orientation. C'est Cynthia, parce qu'elle a remporté haut la main la dernière épreuve d'immunité. Cynthia, vous êtes la première à aller voter, allez-y. Guillaume, vous le savez, vous ne votez pas parce que Antonin, dernier éliminé au conseil, vous a privé de vote à la suite de son choix de poterie à l'intérieur de laquelle il y avait un message de privation de vote. Caroline, à vous d'aller voter.
3: Guillaume, je vote pour toi ce soir. Et a priori, ça se joue entre toi et Daniel. Et malheureusement, je ne peux pas voter contre un ancien rouge ce soir.
0: Daniel. Clarisse. Et enfin, Hugo.

Deux voix Guillaume, une voix Daniel. Daniel. Avant le dépouillement du dernier bulletin qui peut être décisif, égalité, deux voix contre Guillaume, deux voix contre Daniel. Guillaume. Guillaume, prenez votre sac et venez me rejoindre. Guillaume, vous allez être le dernier à pénétrer dans l'antre du destin pour choisir une poterie. Allez-y.

0: Guillaume, casser cette dernière poterie. Qu'y a-t-il à l'intérieur? Un message. Venez vous mettre à côté de moi. Je vous invite à découvrir ce qu'il y a sur ce message et à le lire pour que tout le monde soit au courant.
1: Duel de riposte.
0: Alors, duel de riposte, ça veut dire que vous n'êtes pas encore totalement éliminé.
1: Il y a donc un petit secret. Ce matin, j'ai eu la chance d'échanger avec Clarisse rapidement et elle m'a fait un petit cadeau juste avant de venir au conseil. L'atout qu'elle a remporté lors de la toute première épreuve qu'elle a effectuée, donc sur les piloris. L'avantage que Clarisse a eu, c'est un secret. Et donc ce secret indiquait qu'a priori, il y avait une poterie cachée tout ce temps dans l'entrée du destin et que dedans, on renfermait un message secret qui, je pense, elle ne connaissait pas.
0: Alors, ici, au conseil, vous allez disputer un duel. Guillaume, je vais vous demander solennellement de me dire qui vous décidez d'affronter et pourquoi.
1: Ce soir, je décide d'affronter Daniel. Pour plusieurs raisons. La première, c'est que j'ai promis à Clarisse de évidemment pas la toucher. J'avais également dans cette promesse inclus Caroline. Et il est impossible pour moi de prendre en duel un jaune. Voilà, tout simplement.
0: Daniel, vous comprenez que Clarisse, ex-rouge, ait décidé de donner cet avantage très important à Guillaume pour ce dernier conseil?
2: Bah non, pas du tout. Je l'ai emmené en confort. Il m'a toujours dit je te dois quelque chose, blablabla. Bon bah je n'en ai pas vu la couleur. Pour moi, c'est pas la bonne façon de faire. Puis bon bah elle est jeune et je trouve ça un peu bébête dans l'absolu pour aller chercher la gagne pour elle. Stratégiquement, si Guillaume gagne ce soir, il y a de fortes chances que s'il se retrouve sur les poteaux, je lui donne ma voix. Et ça, c'est peut-être pas suffisamment réfléchi.
0: Clarisse, pourquoi avez-vous fait ce choix stratégique?
3: Et moi, je m'étais dit, avant même de discuter, que soit j'étais contre Daniel, soit j'étais contre Guillaume. Mais si j'étais contre Guillaume, eh ben, je lui donnais cet avantage-là parce que je respecte ma parole de rouge en votant contre lui. Et c'est un peu pas moi qui fais le choix de qui part et ça part au mérite.
4: C'est génial, ça permet à Guillaume de pouvoir rester dans l'aventure. Donc, étonnamment surprise, plutôt contente que Clarisse ait donné cette information à Guillaume ce soir.
0: Quatre aventuriers sont assurés de disputer l'orientation. Hugo, Clarisse, Caroline et Cynthia. Le cinquième aventurier sera soit Daniel, soit Guillaume. C'est-à-dire celui de vous deux qui va remporter cet ultime duel.
5: Moment décisif pour Guillaume et Daniel, jamais l'enjeu d'un duel des reliques du destin n'aura été aussi capital.
3: Guillaume, je vote contre toi parce que je pense que tu es celui qui est le plus en forme physiquement.
2: Guillaume, je vote contre toi ce soir. Tu sais à quel point je t'apprécie, mais je sais et tu sais aussi que c'est entre toi et moi ce soir.

0: c'est le début de la grande finale de ce Koh-Lanta, les reliques du destin. Avec son premier volet, la terrible épreuve de l'orientation. Top, c'est parti. Qui de Guillaume ou de Daniel prendra part?
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0: nous tous, bonsoir au public qui est là et qui est très important dans cette émission. Et puis, bonsoir à vous, j'espère que vous êtes confortablement installés chez vous. Vous allez suivre une nouvelle émission absolument incroyable de Y'a que la vérité qui compte.
1: Oui, de très très belles histoires cette semaine encore. Et puis évidemment, nos deux amis magnifiques, eux aussi. Notre ami Sam, l'homme qui économise le plus sa salive en France.
0: Mais pas ses jambes.
1: Et pas ses jambes et pas ses chaussures. Il nous coûte très cher en semelle. Et notre amie Rebecca, bien évidemment.
2: Et
0: ça va, Rebecca?
2: Ça va très, très bien.
0: Vous avez passé une bonne semaine, tous les deux?
2: Excellente, je crois. Et puis on est ravis de se retrouver là.
0: Est-ce qu'on vous a un peu manqué?
2: Énormément. C'est pour ça qu'on est revenu très vite.
0: Et est-ce que, par exemple, les jours où vous n'êtes pas avec nous, est-ce que chez vous...
2: Je pense à vous.
1: Oui, bien sûr.
0: Non. Vous faites un petit rideau dans la cuisine ou une petite loge, je sais pas où, dans une petite pièce.
2: Bien sûr, on ne fait que ça. Ah. Et puis on s'appelle, on met les rideaux, on ouvre le rideau ou pas.
0: Vous mettez les indices aussi?
2: Complètement.
1: Ils vivent vérité, ils dorment vérité, ils ne pensent qu'à ça. Allez,
0: on vous embrasse et on vous applaudit pour ça en tout cas.
1: On va faire un détour par la loge de Rebecca maintenant pour découvrir une nouvelle histoire.
0: Plaisir, Pascal. Rebecca.
2: Oui.
0: Qu'est-ce que vous faites avec vos mains comme ça?
2: On était en train de regarder, pardon. Alors, je suis accompagnée de Ludivine.
3: Bonjour.
2: Qui était en train de m'apprendre quelque chose par rapport aux lignes de la main.
0: C'est quoi?
2: Je ne sais pas si je vais vous le dire.
1: Oui. Dites-le-nous.
2: On est censé, vous m'interrompez si je me trompe, on est censé, quand on met ses deux mains comme ça avec les lignes de la main, si on les referme, les lignes doivent être vraiment les unes sur les autres.
3: Oui.
2: Or, les miennes, pas du tout.
1: Ah. Et si, il se passe quoi si on n'a pas...
3: Ah bah c'est qu'on a des destins particuliers, différents des autres.
1: Ah.
2: Voilà.
0: Rebecca.
2: Allez.
1: Rebecca a un destin particulier, c'est sûr.
3: Ah ben bah oui, ben bah oui.
1: Passer sa vie dans une loge d'une émission sur W9, c'est quand même assez particulier comme destin.
2: Mais alors, oui. Pascal, j'ai juste un petit quelque chose à vous dire.
1: Oui.
2: C'est que Ludivine, ici présente, a quand même une spécialité qui, je pense, peut vous intéresser.
0: Ah.
2: Écoutez bien ce que je vais vous dire.
0: Oui, on écoute
2: Ludivine
0: bien.
2: Ludivine s'occupe des Akita.
1: Ah, oui. Vous êtes éleveuse de éleveuse d'Akita Inu.
3: Entre autres, j'ai Akita, Shiba aussi.
1: Comme ma belle Luna.
2: Cela étant
3: c'est
2: dit,
3: les chiens les plus merveilleux du monde. Hein.
1: Ah, on est bien d'accord.
3: Voilà.
2: Mais Ludivine,
0: contrairement à certains de leurs maîtres.
3: Oui.
1: Mais non, tu sais bien qu'on dit tel chien, tel maître. Ben on va vous laisser parler, entre autres, de ces très beaux chiens que sont les Akita.
3: Tout
1: et puis
3: à
1: nous,
3: fait.
1: On va découvrir sur le plateau, dès que la collection aura été fermée avec la loge, la personne qui ce soir invite cette belle Ludivine.
0: On ne va pas parler du tout d'animal, bien que la personne s'appelle Fauve, celle qu'on va recevoir.
1: Oh.
0: Mais on va certainement parler de destin et de ligne de la main. Fauve, mesdames et messieurs.
4: Bien là.
0: Vous en priez, Pascal, Laurent.
5: Enchanté.
0: Tout est en place.
5: Super.
0: Vous connaissez l'émission Fauve?
5: Oui.
0: Oui.
5: Je la regarde très souvent.
0: Très souvent.
5: Très souvent.
0: Ah, c'est vous?
1: Quel beau prénom.
5: Oui.
0: Fauve. Bah,
5: c'est plutôt original, hein, en effet.
0: Ah, oui.
1: Qu'est-ce que vous faites, vous, comme métier? Vous travaillez aussi avec les chiens?
5: Et oui, moi aussi, je suis éleveuse sélectionneuse de Shiba Inu et de Scottish Fold et British Shorter.
1: D'accord.
0: Rien à voir avec l'élevage de la dame qui est de l'autre côté de ce rideau dans la loge de Rebecca et qui est, on va le rappeler, votre...
5: Maman.
0: Et vous bossez ensemble?
5: On va dire que j'ai récupéré une partie de son élevage.
1: De son élevage, et vous avez développé vos propres activités.
5: Exactement.
1: Parce que si je ne m'abuse, les British Shorter, c'est des chats et pas des chiens.
5: Exactement. Moi, je fais les chats aussi, British Shorter et Scottish Fold.
1: D'accord.
0: Je vais vous laisser, moi, tous les deux. Je viens d'entendre 10 noms dont j'ai jamais entendu parler. À part la marque du chien de Pascal, Una, que je connais évidemment, que j'adore, et etc. Mais je connais pas tous les noms que vous citez.
5: Et oui.
1: Bon, alors, avec Ludivine, votre maman, dont vous avez récupéré une partie, je dirais, de l'héritage professionnel, de la passion professionnelle.
5: Tout à fait.
1: Ça n'a pas toujours été simple.
0: Oh non.
1: Et si vous voulez bien, Fauve, avant d'aller plus loin dans l'histoire, on va regarder le film qui retrace un peu de votre histoire tout de suite.
6: Pour Fauve et Ludivine, l'affection entre mère et fille aurait dû surmonter toutes les épreuves. Et pourtant, après le départ du père de Fauve, sa maman accumule les échecs amoureux. Des histoires d'amour trop fortes, parfois violentes, qui l'ont érodé à force de tempêtes. Sa fille, Fauve, grandit en témoin silencieux de ses chutes répétées. Pour la jeune fille, aimer, c'est risquer de souffrir. Alors elle se protège par le silence et garde ses sentiments pour elle, sans jamais les extérioriser, même envers sa propre mère. Il y a 4 ans, une nouvelle fois, Ludivine ressort brisée d'une énième rupture amoureuse. Déboussolée, c'est naturellement chez Fauve qu'elle trouve refuge. Mais l'hébergement qui devait être temporaire s'éternise. Et pendant 2 ans, Fauve et son compagnon cohabitent avec Ludivine. Peu à peu, la maison rétrécit. Le couple perd son intimité et commence à se fissurer. Le compagnon de Fauve supporte mal cette proximité. L'ambiance est pesante. Et en décembre 2024, dans un moment de tension extrême, Fauve demande à sa mère de partir. Ludivine rassemble ses affaires en silence. Et l'âme lourde, elle s'en va. Cette fois-ci, c'est son cœur de maman qui est brisé. À ce jour, elles n'ont pas coupé les liens. Mais désormais, plus rien n'est comme avant. Ludivine s'est effacée de la vie de sa fille. Le couple n'a pas survécu. Quant à Fauve, elle culpabilise d'avoir causé de telles blessures à sa mère. Alors ce soir, Fauve a décidé de faire appel à Yak la vérité qui compte, afin de briser sa carapace pour la première fois. Et enfin dire à sa mère, je te demande pardon. Je ne te l'ai jamais dit, mais je t'aime maman.
0: Vous n'avez jamais dit, je t'aime maman, à votre maman ?
2: Eh oui, ouais.
0: Jamais ?
2: Jamais.
0: Ça sort pas ?
2: Non.
0: Pourquoi ?
2: Ah, c'est un petit peu compliqué. On a eu une vie qui a été vraiment pas simple, on va dire. Mon ex-beau-père, en fait, était un pervers narcissique. Et du coup, j'ai eu du mal, en fait, à lui dire concrètement que je l'aimais par rapport au fait que je pensais que c'était un peu de sa faute. Du fait qu'il soit là, que c'était de sa faute, en fait. Tout ce qui nous a fait vivre...
1: Parce que votre mère n'était pas seule à subir effectivement les assauts de ce pervers narcissique. Vous aussi,
2: oui.
1: Vous en avez souffert.
2: Énormément. Pour commencer, quand il est venu, j'ai jamais pu le supporter. Il a fait en sorte de nous éloigner, en fait. On a réussi, en fait, à s'en séparer, à faire en sorte qu'il parte de la maison, de notre vie. Enfin, c'est ce qu'on a cru, parce que finalement, malheureusement, il n'est pas du tout parti. Il faut savoir que vraiment, il a fait des choses qui sont pas normales, en fait, qui sont pas... Déjà, ma mère, de base, avait un élevage
1: de chien,
2: exactement. Et en fait, elle est un petit peu âgée, elle a du mal avec les ordinateurs, tout ça, et en fait, il lui a détourné son élevage. Et donc, il est parti, on est parti sur des procédures, etc. Il m'a tapé dessus, il y a eu des violences.
1: Il vous a frappé.
2: Ouais, exactement, le jour de son départ. Donc c'est ce qui a réveillé, on va dire, aussi un petit peu ma mère. Mm-hmm. Et en fait, il faut savoir qu'elle avait une maison en commun avec ce mec. Et donc du coup, il continuait à la harceler par rapport à ça. Donc elle vivait constamment dans la peur, voilà.
1: Et c'est pour ça qu'un jour, vous l'avez recueillie chez vous, votre maman.
2: Exactement.
1: Pour la sauver, encore une fois, de cet homme. Ce qui est une façon de dire « je t'aime » à sa maman, même si ça ne sort pas dans les mots, mais vous l'avez quand même protégée.
2: Exactement.
1: Ça nuit à votre relation de couple jusqu'au jour où, au bout de quoi, un an et demi, deux ans de cohabitation avec maman.
2: Avec ma mère, exactement. Ouais. Alors, après, c'est un petit peu plus complexe que ça, si on veut. Moi, ce qui s'est passé, c'est qu'en 2020, en fait, je suis tombée dans une grosse dépression à cause du pervers narcissique. À partir de là, ça a changé complètement quelque chose dans ma tête. Je suis devenue dépressive. Et on était 4 dans une maison de 130 mètres carrés.
1: Il y avait votre frère aussi.
2: Il y avait également mon petit frère, oui, qui est venu.
0: Et alors, à quel moment, qui, entre votre compagnon et vous,
2: oui.
0: Qui prend la décision d'arrêter tout ça et comment vous décidez de changer les choses ?
2: Alors, en fait...
0: Vous dites à votre mère, il faut que tu partes ?
2: Et en fait, c'est ça, que ce soit moi ou mon compagnon, on n'en pouvait vraiment plus parce que voilà, la cohabitation, elle était en dépression aussi, de ce qu'elle a vécu. Et elle commençait à développer même carrément une espèce de syndrome de Diogène et tout ça. Enfin, la cohabitation, ça allait vraiment pas.
1: Syndrome de Diogène, c'est quand on ne jette rien et qu'on accumule les choses.
2: Et oui, elle commençait à faire ça dans sa chambre, donc on était obligé de mettre le roulard en permanence. C'est pas une vie. J'avais l'impression

0: fait que c'était devenu comme une enfant, en fait, que je devais gérer. Et le truc, c'est que moi, j'en avais pas la force. Et c'était pas.
1: Et donc,
0: pas
1: vous lui annoncez ça comment?
0: Et du coup, je lui dis écoute, voilà, maintenant, en décembre 2024, il faut impérativement que tu partes. Il faut que tu trouves une solution. T'as pas le choix, parce qu'en fait, c'est ou ça, ou c'est mon compagnon qui part. Enfin, en gros, toute ma vie.
1: Qu'est-ce que vous répond votre maman à ce moment-là?
0: Elle sait pas trop comment elle va faire.
1: Elle est démunie, quoi.
0: C'est ça. Et en fait, le problème, c'est que moi, je lui ai mis une grosse pression, je lui ai mis tout ça. Du coup, elle a pu partir en décembre 2024, comme convenu. Donc, moi, je pensais que ça allait s'arranger à partir de là, pour moi. Et finalement, ça s'est pas du tout arrangé parce que, d'une part, vu que je lui en voulais un petit peu, je m'étais un petit peu éloignée d'elle. J'avais pas de contact spécialement avec elle et je voulais plus trop en avoir, on va dire. Et finalement, mon compagnon, je pensais que ça allait s'arranger, mais j'ai fait un gros burn-out, on va dire. J'ai fait un gros burn-out en plus de ma dépression.
2: Vous avez craqué complètement.
0: J'ai craqué complètement.
2: Et là, votre compagnon, finalement, en a marre et vous quitte.
0: C'est ça, juillet 2025. Il pose sa bague sur la table et il me dit je t'aime plus et je m'en vais. Comme ça, sans explication, il m'a ghosté complètement.
2: Et là-dessus, évidemment, on suppose que votre état psychologique ne s'arrange pas.
0: Et oui.
2: Donc vous sombrez encore plus dans la dépression. Et qui est-ce qui est là pour vous tendre la main? Cette maman que vous avez mise dehors quelques mois plus tôt.
0: Exactement, elle m'en voulait pas. C'est-à-dire que le jour même, moi, en fait, quand mon compagnon m'a quitté, j'étais tellement en état de choc que j'ai fait une tentative de suicide, en fait. Tout simplement, j'ai pris les cachets d'anxiolytiques à ce moment-là et j'ai sauté le pas. Et au final, ma mère, ce jour-là, alors qu'elle a des problèmes pour marcher et tout, elle est venue, elle s'est déplacée jusqu'à chez moi.
1: Elle a fait 2 kilomètres à pied.
0: Exactement, à pied, alors qu'elle a des problèmes pour marcher, elle est venue jusqu'à chez moi pour me soutenir, pour me dire ça va aller, en attendant les pompiers, en attendant que les pompiers arrivent. Et moi, j'étais un petit peu sonnée. Heureusement, mon frère était là, donc il a pu appeler. Et ce qu'il y a eu aussi, c'est que donc, suite à ça, j'ai fait une anorexie aussi totale derrière, pendant un mois.
1: Au moins, votre vie, depuis votre vie de jeune femme,
0: oui,
1: est semée d'embûches. Vous aurez tout vécu, là.
0: Que d'aventures. Trop d'aventures.
1: Trop d'aventures.
0: Trop.
2: Là, donc, maintenant. Anorexie derrière ça?
0: Ouais, exactement. Donc j'ai fait une anorexie totale et au final, c'est ma mère, mon frère qui étaient là à me dire « Allez, il faut que tu manges ». Ils ont tout fait en fait pour m'aider dans ce parcours de reconstruction. Malgré le mal finalement que j'avais fait par rapport à... J'ai du mal à en parler parce que j'ai un petit peu honte en quelque sorte aussi. Hein, mais...
2: Il n'y a pas de honte à avoir, on a tous le droit de faire des erreurs. Et peut-être qu'il y avait aussi quelque chose d'insupportable à avoir votre maman dans ce quotidien, avec tout ce que ça impliquait pour vous.
1: Oui, et puis je crois qu'il n'y a pas une seule personne ici sur le plateau et chez vous qui nous regardez, qui pense à ce l'instant, cette fille a fait un truc pas bien et ne pense pas comme nous tous que vous êtes avant tout victime dans l'histoire. Vous êtes une jeune femme, on le rappelle, de tous ces aléas de la vie et ces choix de votre maman aussi.
0: Et oui.
1: Avec cet homme, l'attitude de ce garçon. Enfin, vous n'y êtes, vous, pour absolument rien. Vous avez été victime de tout ça.
2: Comment vous allez aujourd'hui, Fauve?
0: Eh bien, aujourd'hui, ça va super bien.
2: Oui.
0: Mais justement, grâce à ma mère, parce que justement, j'arrive à gérer mon élevage correctement, j'arrive à vivre de mes passions, j'ai réussi à reprendre confiance en moi. C'est quelque chose que je connaissais pas. L'estime de moi, la confiance en moi, c'est quelque chose que je connaissais pas auparavant et que j'ai réussi à retrouver finalement parce que ma mère était là, parce qu'elle a réussi à me faire comprendre que c'est qu'un homme, ça va aller, tu vas t'en remettre. Les chagrins amoureux, elle sait ce que c'est.
2: Qu'est-ce que vous êtes venu dire ce soir sur le plateau d'Avec la vérité qui compte à cette mère avec qui, donc on l'a compris, vous êtes quand même réconciliée?
0: Oui, tout à fait. J'aimerais lui dire déjà pardon pour tout ça. D'avoir voulu la mettre à la rue, ça peut paraître...
1: Dur.
0: Dur, ouais, très dur, effectivement. Et je voudrais lui dire, effectivement, aussi que je l'aime et que maintenant, aujourd'hui, notre vie, finalement, c'est ce qui a fait ce que je suis aujourd'hui. même si j'avais du mal à le comprendre au début.
1: Vous avez reçu une jeune femme très construite, on va là. Hein. De ce qu'on voit, nous, ce soir, vous avez quel âge ?
0: 30 ans.
1: 30 ans. Début des nouvelles aventures, vous allez voir. Il n'y aura que du bon derrière.
2: Vous êtes prête à lui dire je t'aime ?
0: Allez.
2: Bon, allez, on y va. On va l'accueillir. On vous abandonne quelques petits instants, Fauve. On referme le rideau derrière nous, s'il vous plaît. Et on rétablit la connexion avec la régie. Alors ?
3: Alors, nous sommes toujours là.
1: Avec elle, vous avez déjà dû apprendre 4 trucs de plus, là.
3: Ah, j'ai appris plein de trucs de plus. Parce qu'en fait, vraiment, Ludivine a une vie à facettes. Spéciale. Je ne sais pas comment dire ça.
4: Oui.
3: Mais elle a très envie de vous retrouver.
1: Bon,
2: bah, nous aussi.
3: Je vais vous demander de vous lever, Ludivine. Vous allez suivre ça, mais la vérité est au bout du couloir.
4: Merci.
3: Je vous en prie. Au revoir.
4: Merci.

0: Ça va ?
1: Oui, ça va.
0: Vous allez bien ?
1: Bonjour,
0: Florent. Merci de vous organiser.
1: Merci.
0: Pascal, tu peux me laisser 3 secondes, je suis en consultation.
2: Je te laisse 3 secondes.
0: Hop.
1: Oui.
0: Allez-y.
1: Bonjour.
0: Bonjour. Ah, bonjour.
1: C'est vos mains.
0: Oh oui.
1: Ben non, elles sont normales, tout va bien.
0: Et il y a que ça qu'on doit voir.
1: Oui, ben oui.
0: Parce c'est que ça corresponde.
1: Regardez les miennes.
0: Mais souvent, on dit que la ligne là, qui est là, c'est la ligne de vie, l'autre, c'est la ligne de chance, et je sais pas
1: tout
0: quoi.
1: Tout à fait, oui.
0: Et ça marche, ça ?
1: Oui, mais ça, c'est bien. Là.
0: Et moi,
1: va En fait, vous voyez, vous avez votre main de votre destinée, ce que vous en faites.
0: Ah, OK. Dessiner à gauche, ce qu'on en fait à droite.
1: Voilà. Donc,
0: oh, merde.
1: Elles correspondent, ça va, c'est bon.
0: Merci.
2: C'est bon, il en a fait quelque chose, vous savez.
0: Je suis parti dans tous les sens, je...
1: Oui.
0: Bon, merci.
2: Donc vous vous intéressez à ça en plus des chiens.
1: Il y a beaucoup de choses.
2: Oui, il y a beaucoup de choses. Bon. Et vous regardez, il n'y a que la vérité qui compte de temps en temps.
1: Oui, de temps en temps. Oui.
2: Et vous n'avez jamais imaginé être assise en face de nous, je suppose.
1: Non, enfin, non, spécialement. Mais bon, c'est vrai que vu ma vie, c'est sûr qu'il y a beaucoup de possibilités.
2: Il y a beaucoup de possibilités.
0: Une femme ou un homme ?
1: Peut-être les, peu importe.
2: Peut-être les deux.
1: Oui, les deux.
0: Un couple ?
1: Peut-être que j'en sais rien.
0: Ah ouais. Très open, vous vous dites,
1: oui,
0: ça peut être n'importe quoi.
1: Oui, ça peut être n'importe qui.
2: En tout cas, vous êtes prête à accueillir la vérité d'où qu'elle vienne.
1: Ben voilà, oui.
0: Alors, Pascal, vous savez, il est bordelais, tous les bordelais, vous les connaissez, ils sont d'une générosité absolument extrême.
1: Oui. Il y en a aussi.
0: Deux indices.
2: C'est surtout les propriétaires, les maîtres d'Akita qui sont généreux.
1: Oui.
2: Alors, un premier indice, Ludivine, regardez là-haut.
3: Quand vous regardez, il n'y a que la vérité qui compte. Quelles sont vos histoires préférées ?
0: Ah.
1: Mais toutes peuvent être très intéressantes.
0: Et vous avez un petit coup de cœur pour les hommages, pour les retrouvailles, pour les déclarations d'amour.
1: Mais je trouve que, ce qui est le plus touchant pour moi, c'est à mon avis, c'est aussi des gens qui ont par exemple sauvé des vies et qui ont des remerciements.
0: Ça vous
2: est dommage.
1: Je trouve que c'est bien parce que bon, moi je suis quelqu'un de positif et donc. Je trouve que de faire le bien, c'est ce qu'il y a de mieux dans la vie.
0: Et le mettre en lumière, c'est d'autant mieux,
1: voilà,
0: ça.
1: Puis savoir dire merci par rapport à. C'est quelque chose, un sourire ou un merci, ça touche le cœur et ça fait toujours plaisir à tout le monde et c'est gratuit.
2: En tout cas, vous avez un regard extrêmement bienveillant.
1: Oui.
2: Et empathique et chaleureux.
0: As-tu un deuxième indice ?
2: J'ai un deuxième indice et je vais vous proposer tout de suite de regarder à nouveau les écrans.
0: On y va.
4: Est-ce que vous pensez que le pardon nous tourne vers le passé ou qu'il nous emmène vers l'avenir ?
1: Peu importe.
0: C'est une bonne question. C'est vrai que quand on pardonne, c'est qu'on pardonne souvent quelque chose qui s'est passé, donc on revient sur le passé.
1: Oui.
0: Mais c'est aussi le début de la création parfois d'une nouvelle base de relations.
1: Oui, tout dépend. Il y a des choses qui peuvent être pardonnables, d'autres qui ne le sont pas. On peut pardonner et ne pas oublier aussi. Il y a plein de possibilités.
2: Il y a plein de nuances possibles.
1: Oui, plein de nuances possibles.
0: Ça vous indique quelque chose, cet indice ?
2: Il y a des gens à qui vous devriez pardonner peut-être quelque chose ?
1: Je ne sais pas, il y a un peu de tout dans ma vie. Donc...
0: Il y a des gens qui vous ont fait du mal dans la vie ?
1: Oui, il y en a, bien sûr, il y a des gens qui m'ont fait du mal.
2: Il y a des gens qui vous ont fait du bien aussi ?
0: Ah ouais ?
1: Je me suis fait toute seule, plutôt le bien.
2: Ludivine, je vais vous proposer, si vous en êtes d'accord, de découvrir le visage de la personne qui se tient de l'autre côté du rideau.
1: Oui, c'est bon.
2: Regardez à nouveau ces écrans.

0: C'est ma fille. C'est ma fille.
1: Fauve.
0: Oui, c'est faux. Oui.
1: Surprise?
0: Ben oui, parce que bon, je l'aime tellement que j'ai pas. Pour moi, c'est. Quoi qu'elle fasse, quoi qu'elle ait pu me faire ou quoi que ce soit, ben, c'est ma fille et elle est dans mon cœur pour toujours.
1: Est-ce que vous voulez écouter ce que Fauve est venu vous dire ce soir?
0: Ben oui, bien sûr.
2: Fauve, c'est à vous.
3: Coucou maman.
0: Bonjour ma chérie.
3: Tu t'y attendais pas, hein?
0: Non, non, ben non. Non, non.
3: Alors en fait, voilà, comme tu le sais, on a eu une vie qui a été très compliquée.
0: Oui.
3: On a dû surmonter...
0: pas mal d'épreuves, mais bon, ça, on en grandit.
3: Beaucoup, beaucoup d'épreuves.
0: Oui.
3: En fait, je t'ai fait venir sur ce plateau ce soir parce que je m'en voulais... je m'en veux énormément, en fait, par rapport à ce qui s'est passé, notamment quand j'étais avec mon ex encore, quand... le fait que j'ai eu du mal à comprendre en fait ta dépression, à comprendre ce que tu vivais par rapport au pervers narcissique. Mmh. Et quand du coup j'ai dû t'héberger chez moi, quand je t'ai dit des mots durs notamment, comme quoi ben voilà il fallait que tu partes, que ça pouvait plus durer tout ça. Enfin je t'ai rejeté, je t'en ai voulu pour beaucoup de choses qui finalement n'étaient pas de ta faute. Et aujourd'hui, voilà, je suis venue pour te demander pardon pour tout ça et pour te dire en fait que une maman, on n'en a qu'une. Je m'en suis bien rendu compte, tu sais, par rapport aux épreuves aussi que j'ai eues après avec mon ex. Mine de rien, si tu n'avais pas été là, tu vois, pour m'aider à me reconstruire, je sais pas si j'aurais réussi à autant me reconstruire comme aujourd'hui, tu vois. Et c'est avec les larmes aux yeux, du coup, que je te dis, même si j'ai eu beaucoup de mal à te le dire, même si tout ça, que je te dis que je t'aime, maman.
0: Mais moi aussi, je t'aime, ma chérie.
3: Et voilà, et aujourd'hui, c'est... On repart sur une nouvelle base, on se reconstruit, ça va aller mieux. J'arrive enfin à voir beaucoup plus de positif que de négatif.
0: Mais oui, mais ça peut. Tu sais, quand on a vécu des choses dures, il faut toujours positiver. Hein, et puis se dire, comme disait la comtesse de Ségur, qu'après la pluie viendra le beau temps, même si des fois la tempête est longue à vivre. Mais bon, hein, tu sais que je serai toujours là pour toi, ma chérie. Et que je t'aime et que je serai toujours là pour te soutenir. J'ai toujours eu... J'ai dû vous élever toute seule et contre vent et marée, en ayant eu des soucis aussi d'agression et tout, à des moments difficiles. Mais j'ai toujours voulu être là pour vous et je serai toujours là pour toi et ton frère.
2: Vous êtes fière de votre fille
0: Oui,
2: en
0: bien
2: général,
0: sûr,
2: dans la vie, j'imagine.
0: Je suis très fière de mes deux enfants.
2: Oui, pardon.
0: Parce que je les ai élevés avec des valeurs de faire dans la vie, d'essayer de toujours faire le mieux possible, que ça soit pour soi ou pour les autres. Et parce que bon, c'est que comme ça qu'on peut aller et progresser dans sa vie. Toujours que la vraie liberté, c'était la connaissance, d'apprendre. Donc, on a toujours à apprendre dans la vie. Et que les espérances, qu'elles soient bonnes ou mauvaises, il faut en sortir toujours du positif. Il y a toujours une petite, même si c'est qu'un petit grain, quelque chose de positif qui ressort. Donc c'est ça qui est important.
2: Comment on fait être la femme forte que vous avez l'air d'être ce soir et que vous êtes visiblement avec ce discours absolument incroyable? Qu'est-ce qu'on a au fond de soi qui fait qu'on est comme ça?
0: Parce que dans la vie, j'ai un adage, c'est que quoi qu'il arrive, on ne doit jamais baisser les bras. On ne doit jamais baisser les bras. Et puis bon, j'ai eu une vie en dents de scie. Hein, je me suis occupée j'ai côtoyé des personnes hors du commun, des gens illustres dans tous les domaines. Et puis bon, j'ai connu aussi des gens horribles qui ont cherché à nous détruire.
1: Mais vous êtes resté quand même avec ce regard très positif sur la vie et ce sourire qui ne quitte pas vos lèvres. Juste avant de vous demander votre décision, puisque votre fille Faux est venue vous demander pardon, est-ce que quand elle vous a dit de partir de chez elle, vous mettant un peu à la rue,
0: ça m'a brisé le cœur forcément sur le moment.
1: Est-ce que vous lui en avez voulu?
0: J'ai accepté parce que ce que je voulais, c'était surtout son bonheur avant le mien. Non, je peux pas en vouloir à mes enfants. Je peux avoir énormément de peine, souffrir. Mais
2: on baisse jamais les bras.
0: Oui, voilà.
1: Ludivine, je vais vous demander de vous placer face au rideau. Le rideau qui symbolise aujourd'hui sur ce plateau la culpabilité qui existe chez Fauve de vous avoir jeté dehors un jour.
0: Oui.
1: Elle estime que ça a peut-être un peu abîmé pendant un moment cette relation, que la relation aujourd'hui n'est pas peut-être encore totalement réparée. Et c'est ce qu'elle vient demander aujourd'hui, ce soir, une réparation, un pardon total.
0: Oui.
1: Est-ce que vous le lui accordez en ouvrant le rideau?
0: Bien sûr, c'est ma fille. Je pourrais ne pas lui pardonner quoi que ce soit.
1: Alors on ouvre le rideau, Ludivine. Vous allez pouvoir la retrouver.
0: On est une micro-famille. Merci.
1: Venez la retrouver.
0: Viens, ma chérie. Viens, là. Je t'aime. Exactement. Je t'aime, tu es belle. Regardez mon chef-d'œuvre. Comme elle est belle.
1: Hein.
2: Elle est superbe, là. Moi, je suis extrêmement touché par votre histoire.
0: Oui.
2: Comme je pense tout le monde l'est ce soir. D'abord parce que vous êtes deux femmes et qui avaient traversé des tempêtes absolues et que vos vies sont des romans, déjà. Et
0: oui, on l'a dit souvent.
2: La vôtre ne fait que commencer. Et voilà, je trouve votre maman... être une personne d'une qualité extrême. Mmh. Mais voilà, une belle rencontre avec une femme incroyable et belle ce soir.
0: Je vous remercie.
2: Comme l'a dit Pascal, plein de bonnes choses pour vous.
0: Et puis je vous aime tous.
2: Madame, je vous donne l'honneur de vous rencontrer.
0: Merci. Merci beaucoup.
1: Allez, au revoir, merci, on vous laissera partir.
0: Au revoir. Oui, chérie.
1: On va découvrir une nouvelle vérité sur ce plateau et donc allez voir si Rebecca est accompagnée par un invité.
2: Rebecca.
4: Oui, je suis invitée. Non, je ne suis pas invitée.
2: Non, pas encore.
1: Vous avez un invité.
4: Non, je suis accompagnée par Enzo qui a accepté l'invitation. Mmh. Et encore une fois, on parlait du sud de la France parce que Enzo vit tout à côté de Cannes.
1: Comment ça va, Enzo?
5: Ça va et vous?
1: Très bien, ravi de vous recevoir dans quelques instants.
5: Merci.
1: Vous avez déjà vu l'émission?
5: Oui.
1: Vous avez une idée de qui peut vous convoquer ce soir?
5: J'ai pas d'idée, non.
1: Bon. Non.
2: Alors nous, on va le savoir dans quelques instants. Hein.
5: Oui.
4: Et nous, on va chercher encore.
2: Et nous, on va refermer donc par définition la connexion avec Enzo et Rebecca.
1: Et on va accueillir...
2: sur ce plateau, un autre Enzo. Eh oui, ils ont le même prénom. Enzo, mesdames et messieurs.
6: Comment ça va?
2: Ça va,
6: merci.
1: Ça va, Enzo?
2: Eh, hey, quel beau gosse! Ça va?
6: Très bien, merci.
2: Bon, un soir important pour vous ce soir.
6: Très important.
2: Enzo?
6: C'est ça, oui.
2: Deux prénoms, et c'est un hasard, dans l'absolu, évidemment.
6: Pur hasard.
2: Mais ce garçon qu'on vient de voir... ça a été votre meilleur ami d'enfance.
6: C'est exactement ça.
2: Comme un frère.
6: Mais
2: vous avez tout fait ensemble?
6: Tout.
2: Les jeux, l'école, le foot?
6: Les premières bêtises, les premières passes dans un ballon. J'ai grandi avec lui, on se connaît depuis quand on a 6 ans. Je dirais même plus que c'est pas forcément un ami, c'est comme un frère pour moi. Mmh. Parce qu'on a vraiment grandi ensemble.
2: Tout fait ensemble.
6: Exactement.
2: Et vous faites tellement tout ensemble que lorsque le Covid frappait l'Europe, frappait le monde... Vous décidez à ce moment-là, comme beaucoup de gens d'ailleurs, ça s'est posé pour beaucoup d'entre nous, avec qui je vais être enfermé pendant, on ne savait pas à l'époque, souvenez-vous. Exactement. On lavait les fruits, vous vous rappelez, on lavait tout, on n'osait pas appuyer sur les boutons d'ascenseur, c'était quand même il y a 4 ans, on a l'impression que c'est passé. Et on se disait, mais combien de temps ça va durer? Et donc la personne avec qui on passait le confinement, il fallait choisir. Et vous avez décidé de le passer avec qui ce confinement?
6: Avec mon frère de toujours, Shenzo. Il a voulu m'accueillir chez lui parce que je sortais d'une période un peu compliquée, je venais de perdre ma grand-mère. Et passer le confinement tout seul, je pense que ça n'allait pas forcément m'aider. Et il a pris la décision de m'accueillir chez lui, chez ses parents, pendant ce petit mois de confinement.
2: Donc très cool.
6: C'est ça, exactement.
2: Donc vous êtes dans l'appartement de Enzo, votre copain, tout se passe bien?
6: Tout se passe bien.
2: Voilà, vous écoutez les infos à la télé, vous inquiétez, vous demandez ce que vous allez devenir. Et puis là, bah, normalement, on n'a pas le droit de recevoir des gens. Et on vous souvenez évidemment de cette période. Il se trouve que la sœur d'Enzo, bah, elle vient, elle passe, elle est là.
6: Ouais, elle est avec nous dans l'appartement, elle vient dans la chambre, joue avec nous à la PlayStation, les repas, on les passe ensemble.
1: Vous vivez tous ensemble.
6: C'est exactement ça.
1: On vivait chez les parents d'Enzo.
6: Exactement, on vivait chez ses parents.
2: Et là, c'est le drame. Et là.
1: C'est
2: une sœur que vous connaissiez pourtant.
6: Oui, que je connaissais pareil depuis toujours. Depuis toujours, depuis
1: plus âgée, plus jeune.
6: On a exactement le même âge, elle et moi.
2: Et donc?
6: D'accord. Et donc, bah, sur un soir, on va dire Enzo était concentré sur sa PlayStation. Moi, j'étais pas forcément dans le jeu. J'avais sa sœur qui était là aussi pour m'apaiser, pour me ressortir de ma peine de la perte de ma grand-mère. On a passé la soirée ensemble, on a couché ensemble.
1: Tout ça pendant qu'il jouait à la PlayStation?
6: Tout ça pendant qu'il...
2: Mais méfiez-vous, messieurs, quand vous jouez à des jeux vidéo.
6: Enlevez le casque.
2: Ouais, enlevez le casque.
6: Ouais, tout ça pendant qu'il jouait à la PlayStation et ça s'est passé pareil le lendemain soir. Et ça s'est passé 2 fois sur un mois.
1: D'accord. C'était pas une grande histoire d'amour?
6: C'était pas une grande histoire d'amour. C'était, on va dire...
1: Un petit crush comme
6: c'est
1: ça.
6: C'est ça, un petit voilà. Crush pour ressortir nos peines. Elle sortait d'une rupture. Moi aussi, je perdais ma grand-mère. Donc on va dire que tous les deux, on avait aussi besoin de réconfort.
1: Vous vous êtes consolés mutuellement?
6: C'est ça.
1: Et plus qu'affinité.
6: Exactement.
2: Alors, il y a eu plus qu'affinité, on l'a compris, et il y a eu un plus qu'affinité.
6: C'est exact.
2: Parce que de cette histoire de « on couche ensemble 2 fois », pendant que le frère joue...
1: Attends, moi j'ai une question, est-ce que vous avez gardé le masque ou pas?
6: Pendant le... Non.
1: C'est pas bien.
6: Je sais. On a fait des tests après PCR et compagnie. Ouais.
2: Avec le truc dans le nez, là.
6: C'est exactement ça.
2: Alors, non seulement vous n'avez pas respecté les gestes barrières, que vous auriez dû respecter normalement, ok, vendu, mais un peu plus grave, entre guillemets, plus sérieux, 2 secondes. C'est pas qu'une coucherie, c'est que cette jeune femme est tombée enceinte.
6: Ouais. C'est ça. C'est ça.
1: Vous l'aviez mis vraiment aucun masque.
6: Pour le coup, 0 masque.
1: C'est pas bien, pas bien.
6: Ah, je sais, on fait des erreurs.
2: Elle tombe enceinte?
6: C'est ça, elle tombe enceinte. On la prend au bout d'un mois et demi. Puisque retard et compagnie.
2: Jusque-là, le frère, il ne savait pas que vous avez couché avec sa sœur.
6: Personne n'était au courant.
2: Personne n'était au courant.
6: Juste elle et moi, il n'y avait que tous les deux qui étaient au courant.
2: Sauf grossesse.
6: C'est ça.
2: Qu'est-ce que vous décidez?
6: Grossesse, on en parle, on en discute. On est jeune, on n'est pas prêt chacun à avoir un enfant. On n'est pas prêt surtout à se lancer dans une nouvelle relation.
1: Vous avez 19 ans hein, à l'époque.
6: C'est ça, ouais, on avait 19 ans tous les deux. Et on décide de faire les démarches pour un avortement. Donc je l'accompagne dans toutes les démarches, je l'accompagne à l'hôpital. On a fait les suivis après qu'elle ait pris le cachet à l'hôpital. Et une fois que ça a été terminé, on a dit bon, on le garde pour nous. Si tu veux en parler à tes parents, t'en parles à tes parents. C'est ce qui s'est passé, on en a parlé chacun à nos parents, ils ont compris nos démarches. Et après tout ça, je ne sais comment Enzo a été tenu au courant, bien après, 1 an après... Et il a décidé de couper les ponts avec moi, de plus m'adresser la parole.
1: Il vous en a beaucoup voulu.
6: C'est ça, énormément voulu.
1: Alors, de quoi il vous en a voulu? D'avoir couché avec sa sœur, ou de ne pas lui en avoir parlé pendant un an, ou d'avoir mis sa sœur enceinte. Il y a plein de raisons.
6: C'est la question que je me pose encore aujourd'hui. Je pense qu'il m'en veut de ne pas lui en avoir parlé ouvertement, droit dans les yeux, qu'il a appris de quelqu'un d'autre, et surtout qu'il n'était pas là aussi pendant les démarches. Je pense que c'est la chose qui l'a le plus touché.
2: Il a été exclu complètement de cette histoire qui s'est quand même passée chez lui. Avec sa sœur et son meilleur pote.
1: Il a un an moins que sa sœur, il est très proche d'elle, je suppose.
6: Étaient très proches.
1: D'accord. Plus belle, du coup, il s'est aussi fâché avec sa sœur.
6: Il s'était fâché, du coup, elle a continué ses études, elle est partie vivre dans une autre région. Et je ne sais pas si au jour d'aujourd'hui, ils sont encore en contact.
2: Alors, vous avez essayé évidemment, par tous les moyens, de vous expliquer avec votre pote, parce que c'est quand même votre ami d'enfance.
6: C'est ça.
2: Et à chaque fois, il vous a répondu des choses à peu près claires et à peu près nettes.
6: Exactement, il m'a envoyé quelques textos où il n'était pas trop content de ce qui s'était passé. Il m'a bien fait comprendre.
1: Vous maniez la litote avec pas mal de talent. Quand vous dites qu'il n'était pas très content, il était carrément extrêmement furieux.
6: Il était énervé, chez énervé. Carrément, il ne m'a pas laissé le temps de lui expliquer les choses. Dès que j'ai reçu ce message, automatiquement, j'ai été supprimé de tous les réseaux, supprimé de tout contact. J'ai essayé de prendre contact chez lui. Donc, je suis allé en bas de chez lui et il m'a envoyé bouler.
2: Alors, vous nous avez permis, et évidemment, si Enzo, s'il a accepté de venir et s'il accepte de vous parler tout à l'heure, on va lire juste un des messages qu'il vous a laissé. Sérieusement, je ne t'avise plus jamais de m'adresser la parole. Tu n'as plus aucune place dans ma vie, ni dans celle de ma famille. Tu n'es qu'un souvenir honteux de ce qu'un ami ne devrait jamais être. Tu t'es complètement discrédité, tu t'es sali tout seul. Et crois-moi, on ne veut plus rien avoir à faire avec quelqu'un d'aussi minable.
6: Ouais.
1: Ça, c'est de la tendresse.
2: Alors, on s'y connaît pas.
1: quand il dit, d'ailleurs, nous, est-ce que les parents ont mal réagi aussi?
6: Les parents n'ont pas forcément mal réagi, puisqu'au jour d'aujourd'hui, je suis encore en contact avec eux. Okay. On se croise dans la ville, on se dit bonjour.
1: Donc, il dit nous, mais c'est jeu.
6: Je pense que c'est vraiment pour lui qu'il l'a pris, parce que dans notre démarche, on a tenu au courant nos parents respectifs. Et je pense qu'il n'a pas appris de leur bouche l'histoire complète, vu que je pense qu'il doit douter que je ne l'ai pas accompagné dans toutes les démarches. Bon. Toutes les démarches, il doit penser que je l'ai laissé faire son avortement.
1: Il aurait pu poser la question à sa sœur ou à ses parents et constater de lui-même que vous aviez été à la hauteur de vos responsabilités.
2: Et passe du temps, plus de réconciliation possible, des messages un peu définitifs, soyons clairs. Mais vous décidez de décrocher votre téléphone et de ne pas appeler Enzo, ça vous l'avez fait plein de fois, d'appeler notre équipe.
6: C'est ça.
2: Pourquoi?
6: Parce que je me suis dit que je n'arrive pas à le contacter en face. Je me suis dit, comment se réconcilier avec son frère? C'est rien de mieux que la télé. Rien de mieux que d'annoncer son amour amical envers une personne devant des caméras, devant la France entière, on va dire.
1: Vous pensez qu'il peut être sensible à l'importance que vous donnez à cette démarche?
6: J'espère qu'il sera sensible à l'importance de cette démarche, parce que c'est quand même quelqu'un que j'ai dans le cœur.
1: Il vous manque beaucoup?
6: Qui manque énormément.
1: Oui.
6: Qui manque énormément. J'ai beaucoup de souvenirs avec lui. Comme je vous ai dit, on a touché les premiers ballons ensemble. On sortait du collège, automatiquement, c'était l'un chez l'autre et compagnie. Donc, on a vraiment grandi ensemble.
2: Vous croyez que vous lui manquez?
6: J'espère.
1: Vous n'en avez pas parlé? Enfin, personne ne vous... Vous avez certainement des amis en commun.
6: On a encore des amis en commun.
1: Et ils ne vous en parlent pas? Ils ne vous disent pas, Enzo, ils nous parlent de toi de temps en temps?
6: On ne discute jamais.
1: Jamais?
6: Jamais. Parce qu'en fait...
1: Et les parents d'Enzo, ils ne vous ont jamais dit... c'est dommage que vous soyez fâchés? Non.
2: Personne ne s'en mêle.
6: C'est ça, personne ne s'en mêle.
1: OK.
2: Vous avez demandé de l'inviter. Il est là. Il sera sur le plateau dans quelques secondes. Qu'est-ce que vous pensez que vous allez pouvoir lui dire qui le fasse changer d'avis?
6: Tout d'abord, m'excuser pour ce qui s'est passé, parce qu'en soi, il m'a accueilli, il n'était pas forcément obligé. Essayer de lui rappeler tous les souvenirs qu'on a passés ensemble, et surtout lui dire à quel point il me manque.
1: Est-ce que vous vous sentez coupable, vous, de quelque chose?
6: Coupable, oui, non. Parce qu'on était jeunes, on était deux à prendre ces décisions-là, donc on a profité ensemble. Mais coupable dans le sens que je me dis, j'ai peut-être gâché une amitié pour une histoire qui a servi à rien.
1: C'est pas vous qui l'avez gâché, c'est sa réaction à lui.
6: C'est ça.
1: Donc aujourd'hui, vous voulez vous excuser, mais est-ce que vous avez le sentiment d'avoir fait quelque chose de mal?
6: Comme je vous le dis, oui et non. Oui et non. Dans le sens où j'ai couché avec sa sœur dans son dos sans qu'il soit au courant, et dans le sens où je m'en veux de ne pas lui avoir expliqué toute l'histoire avant.
2: Ouais. À la fois, vous étiez dans le feu de l'action, si j'ose dire.
6: On va dire ça.
1: Non, mais le reproche, effectivement, qui pourrait éventuellement vous être fait, c'est de ne pas l'avoir tenu au courant.
6: Je pense aussi.
1: Après, quand effectivement sa sœur est tombée enceinte, que vous avez décidé ensemble qu'elle avorte, etc.
2: Moi, je ne partage pas complètement cet avis. Quand on couche avec la sœur de son meilleur ami et qu'on le fait sciemment, on se doute bien qu'il y a une petite chance que ça fasse, que ça bouge les choses quand même.
6: Oui, c'est
2: chez
6: sûr.
2: Lui, alors qu'il est en train de jouer à autre chose.
1: Moi, je suis pas du tout d'accord avec ça.
2: Mais bon, voilà, après, chacun son truc. Mais voilà.
1: Mais non, mais tu couches. Je couche, c'est des adultes consentants. Oui, c'est pas à Enzo de décider.
2: Ne faisons pas
1: de
2: débat entre nous, parce que ne dis pas qu'il est coupable de rien.
1: Les spectateurs.
2: Il est. Mais je pense que les spectateurs se feront leur avis et tant mieux. Mais quand on couche avec la sœur de son meilleur ami, j'aurais couché avec ta sœur. Je sais bien que ça peut poser problème. Non mais entendons-nous. Ou t'aurais couché avec la mienne, je pense que par définition, tu sais qu'il se peut qu'il y ait un problème.
1: Ça m'est arrivé. Ça m'est arrivé avec des très bons amis et mais des relations avec ma sœur.
2: Oui, voilà. Mais c'est autre chose. On se met un peu dans la merde quand on crée une liaison avec quelqu'un où on sait que ça peut jouer par ailleurs sur un truc plus important encore qui est l'amitié.
6: C'est ça, c'est sûr. Il fallait. Je pense j'étais un peu jeune pour prendre conscience de ce qui allait se passer après. Je ne pensais pas que ça allait prendre autant de proportions.
2: Ah oui, la preuve.
1: Vous aviez perdu votre grand-mère.
6: Aussi.
2: Bien joué. Bon, vous avez un tonton compréhensif et un tonton qui vous aurait tiré les oreilles. T'es bien sûr ce que tu fais, tu vas te foutre dans la merde. Bon, deux solutions. Soit il arrive et ça pète et il nous dit « je ne veux même pas le voir, ce traître absolu, etc. etc. » Soit vous allez trouver les mots.
6: J'espère trouver les mots qui vont le convaincre d'essayer de me pardonner.
2: S'il nous redit à peu près ce qu'il a dit dans le SMS, pardon Pascal, s'il redit ce qu'il a dit dans le SMS, ça veut dire que c'est définitivement cuit, quoi. Vous ne le verrez plus jamais de votre vie.
6: J'espère pas, parce que, comme je dis, ce serait dommage de passer à côté d'une telle amitié pour une histoire d'un soir.
1: Deux
6: soirs.
2: Et vous aviez perdu votre grand-mère.
6: Ça équilibre.
1: Si jamais il laisse le rideau fermé, comme il l'est depuis 3 ans dans votre vie, dans vos vies respectives, vous ferez votre deuil de cette amitié ?
6: J'essaierai de faire mon deuil de cette amitié, mais je pense que c'est quasiment impossible. Parce que quand on passe d'une enfance ensemble à on parle de « oui, tu seras le parrain de mes enfants et compagnie plus tard », t'es qu'un traître, je veux plus toi dans ma vie, c'est difficile d'accepter ça.
2: Ça fait rire une dame derrière vous dans le public quand elle a entendu « tu seras le parrain de mes enfants ».
6: Pour le coup,
2: il a failli me mettre l'oncle de son fils. Voilà.
1: Il avait dit le parrain, pas l'oncle. En tout cas, comment a-t-il réagi quand Léa est allée lui porter votre invitation? On va le découvrir tout de suite, regardez.
7: Aujourd'hui, nous sommes à Valoris, la Vallée Dorée. Une ville surtout connue pour sa poterie, mais aussi sa céramique qui a repris vie grâce à Picasso. Une ville coincée entre montagne et mer, simple en apparence mais avec un fort caractère, comme notre candidat du jour, Enzo. Enzo a 23 ans, il est originaire d'Antibes mais habite à Valoris. Souvent sur les chantiers, il a les mains plutôt dans le ciment que dans les poches. Dans sa vie, il y a le foot. À la télé, au stade, partout. Mais il aime aussi sortir, passer du temps en famille et voyager dès qu'il le peut. Côté caractère, Enzo est très timide, il prend beaucoup sur lui. Il est gentil, à l'écoute, mais il peut être aussi un petit peu râleur et rancunier. En tout cas, il y a une chose à laquelle il ne faut pas toucher avec lui, la famille. Il a des origines italiennes, la famiglia. Enzo connaît l'émission, il adore les surprises, mais il se méfie des mauvaises. Ça devrait aller, non? Bon allez, trêve de plaisanterie. Il habite juste là, je vais lui remettre son invitation, suivez-moi. Bonjour Enzo.
8: Bienvenue.
7: Moi c'est Léa de l'émission Y'a que la vérité qui compte. Je suis là pour vous remettre votre invitation en main propre, avec grand plaisir. Comment vous vous sentez?
8: Je me sens bien, ça va.
7: Pas trop stressé?
8: Un peu, mais ça va le faire.
7: Est-ce qu'on peut compter sur vous pour venir sur le plateau?
8: Je serai là, pas de problème.
7: Clair, net et précis, génial.
2: Vous avez eu le sourire quand vous l'avez vu, hein?
6: Ouais, ça fait du bien de le voir. C'est comme je dis, ça fait 3 ans que je l'ai pas vu, donc.
1: Alors, juste une question, parce que vous habitez à quelques kilomètres.
6: On habite à 20 minutes l'un de l'autre.
1: Voilà, jamais vous ne vous êtes croisés depuis?
6: Jamais. Jamais. J'ai souvent croisé son père dans la ville, ouais. Mais lui, je ne l'ai jamais croisé.
1: Et quand vous voyez vos copains en commun, vous faites attention l'un et l'autre parce qu'ils savent que s'ils voient Enzo, ils ne voient pas Enzo.
6: C'est ça. Il y a souvent des messages dans le groupe ce soir, t'es avec Enzo, par exemple.
1: Ah oui.
6: Ouais.
1: D'accord.
6: Oui.
2: Chiant.
1: Alors vous êtes Enzo 1, Enzo 2
6: Enzo 1, vu que je suis l'aîné.
1: Ah, d'accord. Bon, okay.
2: Allez, Enzo 1, on va vous laisser, on va retrouver Enzo 2. Hop, hop, hop. On ferme le rideau, Pascal.
1: À tout à l'heure, Enzo, on referme le rideau. Enzo et Enzo sont dans un bateau. Enzo tombe à l'eau. On va rétablir la connexion avec la loge.
2: Rebecca ?
4: Oui.
2: Oui, Rebecca ?
4: Oui.
2: On vous entend pas, Rebecca.
1: Vous êtes toujours
4: oui,
1: avec
4: oui,
1: Enzo.
4: Oui, oui, oui,
2: on a un problème de son, on vous entend pas, Rebecca.
4: Pour de vrai ?
1: Non.
4: Ah, ok. Non, parce que sinon, je peux pousser la voix jusqu'à ce que vous m'entendiez, mais ça va être compliqué.
1: Pousser la voix.
4: Ouais. Pousser la voix. Et Enzo, voilà. Non, mais Enzo, en même temps, ça le fait rire, donc ça va.
2: Bon.
4: Enzo ?
5: Oui ?
4: Peut-être le temps que vous alliez sur le plateau. Je vais vous demander de vous lever.
5: Merci.
4: Vous allez suivre ça, mais la vérité est au bout du couloir.
5: Merci.
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0: Comme ça va?
1: Et vous?
0: Bah ouais, super. Vous connaissez Laurent?
2: Bonjour. Vous allez bien?
3: Salut Enzo, ouais, très bien. Asseyez-vous là.
2: Gentil.
0: Vous connaissez notre émission?
2: Oui.
3: Ouais.
0: Vous la regardez de temps en temps entre deux matchs de foot?
2: Souvent, oui.
0: Léa qui est venue porter votre invitation nous a dit Enzo, c'est le foot, le foot, le foot.
2: Ah oui, ça
3: je ne demande même pas de quelle équipe vous êtes supporter.
0: PSG, PSG. Non, non,
3: évidemment que c'est la meilleure équipe de France, c'est-à-dire le PSG, c'est ça?
2: Ah non.
0: L'autre meilleure équipe de France, c'est-à-dire l'OM.
2: La meilleure équipe de France.
0: L'OM.
2: Ah, c'est ça.
3: Il rigole pas. Hein. Bon, vous êtes bien dans le sud, vous faites quoi comme métier?
2: Je travaille dans le bâtiment avec mon frère, mon grand frère.
3: Entreprise familiale?
2: Oui.
3: Bon.
0: Grand frère, petit frère?
2: Grand frère.
3: Tout va bien?
2: Nickel.
3: Bon, ça marche? Il y a du boulot dans le sud?
2: Oui.
3: Bon.
2: Il y en a, ça va.
3: Il y a de la construction, il y a de la rénovation, il y a plein de trucs.
2: Il y a que ça.
3: Bon.
2: Les immeubles, ils poussent toutes les deux minutes.
3: Sérieux?
2: Ouais, c'est vrai. Hein.
0: Vous êtes marié ou en couple?
2: Non,
0: c'est pas d'enfant pour l'instant?
2: Rien.
0: Quel âge avez-vous?
2: 23 ans.
3: Vous êtes jeune. Bébé, vous êtes jeune.
0: On profite de la vie.
2: Oui.
3: Le début de la vie. Bon.
0: Donc ça pourrait être une déclaration d'amour?
2: Peut-être.
0: À quoi vous avez pensé, clairement? Vous voulez pas trop dire?
2: J'ai pas d'idée.
0: Pas d'idée?
3: Aucune.
2: Aucune.
3: Bon.
0: Je vous propose un indice?
2: Dites-moi, pas de problème.
0: Regardez là, et puis quelqu'un va vous poser une question en rapport avec notre avec l'histoire du jour.
2: Ok.
4: Votre femme idéale, vous la voyez comment?
2: qui pousse l'homme vers le haut.
3: Ouais.
2: Dans les projets, qui soutient, qui dit quand ça va pas.
0: Donc quelqu'un qui est aux côtés de l'homme qu'elle aime et qui est la première supportrice, on va dire.
2: Oui, voilà.
3: En tout cas, ce qui est mignon, c'est que vous dites pas des trucs physiques déjà. Vous auriez pu dire, j'imagine brune, blonde, grande, petite.
2: Faut pas s'arrêter au physique de la femme.
0: Ouais.
2: Non.
3: Donc le cœur et la personnalité avant tout.
2: C'est ça, c'est plus important.
3: C'est ça la femme idéale pour vous, c'est qu'elle ait ces valeurs-là.
2: Voilà.
3: Bon. Un deuxième indice, Pascal?
0: Mais oui, tout de suite, regardez à nouveau là-haut, Enzo.
5: Vous êtes plutôt du genre rancunier ou indulgent?
0: Ah,
3: tu te rapproches. Alors, genre rancunier ou genre tranquille?
2: Non, indulgent, tranquille.
3: Ouais.
2: Non, je suis pas rancunier.
0: C'est vrai?
2: Non.
3: Vous êtes le genre à...

0: vous en tenir
1: oui,
0: là.
1: Oui, je veux bien le voir.
0: Alors, on va traverser le rideau avec nos caméras.
1: Ah oui, c'est bon, je vois.
0: Vous connaissez ce jeune homme ?
1: Très bien, même. Je le connais très bien.
2: La testasse que vous faites à ce moment-là, là ?
1: Ah oui, je le connais très bien.
2: Très bien ?
1: Très, très bien.
2: Vous connaissez depuis Minot ?
1: Ah, depuis... très petit, oui.
0: Ouais.
2: Vous avez tout fait ensemble ?
1: Tout, oui. On se connaît sur le bout des doigts.
0: Mais vous ne vous parlez plus ?
1: Non.
0: Il s'appelle comme vous ?
1: Ouais.
2: Est-ce que vous voulez savoir ce qu'Enzo est venu vous dire ce soir et pourquoi il vous a invité sur ce plateau ?
1: Oui, je veux bien écouter ce qu'il a dit.
2: Vous l'écoutez ?
1: Oui.
2: Enzo, c'est à vous.
3: Comme tu sais, je t'ai toujours dit, pour moi, t'es pas un ami, t'es un frère. On a grandi ensemble, on a touché nos premiers ballons ensemble, nos premiers tournois, on les a toujours fait ensemble, on s'est changé les crampons. Quand on marquait un but, on célébrait avec les crampons de l'autre. Je sais que j'ai fait une grosse bêtise pendant ce confinement, que je regrette énormément, que j'ai pas eu l'occasion de t'expliquer les choses en face, de m'excuser face à toi, que t'apprennes toute l'histoire, surtout de, en face à face. Je m'en suis beaucoup voulu. Au jour d'aujourd'hui, j'en pense encore, je pense encore à tout ce qu'on a raté, tout ce qu'on a raté, tout ce qu'on a encore devant nous. Parce que, je te le dis, t'es pas un ami pour moi, t'es vraiment un frère. Sans toi, en fait, je me dis, j'arrive pas à avancer. Parce qu'une amitié comme on en a eu tous les deux, s'il n'y en a pas des milliers d'essence sur Terre, c'est vraiment un truc comme ça, c'est inimaginable. Et je regrette énormément tout ce qui a pu se passer dans le passé, parce que t'es quelqu'un d'important pour moi, t'as toujours été là quand ça allait pas. Tout simplement, en fait, sans toi, il manque quelque chose. Genre, t'es vraiment un manque dans ma vie.
1: Oui, mais pourquoi t'as fait que ça comme ça sans me dire ?
3: Bah, à ce moment-là, tu sais, on était jeunes tous les deux. On réfléchit pas forcément aux conséquences qui vont suivre. Avec du recul, j'en ai beaucoup réfléchi. J'ai énormément regretté de pas t'en avoir parlé avant. Et encore au jour d'aujourd'hui, je m'en veux énormément.
1: Ah, mais pourquoi t'as pas... Tu savais que ça allait faire des répercussions énormes.
3: Sur le coup, comme je t'ai dit, on oublie tout. Sur tout ce qui se passait. Comme tu sais, j'ai perdu ma mamie à ce moment-là. T'as eu la gentillesse de m'accueillir chez toi. On était souvent sur la play, donc on passait nos soirées ensemble. Et t'étais pas forcément là quand moi j'avais besoin. Quand j'avais mes peines, je le montrais pas forcément parce que je le gardais pour moi. Et tu sais très bien que une autre personne l'a fait. Assume remonter le moral.
2: Vous pouvez lui parler en direct, hein, il vous voit comme vous le voyez. Hein. Allez-y. Dites ce que vous avez à dire, c'est le moment de la petite explication.
1: Ouais, mais moi, je t'ai toujours dit de m'expliquer tes problèmes pour que je t'aide. Je peux pas savoir sans que tu m'expliques.
3: Après, tu le savais, mes problèmes. Tu le savais de toi-même. C'était pas facile. Le Covid, le confinement, tout seul à la maison. Ok, t'as été gentil, tu m'as accueilli. Mais t'as pas forcément aussi trouvé les bons mots, moi, quand j'ai perdu ma grand-mère. J'avais besoin de mon ami qui me remonte le moral. Et t'as pas été cette personne-là à ce moment-là. Et malheureusement, c'est une autre personne qui l'a été. Et j'aurais aimé justement que ce soit toi qui fasses la démarche de me remonter le moral, que ce soit ta sœur à la place.
1: C'est... Non, mais ça va, si t'es venu... que tu t'en veux, c'est bien. Parce que tu peux que t'en vouloir. Moi, je t'ai rien demandé hein, de faire ça. Hein.
3: Je me doute. Hein. Je sais très bien que tu m'as pas forcé à aller là-bas, tu m'as pas jeté dans son lit. Comme je te dis, j'ai été bête, j'ai été jeune, j'ai pas réfléchi. Et comme je t'ai dit, on prend maturité, on prend de l'âge et au fur et à mesure du temps, on réfléchit aux bêtises qu'on a fait quand on était jeune.
0: Enzo, vous aviez imaginé que ça puisse être votre ami, votre frère de cœur.
1: Ah, c'était un frère, c'était un...
0: Mais vous aviez imaginé que c'était lui qui vous invitait ? vous avez parmi les possibilités.

0: possibilités ?
1: Non.
0: Non ?
1: Même pas dans les possibilités.
0: Non.
1: Parce que pour moi, c'était fini, fini, fini. Pour moi, c'est ça.
0: Sans nous donner votre réponse, dans quelques instants, vous connaissez le principe de l'émission, je vais vous demander de vous lever, vous demander si vous ouvrez le rideau, mais est-ce qu'au moins, pouvez-vous nous dire si vous êtes touché par sa démarche, et surpris et touché par sa démarche ?
1: Ah oui, oui, surpris et touché, oui. Oui, oui. Ce serait mentir si je dirais non.
2: Parce que vous avez été plutôt ferme quand même, quand vous lui avez dit vertement, je viens de me parler de toi, t'es sorti de ma vie, tu m'as trahi.
1: Comme il a dit, vivez chez moi quand même. C'est dur d'apprendre ça. Pas par sa propre bouche à lui, par les autres.
0: Vous auriez voulu l'apprendre de sa bouche?
1: J'aurais préféré.
0: Vous auriez préféré surtout que ça se passe pas, mais au moins...
1: Oui, au moins qu'il vienne... Parce
0: qu'on n'est pas des inconnus. Qu'il vous en parle.
1: On n'est pas des inconnus, quoi.
0: Oui.
1: Quand même.
0: Vous entendez les regrets qu'il exprime aujourd'hui?
1: Oui.
2: Est-ce qu'il vous manque, cet ami, depuis 3 ans?
1: Oui, quand même.
2: Si vous êtes très honnête.
1: Oui, très honnête, oui.
2: Il y a plein de moments où vous aimeriez qu'il soit là?
1: Ah oui, beaucoup de moments, même.
2: Ça vous touche d'entendre ça, Enzo 1, si j'ose dire, Enzo 2, Enzo 1. Ça vous êtes l'aîné, alors je vous appelle Enzo 1. Ça vous touche de savoir qu'Enzo, vous lui manquez et qu'à plein de moments, il regrette de ne pas vous avoir dans sa vie?
3: Ça me touche énormément parce que je ressens exactement la même chose. Il y a des moments où je sais que le week-end, je jouais au foot, il était là dans les tribunes à me regarder jouer. Et après, on allait boire un verre ensemble, on allait manger un morceau ensemble. Et ces moments-là, ça me manque. Ça manque énormément. Et ça me touche du fait que lui aussi, ça lui manque de ne pas passer du temps avec moi.
0: Enzo, vous avez encore une question à poser à l'autre Enzo, à celui qui fait cette démarche ce soir?
1: Non.
0: Non? Vous êtes prêt à nous donner votre décision?
1: Oui.
0: Vous savez ce que vous allez décider?
1: Oui.
0: Alors je vais vous demander, selon le principe d'émission, de vous placer ici, s'il vous plaît. Ce rideau qui vous sépare, qui symbolise la séparation entre vous depuis plus de 3 ans, entre vous deux, qui étiez comme des frères, qui avaient le même prénom en plus.
1: Ouais.
0: Aujourd'hui, il est venu vous demander pardon, vous dire qu'il regrettait de ne pas avoir su gérer cette situation. Mmh. Et que vous lui manquez surtout beaucoup, qui voudrait bien reprendre votre amitié. Mmh. Vous pouvez laisser le rideau fermé comme il est dans la vie. Vous nous avez dit il y a quelques instants, pour moi, c'était une histoire terminée.
1: Oui.
0: Et vous pouvez aussi l'ouvrir en donnant une nouvelle chance à votre relation d'amis, de quasi-frères.
1: Oui.
0: Qu'est-ce que vous décidez ?
1: D'ouvrir le rideau.
4: T'es mon frère, je t'aime.
1: Mon Dieu.
4: Oh là, désolé pour tout ça.
0: Il a les larmes aux yeux. Bon, eh ben les copains, là, avec le même prénom, on espère qu'il n'y aura plus d'histoires comme ça qui vous séparent, parce que c'est une belle amitié que celle que vous nous montrez ce soir. Merci d'avoir su pardonner.
2: J'allais juste dire un truc, vous trouvez que c'est... bien qu'il vous invite sur le plateau, dire que la vérité qui compte ce soir.
1: Oui, il faut du courage.
2: Parce qu'il a essayé de vous envoyer des messages, j'imagine, de parler. Mais
1: ouais,
2: bon,
1: non, mais oui,
2: la porte a été fermée, quoi.
1: Ah, oui, c'est du courage, oui.
2: Et là, vous allez faire chambrer tous les deux, là. Parce que tous vos bandes de copains qui font en sorte de voir le Enzo sans l'autre Enzo, de faire. Ah, ils sont un peu emmerdés, tous autant qu'ils sont.
0: Ils vont être contents, les copains.
2: Pour là, ils vont dire vous montez à Paris, là, à la capitale, et vous réconciliez dans le dos.
3: C'est ça, on fera un groupe commun, du coup. On verra tous ce qu'elle a voté.
0: Bon, allez.
3: Bon, merci, on veut pas.
2: Ça y est, Enzo, bravo. Bravo. La vie est longue.
3: Merci.
2: Et soyez heureux tous les deux.
0: Allez, merci. On vous laissera partir tous les
2: allez,
0: deux.
2: Allez, bras dessus, bras dessous.
0: On va découvrir une nouvelle vérité maintenant sur le plateau de cette émission. La Mecca.
2: Avec qui êtes-vous, ma chérie ?
5: Eh bien, je suis avec Marie, qui a accepté notre invitation. Et
2: bonsoir,
5: qui,
2: Marie.
6: Bonsoir.
5: Marie qui vient du sud de Limoges.
2: D'accord. Et qu'est-ce que vous y faites ?
6: Je suis à la retraite et j'y fais mon jardin, en fait.
0: Ah.
5: Voilà, jardin qui est en hivernage.
0: Vous avez une idée de la raison qui vous fait venir sur ce plateau ?
6: Peut-être 2-3 petites idées, mais pas réellement de choses très précises.
2: Femme, homme ?
6: Femme et homme.
5: Les deux.
0: Les deux. Bon. Et vous êtes de Haute-Vienne ou de Normandie?
6: De Haute-Vienne, je confirme.
2: Bon, vous allez rester avec une très gentille et très jolie femme qui est à côté de vous, à votre droite. Elle s'appelle Rebecca. Vous allez voir, si vous êtes un petit peu stressée, dans quelques minutes, vous le serez beaucoup moins.
5: Beaucoup moins.
2: On va refermer, Habib, la loge hermétiquement et on va accueillir sur ce plateau, mesdames et messieurs. Alors, c'est pas une femme, c'est un homme, il s'appelle Martin.
0: Bienvenue. Asseyez-vous.
2: Martin, vous venez d'un pays qui est assez loin.
7: Oh oui.
2: C'est l'un des plus grands pays du monde, un des plus beaux pays du monde. C'est le
7: Brésil.
2: C'est le Brésil. Vous venez du Brésil.
7: Oui.
2: Vous y êtes né.
7: Oui.
2: Vous y êtes né dans quelles conditions au Brésil?
7: Pas très. Dans une condition pas très bien, on va dire. C'est assez compliqué. Je suis né là-bas, je n'ai pas grandi là-bas, je suis arrivé en France, j'ai grandi en France, j'ai appris le français comme tout le monde. Ça fait 28 ans que je suis français. Le Brésil, c'est une page de mon passé, en fait.
2: Vous y êtes resté jusqu'à quel âge?
7: 3 ans.
0: 3 ans.
7: Oui.
0: Avant d'être effectivement adopté.
7: Exactement.
2: Vos parents n'étaient pas capables de vous occuper de vous?
7: Ils étaient trop jeunes.
2: Très jeunes?
7: Très jeunes, oui.
2: Votre maman avait quel âge quand elle vous a eu?
7: D'après ce qu'on m'a dit, elle avait 16 ans.
2: Ouais.
0: Alors, qui est cette femme que vous invitez ce soir?
7: Ma maman adoptive.
0: Votre maman adoptive.
7: Donc, je lui dois tout. Tout. C'est grâce à elle si je parle français. C'est grâce à elle si aujourd'hui je suis avec vous.
0: Vous nous avez dit d'ailleurs, en préparant l'émission avec nos équipes, que sans mari, vous ne seriez jamais arrivé sur le bon chemin.
7: C'est ça.
0: Alors, si vous le voulez bien, avant d'aller plus loin avec vous, on va découvrir le film de votre histoire. C'est tout de suite.
8: Le 18 septembre 1994, Martin naît au Brésil, sans jamais connaître ses parents biologiques. Très jeune, il est placé dans un orphelinat avec ses deux frères. À des milliers de kilomètres de là, en France, Marie vit un autre combat. Elle rêve d'être maman, mais la vie ne lui offre pas ce bonheur. Avec son mari, il se tourne vers une autre chance de devenir parent, l'adoption. Elle se rendra donc au Brésil. Quand son regard croise celui de Martin et de ses frères, c'est une évidence. Dans son cœur, elle est déjà leur maman. Martin a alors 3 ans à peine. L'arrivée en France marque le début d'une adaptation difficile pour Martin. La langue française lui résiste, les mots lui semblent hostiles. À l'école, il peine à suivre, d'autant que ses deux frères, eux, s'adaptent vite, réussissent. Avance. Martin se sent en décalage. À l'adolescence, les difficultés de Martin se transforment en révolte. Martin commence à boire et à fumer. Il se laisse entraîner dans des situations dangereuses. Il se retrouve même au commissariat. Chaque erreur semble l'éloigner un peu plus de lui-même. Pourtant, face à cette tempête, Marie ne faiblit jamais. Même lorsqu'elle se retrouve seule à élever ses 3 garçons, elle reste un pilier infaillible. À l'âge adulte, survient une rupture amoureuse. Le jeune homme sombre, perd le goût de vivre. Il envisage le pire. Une fois encore, Marie se met en travers du destin. Aujourd'hui, Martin veut dire au monde entier à quel point cette femme est exceptionnelle. Parce que l'amour maternel ne se mesure pas au lien du sang, mais à ceux du cœur. Le cœur de Marie, lui, a changé la vie de Martin.

0: On le voit, vous avez connu des vraies difficultés d'adaptation à ce nouveau pays qu'est la France. Une langue. Vos frères, apparemment, étaient, ont eu plus de facilité. Comment vous expliquez ce petit décalage à l'époque?
1: Mes frères, ils avaient plus de facilité parce qu'ils sont plus vieux que moi. Moi, j'avais 3 ans quand je suis arrivé en France, le 5 décembre 1997. Mon grand frère, il avait 7 et mon deuxième, il en avait 6. Alors, ils avaient plus de facilité à comprendre les choses que moi, quand j'en avais que 3. C'était compliqué, ouais.
0: Et c'est là, selon vous, où a commencé un peu le décalage, entre guillemets?
1: Le décalage, oui, beaucoup, parce que je me ressentais pas du tout à ma place en France, en fait. J'avais l'impression d'être, j'avais l'impression d'être le petit garçon qui était dans un autre endroit, dans une autre, enfin pas d'une autre planète, mais dans un autre pays, qui connaissait personne, qui comprenait personne. J'avais l'impression d'être isolé et d'être seul.
2: Et vous vous souvenez encore de la date très précise du jour où vous êtes arrivé?
1: C'est mes parents qui nous l'ont dit.
2: Vous venez de nous la citer, cette date. Et donc on a vu qu'à l'adolescence, ça devient particulièrement compliqué. Et que vous auriez pu, vous nous l'avez dit, devenir un voyou, prendre vraiment la mauvaise route.
1: Un voyou, non, je dirais pas un voyou. Je dirais plutôt
0: des conneries, quoi.
1: Un petit bagarreur, un petit adolescent pas très commode. Mmh. Un petit répondeur, celui qui répondait à ses parents, comme un adolescent rebelle, en fait. Mmh. Et c'est là l'erreur que j'ai faite, c'est que j'ai pas voulu dire à mes parents que j'ai fait des bêtises. J'aurais dû le dire. J'aurais voulu qu'ils me disent « C'est pas bien, t'as fait ça, ça, ça. » Au lieu de que je garde tout le temps moi et que je me fasse une carapace et que je devienne une personne que je ne suis pas, que je n'étais pas du tout à cette époque-là, en fait.
0: Vous êtes retrouvé au commissariat?
1: Oui.
0: Et vous avez fait quoi?
1: Ben, rupture amoureuse, dit garçon bagarreur, dit que quand t'es amoureux, le premier qui sort avec la copine, on lui casse la figure.
0: Ah ouais?
1: Ah ben oui. Mais après, j'en suis pas fier.
2: Et face à toutes ces bêtises dont vous ne vouliez pas parler en plus, Marie a toujours été là,
1: oui.
2: Présente. Elle a toujours été très compréhensive et très bienveillante.
1: Oui, elle m'a appris beaucoup de choses. Elle m'a défendu sur beaucoup de choses aussi.
0: Vous faites quoi aujourd'hui?
1: Aujourd'hui, je suis agent d'entretien.
0: Ouais.
1: Je suis papa d'une petite fille. Et oui, je suis très heureux.
0: Vous êtes retourné au Brésil?
1: Non.
0: Jamais?
1: Non.
0: C'est un rêve d'y aller?
1: Pas du tout.
0: Ah, pas du tout? Pourquoi?
1: Je suis français maintenant.
0: Ouais, mais pas y vivre.
1: Non, parce que en fait, je me dis que plus rien me retient là-bas. J'ai une famille en France. J'ai des amis en France. Si je pars de la France, c'est comme si j'allais abandonner ma famille française. Et ça, je ne me le pardonnerai jamais.
2: Même pour un petit voyage?
1: Même pour un petit voyage.
0: Mais sérieux?
1: Ma famille, c'est la France. Français un jour, français toujours.
2: Waouh! Votre maman connaît l'émission?
1: Peut-être.
2: Vous savez pas si elle la regarde ou pas?
1: Mais en tout cas, elle croit que je suis un de ses copains ou petite chérie d'adolescent, je sais pas quoi.
0: Ah oui?
1: Elle s'est imaginée.
0: Vous avez un prénom?
1: Ah, pas du tout. Hein.
0: Oh merde.
2: Bon, comment a-t-elle réagi quand on lui a apporté votre invitation? Eh bien, on va le découvrir maintenant.
3: Aujourd'hui, direction la Nouvelle-Aquitaine. Si je vous dis porcelaine, vous me dites... Limoges, bien entendu. Et c'est là-bas que nous allons retrouver notre candidate du jour, Marie.
4: Marie a 63 ans et est originaire de la région. Elle est tout juste à la retraite, mais a une vie professionnelle chargée. Aujourd'hui, elle vit à la campagne avec son compagnon. Elle est maman de 3 garçons adoptés et a déjà 6 petits-enfants. Une famille construite avec le temps, mais surtout avec beaucoup de cœur. On a rendez-vous dans un café juste au coin de la rue. Je vais m'empresser de la rejoindre pour éviter de la faire attendre. Ben je crois qu'elle arrive en même temps que nous, ça tombe bien. Suivez-moi. Marie? Bonjour, moi c'est Léa de l'émission Y'a que la vérité qui compte et je suis là pour vous remettre votre invitation pour le plateau en main propre.
5: Bah merci. De quoi s'agit-il?
4: C'est une émission télé et vous allez découvrir qui a un message à vous faire passer sur un plateau avec Monsieur Laurent Fontaine et Monsieur Pascal Bataille. Qu'est-ce que ça vous fait de savoir que vous êtes invité?
5: Je suis surprise. Je ne sais pas trop ce que je dois faire, à quoi je dois m'attendre, mais je suis ravie.
4: Ne vous inquiétez pas, on est là pour vous accompagner tout du long. Est-ce que vous avez une petite idée de qui se cache derrière cette invitation ?
5: Non, pas du tout.
0: Et elle pense que c'est un petit ami ?
1: Elle croit, oui.
0: Un ex-petit ami ?
1: Oui, de lambda. Hein. Ah, moi, je suis sans fiche, peut-être je suis pas au courant. Hein, mais...
2: Martin, si vous êtes venu ce soir, c'est donc pour mettre votre maman à l'honneur, la remercier de tout ce qu'elle vous a apporté dans votre vie. Mais je crois que vous avez aussi un message à faire passer, plus généralement, sur les bienfaits de l'adoption.
1: Oui. S'il y a des gens adoptés dans la salle, je ne sais pas, je ne vous connais pas, mais en tout cas, sachez que vous avez tous de la chance d'avoir une nouvelle famille, être adopté.

0: Ce n'est pas une punition. Être adopté, c'est un cadeau que la vie et le destin peuvent vous donner. Si je suis un enfant adopté, et vous aussi, ça veut dire que vous serez aussi membre de ma propre famille, parce qu'en tant qu'enfant adopté, on peut se soutenir, s'entraider et s'écouter. Voilà, c'était mon message.
1: Cours simple et précis.
2: On va aller accueillir Marie de l'autre côté de ce plateau. Et vous aurez toute l'occasion, tout le temps de lui délivrer votre message.
1: Le rideau va se refermer, Pascal. On va rejoindre la loge de Rebecca. Par l'image, en tout cas. Alors, Rebecca.
3: Oui. Ben voilà, on sait plein de choses parce qu'on papote, mais elle n'en sait absolument pas plus sur ce qu'il attend, évidemment.
4: Non, non, j'en sais pas davantage.
3: Mais le mieux, Marie, c'est de les retrouver et d'accord, d'aller voir qui vous attend. Je vais vous demander de vous lever.
4: Très bien.
3: Vous allez suivre Sam et la vérité est au bout du couloir.
4: Bon.

0: bienvenue.
1: Merci.
0: Ravi de vous rencontrer, voici bonjour. Monsieur Laurent Fontaine.
2: Bienvenue madame, je vous en prie, Marie, asseyez-vous. Alors, vous connaissez l'émission ou pas?
1: Un petit peu.
2: Un petit peu.
0: On va où?
2: Je m'en vais, j'avais un rendez-vous, je vous quitte une demi-heure, trois quarts d'heure et je reviens.
0: Vous avez déjà regardé une fois ou deux l'émission?
1: Alors, j'ai regardé une fois ou deux l'émission, mais très honnêtement, je n'ai pas la télé depuis 25 ans, c'est ce que je disais. Donc, c'est
2: une... Ah oui, vous n'avez pas la télé depuis 25 ans.
1: Donc c'est une vraie surprise.
0: Bon, donc vous nous disiez tout à l'heure que vous aviez... des petites idées, mais aucune qui s'imposait réellement à vous. Je vais vous proposer un indice, parce qu'on donne des petits indices. Alors parfois, ils sont un peu pourris, hein, mais... regardez cet écran et quelqu'un va vous poser une question.
3: Que répondez-vous aux gens qui pensent que dans la vie, il n'y a pas de fatalité?
0: Est-ce qu'il y a de la fatalité ou pas, selon vous?
1: Non, je ne crois pas à la fatalité. Non, je pense que... on a notre libre choix et c'est nous qui déterminons les choses, en fait. Mais
2: non, il n'y a pas de hasard, il n'y a pas de truc inscrit une bonne fois pour toutes et non, immuable, selon vous.
1: Il y a peut-être du hasard, mais il n'y a pas de choses préécrites.
0: Il n'y a pas de destin.
1: Complètement. Ouais. Ouais, ouais.
2: Bon, vous avez pensé, vous nous aviez dit, à éventuellement un homme, une femme, ça me paraît clair. La femme, ça pourrait être quel genre de femme qui pourrait venir vous demander quelque chose ce soir?
1: Je pensais peut-être à une amie d'école primaire.
2: Ancienne
1: ouais, peut-être.
2: Alors, si vous changez
1: collège.
2: Le mot amie par amie.
1: Peut-être aussi, oui, amie.
2: Voire amie plus plus.
1: Amie plus plus. Bon, non, mais non, je ne suis pas que c'est, non, ce n'est pas possible.
0: Bon, alors, ce n'est pas ça.
1: Non, j'ai un vrai amoureux. Ouais, c'est pas ça.
0: Est-ce que je vous propose un deuxième indice?
1: Oui, oui, allons-y.
0: Regardez tout de suite.
3: La patience est, paraît-il, mère de toutes les vertus. Êtes-vous d'accord avec cette phrase?
1: Alors, je suis plutôt patiente, ça c'est sûr. Oui, j'ai élevé trois garçons et je sais que, voilà, à l'adolescence, il vaut mieux réfléchir quand on leur répond. oui, il vaut mieux être un peu patiente. Mais c'est censé me guider vers la personne qui pourrait... je vois pas. Hein.
2: Alors, premier indice était un vrai indice. Hein.
1: Ah bon?
2: Bah, fatalité, pas fatalité. Est-ce que selon vous, il y a une fatalité dans la vie? Est-ce qu'on est victime de son destin, là où on est, là où on vit, ce qui nous arrive? Vous avez répondu, j'y crois pas, on peut faire ce qu'on veut de sa vie. C'est un vrai indice pour le coup. Selon nous.
1: Non, mais non, non, il disait que ça pouvait être des indices pourris, donc... Non, c'est encore plus obscur, hein, finalement, ce deuxième indice. Bon.
0: Alors, Marie, vous qui êtes très patiente, est-ce que vous êtes impatiente de découvrir le visage de la personne qui vous invite ce soir?
1: Bah, si je suis là, forcément.
0: Bon, ouais. Alors regardez à nouveau ces écrans et nous allons y faire apparaître un homme ou une femme... celui ou celle qui se tient de l'autre côté de ce rideau, à quelques mètres de vous.
1: Ah, c'est très drôle, très très drôle. C'est l'un de mes fils, c'est le plus jeune de mes enfants.
2: Pourquoi c'est très très drôle?
1: Je suis très touchée, en fait, parce que j'ai discuté... de ma venue à l'émission avec lui, etc. Et il n'a rien laissé transparaître. Il était vraiment...
2: Il est menteur, en général?
1: Disons que des fois, il s'arrange avec la vérité, mais... mais... il n'y a pas que la vérité qui compte, quoi.
2: Non.
1: Voilà.
2: Bien joué.
0: Bravo, Marie.
2: Bon, et puis c'est pour la bonne cause.
1: Tout à fait.
2: Que cette fois-ci, il se soit arrangé avec la vérité.
1: Ah ouais, ouais.
2: Et ben vous êtes sur la voie.
1: Je suis émue, hein.
0: C'est vrai?
2: Surprise?
1: Ouais, je suis émue. Très surprise et très émue, ouais.
2: Est-ce qu'on l'écoute?
1: Bien sûr.
0: Martin, c'est à vous.
4: Bah, coucou. Alors, tu te demandes pourquoi je t'ai ici, sur ce plateau?
5: Il y a des choses dont on parle à midi quand on mange ensemble. Souvent, on parle beaucoup de choses. Mais il y a des choses dont je préfère pas trop parler parce que des fois, je me dis que c'est pas très important. C'est une banalité, on va dire. C'est banal. À l'époque, j'avoue, à l'adolescence, j'étais un perturbateur. J'étais pas un garçon très facile à gérer. Aujourd'hui, je me dis qu'en reculant que oui, j'étais un petit garnement, on va dire. Je vais pas dire le gros mot, mais voilà, j'étais un petit garnement.
2: On va dire un petit con, si vous voulez. Hein. Si c'est ce que vous ressentez.
5: Bah, j'étais un petit crétin, voilà. Et aujourd'hui, tu sais quelle date en est? Tu sais qu'il est très symbolique pour moi, comme pour toi? Parce que je crois que si on remonte 28 ans en arrière, ben, je crois que tu étais au Brésil.
1: Oui.
5: Tu étais au Brésil dans un orphelinat avec un petit garçon qui avait toujours le sourire, qui regardait une femme, qui savait très bien que cette femme, ils allaient très loin ensemble. Et cet enfant, il a été guidé, il a été apprécié, il a été aimé, il a été soutenu par une personne, c'est sa mère. Et tu m'as déjà un peu fâché pour ça. J'ai tatoué ta date de naissance sur mon torse. Ça prouve qu'en fait, tu n'es pas ma mère adoptive. T'es ma mère biologique dans mes yeux. Et tu resteras toujours ma mère. Et je ne suis pas le seul à le penser. Parce que si je viens ici témoigner tout ça, c'est pas que moi. C'est aussi l'un de tes deuxièmes fils. Peut-être, entre frères, on s'était détruits, on s'était haïs, on s'était dit des horreurs. Et aujourd'hui, les conflits, les tensions entre frères, c'est du passé. Aujourd'hui, on arrive plus à communiquer, à dire ce qui ne va pas. Et aujourd'hui, je suis heureux et fier d'être ton fils. Et ça, je te le dois et je te dis merci encore. Voilà.

0: Effectivement, aujourd'hui, il y a 28 ans, effectivement, qu'on vous a ramené en France. Toi et tes deux frères, une fratrie brésilienne. Et ce matin, en me levant, j'y ai pensé. Je ne pensais pas que c'était toi que j'allais retrouver aujourd'hui ici. Mais vraiment, ça me touche profondément. Et tout ce que tu dis me fait tellement, tellement chaud au cœur. Forcément, vous êtes mes enfants, je vous aime. Et je vous ai toujours aimé, quoi. Et je suis votre maman française, bien sûr.
1: Martin a voulu vous rendre hommage à cette maman fantastique qu'il nous a longuement décrite tout à l'heure avant que vous n'arriviez sur ce plateau, tout ce qu'il vous devait, toutes les erreurs que vous lui avez pardonnées, les bêtises que vous avez su comprendre, etc. La façon dont, grâce à vous, il est resté quand même sur le droit chemin, comme on dit, sur le bon chemin en tout cas, pour devenir ce jeune homme épanoui qu'il est aujourd'hui, cet homme épanoui qu'il est aujourd'hui. Et il nous a dit aussi, je voulais passer un message favorable et positif sur l'adoption, parce que trop souvent, on entend des choses négatives sur l'adoption. Et il a dit, de façon très jolie, ce qu'on pourrait résumer par l'adoption, c'est une chance. Voilà. En tout cas, c'est ce que vous avez donné à ces trois petit Brésilien, vous, Marie, bravo pour ça. Et Martin est venu vous le dire devant tout le monde, vous mettre à l'honneur ce soir. On va vous demander de vous lever, selon le principe de l'émission, si vous voulez bien vous placer sur la petite croix face au rideau. Il y a donc de l'autre côté de ce plateau votre plus jeune fils, Martin, qui est venu dire à toute la France, ou en tout cas à tous les téléspectateurs de W9 et tous ceux qui regarderont cette séquence sur les réseaux sociaux, etc., j'ai une maman extraordinaire. Je veux lui rendre hommage ce soir. Est-ce qu'on ouvre ce rideau, Marie?
0: Évidemment.

0: Vous lui pardonnez son mensonge ?
1: Oui, oui.
2: J'ai eu des complices. Hein.
3: Bravo pour votre témoignage. Repartez bras dessous et soyez heureux.
0: Merci de ce bel exemple.
3: Jouez vos enfants.
0: Je vous laisse partir par là. Laurent, c'est le moment de feuilleter l'album de famille. De dire que la vérité qui compte et de revenir sur une de nos anciennes histoires.
3: Avec la belle histoire ce soir d'Erika et Thierry, une histoire évidemment dont on se souvient encore aujourd'hui avec notre équipe. Erika et Thierry, un couple totalement passionnel, fusionnel, et puis comme souvent dans la passion, des hauts, des grands hauts, et puis des bas, des tout petits bas. Et puis Erika n'en pouvait plus de cette histoire, elle avait toujours refusé le mariage, et bien ce soir-là elle avait décidé de surprendre Thierry, son compagnon, et de venir la demander officiellement sur le plateau de dire que la vérité qui compte en mariage.
4: Place, s'il vous plaît.
5: Là, regardez, hop.
4: Hop, voilà. Hop là, sur le petit...
6: Ouais, c'est plus confortable.
4: Vous allez bien ?
6: Un petit peu stressée, ouais, c'est pas évident. Ma démarche, quand même, donc...
4: Ah oui. Alors, vous, ce soir, en clair, vous êtes venu demander à l'homme de votre vie, qui s'appelle...
6: Thierry.
4: Thierry. Quelque chose de très particulier.
6: Ouais, absolument, étant donné que... c'est le genre de démarche de la part d'une femme, c'est pas courant, on va dire. Et puis, donc ma demande, c'est une demande en mariage. Mmh. Institution pour laquelle j'étais contre jusqu'à ce que je connaisse Thierry.
4: Vous voulez pas vous marier ?
6: Non, absolument pas. J'avais pas envie de prendre d'engagement avec qui que ce soit. J'avais envie de rester libre de mes faits et gestes. Et puis, personne n'avait assez d'importance à mes yeux pour que...
4: Pour mériter ça.
6: Pour que je puisse en avoir envie, voilà. Et quand j'ai connu Thierry, ça m'a fait... coup de foudre, ça peut paraître ridicule, mais ça m'a fait vraiment un électrochoc. Quand
4: non,
6: je l'ai
4: ça
6: vu,
4: paraît en rien ridicule.
6: Je me suis dit, c'est l'homme de ma vie. J'avais l'impression de l'avoir toujours vu.
4: Et ça a été réciproque ?
6: Je suis quelqu'un de très pudique, c'est pour ça que c'est d'autant plus difficile pour moi là, sur le plateau, parce que je vous aime bien à la télé quand même, hein.
4: C'est
6: vous
4: gentil.
6: Faites rire et vous êtes plus beau en plus en réel qu'à la télé, franchement.
4: Ah ouais.
6: Ah ouais.
4: Je t'avais dit qu'il fallait arrêter la télé.
6: On m'a dit Pascal est très grand, mais... Vous êtes grand aussi.
4: Oui, je suis 1m80.
6: Hein, oui, quand même. Hein.
4: Mais comme je vis avec un garçon qui... Comme je vis avec un garçon qui fait 1m93,
6: forcément.
4: Je passe pour un nain de jardin depuis 20 ans.
0: Donc, c'est un grand effort que vous faites ce soir.
6: Absolument, c'est vraiment... je ne sais pas si Thierry s'imagine que je sois capable de ce genre de
4: gestes. De geste.
6: Ou de folie, on peut appeler ça comme ça, je ne sais pas. J'ai voulu lui faire comprendre...
4: que c'était l'homme de votre vie.
6: Que c'est l'homme de ma vie, que j'ai envie de finir mes jours avec lui, que je me sens bien avec lui, j'ai enfin acquis une confiance en lui et je sens que c'est réciproque. Il y a vraiment... Il se passe quelque chose, il y a un fluide qui passe en nous, il y a... Un truc qu'on peut pas.
4: Non, parce que la relation, on dit 9 ans de relation, mais
6: a été houleuse,
4: vous avez été séparés par exemple pendant 3 ans.
6: 3 ans, oui. J'ai passé des moments. Bon, Thierry m'a quitté, hein, faut le dire. Donc il y a 3 ans.
0: Disons-le, c'est dit d'ailleurs.
6: Voilà, c'est ça. Je vous dis pas les périodes que j'ai passées. C'était vraiment mortel pour moi, vraiment très très dur. J'ai passé des moments que je souhaite à personne. Mais...

0: même à ma pire ennemie. Je ne sais pas s'il a pu s'imaginer qu'à un moment, franchement, j'avais vraiment envie de mettre fin à mes jours, comme j'en ai eu envie plusieurs fois. Et donc, j'ai pété les plombs, j'ai pris des photos que j'ai envoyées valser chez moi, bon, comme quand on peut avoir les nerfs. Hein.
1: Bien sûr.
0: Et j'ai rejoint une copine, ouais. Et il s'est pas soucié de ce que je faisais, ni quoi, ni rien. J'ai rejoint une copine qui habite dans le 78, et je lui ai dit, écoute, ça te dit toujours de bouger, etc. Elle me dit oui, je lui dis, ok, on part ou ça parle pas le français, j'ai besoin de dépaysement. Là, je lui dis, je m'en vais, mais à tout jamais. Je sais que c'est une fuite, mais je peux plus, là. Je peux plus. En Allemagne.
1: Où?
0: En Allemagne.
1: Donc, en Allemagne, vous faites quoi?
0: En Allemagne, j'ai carrément pété les plombs avec une copine, ouais, vraiment. Ouais,
1: c'est-à-dire?
0: Vraiment. J'avais vraiment envie de détruire ma vie complètement.
1: Vous avez fait Thelma et Louise, quoi?
0: Comment? Ouais, absolument,
1: le film, là,
0: ouais, quelque
1: les deux
0: part.
1: Filles qui
0: ouais,
1: partent
0: ouais,
1: comme ça en road movie, quoi.
0: Ceci dit, ce qui m'a. En fait, j'avais toujours une lueur d'espoir. Je me dis, c'est pas possible, c'est pas possible. Et puis, donc, on est ressortis ensemble en novembre, l'année dernière. Et donc. La relation a vraiment bien repris et est repartie vraiment sur des bonnes bases depuis le printemps.
1: Donc, on va résumer. Situation compliquée,
0: c'est long, hein, je vous l'avais
1: histoire
0: dit.
1: Extrêmement complexe, etc., etc., oui. Avec des hauts, des bas, des je m'en vais, des je reviens, des je t'aime plus. Et aujourd'hui, vous venez vous lui demander le mariage,
0: oui, alors,
1: mais également...
0: Ça, la deuxième chose, je ne sais pas, franchement.
1: Ah bon, bah alors c'est bon.
0: Ouais,
1: c'est
0: non, ce non, c'est le mariage, oui, oui.
1: Par vous nous avez dit pour voir l'émission, je voudrais qu'il me fasse un enfant.
0: Oui, mais enfin, je me dis, bon, ça fait peut-être beaucoup quand même. Hein, je me mets à sa place. Hein. Oh bah oui, bah, pendant qu'on y est, oui.
2: Bon, en même temps, c'est l'occasion ou jamais, vous n'allez pas revenir toutes les semaines non plus. Donc, profitez-en.
0: Bah maintenant,
2: c'est la grande semaine du blanc, allez-y.
0: Au plateau, finalement.
2: C'est la grande semaine du blanc, robe de mariée et petit berceau par la même occasion.
1: Bon. On va le retrouver ou pas?
0: Bien sûr, oui.
1: Oui?
0: Mais je vous cache pas que j'ai beaucoup d'angoisse parce que...
1: Il va peut-être dire non.
0: Absolument.
1: Oui. Mais bon, ça vous étonnerait pas non plus. S'il dit non, il peut dire oui demain ou non après-demain. Enfin, le problème, c'est que votre
0: oui,
1: vie...
0: Oui, mais ça me ferait vraiment plaisir qu'ils me disent oui, quoi. Enfin,
1: bon.
0: Les mots sont même pas à la hauteur de ce que je ressens, de ce que je pense, quoi.
2: On c'est pas le moment de freiner, hein.
0: Mm-hmm.
2: Allez, on y va.
1: Allez, le grand. Hop là. À tout à l'heure. C'est le moment de retrouver Daphné. Daphné
2: qui est avec Thierry.
3: Je suis avec Thierry, qui me parlait de son désir de faire de la protection rapprochée. Vous voudriez faire ça quand, en fait?
4: Dès que possible, si j'ai possibilité de trouver une personnalité ou...
3: Ou un organisme.
4: Dès que possible, ou ouais. Un organisme, dès que possible.
2: Des personnalités comme Laurent Fontaine, par exemple?
4: Par exemple.
2: Ils ont beaucoup besoin d'être protégés.
4: Par exemple.
2: Ils chargent des noises à tout le monde, alors. Bon.
3: Enfin, en attendant... Sam va faire votre protection jusqu'au plateau. Thierry, je vais vous demander de vous lever, de suivre Sam, et la vérité est au bout du couloir.
4: D'accord.

0: Merci. Bienvenue, je vous présente Laurent. Asseyez-vous, Thierry. Raison, protégé par Sam, on aurait dit une allumette à côté d'un chalumeau. Ça va ?
1: Ça va.
0: Détendu ?
1: Plus ou moins.
2: Petite idée de qui
1: non.
2: Venir ce soir ?
1: Absolument pas, non.
2: Un indice, Pascal.
0: Si Thierry est d'accord, un indice ?
1: Oui.
0: Regardez là-haut.
3: Thierry, dans la vie, tu aimes faire face à tes responsabilités ou tu aimes prendre ton temps ?
2: La question se suffit elle-même ?
1: Non, faire face à mes responsabilités, ouais.
0: Être quelqu'un qui assume ?
1: Ouais.
0: Alors, par exemple, est-ce que vous assumez d'être là sur le plateau et est-ce que vous voulez savoir qui est de l'autre côté ?
1: Ah bah oui, ouais.
0: Regardez à nouveau là-haut, Thierry, le visage de la personne qui vous a invité va apparaître dans les écrans. C'est Erika.
1: Ouais. Elle est belle, hein ? Mm-hmm.
2: Est-ce que vous voulez savoir ce qu'Erika vient vous dire ce soir ?
1: Ah oui, oui.
2: Erika !
4: Oui ?
2: C'est à vous.
4: Salut, mon chou.
1: Salut.
2: Appelez-moi Laurent.
1: Faut pas se gourer.
0: Et chez toi, il est quand même gaulé, hein ?
4: En fait, je sais pas... Je sais pas si tu te doutais que de quelque chose. J'avais vraiment l'angoisse. Tu sais très bien que je suis une très mauvaise menteuse.
1: Ouais.
4: Et j'étais vraiment mal tout à l'heure. Et tu te doutais de rien ?
1: Non.
4: Non ?
1: Absolument pas, non.
4: Et bon, voilà. C'est difficile hein, de parler. C'est plus difficile d'être à ma place qu'à la tienne, hein, quand même. Hein. Et en fait, bon, je voulais te dire que... Et je vais le dire aussi devant des millions de personnes... que je t'aime, je pense que tu le sais, ça.
1: Mmh.
4: Tu comptes plus que la prunelle de mes yeux. Je ferai tout pour toi, vraiment. Je t'ai dans la peau depuis qu'on s'est connus. Et malgré tout ce qui a pu se passer, on a passé des sales moments. J'ai passé des vraiment sales moments. Donc j'ai pas envie de parler plus que ça, j'ai pas envie d'épiloguer. On a passé beaucoup de moments d'incompréhension, je crois. J'ai mis du temps à reprendre confiance en toi depuis pas si longtemps. J'ai trouvé t'avais vraiment changé. Ça me fait vraiment du bien. Tu peux même pas t'imaginer à quel point. Tu sais, la première fois où je t'ai vue, je te l'ai jamais dit, mais ne ris pas, ça, ouais, c'est ouais, coup de foudre, machin, je connais ton opinion là-dessus. Mais en plus, quand tu m'as dit ton nom, et je me dis, c'est l'homme de ma vie, j'avais l'impression de te connaître depuis très longtemps, j'avais l'impression qu'on se connaissait, même au niveau du toucher, rien que... Ça, c'est des choses que je t'ai jamais dit, mais quand je sens juste le bout de tes doigts sur ma peau, c'est... Je peux même pas te dire ce que ça me fait, quoi. C'est... On ne rit pas, c'est... Tu sais, toute la période où on n'était plus ensemble, j'ai essayé de faire plein de choses pour passer à autre chose. Je crois que j'ai tout fait, tout ce qui me passait par la tête, j'ai tout fait pour passer à autre chose. Et tu sais, il y a une amie, j'aurais bien aimé qu'elle soit là. Bon, je n'avais pas le temps de la prévenir, ça s'est fait très vite. Il y a France qui m'a beaucoup épaulée, et Ophélie aussi, c'est tout ça.
2: Alors, Ophélie, c'est votre fille, Erika.
4: Ophélie, c'est ma fille.
2: Erika, vous savez, il faudra que vous demandiez quand même quelque chose à Thierry, parce qu'il va attendre votre demande.
4: Oui,
2: parce que tout ce que
4: vrai.
2: Vous dites là, vous pouvez lui dire.
4: Je vous ai dit que...
2: Il est au courant.
4: En fait, je m'écarte... Je parle... J'aime bien parler, quand même. Hein.
0: Oui, on a un peu...
5: Alors j'ai une idée.
0: C'est bien avec elle, vous n'avez pas besoin de payer la redevance, d'avoir la télé et tout.
2: Vous avez la télé, la radio à la maison.
4: Il y a aussi autre chose aussi, c'est j'adore le regarder. C'est vrai que là je l'ai sur grand écran et
0: on va vous donner la cassette, c'est promis.
4: Il est très bon quand même.
0: Est-ce que vous voulez bien formuler votre demande?
2: Alors Erika, vous êtes là pourquoi ce soir? On lui demandait quoi?
4: En fait, je repoussais l'échéance parce que c'est très difficile.
0: Et on avait bien compris.
4: La réciprocité. J'ai pas. Je te mets pas au pied du mur. Je veux pas te mettre la pression. C'est pas un chantage. La raison pour laquelle on est là, c'est pas un chantage. Je veux pas que tu le prennes comme ça parce que loin de moi cette idée, c'est vraiment pas ça. C'est vraiment quelque chose de sain parce que je suis sûre de moi. J'ai l'impression qu'il y a la réciprocité. Et j'aurais voulu que ça vienne de toi. Voilà, j'y viens. J'aurais voulu que ça vienne de toi, mais je connais ton opinion là-dessus, tout comme c'était la mienne avant. Et en fait, voilà, j'ai envie de te demander en mariage. Et en fait, je voudrais plutôt une autre formule que ça. C'est, j'ai envie que tu me demandes d'être ta femme. Voilà, c'est ça que j'ai envie, Thierry. J'ai envie de ça. Et il y a autre chose aussi, mais bon, ça fait beaucoup, hein. Mais, bon, je dis, quelque part, je me dis, avant de ne plus être sur cette terre, j'aurais aimé qu'on fasse quelque chose ensemble, tous les deux, qui reste sur terre. Tu vois ce que je veux dire? Voilà. Voilà, c'est lancé.
2: Alors, Thierry, vous ne devez pas vous ennuyer à la maison, hein. Ému?
1: Ouais, ouais, ouais.
2: Touché?
1: Ouais, ouais. Même si c'était pas, comme elle a dit, ce qui était du mariage, tout ça, pour moi, il n'était pas question, parce que... Mais bon. Il n'y a que les imbéciles qui changent pas d'avis. Voilà, quoi.
2: Ah, vous donnez déjà un semblant de réponse au rideau, là.
1: Voilà.
0: Eh ben, alors, on va pas vous faire attendre plus longtemps. On va vous demander de vous lever, s'il vous plaît, Thierry.
2: Mariage et bébé.
0: Alors, Erika est venue... elle vous demande très clairement, après cette longue histoire d'amour semée d'embûches, des séparations, des retrouvailles, elle vous demande de la demander en mariage et pourquoi pas même, effectivement, de faire un bébé avec elle. Est-ce que, Thierry, vous savez que vous pouvez laisser ce rideau fermé, ce qui veut dire non. Vous pouvez aussi l'ouvrir, ce qui veut dire oui. Est-ce que vous décidez?
1: Vous voulez une réponse tout de suite, là?
0: Allons-y.
1: Ce qui est du mariage, oui. Après, l'enfant, faut qu'on voit. On verra tous les deux.
0: Ouais. Voilà. Faut s'entraîner un peu.
1: Entraînement est fait, il n'y a pas de souci.
0: En tout cas, pour le mariage, c'est un oui, oui définitif.
1: Oui, oui, oui, oui.
2: Et donc, on ouvre le...
1: rideau.
0: Allez.
2: Allez, rejoindre.

0: un peu petit. Ouais, on verra ça.
1: Bon, non, bébé, elle n'osait pas trop demander, c'est nous qui avons un peu forcé. Elle avait peur que ça fasse beaucoup d'un seul coup. On lui a dit d'en profiter, hein.
2: Merci.
1: Et pour les dragées, pour le baptême.
2: Absolument.
1: Soyez heureux, à bientôt.
3: Voilà, un petit coucou Laurent et Pascal. Bah, déjà, super content de vous revoir. Hein. Bah, voilà, on est toujours ensemble, hein, comme vous le voyez. Donc ça, c'est grâce à vous. Au plaisir de vous revoir très bientôt, on l'espère. Voilà, gros bisous à tous les deux.
4: Bisous, à plus tard.
5: Une nouvelle histoire, Laurent ?
6: Eh non, c'est déjà la fin, Pascal. Eh oui, la fin.
5: Il faut se séparer. Oui. Merci d'avoir été là, vous, mais merci aussi à Rebecca et Sam de nous avoir assistés, épaulés. Comme chaque semaine.
6: L'occasion de vous dire au revoir et puis l'occasion de rappeler à nos téléspectateurs, Pascal, que si vous souhaitez déclaration d'amour, retrouvailles, coup de foudre, hommage, eh bien n'hésitez pas, si vous voulez être présent sur notre plateau, appelez, voici l'ensemble des numéros, appelez-nous pour que votre équipe s'occupe de vous.
5: Très bonne fin de soirée sur WLF, on se retrouve très vite pour un nouveau numéro d'Y a que la vérité qui compte, on vous aime.
6: Soyez heureux.
5: Bisous.
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0: Je m'appelle Emmanuel, j'ai 51 ans et je suis la patronne du restaurant. J'ai acheté le restaurant il y a 4 ans. C'était un rêve depuis longtemps de m'installer à mon compte. J'ai fait des études hôtelières il y a plus de 30 ans. Voilà. Depuis que je suis toute petite, j'ai toujours aimé cuisiner, faire à manger. J'ai su très tôt ce que je voulais faire. Quand j'étais à l'école hôtelière, déjà, c'était un objectif d'ouvrir mon restaurant plus tard. Le restaurant, c'est un peu toute ma vie. Et je passe énormément de temps ici. Je me donne à fond et je fais un peu tout. Je fais les courses, je fais la cuisine, le ménage. Et je vais en salle pour le service.
1: C'était ton week-end ?
0: Oui, ça a été. J'ai pris Kelly pour qu'elle me donne un coup de main en cuisine parce que j'ai besoin d'elle pendant le service pour envoyer les plats et tout ça.
2: Voilà, moi c'est Kelly, j'ai 37 ans, 4 magnifiques garçons. Je travaille en cuisine avec Emmanuel depuis 2 ans.
3: Quand je suis arrivée ici et que j'ai connu Manu, ça s'est très bien passé. Il y a eu un bon feeling. On a un beau retour des clients qui disent ça sent, c'est des produits maison. Ça fait plaisir parce que maintenant, partout, c'est plus ça.
0: Je fais presque tout maison, quoi. Le plus possible. Je m'applique à fond dans mon restaurant pour essayer de bien faire, quoi, pour que ça marche. Mais c'est très compliqué, quoi.
2: C'est dur, hein.
0: Alors, les clients, bah, un jour ils viennent, un jour ils viennent pas. Un jour on peut faire 25 et le lendemain 3. Des jours on fait 0. Donc c'est pas normal.
3: Non, je comprends pas pourquoi les clients ils viennent pas. Parce que bah, on fait tout pour. On fait tout, on fait de la bonne cuisine, bah, je pense.
0: Je me pose vraiment la question pourquoi ça fonctionne pas, pourquoi on en est là.
3: 4 ans sans me prendre de salaire, et à un moment, c'est compliqué, quoi. Psychologiquement, c'est pas toujours évident.
1: Je me sens mal par moment, forcément.
3: C'est pas. C'est pas facile à vivre.
0: Ce restaurant, bah, je l'ai voulu et maintenant que je l'ai, bah, j'arrive pas, quoi. J'arrive pas, je sais pas. Je sais pas pourquoi.
2: Ça me stresse beaucoup que le restaurant tourne pas parfois parce que je me dis bon. Peut-être au bout d'un moment, elle n'y arrivera plus. Elle me dira, bah, écoute, en fin de compte, je vais fermer, je vais arrêter. Donc c'est une angoisse permanente, j'y pense souvent.
4: Il n'y a pas de stabilité. Moi, la stabilité, j'en ai besoin pour mes fils. J'aimerais faire des projets avec mes fils, mais c'est pas possible. Je peux pas.
2: On se bat toute la journée et au final, bah, on a l'impression que c'est toujours... Ça va jamais ou...
0: Il faut que j'y arrive. Il faut que j'y arrive. Il faut que ça continue. Il faut que mon rêve, il reste un rêve et que ça ne devienne pas un cauchemar.

Aujourd'hui, je suis dans le Nord, chez les Ch'tis. Et je me rends dans la petite ville de Sonnin. C'est Benoît qui a fait appel à moi. Il est inquiet pour sa femme, Emmanuelle, qui a repris un restaurant il y a 4 ans. Et elle y travaille avec Kelly. Elle désespère tous les jours de ne pas voir les clients franchir le pas de la porte. Alors je vais aller voir ce qui s'y passe. Quand même assez isolé, hein, l'endroit. Il faut le trouver. Hein. Pas facile d'accès. Hein. Et surtout, c'est pas indiqué. Quoi. Donc c'est déjà une barrière, je pense, pour faire venir les gens. Ah. Voilà, je suis arrivé. Alors, bon, un restaurant avec une architecture très, très locale, hein, très nord, parce qu'on est dans le nord, j'étais. Alors la maison est jolie, en briques rouges, c'est très représentatif de la région, mais on est dans un environnement un peu apocalyptique, j'ai envie de dire. C'est la fin du monde, la route est barrée, il y a juste un pont au-dessus, on voit, il y a l'autoroute qui traverse, c'est assez bruyant, ça ne s'arrête pas, voilà. Et je trouve que pour y accéder, il faut vraiment connaître. Après, comme le dit très bien Rico Macias, les gens du Nord ont dans les yeux le bleu qui manque à leur décor. Les gens du Nord ont dans le cœur le soleil qu'ils n'ont pas dehors.

0: j'espère qu'ici, je vais retrouver la chaleur des gens du Nord.
1: Oh putain. Oh.
0: Bonjour.
1: Bonjour, chef. Merci d'être venu.
0: Ah ben, c'est pas vraiment l'accueil chaleureux que j'attendais.
1: Le chef arrive, je suis surprise, j'ai le souffle coupé, j'ai beaucoup d'émotions.
2: Pourquoi vous pleurez, Emmanuel ?
1: Bah, j'ai envie de vous voir. Hein. Moi, je pleure pas. Je pleure de joie.
2: Vous attendiez pas à me voir ?
1: Oui. Je suis émue parce que je me dis, voilà, peut-être qu'il va pouvoir faire quelque chose pour nous, qu'il va peut-être pouvoir trouver le grain de sable qui fait que ça marche pas.
0: Alors, j'ai faim, mais j'ai faim.
1: Vous êtes au bon endroit.
0: Si vous saviez, Emmanuel. Je suis au bon endroit ?
1: Ah, carrément, oui.
0: Et voilà ! C'est ce que j'aime entendre.
3: Emmanuel a l'air d'avoir retrouvé ses esprits et elle me promet de bien manger. Alors espérons que ce soit le cas.
0: Allez, je vais me mettre là-bas. Comme ça, je peux voir tout ce qui se passe dans le restaurant.
1: Ah, c'est rare que j'entends les clients de la cuisine. J'ai juste entendu une grosse voix. Là, le chef, je l'ai entendu direct.
4: Monsieur Estomac, pas le chef.
0: Ah là, je suis bien, là, c'est stratégique.
1: Je suis un peu impressionnée parce que je m'y attends pas du tout.
4: Nous verrons bien. J'espère que ça ira. On verra.
3: Alors moi qui m'attendais à un restaurant chaleureux et convivial, là, c'est plutôt glacial l'ambiance.
5: C'est très austère. Hein. On est sur du basico-basique. C'est très froid. Cet alignement de tables en bois, ces chaises en bois, ce qu'il y a tout autour, en fait, sur les murs, les peintures et les ardoises aussi ramènent de la froideur.
3: Et je sens que je vais vite me sentir bien seul dans cette immense salle. Alors j'espère que les plats vont me réconforter un peu.
1: C'est que le burger.
3: Oula, c'est quoi tout ça ?
5: Je suis entouré d'ardoises.
1: Voilà.
3: Bah, elle s'arrête plus là.
1: Ouais.
5: Je me sentais seul. Et là, d'un coup...
1: D'un coup, ouais, ça fait des chaises occupées.
5: J'ai l'impression de savoir à qui je vais parler, là. Je vais parler aux ardoises. Donc là, j'en ai 1, 2, 3, 4, 5, 6, 7, 8 ardoises.
1: Parce que j'ai pas de place pour écrire tout sur la même.
5: D'accord. Plat maison. Donc, filet mignon à la bière et maroilles. Le steak haché plus un œuf, OK. Burger à partir de 12,90.
0: Ah, le pain des maisons ?
1: Oui.
0: Ah, c'est vous qui le faites ?
1: Avec une farine locale, oui.
0: Ah, c'est bien ça.
5: Je trouve très bien de faire le pain des burgers maison avec la farine locale. C'est une très très bonne idée, une bonne initiative. C'est rare. Dans les restaurants que je visite en cauchemar en cuisine, où on pousse le bouchon aussi loin, quoi.
1: Si. On essaye de faire les choses bien.
5: Ouais, c'est bien. Alors, je vais faire ça. Welsh et un petit burger.
1: Avec votre Welsh, vous voulez des frites et de la salade.
5: Je vais prendre
1: des haricots verts.
5: Frites, salade, haricots verts.
1: Votre burger, quelle cuisson, s'il vous plaît ?
5: Bien saignant.
1: Bien saignant.
5: Ouais.
1: Vous voulez une sauce ?
5: Allez, je vais goûter la sauce maroilles. Soyons fous.
1: On y va.
5: Allez.
3: Ah ben là, je suis content. Les plats proposés sont exactement ce que j'attendais dans ce type d'établissement. J'espère que je vais me régaler.
1: Tu l'avais vu ?
4: Je l'ai vu passer, oui.
1: Non ? Tu l'as vu passer ?
4: J'ai entendu ça, gros. Le fait de ne pas voir le chef tout de suite, je me dis que ça met aussi un point de pression en moins. Je me mets dans ma bulle et je me dis, voilà, c'est un client.
1: Là, pour l'instant, on va dire que je ne l'ai pas devant moi, donc j'arrive encore à parler, après je ne sais pas.
4: En espérant que je fasse pas n'importe quoi. Cuisiner pour le grand chef, c'est du stress. De la peur, je pense que n'importe qui sera impressionné.
3: Attendre seul dans cette salle, c'est un poil déprimant. Mais heureusement, je suis d'humeur joyeuse.

0: pas bon, que c'est pas... Voilà.
1: C'est Welsh. Super bon. L'œuf au plat est bien cuit, bien croustillant. J'aime bien, moi, les blancs comme ça. Là, on a le pain, on a le jambon. C'est bien servi, c'est généreux. Il n'y a pas qu'une petite tranche de jambon. Il y a l'épaisseur, il y a de la matière. J'ai honte, là. J'ai tout bouffé.
0: J'ai jeté un œil. De loin.
1: Alors, j'ai pas fini les garnitures.
0: Ouais.
1: Parce que je vais me réserver. Parce que regarde.
0: Vous avez tout mangé le wedge.
1: Très bon.
0: C'était très bon.
1: Ah, très bon.
0: Merci. C'est un bon début.
1: Bon début. Mais je me pose des questions.
0: Ouais.
1: C'est les vides. Pourquoi? Parce que c'est bon.
0: Pourquoi? Ouais, je sais pas. Je suis émue parce que le chef, il me dit que c'est de la bonne cuisine et qu'il comprend pas pourquoi ça marche pas, quoi. Et ben, moi non plus, quoi.
1: Alors Emmanuel, ça fait 4 ans que vous êtes là. J'ai tutoyé, hein, Emmanuel.
0: Ouais,
1: ça fait 4 ans que tu es là, Emmanuel.
0: Ça fait 4 ans que... Ouais.
1: T'étais en restauration avant?
0: Il y a longtemps. J'ai fait des études hôtelières.
1: L'école hôtelière, donc, t'es spécialisée en salle?
0: J'ai fait les deux, la salle et la cuisine.
1: D'accord.
0: En Belgique, on fait les deux.
1: Ah, t'as fait de la cuisine aussi?
0: Ouais.
1: Salle et cuisine. Quelle est l'activité journalière à peu près?
0: Aujourd'hui, pas grand-chose. Bah, ça marche pas bien. Forcément, vous
1: ne
0: seriez pas là.
1: Ça, je me doute, mais justement, ça marche pas bien.
0: Il y a des jours où on peut faire 25 et puis le lendemain, on va faire 3. Et puis, toute la semaine, on ne va rien faire. Et puis, voilà. Depuis, ça fait 4 ans que je me bats pour ce restaurant. C'est épuisant. C'est épuisant, la longue, de tout faire pour y arriver et de pas y arriver. Donc, c'est épuisant.
2: La situation a l'air de peser énormément sur Emmanuel. Et j'espère pouvoir l'aider en trouvant ce qui cloche dans son resto. Mais pour le moment, à part la déco, j'ai rien à dire. On va voir si ça continue sur la même lancée avec le burger.
0: Très bien, très, très saignant, il veut.
3: J'ai entendu la porte, c'était pas des clients?
0: Bah non. Il y a un monsieur au bar qui boit une bière.
3: Je trouve Manu assez stressé. Je sais pas si elle est contente, si elle est pas contente, si... Je sais pas. Je la vois négative, mais moi, je reste positive. Là, un petit burger avec un steak maison.
2: Ah ben, y a personne dans le resto et ça fait déjà 20 minutes que j'attends mon burger. Il y a quand même un truc qui cloche, c'est que l'ambiance est glaciale et c'est vraiment plombant.
0: Je crois que je vais mourir demain.
3: Et le blitz avec des bonnes petites frites maison.
0: Et vous aussi, si tout va bien. Voici le docteur blitz maison. Bon appétit, chef.
1: Ok.
2: Eh bien, il a l'air très bon, ce burger. Je me demande pourquoi les gens désertent cet établissement.
1: Le burger est généreux, hein. C'est plutôt bien fait, moi je trouve. Hein. Moi j'aurais voulu chaud le pain. J'aurais bien voulu chaud. Ça aurait été bien de le passer au four avant de le servir.
3: J'espère qu'il sera bien saignant, qu'il sera pas bleu ou trop cuit.
1: Ouais, un Welsh. Et là, le burger sauce maroilles, et je suis dedans là. Là, je suis dans le nord là. Ouais! Oh, c'était les corons. Là, je peux y aller, la chansonnette.
0: J'espère qu'il aime.
1: Tu vas péter la panse.
2: Alors là, je suis face à un mystère. La sauce est bien réalisée, la viande bien cuite, les frites maison, et à part ce détail du pain froid, c'est super bon.
1: Ah, le seul bémol, pour moi, sur ce plat, c'est que Kelly aurait dû faire chauffer son pain. Mais là, c'est au top.
0: Ça a été chef?
1: Oui, très bon.
0: Merci.
1: J'aurais une remarque à faire. C'est vous casser la tête à faire le pain.
0: Ouais.
1: Ce qui est très bien. Mais le pain, là, avant de confectionner le burger, bien faire chauffer et le monter chaud. Mais je finis pas tout parce que je cale un peu, là. Oui, c'est ça, frites. Oui, tout c'est bien. Dans l'ensemble, le repas est très correct, vraiment. J'ai bien mangé. C'est généreux.

0: c'est fait maison. Il y a quand même... J'ai goûté essentiellement du local. Et ça, c'est un bon point aussi.
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9: Je me retrouve dans une impasse. Je ne vois vraiment pas ce qui cloche ici. Et je vais d'ailleurs aller féliciter Kelly, la cuisinière.
10: Bonjour Kelly.
11: Bonjour chef.
10: Ça va comment? Bien ou pas bien?
11: Ah, ça va. Quand le chef Estebech vient en cuisine, je suis un peu impressionnée quand même. Voilà. Il est bel homme. Voilà, il a de la carrure. Et assez impressionnant sur physiquement parlant. Donc là, j'ai quand même une petite boule d'angoisse qui monte.
10: J'ai bien mangé.
11: Ah, bah, c'est parfait si vous avez bien mangé.
10: Bah oui, c'était bon. Le Welsh était très bon. J'ai tout mangé. Comment tu l'as préparé, le Welsh?
11: Voilà, c'était Emmanuel qui l'avait préparé.
10: Ah, c'est Emmanuel qui l'a fait? Ah, c'est pas toi?
11: Non. C'est Emmanuel qui l'avait fait du jeudi.
10: Donc elle fait la cuisine, Emmanuel aussi?
11: Oui, le matin, souvent, elle est en cuisine.
10: Ah bon?
11: Souvent, elle arrive à aller en cuisine, c'est moi j'arrive après. Elle me dit, bah voilà, on fait ça, ça, ça. Mais souvent, elle a préparé un plat du veau.
10: Ah, mais elle me l'a pas dit, ça. Moi, elle m'a dit qu'elle faisait la salle, mais elle m'a pas dit qu'elle faisait la cuisine.
11: Ah, si, elle est là tous les matins.
9: Mmh. Eh ben, Emmanuelle fait la mise en place et le service. Elle a l'air sur tous les fronts. C'est rare d'avoir une patronne autant impliquée.
11: J'étais cuisinière, toi? J'ai fait de la cuisine pendant 6 ans et c'est en salle.
10: Et en salle
11: aussi. Au même restaurant.
10: Ouais. Ah d'accord, t'es polyvalente aussi, cuisine et salle.
9: Avoir deux personnes compétentes en salle et en cuisine dans le même resto, c'est assez rare et super positif. D'ailleurs, ça se sent, car à ce que je vois, la cuisine m'a l'air bien tenue.
10: Je pense pas que je vais trouver... Je vais avoir de mauvaises surprises, là, je pense pas. Ça m'a pas l'air... Ça n'a pas l'air choquant. Faites comme vous pouvez pour ranger les choses. C'est vrai que c'est petit, c'est étroit, donc il faut s'organiser comme on peut, on va dire. Ok, mais c'est à l'image de ce que j'ai mangé, je pense. C'est pas. Voilà, il n'y a rien qui me choque. C'est correct.
11: Le problème, on n'a pas cuit.
10: Mais c'est ça le problème.
11: Ah oui?
10: C'est là où je me pose la question.
11: Oui.
10: Ok. Ben tiens, venez, on va en parler tous les trois.
11: Quand le chef nous dit que tout est bien, ben, qu'il n'y a pas grand-chose à nous reprocher, il y a une angoisse, en fait. Je me dis, est-ce qu'il va pouvoir vraiment nous aider?
10: Emmanuel! Bon, ben, Emmanuel, qu'est-ce que je peux bien vous dire? J'ai bien mangé. Le rapport qualité-prix, c'est plus que correct. Rien qui m'ait sauté aux yeux, il n'y a rien de... d'alarmant. Après, oui, on peut toujours dire, oui, la déco, un peu kitsch, c'est un peu froid. Ça, c'est que du matériel, c'est pas grand-chose. Je viens d'apprendre que t'es très investi aussi, tu fais la mise en place le matin, tu fais tes courses, quoi, tu cuisines aussi.
11: Ah oui.
10: Donc c'est pas par manque de travail, t'as l'air de travailler, hein.
11: Ah oui.
10: Mais c'est compliqué pour moi.
12: Je suis émue parce que le chef, il me dit que c'est de la bonne cuisine et qu'il comprend pas pourquoi ça marche pas, quoi. Et ben, moi non plus, quoi. Du coup, voilà, c'est épuisant de pas savoir.
10: On va voir, on va creuser ensemble.
9: Je sens Emmanuel très ému et je comprends son désarroi, car je suis moi-même aussi perdu. En effet, je me retrouve face à une énigme. J'ai deux personnes qualifiées et professionnelles. La cuisine est bonne, je n'ai donc pour le moment aucun élément pour expliquer pourquoi ce restaurant ne fonctionne pas. Alors pour tenter de trouver le

0: problème, je ne vois qu'une seule solution, les observer lors d'un gros service.
1: Ce soir, on va remplir le restaurant, on va voir comment vous débrouillez toutes les deux dans des conditions un petit peu extrêmes. Ça me permettra de voir des choses aussi. Et puis après, on ferait un bilan, quoi, tous les trois. Hein. Ça va? On se retrouve tout à l'heure? Hein? Et puis, bon jouer quand même, hein, hein Emmanuel hein.
2: Ah, il faut...
1: Tu me montres le bon côté d'Emmanuel. Tu vois? C'est important. Il faut que je puisse voir. Il faut que je puisse analyser. Ok?
3: Oui.
1: À tout à l'heure.
4: À tout à l'heure.
5: Tout à l'heure, chef.
1: Pour une fois, le bilan est plutôt étonnant. Alors, c'est sûr que l'endroit n'a rien d'attirant, il est un peu isolé aussi. Mais bon, c'était plutôt bon. Et je me demande pourquoi il n'y a pas un minimum de gens qui se déplacent pour venir ici. Alors Kelly, elle est en cuisine, Emmanuel est très investi, elle fait la mise en place le matin, elle fait le service. Alors je me demande ce qui tombe pas rond dans ce restaurant. Peut-être que le gros service de ce soir va m'aider à y voir plus clair.

0: un peu stressée, mais à fond, quoi. À fond. Il faut y aller et puis faut qu'on fasse voir ce qu'on sait faire, quoi. Le service de ce soir, pour moi, c'est important parce que je veux prouver que je suis capable de le faire, quoi. Il faut que j'y arrive.
1: Emmanuel, si, elle sent un peu stressée. Mais... Moi, j'espère qu'elle va pas perdre ses moyens et que je vais pas avoir les bons qui vont arriver comme ça de nulle part. Parce que c'est ce qui me fait souvent peur quand il y a du monde.
2: J'ai peur, j'ai le stress. Mais voilà, je me mets dans ma petite bulle, comme je dis, et je me mets à fond pour essayer au maximum d'être prête pour le service.
3: Je suis de retour au restaurant. J'ai laissé une heure à Emmanuel et Kelly pour se préparer. Alors, j'espère qu'elles sont prêtes. Ce soir, je veux comprendre ce qui ne fonctionne pas.
0: Rebonjour, chef.
3: Bonsoir, Emmanuel.
0: Bonsoir, bonsoir.
3: Ça va?
0: C'est la course. C'est la course.
3: Eh oui.
0: On n'est pas prêt. J'ai pas fini mes ardoises.
3: Mais vas-y.
0: Ouais, c'est ce que je fais.
3: Vas-y.
0: Alors, quand le chef arrive, je me sens pas prête. On n'est pas du tout prêt. On n'a pas fait toute notre mise en place.
3: Je te sens stressée, là,
0: Emmanuel. Ah oui, je suis stressée.
3: Parce que tu t'es bien organisée. Le tout, c'est pas paniquer, c'est d'être organisée. C'est le plus important sur un service comme ça.
0: Oui, je pense. On est organisé.
3: Méthodique et organisée.
0: On a réduit la carte, on a essayé aussi de suivre les conseils du chef. Après, j'ai mis les burgers aussi sur la même ardoise, voilà, pour faciliter le service.
3: Emmanuel dit être organisé, mais franchement, elle ne me rassure pas. Je vais aller voir comment ça se passe en cuisine.
4: Tu passes bien, Kelly? T'es en place?
1: Non. Non, il me reste encore à couper le saumon, à proportionner le filet mignon.
4: Ok. Vous avez déjà fait une quarantaine de couverts ou pas?
1: Non.
4: Bon, il faut que tu te dises que c'est comme si t'en faisais 10, mais 4 fois plus.
1: Bah oui.
4: Prépare 4 fois plus. Faut que t'anticipes et que tu t'organises. Ok?
1: Oui, chef.
4: Allez. Je sais pas pourquoi, mais... J'ai un petit peu peur quand même. Je sais pas si elles vont être prêtes. Je pense pas qu'elles puissent faire face à un service de 40 couverts, toutes les deux. On va voir.
3: Allez, c'est parti. Et elle est où, Emmanuel?
0: Merci.
3: Ah ben, ça commence mal.
0: Messieurs, dames, bonjour. Je suis à vous dans 2 petites secondes.
3: C'est pas 2 petites secondes, là. Alors ça, c'est une sacrée entrée en matière. Elle accueille les premiers clients avec une caisse de bouteilles à la main et maintenant, elle perd plusieurs minutes à chercher son carnet de bons. Aïe, aïe, aïe, j'ai peur pour la suite, là.
0: Vous voulez bien me suivre, 4 personnes? Ouais. Regardez, ici, ça vous convient, messieurs, dames?
3: Et en plus, elle est toujours aussi fermée.
5: Smile, ouais. Allez, hein?
0: S'il vous plaît, je vous ramène les ardoises. Bonsoir, messieurs, dames.
6: 4 personnes, s'il vous plaît.
0: 4 personnes, oui, bien sûr. Allez-y, messieurs, dames. Oh là, messieurs, dames, bonsoir. 2 personnes? Je suis à vous tout de suite.
3: Mais j'ai l'impression que c'est une habitude chez elle de laisser attendre le client.
7: Toutes nos nids sont occupées. Veuillez patienter. Nous allons prendre votre appel. Bonjour. Bienvenue au restaurant. Toutes nos nids sont occupées. Veuillez patienter. Nous allons prendre votre appel.
0: Je vais vous installer, messieurs dames. Suivez-moi. Regardez, ici, ça vous convient?
7: Là, c'est un bel exemple de ce qu'il ne faut pas faire. Au lieu de s'attarder à préparer ses apéritifs, elle aurait dû accompagner les gens. Ça lui prenait 30 secondes pour les installer. Et le temps qu'ils s'installent, elle revenait ici pour finir ses apéritifs.
4: Pourquoi tu reviens?
0: Parce que j'ai oublié des trucs.
4: Ah ouais, mais là, Emmanuel, il faut pas que tu oublies, là. Là, si tu oublies des trucs, là, tu vas pas t'en sortir.
0: Ouais, je sais.
4: Ah non, c'est pas possible.
0: Non, mais non, j'avais rien oublié, en fait.
4: Et alors, quoi le problème?
0: Tant pis, je vais faire l'autre. Trop diabolo.
8: Tu vois, tu souffles déjà.
0: Oui, bah oui, parce que je sais que...
8: Donc c'est pas bon.
0: Oh là là.
3: Oula, elle me fait peur là. C'est le début du service et Emmanuel a l'air déjà dépassé.
2: Beaucoup de clients qui commencent à arriver. Je regarde, je vois rentrer. Mais toujours pas de venue de Manu. Toujours pas de bon. Là, je me dis, ça commence mal. Donc je stresse énormément.
8: Donc là, tu as servi deux tables en apéritif.
0: Oui, bah oui, que deux.
8: Allez, vas-y. Il faut aller beaucoup, très vite. Oui, très vite. Très vite.
3: Et surtout, il est temps qu'elle commence à prendre les commandes de plats, car ça risque de faire embouteillage de bons en cuisine.
0: C'est... Alors, les zéro, c'est pour qui c'est le truc ? S'il vous plaît. Messieurs, dames, vous avez fait votre choix ?
3: Ah, enfin, la première commande est prise.
0: Vous avez un saumon.
9: Deux saumons. Un Welsh, pardon.
0: Un Welsh. Merci bien. Alors, la table 16, ils sont quatre. On aura deux saumons et un Welsh.
10: Oui, je comprends pas, j'ai que trois plats.
3: Oh. Aïe, raté. Premier bon, première erreur.
0: Je vais retourner voir, excuse-moi.
8: Ça démarre comme ça, c'est pas bon, hein.
0: Ouais. Bah, je me sens un peu gênée, quoi. La première table que je prends, voilà, hop, une erreur déjà. Excusez-moi, j'ai que trois plats. Hein. C'est monsieur qui m'a de... J'ai oublié de le prendre, je suis désolée.
9: Saignante, ça se prend, s'il vous plaît, des frites.
0: Merci, monsieur, désolée. C'est une bavette saignante sauce poivre pour la table 16 que j'avais oubliée. Alors, la table 5, on aura deux œufs cocottes, un saumon, une rillette. À la table 16, on aura un Welsh avec un œuf, une salade. Pour la table 18, deux œufs cocottes, une rillette, un saumon.
2: Et là, tout arrive. Que des bons.
0: Après, en plat, c'est une bavette à point, frites salade avec une sauce maroilles, un saumon avec du riz et de la salade.
2: Je vois Manu entrer, partir. Donc, je suis là, je prépare, mais sans avoir aucune info. J'ai des choses prêtes, je peux les envoyer, je peux pas. Est-ce qu'ils sont à l'apéritif, pas à l'apéritif, j'ai rien. Je sais pas.
3: Bon, le début du service d'Emmanuel est très compliqué, mais plusieurs bons sont maintenant en cuisine. Alors je vais aller voir comment s'en sort Kelly. Alors,
8: comment tu abordes ce début de service, Kelly ?
10: Mon début de service, une erreur, j'ai peur que ça parte pas comme il faut.
8: Toujours rien envoyé ?
10: Non. Moi je veux bien, mais...
8: Mais t'attends quoi ?
10: Ben moi je vais bien lui envoyer, mais si elle m'a pas dit, si elle a mis ses boissons qui sont pas à l'apéritif, je peux pas lui envoyer mes entrées.
8: Moi si j'étais toi, j'enverrais. Quand tu vas prendre tout sur la tronche là, ça va faire mal, hein.
10: Ben je sais.
8: Ça va être un peu la cata là.
0: Alors, pour la table 11 de couverts, on aura deux saumons fumés, un blitz avec une sauce cocktail et un tartare frites salade.
8: Donc là, elle t'a toujours pas demandé d'entrée.
10: Non.
8: C'est improbable. Mais vous ne communiquez pas ? Vous ne parlez pas ? Tu ne demandes pas là ? Est-ce que je peux envoyer les entrées de la table 16 ? Est-ce que je peux envoyer les entrées de la table 18 ? Vous ne parlez pas ? C'est comme ça que ça doit se faire. Vous me faites peur là, Sophie. Hein. Vous me faites peur. Hein. Parce que là, ça fait déjà trois quarts d'heure que les gens sont là. Il n'y a aucune entrée qui a été réclamée. Ça me fait vraiment peur. En termes d'orga là, et de communication, là, pour l'instant, c'est zéro. Hein.
9: Une demi-heure pour deux saumons fumés et... C'est le fricot, je pense que le fou il marche pas.
11: On a quand même attendu une heure pour avoir la boisson.
0: Kelly, tu peux envoyer les entrées quand tu veux.
3: Ah ben il était temps. Niveau organisation, c'est vraiment n'importe quoi. Je ne vois pas comment elles vont s'en sortir.
10: Elle m'a demandé les entrées, ben donc du coup je vais lui envoyer tout ce que je peux.
2: Étant prête sur toutes mes entrées, je commence à mettre les œufs cocottes en cuisson et tout. Et je commence à envoyer.
0: Un saumon, une rillette. Okay. Alors, diabolo grenadine. S'il vous plaît. Diabolo violette.
10: Deux rillettes et un cocotte. Là. Après, j'ai deux cocottes, un saumon, une rillette.
2: fais aller notre petite sonnette pour envoyer les entrées. Toujours pas de manu.
0: S'il vous plaît, messieurs, dames. Ah, je crois que je vais devoir l'envoyer si...
2: Manu n'est pas là, donc stop. Je décide d'enlever mon tablier, je pars en salle.
12: Bonsoir. Lève cocotte. La rillette. Les œufs cocottes, s'il vous plaît. La cocotte, il y en a deux. Hein. Je vous laisse enlever les couverts. Merci. La rillette. Le saumon fumé.
2: Là, je suis dans le mode on y va, je vais le faire. Ouais, le mode guerrière.
12: Le pain pour messieurs dames. Voici. Une eau gazeuse.
13: Merci.
2: Je réfléchis plus, je vais en salle, je souris, je repars en cuisine et j'enchaîne.
8: Kelly a pris une bonne initiative parce que ça faisait plus de 5 minutes que les entrées étaient sur le pass. Et elle a enlevé son tablier, elle les a amenés à la table, elle a même proposé des boissons. Donc on sent qu'elle est à l'aise en salle. C'est bien. Voilà, ça c'est bien, Kelly, tu vois. Allez, vas-y, maintenant t'enchaînes. Et là, il faut y aller. Allez, vas-y, tu dépotes.
12: Table 5, 5, la 5, la 5, c'est juste.
8: Allez. Donc là, t'envoies quoi, Kelly?
12: Je vais envoyer la dernière table d'entrée. Là, je vais avoir un nouveau bon.
8: Deux cocottes, un saumon.
12: Non, c'est parti.
8: Ah, mais tu vois, il faut que tu rayes au fur et à mesure. Voilà, tu rayes. Tac, comme ça, tu sais que tu l'as fait.
12: Là, j'envoie la 11.
8: Et elle t'envoie deux saumons.
12: Voilà, okay. Il me reste un nouveau bon qu'elle m'a donné.
8: Et le dernier bon, ok, voilà, il y a encore des commandes à prendre.
12: Et vas-y, j'envoie les deux saumons.
8: C'est prêt, hein. Vas-y, très bien. Moi, ça me va bien, ça. Ça va parfaitement.
12: Bonjour. Donc, les saumons fumés, je vous apporte les verres d'eau et je demande l'eau gazeuse.
8: Il y a un truc qui saute aux yeux. En fait, en voyant Kelly en salle, bah, je la trouve super bien.
12: Le wesh, c'est pour. La bavette saignante, voilà, ça vous va? C'est bon? Il ne vous manque rien?
8: Elle est souriante, elle est dynamique, elle pose des bonnes questions. Bah, elle est super. Je pense à un truc, ça.
3: Heureusement que Kelly est là pour reprendre le service en main, car Emmanuel est complètement perdu.
0: Messieurs, dames, la grande bouteille d'eau, s'il vous plaît.
8: Et l'apéritif des 6, ils arrivent seulement au bout d'une heure et demie.
3: Alors, autant ce midi, j'ai senti Emmanuel très affecté par la situation, mais là, je vois surtout qu'elle n'a ni l'organisation, ni l'attitude pour gérer un gros service.
8: Ah non, mais ça va être dur, Emmanuel. Hein,
0: j'ai plus de verre, j'ai pas assez de verre.
8: On a plein de verres.
0: Bah ouais, mais c'est pas les verres.
8: Mais on s'en fout, Emmanuel. Faut que t'envoies là t'en es plus au stade du détail. Il faut y aller là. Ça fait une heure et demie que les gens sont là, je te signale. Hein. Là, t'es en train de battre le record des prises de commandes les plus longues. Une heure et demie.
3: Franchement, ce service est une catastrophe. C'est long. Emmanuel est désemparé et l'ambiance est glaciale. Ça ne peut plus durer.
8: Ah, voilà. Ouais, t'as un peu de musique, on va détendre l'atmosphère. C'est plus sympa comme ça. Non, mais c'est joli. Là. Voilà. Ça va vous faire patienter depuis 1h30 que vous êtes là. Un peu de musique. Ouais, voilà, ouais, quand même. On va passer ça à battre. Nous, c'est pareil. Ouais, voilà. Allez. Allez, on tape des mains.

0: la première fois que je mets de la musique dans Cauchemar en cuisine. C'est une première. C'est facile finalement, un peu de musique et ça détend. Voilà.
1: Eh bien, la musique a marché sur les clients, mais pas ici, on dirait. C'est toujours aussi silencieux et tendu dans cette cuisine.
2: Pas assez d'assiettes, chef.
0: De quoi ?
2: On n'a pas assez d'assiettes, j'ai dû laver les assiettes.
0: Non, mais... Emmanuel, depuis le début du service, tu souffles, tu te plains, ça donne pas envie. Mon sang, c'est négatif depuis le départ.
2: Non.
0: Tu veux que je te dise, moi ? Et t'es là, t'es à deux à l'heure, tu imagines, j'ai pas si, bah oui, mais je suis pas en place et on n'a pas eu le temps. Et... Alors c'est vrai que c'est pas un service facile, mais au moins il y a des solutions. Mais là, les solutions, vous les avez pas trouvées. Parce que, il y a eu une mauvaise organisation, et surtout, il n'y a pas de communication. Vous parlez pas. Et quand on se parle pas, ça peut pas fonctionner.
1: Bon ben, je préfère retourner en salle, moi. Il y a plus d'ambiance.

0: Pêchons-nous. Elle rigole pas toujours, hein, c'est que...
1: Assez rigolé, maintenant, il est temps d'aller au bout de ce service.
0: Qu'est-ce qui sort là, les filles? Allez, Emmanuel, vas-y, on se bouge.
2: Voilà, on va pouvoir envoyer cette table-là, Manu. La table 1. Ouais.
0: Elle n'a pas entendu.
2: Si, j'arrive, chef.
0: Ah, d'accord, mais réponds alors.
2: Mais j'ai répondu, chef.
0: Ah, ben, j'ai pas entendu.
2: J'ai pas parlé assez fort.
0: Ah, ben, ouais, vous parlez, vous en faites, ouais, vous... Même quand vous parlez, on a l'impression que vous ne parlez pas, en fait.
1: Le comportement d'Emmanuel est quand même hallucinant. Elle n'a pas du tout l'attitude d'une patronne.
2: Oui, je vais... excusez-moi, messieurs, dames. S'il vous plaît, messieurs, dames. Le filet mignon. Et un tartare. C'est la 18. 18. Je l'ai pas fait marcher, celle-là. Ah, c'est en suivant. J'ai pas débarrassé aussi.
0: Ah ouais, mais là, Emmanuel, là, faut...
2: Ah oui, je suis dans le jus, chef.
0: Ah ouais, non, mais, ouais, mais tout le monde est dans le jus, Emmanuel. Oh, c'est bon, là. Mais depuis le début, t'es dans le jus.
1: Je suis sidéré par l'état d'Emmanuel. Elle ne semble pas avoir conscience que son comportement a des répercussions sur Kelly, ses clients et son service.
0: Qu'est-ce qui reste envoyé ? 6 tables, 27 couverts encore envoyés. D'accord ? Plus de la moitié envoyés ensuite. Plus de la moitié. Et encore les desserts. On fait quoi, Emmanuel ?
2: Je sais pas. Kelly, est-ce que là, il y a quelque chose qui sort là ?
3: Oui, là, je vais sortir la table 3. La table 3.
0: On t'envoie ça et puis après t'arrêtes. Tu fais manger cela et puis tu vas expliquer aux gens que tu prends capacité de servir. C'est tout. De toute façon, c'était, je te dis, c'était écrit d'avance, mais je le savais. Mais j'avais besoin de voir. Hein, on va en parler après.
4: Ok.
5: Bah, quand le chef me dit qu'il faut arrêter le service, j'ai pas envie. Bah, quelque part, c'est un échec parce que on n'est pas arrivé au bout de cette soirée.
0: On envoie encore une table et après on arrête le service parce que ça va être beaucoup trop long. Ouais, c'est mieux, Kelly, non?
6: Je suis déçue pour les clients. Parce que je me donne à fond et... Savoir que les clients repartent sans avoir mangé, eux. Je suis frustrée.
5: Je craque parce que je me dis, voilà, on n'a pas réussi. Je suis sûre que je pouvais le faire. Mais en effet, il était déjà très tard et je suis totalement déçue.
6: Messieurs, dames, s'il vous plaît, je vous demande un petit peu d'attention. Alors, voilà, on n'a pas réussi à tout sortir, donc on va arrêter le service. Voilà, avec une grosse peine. Merci, messieurs, dames.
5: Très émue parce que c'est dur de dire aux

0: gens qu'on a raté notre soirée, quoi.
1: T'as vu ce qui s'est passé ce soir?
2: Bah oui, j'ai vu, chef. Hein. On n'était pas prêts, on n'avait pas de mise en place.
1: Chut,
2: ça, c'est...
1: Je veux pas entendre ça. D'accord? Ça, c'est l'excuse facile.
2: Bah oui, c'est facile, hein? Mais c'est la réalité.
1: Aucune organisation. Première table, première commande, on passe à côté. D'accord? T'as pas réussi à organiser une seule fois le service. Vous n'avez communiqué à aucun moment. Comment veux-tu que ça fonctionne? Tu n'as rien montré. T'étais toujours dans le déni, toujours dans le négatif, toujours à souffler. Tu t'es pas battu. Donc, j'ai vu de suite que ça n'allait pas marcher. C'était une évidence.
2: Après, pour moi, j'ai fait quand même ce que je pouvais. Donc, mais voilà, c'est pas flagrant pour vous peut-être, mais pour moi, oui.
1: Si là, tu considères que t'étais à fond, que tu m'as tout montré, que t'as tout donné, je veux dire, non. Tu vas pas y arriver, Emmanuel.
3: Ce service a été très révélateur. Je sais maintenant d'où vient le problème de ce restaurant. Il manque un patron à cet établissement. Emmanuel va devoir faire un gros travail sur elle, sinon elle risque de tout perdre. Je lui laisse la nuit pour réfléchir.

0: Aujourd'hui, j'ai rendez-vous avec Nicolas, mon expert en pilotage d'entreprise. Le service d'hier soir m'a laissé dubitatif. Alors, au-delà du manque d'énergie, il n'y a pas d'organisation. Et cette manière de procéder ne peut pas fonctionner. Alors, pour les aider, j'ai besoin d'en savoir plus.
1: Et Nicolas ?
2: Jean-chef, ça va ?
3: Moi, ça va.
2: Ouais. Et toi ?
1: Bon, écoute, comme c'est comme ça,
2: ouais.
1: Il y a de bonnes choses et puis il y a de moins bonnes choses. Tu veux que je commence par quoi ?
2: Allez, on va commencer par les bonnes.
1: Alors, la bonne chose, c'est que j'ai une employée qui est vraiment super, Kelly.
2: Ouais, Kelly, oui.
1: Elle a mené, mais vraiment, le service de façon exemplaire. Et puis, le mauvais point, je veux dire, c'est la patronne, hein, c'est Emmanuel, quoi. Tu vois, elle était un peu nonchalante, comme ça, pas beaucoup dans l'énergie, toujours assoufflée, pas souriante, défaitiste. Mmh. Moi, je la sens pas bien en salle. Déjà. Alors, elle a une formation.
2: Oui.
1: Elle a passé un examen.
2: Elle
1: a fait la
2: Kelly aussi. Hein.
1: Alors, tu vois, moi, je me dis, je vais dans ce restaurant. C'est vrai qu'à choisir, je préfère avoir une Kelly en salle plutôt qu'une Emmanuel. Emmanuel aime beaucoup cuisiner puisqu'elle fait beaucoup mise en place. Mm-hmm. Est-ce qu'on pourrait pas inverser les rôles à mon nez, quoi ?
2: Après, en parlant d'organisation et du restaurant, on a demandé aux clients, comme d'habitude, pas de juger, mais de donner leur avis sous forme de notes.
1: Ouais, ouais. Bon, c'est ça. Ça correspond. Ouais. Ça correspond.
2: Je pense qu'à mon avis, l'accueil a dû plomber un peu la note.
1: Ah oui, forcément. Il n'y avait pas d'engouement. Il n'y avait...
2: Bah, avait pas d'ambiance. Si tu n'avais pas mis d'ambiance, il n'y aurait pas eu d'ambiance.
1: Ah ben, si mais pas Claude François, c'est bon. Hein.
2: C'est... Oui, j'en ai entendu parler.
1: Merci Claude François. Tu vois, c'est pas bon. C'était...
2: Puis oui, on est dans ce cercle vicieux où en fait, il n'y a pas d'ambiance. Plus moins il y a d'ambiance, moins tu as envie d'y aller.
1: Tu vois.
2: Et on va parler chiffres. Ça fait peur. Hein.
1: Vas-y. Balance les chiffres un peu là.
2: Ouais, alors on a un chiffre d'affaires de 40 000 euros par an.
1: Ouais.
2: Si on ramène au mois, on est à 3 400 euros de chiffre d'affaires par mois. Si on ramène à la semaine, ça fait 750 euros à peu près par semaine. Hein. Je fais des à peu près, j'enlève les virgules. Et maintenant, comme il travaille à peu près tous les jours, ça fait 100 euros de chiffre d'affaires par service.
1: Ouais.
2: 100 euros.
1: C'est ridicule.
2: 100 euros à deux.
1: Ridicule.
2: C'est totalement ridicule. Comment... Et je ne comprends même pas comment elle arrive. Et là, on voit qu'elle a une bonne gestion. Elle paye tout le monde sauf elle. Elle n'a pas de dette. Y a pas... Donc, c'est bien mené à ce niveau-là. Mais il n'y a pas assez de monde. Je dirais presque tout simplement, il n'y a pas assez de monde. Pourquoi est-ce qu'on va dans un restaurant ? C'est que soit on passe devant, effectivement, il y a du passage. Ouais. Soit tu as un plat de référence, un chef, une image, une notoriété, un bon service, etc. Elle fait des bons produits, mais on le sait pas. Et en plus, on passe pas devant par hasard, quoi. C'est vrai que c'est quand même au bout du bout. Hein.
1: C'est ça.
2: C'est là où c'est compliqué.
1: Pas facile.
2: Mais la bonne nouvelle, c'est qu'ils vont faire des travaux. Il y aura normalement beaucoup plus de passages devant le restaurant. Donc, on arrivera sûrement à capter avec un peu de communication, avec une enseigne. Il y a plein de choses que l'on peut mettre en place.
1: Ok, ok. Bah, écoute, j'ai pas mal d'infos, mais il y a quand même, comme tu dis, il y a pas mal de points positifs.
2: Ouais.
1: Maintenant, tout va dépendre d'elle. D'accord ? Parce qu'elles savent cuisiner, l'endroit est correct. Hein. Avec ce que va faire Steven, suis sûr que ça va être super. Si en plus tu me dis qu'il revoit cet axe avec un peu plus de passage, autant des fois je suis...

0: me perplexe et sceptique, mais là je pense que ça peut marcher.
1: Ouais, c'est clair.
0: Vraiment. Le plus important, c'est de savoir comment on réorganise un petit peu tout ça. Quel est son souhait à elle, qu'est-ce qu'elle veut vraiment. Voilà. Tu vois, et ça, je ne le sais pas. Je vais la sonder et puis je vais voir comment elle perçoit le truc.
1: Ouais.
0: Allez. Ah, c'est bien, c'est rien. Bon. Un point de poing.
1: Allez, chef.
0: On passe sur du positif. Allez, voilà. Ça va être bien. Allez, je suis remonté là.
1: Écoute, à bientôt. Hein.
0: Salut Nicolas.
2: Nicolas confirme mon opinion. Emmanuel est à l'origine du problème de son restaurant. Hier, j'ai été choqué par son comportement. Et j'ai besoin de comprendre pourquoi elle est dans cet état. Je dois avoir une vraie conversation avec elle. Je vais la retrouver de suite.
3: Bonjour, chef.
0: Salut, Emmanuel. Assieds-toi.
3: Merci.
0: Comment vas-tu aujourd'hui ?
3: Ça va.
0: Ça va ? Ok. On va revenir sur le service. Il y a une note qui a été attribuée, d'accord, sur l'accueil, sur la déco, sur la cuisine, sur l'ambiance aussi. Et je vais te donner cette note, hein, et puis tu vas la découvrir. Voilà, regarde.
3: Merci.
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3: Je m'attendais à pire.
0: De quoi ?
3: Je m'attendais à pire.
0: 6 sur 20. Je crois que les gens ont été indulgents. Ce qui en est ressorti, c'était pas trop mauvais, c'était bon, mais bon. Après l'attente, l'accueil aussi, c'était pas les plus joviales. Tu te rends compte de ça? Tu te sens comment, ça, là?
3: Bah, je me sens bien.
2: Emmanuel semble être en dehors de la réalité. Hier, j'ai vu tout, sauf quelqu'un qui se sentait bien en salle. Il faut qu'elle en prenne conscience.
0: Emmanuel, je suis désolé, mais t'étais pas souriante, t'étais fermée. Voilà, tu vois, tu sais, un truc systématique, c'est...
3: Est-ce que je me relâche?
0: Non, c'est pas du relâchement, ça. Ça, c'est de l'agacement. En fait, t'es tout le temps agacé. Et ça, c'est être négatif. Tout le temps. Tu l'as fait hier, tout le temps. Ah, c'est dur. Ça me fait chier.
3: Je me suis pas rendu compte.
0: Mais voilà. Mais non, tu t'en rends compte parce que t'es comme ça.
3: Non, c'est pas moi. C'est pas moi. Lui, il a vu ça et voilà... Et... Je suis étonnée, en fait.
0: Est-ce que tu analyses ce que tu fais?
3: Je sais, mais bon...
0: T'arrives pas à t'affirmer. T'es en dessous, en fait, tout le temps. T'es toujours en dessous quand tu parles. Tu n'as pas confiance en toi, ça se sent que t'as pas confiance en toi. Mais pourquoi?
3: Je sais pas.
2: Emmanuel semble bloqué. Elle est sur la réserve et n'ose pas dire les choses. Mais si elle veut aller mieux et avancer, elle doit absolument parler. Il faut que ça sorte. Je t'écoute.
3: Cumule, chef.
0: Un cumule de quoi?
3: Ah, de tout, ce stress, de tout. Bah, c'est dur d'en parler. Quand j'ai repris ce restaurant, j'ai arrêté toutes mes activités, j'ai arrêté le sport, j'ai arrêté le théâtre, le chant. C'est plein de choses que j'ai mis en suspens et physiquement, j'ai pris beaucoup de poids. C'est dur.
0: Ils te disent quoi, tes enfants?
3: Mes enfants, ils me disent rien. J'en parle pas trop avec eux.
0: Tu gardes ça pour toi? Ok. Donc en fait, ils savent pas vraiment ce que tu ressens?
3: Ah non, je veux pas les embêter avec ça. De garder tout ça pour moi, forcément, c'est dur à vivre et

0: un moment, j'arrive plus, quoi. Je dors plus, machin. Pff, je sais pas. Bah, du coup, quand le chef il me dit ça, bah, le trop-plein, il déborde. Voilà.
1: Les confidences d'Emmanuel me touchent beaucoup. Et je comprends mieux maintenant son comportement d'hier. Face aux difficultés, elle s'est laissée couler et entraîne son restaurant avec elle. Je crois qu'elle est en train de le réaliser.
0: J'ai laissé les bras. Sans m'en rendre.
1: Voilà. C'est ça, tu t'en rends pas compte.
0: En fait, au fur et à mesure que les années elles passent, je suis en train de perdre confiance en moi. Peut-être, en fait. Peut-être c'est ça, en fait. J'avais déjà pas forcément beaucoup de confiance en moi, mais ça allait. Mais c'est vrai que là, je remets tout en question, quoi.
1: Faut pas que ça continue, Emmanuel.
0: Ben, non, faut pas que ça continue, faut que ça s'arrête. Là, aujourd'hui, je me rends compte que bah, le chef, il avait raison, que j'étais en train de me renfermer sur moi-même et il fallait quelqu'un qui m'ouvre les yeux, certainement.
1: Emmanuel semble enfin prendre conscience de son comportement et de sa situation. Ça va prendre du temps, mais en acceptant son état d'esprit et en parlant, ça devrait déjà débloquer beaucoup de choses. Désormais, elle doit voir l'avenir positivement et surtout faire ce qu'elle aime. T'as pas ta place en salle ? Mais par contre, tu cuisines bien. Mmh. Mais peut-être que la solution, c'est de faire ça, de changer, de prendre du plaisir dans ce que tu fais, dans ce que tu aimes faire, à savoir la cuisine.
0: Si c'est ça la solution, on va essayer et puis on verra bien. Si ça sauve mon restaurant, je reste dans ma cuisine, hein, y a pas de souci. De toute façon, on n'a rien à perdre.
1: Maintenant qu'Emmanuel a compris que pour le bien de son restaurant, l'organisation doit changer, elle doit aussi prendre conscience qu'elle doit faire un travail sur elle et prendre à bras-le-corps son rôle de patronne.
2: Après, c'est dans ton comportement qu'il va falloir que tu changes et que tu t'affirmes un peu plus. Il va falloir que tu apprennes à parler et à communiquer davantage.
3: C'est vrai quoi ? Est-ce que tu me crois ?
0: Pas du tout, chef.
2: Tu la vois, cette différence ? Dans l'intonation, dans ce que je dis, je te crie pas après, j'essaie juste de t'amener un petit peu là. Affirme-toi plus, d'accord ? Montre que c'est toi la propriétaire de ce restaurant, montre que c'est toi la patronne. D'accord ?
0: Ouais.
2: Ok ?
0: Oui, chef.
2: Ah, ouh ! Oula, tu m'as fait presque peur. Refais-le-moi, là.
0: Non, c'était naturel, maintenant.
2: Ah, mais non. Refais-le-moi, mais c'était presque bien, là.
0: Oui, chef.
2: Ah, c'est mieux. Vas-y, fais-moi un bon oui, chef.
0: Oui, chef. Ah, c'est sorti.
2: C'est improbable.
0: Ouais. Ça relâche un peu la pression, le client, en fait. Donc... ça fait du bien quelque part.
2: C'est comme ça que je veux te voir avant de partir. D'accord ?
0: Oui, chef.
2: Parce que tu vas y arriver. Je suis sûr que tu vas y arriver.
0: Je vais y arriver.
2: Bon, très bien. Donne-toi les moyens de réussir.
0: Et oui, je suis remontée, j'y crois. Et il y aura du chemin à faire encore. Mais ça va le faire.
2: Allez.
0: Au revoir, chef. Merci.
2: Courage, tu vas y arriver. Je suis heureux de voir qu'Emmanuel a enfin ouvert les yeux. Elle a pris du recul et réalisé qu'elle s'était oubliée quelque part. Alors maintenant, elle va pouvoir avancer dans la bonne direction avec Kelly et repartir sur de bonnes bases. Je pars serein.
1: Et pour démarrer cette nouvelle aventure, c'est Mallory qui va les aider à mettre en place leur nouvelle organisation. Nouvelle recette, mais aussi suivre l'avancée de la transformation du restaurant. C'est à lui de jouer maintenant. Ce matin, la première mission de Mallory est d'aider Emmanuel à retrouver la confiance et le sourire.
4: On va cuisiner ensemble une recette proposée par le chef, une recette conviviale, mais surtout une recette du Nord. Allez, c'est parti.
5: Bon, ça va, t'es en forme là ?
0: Oui, bah oui.
5: Ouais.
0: Bah oui. Aujourd'hui, je me sens bien. en avant sur le projet et du coup, ça me fait du bien.
4: Donc aujourd'hui, on va cuisiner une recette proposée par le chef. C'est une longe de porc farcie à la bière. D'accord, on va faire une petite farce avec du pain et de la bière. Ensuite, on va faire des bonnes frites, les vraies frites belges à la graisse de bœuf. Une petite sauce maroilles. On va y mettre beaucoup d'amour, comme ça les clients ils vont le ressentir. Important, hein?
0: C'est fait.
4: Alors là, c'est une recette qui est parfaite pour le restaurant d'Emmanuel qui se trouve dans le nord de la France. Parce qu'on fait un plat qui donne envie de rassembler les gens autour d'une table et de se mettre tous ensemble et de partager des bonnes frites. On y va avec le doigt à l'ancienne. Allez, c'est parti. Pour réaliser la recette du chef, on va commencer par attaquer la longe de porc. Alors, pour ça, là, on va saumurer le porc. Pourquoi ? Parce que on va le farcir, donc il faut qu'il soit un petit peu plus ferme.
0: Mais tout mal ou pas ?
4: Oui, vas-y. Là, on va saumurer pendant 15 minutes en chambre froide, d'accord ?
0: Ok.
4: Et on passe à la farce. Alors, pour la farce, on va mettre un peu de persil frisé, d'accord ?
0: Il est très bien.
4: On va le hacher un petit peu au couteau pour donner un petit goût herbacé, donner un petit peu de couleur, donner du goût à notre farce, d'accord ? Sinon, c'est un peu fade. Hein. Alors, dans le cul de poule, on a du persil frisé haché, de l'ail. On va mettre de l'échalote,
2: d'accord ?
4: Alors, le pain, ce que tu vas faire, c'est que tu vas retirer la croûte extérieure, tous les côtés un peu durs, on les enlève. Ok, on va s'étaler après en cube. Ok, on est d'accord, hein? Ok, en petite brunoise comme ça. On va le mettre avec les échalotes, avec tout le reste.
0: Ok.
4: Ok, tu vois?
0: Allez, c'est parti.
4: Tu parles ch'ti? Moi, j'aimerais bien que tu me parles ch'ti après.
0: Tu veux que je te dis quoi?
4: Voilà,
0: Coq-chic, tu veux que je te dis?
4: Ah ouais, c'est comme ça?
0: Un petit peu.
4: Coq-chic,
0: ouais.
4: Tu veux que je te dis? Coq-chic,
0: tu veux que je te dise?
4: Ah, j'adore. Et là, on va pouvoir finir la farce avec la bière que tu vas pouvoir mettre dedans et l'œuf entier.
0: Je continue à du pour boire.
4: Ah, t'allais vraiment la boire en plus?
0: Bah, carrément. Quand je cuisine, je suis bien, je suis à l'aise avec le chef. Ça fait du bien. Il a bien de l'humour et tout, donc c'est sympa.
4: Magnifique. L'œuf, tu peux le casser. On malaxe, on malaxe.
0: Ça sent bon.
4: Ça sent bon, hein?
0: Carrément.
4: Emmanuel, je la vois bien sourire quand elle travaille. Je vois qu'elle prend du plaisir. Et pour moi, c'était ça le but. Alors, maintenant que la farce est finie, on se la met dans une poche à douille. On a une farce bien ferme, tu vois? Regarde. Hein? Elle est belle, hein?
0: Ouais, ouais.
4: Hein? Ensuite, on récupère la viande de la saumure. On la rince à l'eau froide pour retirer l'excédent de grossette. Et ensuite, on va bien la sécher pour enlever toute l'eau, bien évidemment. Et on va inciser la viande au mieux, ce qui fait, en fait, on va l'ouvrir en portefeuille.
2: Voilà.
4: Après, ici, on va farcir. Hop, tu viens là. Faut quand même mettre assez de farce, hein. Et ensuite, on serre pour enlever l'air et on lui donne un tour. Ça va? T'aimes bien ou pas?
0: Ah oui, oui, ah oui, oui.
4: Tu me fais peur, hein. Alors, ensuite, tu vas te la rouler en 3 tours au minimum dans l'aluminium. L'aluminium, en fait, dans le four, il va servir à quoi? Déjà, à ce que la farce ne sorte pas. Et à la cuisson, la vapeur va rester à l'intérieur et tous les goûts vont se concentrer dans le porc. Maintenant, ici, on se met tout ça au four à 180 degrés, une heure. Une fois que la viande est prête, ce qu'on va faire, c'est qu'on va la sortir du four, on va la retirer de l'aluminium. Donc la viande, on va lui donner une légère coloration. Voilà. Faut la tourner un petit peu. Hop, voilà. Allez, là maintenant, on va tailler des belles tranches, 1 cm à peu près. Voilà. On va attaquer les frites. Les frites, très important, élément presque principal de la recette. On épluche les pommes de terre et les frites, ça doit aller vite. Il faut se munir d'une pomme de terre binge ou bien une pomme de terre à griller. Tu sais, les frites, c'est quand même tout un art de savoir faire des frites correctement.
2: T'es d'accord ou pas?
0: Ah, tout à fait.
4: On commence par tailler le pied pour pouvoir la mettre droite. Je vais essayer d'avoir 11 mm à peu près. C'est la taille parfaite pour les frites. Donc les frites, on va les pocher à la graisse de bœuf. Très important, graisse de bœuf. Le chef m'a dit que tu faisais des frites.
0: Ah bah oui.
4: Mais il m'a dit que c'était pas la graisse de bœuf.
0: Ah non. Moi au restaurant, c'est des frites à l'huile de tournesol. Donc c'est pas du tout la même chose.
4: Il m'a dit que tes frites étaient très bonnes, mais elles manquaient d'un goût animal.
0: Mais elles étaient bonnes, c'est le principal.
4: Mais elle est bien sous mes gars.
0: Ah, mais j'attends de voir alors.
4: Tu me titilles aujourd'hui, hein? Donc le premier bain à 140 degrés graisse de bœuf, il est très important parce que c'est celui-là qui va donner la cuisson à la pomme de terre. Pour cette taille-là, à peu près, on va mettre 3 minutes, 3 minutes 30. Hop, là, elles sont magnifiques. Maintenant, on va les laisser reposer tout doucement à température ambiante. Et là, on y va sur la deuxième cuisson. Donc ça, c'est la cuisson qui va rendre nos frites croustillantes. Ça va péter. Yeah. Elles sont pas belles, mes frites?
0: Elles sont magnifiques.
4: Meilleures que les tiennes.
0: Elles sont bonnes.
4: Meilleures que les tiennes.
0: Ouais, allez. Capitule.
4: Une fois qu'on a les frites et le porc, on va passer au dressage. Alors, pour le dressage, on va venir mettre une ou deux tranches de viande sur l'assiette avec un paquet de frites. On va mettre une petite sauce marron et bien gourmande et le tour est joué.
0: Voilà.
4: Bon, t'es bien? Ça te plaît?
5: T'es contente?
0: Ah bah oui, bah c'est original, simple, c'est parfait.
4: T'aimes bien?
0: C'est ce que je cherche, moi.
4: Ouais.
0: L'assiette, elle est belle, elle est simple, elle est généreuse. Et je suis fière d'avoir réalisé ce plat avec Mallory.
1: Je suis très content de voir Emmanuelle souriante, épanouie et surtout fière d'elle. Maintenant, il est temps de faire goûter cette assiette à Kelly, mais aussi de lui expliquer la nouvelle organisation du restaurant. J'ai hâte de voir sa réaction.
0: Bonjour.
4: Bonjour, moi c'est Mallory. Oui. Enchanté.
0: Enchanté.
4: Vous allez bien?
0: Ça va. Quand je vois Emmanuelle en tenue cuisine, ça me surprend. Donc j'attends de voir un peu ce qui se passe parce que je m'attendais à être plutôt moi en cuisine et que surprise.
4: Bon, on peut se tutoyer, Kelly?
0: Bien sûr, il n'y a pas de souci.
4: Magnifique. Emmanuelle, elle a quelque chose à t'annoncer, elle a quelque chose à te dire.
0: Avec le chef Etchebet, on a pris une décision de faire des changements dans le restaurant.
6: Ouais.
0: Donc, à partir de demain, toi, tu vas aller en salle et moi, je vais rester en cuisine. Je gérerai la cuisine de A à Z, en fait. T'en penses quoi?
6: Ça peut être bien. Faut le faire, faut essayer.
0: Voilà.
6: Faut essayer. Je suis heureuse car je pense que c'est la meilleure chose à faire. Elle a une très bonne place en cuisine puisqu'elle travaille bien. Et je pense que j'ai une meilleure place en salle. Je pense qu'on peut aller très très loin toutes les deux si on fait ça.
4: T'es contente d'être en salle?
6: Oui, moi ça me plaît. De toute façon, que ce soit la cuisine ou la salle, je m'y sens bien.
4: C'est positif tout ça.
6: Mais oui.
4: C'est bien, moi je suis contente pour vous.
0: On
4: je suis
0: va contente prendre pour nos marques et ça va le
4: pour
0: faire.
4: Vous deux.
0: C'est super parce que
6: elle est contente.
0: Pour nous, ce sera un nouveau départ, faire une équipe de choc.
4: Bon, je te laisse présenter, Emmanuel.
0: Alors, c'est une longe de porc farcie à la bière.
6: Ben, c'est très joli, ça sent très bon.
4: Alors la sauce, tu la verses un petit peu sur les, sur la viande et vous attaquez.
2: Voilà.
6: Ah ouais, c'est excellent.
0: C'est trop bon, chef.
7: On va repartir avec.
0: C'est trop bon, Malou.
4: Ouais.
0: C'est bien équilibré.
6: C'est bon, hein?
0: C'est ouais.
6: Excellent.
4: Ça te plaît?
6: Ah ouais.
4: La texture, la cuisson?
6: Tout. Il y a les bonnes odeurs. La sauce, elle s'accompagne bien. La bière, on sent toutes les saveurs.
0: Ça va plaire aux clients, ça.
6: Et je pense qu'on peut bien repartir.
0: Ouais.
6: Tu vas reprendre confiance en toi et
0: j'espère qu'on n'aura pas fait tout ça pour rien.
6: Mais non, tu peux être fier de
0: ça
6: ce que
0: changer.
6: Tu as fait. De toute façon, j'en doutais pas que tu pouvais le faire. J'ai toujours été là, j'étais toujours boosté. Bah,
0: il n'y a plus qu'un.
6: Et après, ce sera à toi de me booster aussi de l'autre côté pour.
0: Quand ça ira pas, tu viendras faire un petit tour en cuisine.
6: Oui, c'est sûr. Bah, j'y viendrai bien, avec plaisir même.
4: Ça fait plaisir de vous voir comme ça. Complice. Se soutenir.
6: Pouvoir se retrouver souriante, complice, ben voilà, ça touche et j'espère que ça continuera comme ça pendant très longtemps.
4: Sur ce, je vous laisse. Reposez-vous bien parce que demain, on a une grosse journée.
0: Aujourd'hui, j'ai l'impression d'avoir un peu plus confiance en moi. Ça fait du bien. Il faut que ça dure. Il faut que demain, ce soit encore pareil. Et puis après, ben, ça va faire boule de neige et puis. Ce sera reparti comme en 40.
4: Allez, à demain.
1: C'est tout ce que je souhaite à Emmanuelle. Mais franchement, je pense qu'elle est sur le bon chemin. Bravo Malou, première mission réussie. Maintenant, direction le resto pour voir où en sont les travaux.
4: Salut Steven.
8: Salut, ça va?
4: On est dans le nord ici, hein?
8: Mais chez toi?
4: On est chez les ch'tis. On est dans ma région.
8: Bon, super.
4: Voilà. Dans le nord. On mange des bonnes frites ici.
8: Hein?
4: Ouais. Ça bosse bien?
8: Bah écoute, ouais, on a bien avancé.
4: T'as changé complètement le mur.
8: Donc ouais. Du coup, c'était propre, mais un peu trop neutre.
4: Un peu froid aussi.
8: Un peu trop neutre.
4: Un peu froid.
8: Donc, il fallait apporter une couleur
4: C'est ça, moi j'aime beaucoup.
8: En tout cas, dominante, quoi.
4: En fait, j'aime bien quand tu mets du relief sur les murs. Je trouve que ça apporte vraiment quelque chose dans les restaurants. Ça donne une âme aussi, tu vois.
5: C'est joli, c'est très joli. Ouais,
7: voilà, on est parti de ça pour créer une identité, en fait.
4: Ouais.
1: Ces suspensions au plafond et au mur apportent une vraie touche d'originalité. Et comme Steven en a installé dans toutes les pièces du restaurant, ça assure une continuité dans la décoration de l'établissement. J'aime beaucoup.
7: On a donné une petite touche de modernité, un peu de couleur, etc.
4: Et ça, c'est très joli sur le plafond aussi. Ça sera ton petit rayon de soleil, Emmanuel. Mais non, que de la bonne humeur.
7: Et il y avait déjà un passe-plat qui existait.
4: Ah, la cuisine.
7: Les gars, ils ont mis une lampe chauffe-plat, mais bon, il va t'en dire plus. Je te laisse aller voir Lionel.
4: Yes, je vais voir Lionel. Merci beaucoup, Steven.
7: Allez, à plus tard.
4: Allez, courage. Ça va, Lionel?
9: Salut, Mallory.
4: Tu vas bien?
9: Ça va, et toi?
4: Ah ouais, quand même pas mal de petits changements. Hein. Ça, c'est propre, ça.
9: Voilà, dans tout ça, ça n'était pas. On a refait toute une crée en silox, hein, pour l'hygiène.
4: Ouais, très bien.
9: Et après, on a rajouté toutes les étagères en inox aussi, pour du rangement. On a remis les étagères, le même inox aussi en rangement. Avant, c'était que des étagères en plastique qui n'étaient pas tout à fait aux normes.
4: Ah, maintenant, alors, un plan de travail
9: en plus. Voilà.
4: Le rangement qui est juste en dessous.
9: Un plan de travail, voilà, pour pouvoir faire ses frites.
4: C'est
9: le
4: top du top, hein.
9: Ouais.
4: Pour faire les frites.
9: Ici, on est dans la région des frites.
4: C'est tout un art de savoir faire des frites.
9: Et après, on lui a changé le four.
4: Et là, tu lui as mis une petite pépite. C'est la Rolls-Royce des fours. Parce que t'as le four en vapeur, t'as le four mixte.
9: Voilà.
4: Et le four à sec.
9: Dans son organisation, elle avait un petit problème où elle n'avait pas de passe chaud. Où ses plats refroidissaient parce que ça attendait pour partir en salade.
4: Bah oui.
9: Donc voilà, on a refait le passe et on lui a mis une lame chauffante pour lui envoyer ses plats.
4: Ok, donc en fait, elle dresse toutes ses assiettes.
9: Elle dresse ici.
4: Hop, elle dépose ici.
9: Elle dépose
4: sonne.
9: Voilà.
4: Avec la lumière allumée.
9: C'est voilà. Ça.
4: C'est magnifique.
9: Et là, ces plats restent chauds.
4: Bah oui. Et puis en plus, c'est joli. En salle, ça donne un petit design. T'es dans les mêmes tons que le mur.
9: Tout à fait.
4: Donc, ouais, top. Bon, Lionel, merci beaucoup.
9: Eh bien, avec
4: merci
9: plaisir.
4: Pour elle. Voilà.
9: Donc,
4: elle va vraiment se plaire dans sa cuisine.
9: Ah oui.
4: J'en suis sûr et certain. Allez.
9: À bientôt.
4: Salut. Ciao.
1: Mes équipes ont super bien bossé. Je suis très content des changements effectués. Emmanuel va enfin avoir une salle moderne et chaleureuse à l'image des gens du Nord. J'ai hâte de voir sa réaction demain. Ça y est, c'est le grand jour. Emmanuel et Kelly vont découvrir le nouveau restaurant avant de gérer le service de réouverture.
10: Kelly,
11: oui,
10: ça va? T'es prête?
1: Et dans quelques jours, je vais les retrouver pour regarder ce service avec elle.
11: Catastrophe, bam.
12: Ça commence bien.
10: Je vais commencer à pocher les frites.
1: Ensemble, nous analyserons leur travail.
10: Table 3, de l'once de mousse, s'il te plaît. Kelly, qu'est-ce que tu m'as... Je mélange tout après, tout ça c'est bon.
12: On sent que t'es très tendue.
1: Enfin, nous découvrirons la note attribuée par les clients. J'espère qu'elle sera meilleure que le 6 sur 20 de la dernière fois. Je compte sur Emmanuel pour me prouver qu'elle est capable de s'affirmer et d'être une vraie patronne.
4: Vous allez bien?
11: Bonjour,
10: Emmanuel,
11: ça va?
10: Oui, toi?
11: Ça va.
4: Vous êtes en forme aujourd'hui?
11: Ouais, ça va très bien, oui.
4: Je vois le sourire des deux côtés. C'est déjà ce que j'attendais de vous. Emmanuel, tu te sens comment?
11: Ouf, j'ai la boule au ventre, j'ai hâte de découvrir...
4: C'est vrai?
11: La pression qui monte. Allez, on y va.
4: Non, pas encore.
13: Je suis pressée de découvrir mon nouveau restaurant comme un enfant qui déballe son nouveau jouet.
4: Vous êtes prête?
11: Ah ouais, allez.
4: Emmanuel, tu vas y aller en première. Allez, 3, 2, 1, c'est parti. Je t'en prie.
11: Oh, bon. Waouh! Ah, c'est super! Ah, c'est beau!
13: Waouh! Je vois que le orange. J'adore.
11: C'est magnifique, ça change. C'est moderne, c'est beau, c'est original. J'aurais jamais pensé à faire ça de moi-même, quoi.
4: Ça te ressemble, tu t'y sens bien?
11: Ouais, c'est carrément.
4: Moi, ouais, c'est déjà une bonne chose.
11: C'est trop beau, ça.
13: Même là, les plantes et tout, c'est super, ouais. Super joli.
11: Mais les étagères, ils sont là. Un peu de verdure, c'est beau.
4: Ça amène de la couleur, de la fraîcheur dans la pièce.
11: Ouais.
4: Et puis les lampes qui tombent, relief sur le plafond. Et puis le petit clin d'œil avec les lampes qu'il y a sur les murs. L'idée, c'est d'amener un côté un peu chaleureux, un côté convivial. Et mettre surtout une identité dans ton restaurant. T'es contente?
11: Belle couleur,
4: c'est vrai?
11: J'adore.
4: Mais vous avez pas encore tout vu?
11: Non.
4: On y va?
6: Oh là là, c'est beau.
0: Ah, carrément, ça change la pièce. C'est énorme, c'est magnifique.
6: Les banquettes, les tables, même thème qu'à l'entrée, mais...

0: revois la Manu souriante comme je l'ai connue au début.
1: L'idée dans cette pièce était vraiment d'amener un côté convivial. C'est le partage en fait. Il faut que les gens se sentent bien. Tu peux rassembler les tables pour faire des grandes tables. Et que les gens mangent tous ensemble, c'est le partage. On parle avec les voisins et on s'amuse. On passe un bon moment à table quand on vient chez Emmanuel. En parlant de partage, un restaurant sans cuisine, ça va pas, donc on va aller voir la cuisine.
2: Ah oui.
1: Ta nouvelle place ?
2: Ouais.
1: Allez, c'est parti. Kelly, à toi.
3: Oh !
0: Quand je vois ma cuisine, ben je me dis, waouh, ça a changé. Et un nouveau four.
3: Oh !
0: Le four !
1: Mais là, en plus, c'est un four de compétition. T'as la vapeur, t'as le four sec et le four mixte. T'as même une sonde pour faire de la basse température.
0: Oh, merde.
1: Ah ouais, bah t'as les nouvelles casseroles.
0: Les nouvelles casseroles.
1: Hein ?
0: Ça brille.
1: Des nouvelles poêles. Ici, vous avez au-dessus du plan de travail des petites étagères pour vos rangements et une étagère au-dessus du fourneau à trous pour que la chaleur puisse quand même passer. Une lampe chauffante. Voilà. Tes assiettes, elles vont pas refroidir, ça je te le promets.
0: Ah ouais.
1: Les nouvelles assiettes ici pour les frites et...
0: Le coupe-frites.
1: Non, ça c'est pas n'importe quel coupe-frites, c'est un coupe-frites de compète.
0: Carrément, ça change. Hein.
1: On lève, pommes de terre et on y va.
0: Ça va changer notre petit
1: truc. Ça va débiter en frites ici.
0: De ménagère.
1: Donc voilà, là vous avez un truc de pro.
0: J'aime bien ma nouvelle cuisine, je me sens déjà bien dedans. Nouveau matériel, un nouveau coupe-frites, pour faire des bonnes frites à la graisse de bœuf. Ça va être beaucoup plus pratique pour travailler.
1: Et alors, quelque chose de très important, le packaging. Ici, vous avez la traçabilité des produits,
0: ça,
1: le suivi de l'hygiène, le suivi des températures de frigo, suivi des étiquettes.
0: Ah, mais c'est super.
1: Ah, c'est le top, hein.
0: C'est le top du top, ça.
3: Avec nos feutres.
1: Voilà, terminer les feutres.
0: Cahier.
1: Terminé. Il y a un contrôle d'hygiène, ils viennent ici, ils prennent tous les données, ils font leur petit tour, et puis tout est en ordre.
3: C'est parfait.
1: Bon, j'ai un petit cadeau du chef. Suivez-moi. Veste de cuisine pour toi. Tablier pour toi.
3: Merci.
1: C'est cadeau du chef.
3: Waouh.
1: D'accord.
0: Quel honneur.
1: Ouais. Pour toi, Emmanuel.
0: Ah. Oh.
3: C'est le chef, quoi.
0: Les vrais couteaux.
3: Ah là là.
0: Ils sont top. Ah ben, merci, chef, déjà, parce que ils sont magnifiques. Et ben, je suis super content. Il y a tout pour, hein. Nouveau matériel. C'est... Voilà.
4: Emmanuel, je la trouve très émue et je pense que du coup, elle est tellement surprise de tout ce qu'on a. Elle se sent justement motivée de se dire, c'est bon, là, on est équipé et on peut le faire.
1: Alors maintenant, on va attaquer le gros service. Il va pas falloir se rater. Là, on doit être au top. Nouvelle organisation, je veux vous voir toutes les deux épanouies. Je veux vous voir toutes les deux taper dedans et on montre au chef qu'on est capable de le faire aujourd'hui. OK ?
0: Ça va le faire. On va tout mettre, on va mettre le paquet et tout dégommer.
1: On y va ?
0: C'est parti !
1: Ouais. Allez, c'est parti.
0: Catastrophe. Bam. Et à la viande, elle est sortie sans les frites. Ça fait chier.
1: On va, si on donne ça, on casse l'image du restaurant. Hein.
0: Oh merde !
1: Il faut se reprendre maintenant, Emmanuel. Hein. Comment ?

0: Emmanuel et Kelly ont fait leur dernier gros service il y a quelques jours maintenant. Alors je les ai convoqués pour qu'on le visionne ensemble. Je vais voir si elles l'ont réussi et si elles ont suffisamment progressé. C'est ce qui me permettra de déterminer si désormais elles sont capables de tenir leur restaurant convenablement. Bonjour Emmanuel, comment ça
1: va ? Bonjour chef.
2: Ça va bien ?
1: Ça va et vous ?
2: Ça va Kelly ?
3: Bonjour chef, ça va ?
0: Bah oui, mettez-vous à l'aise. Alors, pourquoi on est là aujourd'hui d'après vous ?
1: Bah pour faire un petit bilan.
0: Oui, pour faire un petit bilan et surtout pour visionner le dernier service que vous avez fait. On va l'analyser, on va voir s'il y a eu du mieux. Alors, je sais qu'on avait échangé ensemble sur votre positionnement. Pour moi, vous n'étiez pas à votre place, ni l'une ni l'autre. Est-ce que ça a changé, ça ?
3: Ah oui ?
0: Oui ?
3: Oui, mais oui, il est en cuisine et j'étais en salle.
0: Très bien. On va voir ce

0: Ça a donné alors. Je suis impatient.
1: Bah, moi aussi.
0: Hein? Allez, vous êtes prête? Mm-hmm. Ça commence bien.
2: Catastrophe. Bam. Voilà. Oh, ben l'autre, tout recommencer.
3: Le stress, Simon, je me dis, Kelly, tu perds du temps. Faut vraiment que je sois prête pour le service.
2: J'ai l'impression de stresser comme c'est à nouveau. Un nouveau départ, un nouvel endroit, parce qu'avant j'étais en cuisine. En cuisine, j'étais sûre, je savais. Là, bah, c'est tout est nouveau. Donc je stresse, j'angoisse un peu de peur de ne pas savoir m'organiser. Je prépare mon pain, je prépare mes petits biscuits apéritifs, mes carafes, de façon à rien oublier.
4: Hop. C'est pas mes pieds qui puent, hein, Malou. C'est le maroilles. Hein.
0: C'est fin.
4: Très fin, oui.
5: Là, tu vois, tu te sens bien. Je te vois sourire. Ah ben, je suis content.
4: Là, je me sens bien en cuisine, l'approche du service, l'adrénaline va monter après, je pense. Ça va le faire.
6: Je retrouve un peu plus le moral du fait qu'on a une nouvelle salle, un nouveau restaurant, une nouvelle organisation, Kelly en salle, moi en cuisine. Je me dis qu'aujourd'hui commence notre nouveau départ. Donc, il faut qu'on donne tout.
4: Ça va être bon. Hein. Mes clients ils vont se régaler avec ça. Et celui qui dit que ça n'a pas le goût de maroilles, avec tout ça, impossible. Allez, je vais commencer à pocher les frites. C'est Manu, la reine de la frite.
0: C'est ça. Moi, j'aime bien ton comportement. Tu te sens
4: ouais,
0: bien
4: je
0: en cuisine.
4: Bien en cuisine, bah oui.
0: Et à côté de ça, Kelly, il y a quand même un peu de stress de ta part. Hein. Kelly, on sent que t'es très tendue. Mmh. Ah, t'appréhendes ce service. Hein.
4: Bah oui, quand
0: c'est
4: même.
0: Ça. Et pourtant, je t'avais sur le gros service. T'as été super à l'aise. Enfin, c'est pour ça que ça sautait aux yeux pour moi. Mmh. Et là, tu mets le doute, là, du coup.
4: Bah, j'espère que c'est repris.
0: On va voir ce que ça donne.
2: La bouteille, je le mets dans ma poche. Comme si j'en ai un ici, j'en ai un dans ma poche au cas où. Sel, poivre, pain, boisson.
3: Je vais régulièrement voir Emmanuel.
2: Et toi, ça donne quoi du coup en cuisine?
4: On va être prêts, nous.
2: D'accord.
3: Étant donné que c'est elle qui est en cuisine et moi en salle, je préfère prendre l'initiative d'aller voir Emmanuel pour lui poser des questions sur les panneaux, lui demander son avis.
2: Je vais aller la voir, je vais lui demander pour l'histoire du panneau. Emmanuel, le panneau au restaurant vert, je le mets à midi pile du coup?
4: Oui.
2: D'accord. J'aurais dû prendre mon truc. Oh là là.
6: Kelly, j'ai l'impression qu'elle commence à stresser. Et donc, c'est pas bon. Donc, il faudrait que j'essaye de la rassurer.
4: Kelly.
2: Oui.
4: Ça va? T'es prête?
2: Oui. Ouais. Manu, je pense que oui. Mais là, j'ai un peu de pression. J'ai peur pour mes commandes.
4: Ça va aller. Les commandes, c'est tout le même menu. Donc, ça va être simple.
3: Emmanuel me motive. Je me sens beaucoup soutenue. Ça me fait du bien.
4: Ça va aller. On est à deux. Il faut qu'on se soutienne et que...
3: Oui.
4: On va y aller. On va y arriver. On est des battus.
3: Je trouve la petite Manu que j'ai connue en arrivant ici. Pas tendue du tout. Donc, je me dis, c'est bon. Si elle est prête, je suis prête.
0: T'es bien? T'as changé du tout au tout, quoi. Tu prends les choses en main, là.
4: Ah bah oui.
0: Tu joues un rôle important, je pense, dans le fait d'apaiser Kelly et de la calmer. Enfin, je trouve que c'est vachement bien. Bon départ.
4: Oui.
0: Bon binôme. J'espère que ça va durer comme ça. C'est à l'image du service qui va se passer. J'espère. OK? Allez.
2: Bonjour. Pour 4 personnes? Donc vous préférez au niveau du bar, au niveau du restaurant? Bon, suivez-moi. Je laisse vous installer. Bonjour. Pour 4 personnes? Vous avez cette table-ci, cette table juste ici. Je vous laisse vous installer.
3: Quand les premiers clients arrivent, je reste souriante. Je me dis, montre pas que t'es stressée. Voilà, je leur parle un peu, je les installe.
2: Bonjour. Pour 2 personnes? Donc on va passer par contre au service devant. Vous me suivez?
6: À mesure que les clients arrivent, on les voit passer. C'est stressant, l'adrénaline monte.
2: Le plat du jour du chef, donc c'est de la longe de porc. De porc farci à la bière, accompagné d'une sauce maroilles et des frites maison. En dessert, on aura une mousse au chocolat crème. Donc j'ai besoin de savoir vos boissons, si vous désirez de la bière ou de l'eau. Je vous apporte ceci.
3: Là, je me dis qu'il ne faut pas qu'on se loupe. Faut avoir la niaque, il faut y aller, ça y est. Faut que tu te lances. Pas de perte de temps, ils sont installés, tu faut leur proposes le menu, boisson, et tu enchaînes comme il faut.
4: Emmanuel, on a la table 3, 2 longes de mousse, s'il te plaît. Table 1, on aura 4 longes et 4 mousses.
5: Emmanuel.
4: Oui.
5: Quand Kelly elle arrive, elle parle, on l'entend, on sait qu'elle est là, elle s'affirme. Toi, j'ai envie de te voir t'affirmer aujourd'hui. Lève la voix, t'es chef, quoi. Même à moi, tu peux me parler comme ça, vas-y, je veux voir que tu t'affirmes. Voilà, Emmanuel, elle manque vraiment de confiance, donc il va vraiment falloir qu'on travaille là-dessus aujourd'hui.
0: Bah, c'est étonnant, parce que début de service, t'as l'air d'être en confiance. T'es bien, tu prends les choses en main, t'encourages Kelly, et puis là, tu baisses un peu en rythme. On avait travaillé dessus pourtant sur la prise de confiance en toi. Tu te rappelles ?
4: Je m'en rappelle quand même.
0: Mais c'est vachement important dans ton comportement, ta façon de te tenir, ta façon de parler. Le fait de montrer que tu te sens bien, que tu as confiance, ça a une incidence positive sur les autres. Il faut que tu t'affirmes. Ouais. Super important. On va voir si tu vas le faire.
3: Oui.
4: Table 1, 2 longes de mousse. On pourra faire marcher la table 7, s'il te plaît. Là, les tables, t'as fait comment, comme d'habitude ? 1, 2, 3, 4, 5, 6, 7, 8. OK. Bah, le stress, il monte, là. Donc, 1, 2, 3, 4 assiettes, déjà. Hop.
6: Au début du service, je stresse. Je sais pas trop par où commencer. Je vois les bons qui arrivent.
4: Kelly, qu'est-ce que tu m'as... Je mélange tout après, tout ça c'est moi.
2: Ça c'est parti Manu, tu as de l'envoyer, il me manque les frites.
5: Qu'est-ce qui se passe là ?
4: J'attends les frites.
5: Qu'est-ce qui se passe
4: frites,
5: ici ?
4: Les frites. Il manque les celle-là, je les laisse au chaud là. Et la viande elle est sortie sans les frites, ça fait chier.
5: Attention tes frites, hein. Regarde.
4: Ouais, mais c'est vrai qu'elles sont trop cuites.
5: Ah ouais. Si on donne ça, on casse l'image du restaurant. Hein.
4: Ouais, attends.
6: Je m'en veux d'avoir fait les frites trop cuites quoi, parce que... Nul, hein. Ce que je viens de faire, c'est une erreur de débutante.
0: Aïe. Et là, je te sens vraiment stressé, quoi. T'es un peu perdu. Hein ? Après, c'est pas facile hein, de changer de poste comme ça, du tout au tout, j'en conviens. Après, faut faire attention parce que le service avance et les erreurs s'accumulent un petit peu. Hein. C'est pas où on va.
4: Oh merde !
5: Il faut se reprendre maintenant, Emmanuel. Commande. Allez. Emmanuel, t'es stressé là ?
4: Bah oui, je suis stressé.
5: Ouais ?
4: Bah oui.
6: Oh non, c'est pas vrai, on était bien partis. Je me dis non, c'est pas possible que je rate sur ça. Faut que je rebondisse.
4: Je suis en replongée là.
6: Du coup, hop, je refais vite des frites pour que ça parte en même temps que le plat.
4: Ah, il manque une frite, Manu ?
6: Ouais, ça sort.
4: La frite, elle sort. Ça, c'est la table 6. Tiens.
2: Merci.
4: Ah là là, c'est bien, tellement d'amour.
5: Du Nord.
4: Ma dégustation.
5: Merci beaucoup.
4: 4 longes et 4 mousses. Je te fais marcher la table 5, s'il te plaît.
5: Kelly, c'est bien, tu boostes là, c'est bien.
3: Je me rends compte que mes anciens automatismes reviennent et donc du coup, ça me fait du bien de repartir là-dedans.
4: Me voici, me voilà.
3: J'ai l'impression d'avoir, hop, c'est parti. Le moteur est en route. Bonne dégustation.
0: Merci. Ouais, c'est super, hein. La pêche, là.
3: Ouais, faut pas se louper, après.
0: Non, mais c'est bien. T'amènes une bonne dynamique en salle, t'es souriante, je trouve que c'est génial. T'as mis de côté ton stress, ça, je trouve.
3: Mais une fois qu'il y avait le cure,
0: ouais. Ouais, ah, c'est vachement bien, hein.
4: Là, j'envoie la table de 8. Je mets tes frites dedans. Vas-y, c'est parti. Allez.
5: On est presque sur la fin, c'est la dernière ligne droite. Maintenant, il faut que tu sois focus jusqu'au bout. Allez.
4: 4, s'il te plaît. La 6 et la 4. Ça marche.
0: C'est bien.
4: 4, celle-là, c'est sorti. Une table de 2, là, à sortir. C'est pas mal. Voilà. Et derrière, donc ça, c'est la table 1 et la table 3. Mais là, ça va aller, j'ai rattrapé et ça va le faire.
5: En fait, Emmanuel, ce qui est bien, c'est qu'elle réagit quand même. On sent qu'elle a tourné une page. Elle est plus à l'aise, elle passe un bon moment, elle profite et elle aime ce qu'elle fait. Là, ça se voit.
4: Tout se passe bien en salle, Kelly ? Tout va bien ?
0: Allez, on... Là, on te sent reboosté, là. Franchement, c'est top, hein. Super comportement, hein.
1: bien, bien servi, en plus c'est bon, y a pas de soucis, ça va.

0: impeccable, c'est parfait.
1: C'est vraiment convivial, c'est vraiment sympathique. Tout le monde peut se servir, c'est original.
2: Excellent. Tout est bien cuit, c'est très bon. Même la sauce est très bonne. On reviendra volontiers. Hein. Ah oui, oui, oui.
3: C'est parfait, merci.
4: Quand je vois les clients sourire, me faire des compliments, ça me rend heureuse. Je suis épanouie, je sens Emmanuelle pareil, avec un beau sourire. Je vois qu'elle a une fierté en elle. Je crois qu'il y a longtemps que je n'avais pas vu sourire aussi comme ça. Donc elle est fière et moi je suis fière d'elle.
3: Messieurs, dames, bonjour. Je vous remercie d'être là aujourd'hui. J'espère que vous avez bien mangé et encore merci d'être là.
5: Eh bien, standing ovation. Ça finit bien, tant mieux. Et il y a quand même le départ qui est un peu... C'était chancelant un petit peu, là. On était un peu comme ça. Kelly, t'as bien pris la salle en main. On s'est senti assez à l'aise, assez dynamique, souriante, agréable avec les gens. En cuisine, un peu plus de stress, un peu plus des erreurs qui t'ont mis un peu en panique, qui t'ont mis dans le doute. Après une bonne reprise derrière, une bonne communication, tu t'es affirmé davantage, je voyais, dans ta voix, dans ton intonation, c'était beaucoup mieux.
6: J'espère que ça va se ressentir dans la note.
5: Ah ben ça, je sais pas. Je sais pas, le problème, c'est que ça démarre mal, ça finit bien, tant mieux. Il y a un peu sur les chapeaux de roue, quoi. Bon, alors regarde cette note.
6: Non. J'ai peur.
2: On y va.
6: Ah.
5: Qu'est-ce qu'il y a ?
6: 16.
5: Combien ?
7: Oh !
5: C'est super, c'est sur 20.
7: Waouh !
5: 16 ?
6: Ouais,
5: c'est très rare, hein ? Ah oui !
6: Bah, je suis contente. Je suis contente. C'est bien. C'est que, bah voilà, qu'on doit continuer.
5: C'était un gros pari, hein, vous savez, hein, les filles. Moi, je vous l'avais dit, de tout chambouler comme ça. Mais ça a été payant. Bravo, les filles, hein ?
6: Merci.
5: Félicitations. C'est top.
6: Merci.
5: Si vous maintenez ça, cette dynamique, et cet enthousiasme et cette cuisine, eh ben, y a pas de raison, ça marche pas. Hein. Allez, bravo, je vous laisse, tiens.
7: Oh, c'est bien, je fais la bise.
6: Au revoir, chef.
7: Salut. Ah, ça fait du bien.
6: Merci beaucoup.
7: Je sais que je suis pas venu pour rien. Hein ?
6: Oui.
7: Allez, bon courage, et puis à très bientôt, je prendrai des nouvelles. OK ?
6: D'accord. À bientôt, chef.
8: À bientôt.
9: Depuis mon passage, malgré tous les efforts d'Emmanuel, pour le moment, les résultats ne sont pas encore assez satisfaisants. Remonter la situation du restaurant va prendre du temps. Les travaux avancent et la route est de nouveau ouverte, ce qui devrait faciliter le passage potentiel de clients. Kelly ne travaille plus dans l'établissement. Une nouvelle serveuse vient de prendre sa place. Emmanuel et Kelly sont cependant restés en bon terme.
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